0: ensemble qui vous êtes et faire ce voyage. Vous allez trop vite en besogne.
1: Allez, allez.
0: Premier lieu, c'est donc Perpignan, vous êtes né là-bas ? Vous avez
1: grandi là-bas ? Je suis né là-bas, je suis né à Perpignan en 1985, le 7 janvier.
0: Ouais.
1: Et je suis originaire d'un petit village qui est à 40 km de Perpignan, Saint-Paul-de-Fenouillet, de 1300 habitants.
0: Ouais, alors c'est un tout petit village. Perpignan, vous irez un petit peu plus tard parce que c'est un peu la grande ville pour vous, mais Saint-Paul-de-Fenouillet, c'est comme ça que vous le prononcez.
1: Ouais, c'est ça.
0: Région Occitanie, Pyrénées-Orientales. Vous grandissez là-bas, c'est toute votre enfance.
1: Exactement. J'ai fait la maternelle, le primaire, le collège. Donc moi j'ai grandi là-bas entre la vigne et la garrigue. Donc entre les c'est vraiment c'est une vallée, on appelle la vallée des Fenouillèdes.
0: Ouais.
1: Donc mes parents sont vignerons. Donc
0: vous avez vécu dans les vignes quoi.
1: Exactement,
0: vie,
1: moi les vendanges, je les connais, écraser le raisin avec les pieds, je l'ai déjà fait.
0: Ouais.
1: Voilà, donc je suis le seul de la famille qui n'ait pas pris cette voie. Mais je suis pas parti.
0: Alors tous les autres font exactement, ont suivi les traces de votre papa,
1: ouais, c'est ça.
0: Les vignes.
1: Exactement.
0: Et vous aviez pas envie.
1: Alors moi j'adorais ce savoir-faire, mais c'était pas ce que je préférais. C'est vrai que quand même c'était un métier où je les voyais, c'était assez seul. Donc partir en plein hiver aller faire la taille pour 45 hectares de vignes, c'était pas mon kiff préféré.
0: Bon ouais, vous aviez un autre destin.
1: C'est ça exactement.
0: Vous grandissez avec quel décor au-delà des vignes ? Vous viviez dans une grande maison ? Ça ressemble.
1: Alors là, on avait une maison classique, on avait vécu dans un lotissement, mais moi juste à côté de chez moi, j'avais vraiment la rivière, j'avais cette odeur des herbes du matin, j'avais vraiment le chant des oiseaux. Et nous, on était, voilà, quand j'ai commencé à avoir à partir de 10 ans, on commençait à partir faire des cabanes. On vivait vraiment dans la nature, hein, on se faisait des super goûters avec les copains. Et moi, j'ai grandi vraiment dans la nature, quoi. La forêt, aller chercher les champignons avec mes grands-parents, voilà, me balader au bord de la rivière, aller pêcher. Donc vraiment, voilà, ça c'était vraiment mon quotidien jusqu'à que je parte du collège et que j'aille directement vers Perpignan.
0: Je fais un silence volontairement parce que je crois que vous aimez le silence, Olivier Gély.
1: J'adore.
0: Si vous ne parlez plus jusqu'à 21h.
1: Ah, mais il faudrait se sentir derrière.
0: Oui, mais alors c'est vrai que c'est quelque chose. Si vous demandez le lieu où vous aimez vous ressourcer, peu importe le lieu, du moment qu'il y a le silence, quoi.
1: Ah ouais, c'est ça. Mais surtout Saint-Paul. À Saint-Paul, il y a cette odeur qui me rappelle mon enfance, où je me ressource quand j'y vais. Et ouais. Franchement, je me régale. Il y a encore ma famille et du coup, quand je vais les voir, c'est vraiment un moment de. De communion avec moi-même et mon enfance.
0: Vous parliez de la forêt, vous parliez des odeurs. Il y avait pas un château ou des châteaux un peu cathares.
1: Oui, il y a les châteaux cathares là-bas. Et
0: bien sûr.
1: Ma mère, elle est vraiment originaire de Saint-Paul-de-Fenouillet. Et mon père, toute sa famille, elle est originaire à 5 km, un petit village qui est juste à côté qui s'appelle Maury.
0: Oui.
1: Donc c'est là où ils ont en fait toutes les vignes. Et là, il y a vraiment aussi encore dans une vallée où il y a tous les châteaux cathares, avec le château de Kérébus qui domine en fait le village de Maury et qui surplombe en fait toute la vallée des Fenouillèdes.
0: Est-ce que vous avez conscience quand même que c'est génial comme enfance ? C'est un décor extraordinaire.
1: J'étais content, mais j'en ai pris conscience plus tard.
0: Ah ouais, parce que c'est un théâtre dont on rêve tous, quoi. Voilà, les cabanes, la forêt, on n'a pas tous eu la chance d'avoir
1: ça.
0: Ben
1: je sais pas. Ben moi, c'est quand j'ai grandi que je me suis aperçu.
0: Évidemment.
1: Mais moi, je me suis aperçu de la chance que j'avais, quoi.
0: L'école. Alors avant le collège, il y avait une école primaire. Vous vous souvenez de votre école primaire ?
1: Ouais, ça a toujours été à Saint-Paul.
0: Toujours à Saint-Paul.
1: Toujours à Saint-Paul.
0: Ben non, cette école ou pas ?
1: Alors c'était le collège Joseph Calvi.
0: Ah, donc, le collège faisait la maternelle.
1: Exactement, il faisait tout.
0: Ok, jusqu'au lycée.
1: Alors jusqu'au collège.
0: En tous les cas, jusqu'au collège. Et alors, ce sont de bons souvenirs pour vous parce que vous dites voilà, c'est un endroit ensoleillé, c'est un endroit chaleureux. Et c'est vrai que on parlait de votre décor, mais suivre les cours et aller à l'école quand il y a tout ça autour, c'est pas mal aussi. Hein.
1: Ah oui, surtout que pour nous, presque la journée a commencé quand l'école était finie. Hein. Donc on se retrouvait directement avec les copains, même quand on était plus jeune, et on se disait ce soir à 17h, on se retrouve, on va aller faire des cabanes, on allait se préparer le petit goûter.
0: Ouais.
1: Voilà, on était vraiment. Et puis en fait, tout le monde se connaît. Donc.
0: Viendra Perpignan un petit peu plus tard. Et là, alors, c'est un peu plus dur parce que vous allez devoir sortir de votre village pour. Alors, c'est pas loin.
1: C'est pas loin.
0: Ouais, mais c'est la ville, quoi.
1: Mais c'est ça, on passait de 300 élèves à 2000.
0: Et ça, ça fait mal.
1: Et ça change. C'est un gros changement de vie. Donc, après, c'est vrai que le soir après, quand vous êtes à Perpignan, vous n'allez pas faire des cabanes. Mais ça a été un changement qui fait évoluer et qui fait voir autre chose aussi.
0: Là, vous dites que c'était comme dans une série télé, là, toute cette période.
1: C'était une série télé parce que nous on arrivait, nous on voyait qu'à ça à la télé. On regardait, voilà. On est de l'époque de Beverly Hills et du coup, quand on est arrivé à Perpignan, on a commencé à avoir un peu ce monde-là et donc c'était chouette.
0: Vous m'envoyez une carte postale. Quelle photo vous choisissez sur la carte postale de Perpignan ?
1: Alors, une carte postale de Perpignan.
0: Ouais.
1: Alors, moi, j'enverrai le Castillet. Le Castillet.
0: Ah ouais.
1: Ouais.
0: C'est quoi?
1: Le Castillet, c'est une forteresse qui est en plein milieu du centre-ville de Perpignan, qui avait des briques rouilles, un peu comme style, ben, un peu la ville de Toulouse. Et qui était une forteresse, ben en fait c'était un passage à l'époque quand il y avait la muraille qui était tout autour de autour du palais des rois de Majorque.
0: On va reparler de Perpignan et de Toulouse parce que c'est aussi une ville dans votre carrière et votre vie, votre évolution professionnelle, Olivier Gély, ouais, qui va compter. On va ouvrir tout de suite la revue des merveilles, les portes de la revue des merveilles chaque jour avec Benoît Prospero qui nous emmène aujourd'hui. Et on va quitter votre région, mais on reste dans le sud. Hein, on va rester dans le Gard et pas très loin de la Lozère. On part à la rencontre d'un professeur du monde vivant.
2: Et dites-moi, est-ce que vous connaissez la fourmi qui vit juste à côté de chez vous? Ses habitudes, son mode de vie. Alors que pourtant, elle partage le même monde que vous. Avec ici Garlozère, on vous présente Pascal Nardi. Il vit juste à côté d'Alès, à Vézénobre. Et depuis plus de 30 ans, il est éducateur environnement. Et son truc à lui, c'est d'observer et d'étudier les insectes, les reptiles ou encore les amphibiens. Pourquoi? Pour changer notre regard sur cette partie du vivant. Et cet amour pour la nature a commencé très tôt.
3: C'est tellement tôt que j'en ai pas le souvenir. Ma mère me racontait que à l'âge de 4 ans, je pouvais bloquer une heure devant une fourmilière. J'étais toujours été attiré par ce qui vivait, ce qui bougeait autour de moi, quoi.
2: Et comment il a appris la vie des insectes, des amphibiens, des reptiles? Eh ben en lisant, en marchant dans la garrigue, en rencontrant des passionnés. Et donc l'idée pour Pascal, c'est de rendre accessible ce monde. Eh ben oui, parce que quand on ne connaît pas le vivant qui nous entoure, eh ben on peut parfois avoir des préjugés. Très bon exemple avec une rencontre qu'il a faite près de la ville d'Anduze.
3: Une dame de Poissy-Cojac qui m'appelle à 9h30 du matin. Elle a découvert sur le mur de sa cuisine une araignée énorme, toute noire, et une autre à moitié mourante dans une flaque d'eau devant chez elle. Donc elle me décrit cette araignée, je voyais vraiment pas ce que c'était.
2: Et voilà, fin de l'histoire. Non, pas du tout.
3: J'étais récupéré cette araignée, et à ma grande surprise, j'ai vu que c'était une mygale. C'est une mygale, mais beaucoup trop grosse par rapport à, parce que des mygales, on en a de présentes dans la région, mais elles sont toutes petites. Elles mesurent, le femelle mesure 2 cm, le mâle 1,5 cm. Celle-ci, elle faisait 3 cm de corps et 7 cm d'envergure.
2: Et là, il se passe quoi dans notre tête à ce moment-là? Eh bien, on a peur parce que Pascal a prononcé les mots araignée et mygale et qu'on a cette image de ce monstre qui va nous dévorer. Eh bien, pas du tout, en fait. Nous sommes en présence d'une macrotelle Calpiana, originaire d'où? Du sud de l'Espagne, d'Andalousie. Comment s'est-elle retrouvée là? Probablement en voyageant avec des oliviers. Mais revenons à nos moutons, c'est une mygale. Alors du coup, on panique?
3: Il n'y a vraiment pas de quoi avoir peur, parce que c'est une mygale qui est très discrète et qui n'est pas du tout dangereuse comme sa cousine australienne.
2: Eh ben voilà. Non, l'immense majorité des araignées n'est pas dangereuse. Tout va bien. Et donc, qu'est-ce qu'on retient? Eh ben peut-être que quand on apprend à connaître la fourmi qui vit juste à côté de chez nous, on se rend compte une nouvelle fois que le monde vivant dans lequel on vit est une merveille. Merci, ici Garlozère et Pascal Nardi, éducateur environnement.
0: Merci beaucoup Benoît Prospero, Olivier Gély, vous qui êtes un amoureux de la nature et de la forêt, vous en avez croisé des araignées, je pense, à des fourmis.
1: Oui, des araignées, même à la maison. Hein.
0: Oui.
1: Et n'importe où. Hein.
0: Vous n'avez pas peur, ça va?
1: Non, ça va. Bon, après, tout n'est pas la taille, bien sûr.
0: Bon, en même temps, vous avez des bonnes chaussures.
1: Les araignées ne sont pas que par terre.
0: Non, il ne faut pas tuer les araignées. C'est très important pour le monde des vivants et notamment pour les moustiques. Voilà, parce qu'elles mangent les araignées.
1: Et c'est très très bon aussi pour les vignes.
0: Exactement. Il est le créateur de Payotte et on va en savoir davantage sur sa société, son entreprise, son idée finalement. Olivier Gély est votre invité ce soir jusqu'à 21h dans Il n'y a pas que Paris dans la vie.

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2: Avec Olivier Gély, votre invité qui est formé d'idées, c'est un créatif, donc un créateur. Sa marque Payotte est une jeune marque d'espadrilles, née à Perpignan, comme lui, hein, entre la fraîcheur des Pyrénées et la douceur de la Méditerranée. C'est son parcours que l'on raconte ce soir dans Il n'y a pas que Paris dans la vie. On vous a laissé à Perpignan, au lycée, en train d'attendre le bus, ce que vous faisiez tous les jours, ou en tous les cas souvent, pour rentrer à Saint-Paul.
3: Et c'est ça, tous les jours, je prenais mon bus de Saint-Paul. À 6h20 du matin pour arriver à 8h en
2: cours. C'est tôt ça.
3: Ouais, ça pique.
2: Ouais, ça pique.
3: Ça pique, ça pique.
2: Si on va à Place de la République, qu'est-ce qu'on voit ?
3: Les cafés. C'était là où on attendait, c'était là où on se réunissait avec tous les copains, c'est là où on a passé des belles après-midi ensoleillées, à se demander qu'est-ce qu'on allait faire de notre vie, mais c'était chouette.
2: Ouais. Café de votre adolescence, il avait un nom d'ailleurs, ce café ?
3: Le Café Rep, on l'appelait.
2: Ah voilà. Il existe toujours ?
3: Ouais, il existe toujours. Ouais. Il existe toujours, il est toujours en place.
2: Vous voilà. Y retournez de temps en temps ?
3: Ouais, c'est ça. Voilà, ça s'appelle le Petit Mocha maintenant. Il y avait, ça a été le Petit Mocha, mais c'est vrai que ça fait un petit moment que je suis pas allé en ville. Mais c'était quand même, c'était la place Rep, hein, ouais. On disait.
2: La place Rep, ouais, la place de la République.
3: Ouais, c'est ça.
2: Alors votre papa, il était dans les vignes, hein, vous l'avez évoqué tout à l'heure. Donc il travaillait beaucoup, partait pas beaucoup en vacances, mais il y avait une maison familiale.
3: Ouais, c'est ça, exactement. On allait quasiment toutes les personnes qui habitaient dans la vallée allaient directement au Barcarès.
2: Ouais.
3: Donc le Barcarès qui
2: c'est la plage,
3: ouais c'est ça exactement, c'est un bord de plage, c'est vraiment aller c'est à 45 minutes

0: ça, exactement.
1: Il y a une plage, on a écouté un peu la mer, là. Il y a une plage marquante.
0: Exactement. Et il y a la mer juste à côté, on l'appelle, ouais. Nous, on allait se baigner à la Bouchure, c'était donc le poste numéro 1. Donc, on partait à pied, on était pieds nus. Nous, on avait la mer à même pas 200 mètres, quoi. Donc,
1: un peu de pêche, parfois, je sais pas, vous preniez un bateau, vous avez l'occasion peut-être plus tard.
0: Non, alors la pêche, oui, on y allait, mais on allait directement à la Bouchure. On préparait les cannes, sachant que j'ai encore ce souvenir quand même, ma mère. On était parti au marché pour aller acheter une canne. Je crois qu'on avait acheté une canne pour attraper un thon alors qu'on pêchait la truite.
1: Ah ouais.
0: Donc,
1: c'est un petit peu plus lourd.
0: Ouais, ouais, donc c'était vraiment, il y a des petits passages comme ça dans notre vie qui est marquant. Ouais. Et ça, c'est un beau souvenir. Je l'ai encore gardé.
1: Le Lydia, c'est un bateau.
0: Ouais, c'est ça. Alors, mais moi, la maison chez qui on allait, c'était à l'opposé du Lydia. Ouais. Parce que le Barcarès, c'est vraiment étendu.
1: D'accord.
0: C'est vraiment un village qui est étendu le long du littoral et ce qui est assez vaste. Et le bateau, le Lydia, il est.
1: C'est disposé. Un bateau restaurant, c'est
0: alors,
1: ça.
0: Alors, le Lydia, il est arrivé il y a un petit moment, donc bien avant que je sois là. Et il était posé en plein milieu, en bord sur le sable.
1: Ouais,
0: et en fait, ils l'ont gardé, ils en ont fait un casino et un restaurant.
1: C'est ça. Vous avez des souvenirs de pique-nique le soir, très nombreux.
0: Oui, c'est ça.
1: Sur place.
0: Hein, ouais. Non, moi, j'ai là-bas, c'est vrai qu'on allait, comme on avait la plage à 200 mètres, c'est vrai que le soir, on se préparait, mes parents préparaient le petit pique-nique et on allait avec toute la famille manger directement sur le sable. Mais après, moi, les souvenirs que j'ai là-bas de manger, c'était vraiment la cargolade, quoi.
1: Ouais.
0: Ah ouais.
1: C'est quoi?
0: La cargolade, c'est les petits escargots comme ça à la grille avec avec la petite chauffée avec le lard.
1: Ouais.
0: Moi, c'est le top.
1: C'est bientôt 21h, moi, j'ai pas encore dîné.
0: Bien grillé.
1: C'est important. donc. Et alors, sinon, l'hiver, vous alliez à Font-Romeu.
0: Exactement. Voilà, avec les copains, nous on a la chance d'avoir une région où on peut en une heure on peut aller à la plage et de Saint-Paul et autant on peut aller en 45 minutes, on peut aller faire du ski. Donc on allait à Font-Romeu. C'était un village qui est basé dans les montagnes où il y a vraiment les pistes et donc du coup on allait faire du ski là-bas.
1: Ouais.
0: Donc on partait une semaine avec les copains. Donc on avait pile poil la maison en face le four solaire et c'est des beaux souvenirs que j' ai là-bas parce que du coup nous on est voilà je le dis encore on avait une chance extraordinaire de pouvoir partir une semaine à la montagne et une semaine genre en tout cas après quand j'ai grandi à une semaine avec les copains à la mer donc c'est vraiment des beaux souvenirs et la montagne moi j'adore parce que quand c'est l'hiver la fraîcheur on pouvait aller se balader en forêt on allait aux champignons on allait qu'est-ce qu'on allait faire de la luge on faisait de tout quoi.
1: Alors on part beaucoup de plaisir mais à un moment donné il faut penser à travailler.
0: Ouais, c'est ça.
1: Les études bon le bac au réussi c'est pas trop.
0: Ouais.
1: Mais il y a un BTS qui arrive, un premier boulot en alternance dans une boutique à Perpignan.
0: Ouais, c'est ça.
1: C'est quoi comme boutique?
0: En fait, si vous voulez, moi j'ai raté 3 fois mon bac. Donc je
1: vous ai laissé dire
0: faire.
1: Il n'y a pas de souci.
0: J'ai raté 3 fois mon bac et le truc c'est que je savais plus trop quoi faire. Mes parents me disent mais qu'est-ce que tu vas faire? Tu vas partir à la vigne et tout. Donc c'était pas trop ma destination préférée. Et je me suis retrouvé que ça il faut pas trop le dire, mais j'ai fait un petit faux diplôme pour être accepté en alternance en BTS.
1: C'est moche.
0: Ça a marché. Voilà, un peu à la débrouillard. Et ça a marché. J'ai été pris. J'ai trouvé mon alternance en même pas 2 heures. Mes parents me croyaient pas. Je dis mais si, j'ai trouvé une boutique qui me prend l'alternance. Donc j'ai commencé l'alternance dans cette boutique de vêtements qui était en plein centre-ville de Perpignan et j'y suis resté 10 ans. Au bout de 6 mois déjà, à l'école s'est aperçu que j'avais pas le diplôme, donc du coup ils m'ont dit qu'il fallait que j'arrête ou que je fasse autre chose. Et donc du coup, comme j'avais bien travaillé, ma patronne m'a dit tu sais quoi, je te prends un CDI. Et du coup, à 19 ans, j'ai été pris en CDI dans cette boutique et je suis resté 10 ans là-bas.
1: Et vous y repassez, je sais, souvent devant cette boutique.
0: Ouais, c'est ça, exactement.
1: Sauf que vous allez aller ensuite travailler dans une autre boutique, si j'ai bien compris, dans un centre commercial et on gardait ça pour
0: dans
1: quelques minutes. Et c'est là où tout va se déclencher. C'est là où il va se passer quelque chose qui a un faux départ. Je vous l'ai annoncé tout à l'heure et qui fait qu'il a réussi à inventer quelque chose qui fait que c'est cartonne aujourd'hui et que il est devenu chef d'entreprise. Hein, c'est Olivier Gély. Alors ça tombe bien qu'on parle d'entreprise parce que ici, Ça Entreprend nous propose aujourd'hui de découvrir un jeune entrepreneur qui s'est lancé dans une aventure pour sauvegarder une tradition. Olivier, un indice. Cela concerne un fruit d'automne que l'on adore déguster à l'approche de l'automne. Où est-ce que vous nous emmenez alors du coup, Catherine Kikandon?
2: À Dournazac, à une 50aine de kilomètres de Limoges, on aime les châtaignes.
3: M'a filé une beigne, j'ai filé un marron, m'a filé une châtaigne.
2: Pas celle-là évidemment, mais celle qui se mange. Et pour cela, il y a Nathan Bula qui fait un drôle de métier, il est blanchisseur de châtaignes. Oui, parce qu'on ne mange pas directement une châtaigne tombée de l'arbre. Vous pouvez donc venir le voir avec votre propre récolte de châtaignes qui sont blanchies sous vos yeux.
4: Le blanchiment manuel, c'est un travail assez compliqué et très très long en fait. C'est mécanique, c'est à la flamme. Donc on vient brûler la châtaigne.

0: bouteille. Comme ça fait éclater la première peau. Et après, la deuxième phase, c'est dans une parmentière, on appelle ça. On vient enlever la petite peau marron qui est dessous et amène ce côté amer de la châtaigne. Donc nous, on vient l'enlever. Et à la fin de ces deux étapes, on a la châtaigne blanchie propre.
1: Et tellement propre que vous pourrez la déguster en sortant.
2: Miam, miam.
1: La machine peut travailler plus de 100 kg par heure. Ça en fait des châtaignes. Une machine que Nathan a fait fabriquer spécialement par un artisan. Nathan a débuté il y a seulement un an. Militaire, il se laisse convaincre de reprendre cette activité.
0: En fait, c'est la mairie qui est venue nous voir. Comme nous, on ramassait déjà. On avait déjà la machine pour ramasser. La mairie est venue nous voir pour éviter de perdre cette tradition en fait, qui est là depuis plus de 30 ans dans la ZAC. Du coup, on a accepté et on s'est aperçu qu'en fait, il y avait pas mal de personnes du village que ça intéressait de participer à cette aventure avec nous pour justement ne pas perdre cette tradition.
1: Tradition qu'il perpétue avec son papa Marc qui travaille avec lui. Depuis le début, ils ont blanchi plus de 20 tonnes de châtaignes, pas mal. Et il se consacre désormais entièrement à son activité qu'il développe. Depuis peu, il propose de la crème de marron, des châtaignes cuites sous vide, des châtaignes grillées et des châtaignes cuites à l'ancienne, c'est-à-dire au toupie. C'est une marmite en fonte traditionnelle à trois pieds.
3: Miam miam.
4: J'y goûte très bien.
1: Pour blanchir vos châtaignes, sachez que la période est limitée. Cette année, c'est de fin septembre à début novembre et c'est sur rendez-vous. Plus d'infos sur la page Facebook Le Châtaignier de l'arbre à l'assiette. Merci à Nathalie Coll d'ici Limousin pour cette idée gourmande. Ici, ça entreprend en Haute-Vienne avec Le Châtaignier de l'arbre à l'assiette pour des châtaignes in the pocket.
5: Bon, Olivier Gély, vous aimez la crème de marron?
6: J'adore.
5: C'est vrai?
6: Mais là, j'ai envie de me remettre à table.
5: Oui, oui, bah déjà que vous avez parlé des spécialités de chez vous, hein, de Perpignan, ouais. Là, c'est vrai qu'il y avait bientôt 21h, c'est pas sympa pour tous ceux et celles qui ont envie de manger. On va se retrouver dans quelques minutes, on va comprendre comment vous avez pris des décisions importantes. Juste raconter, vous arrivez dans un magasin dans lequel vous travaillez, avec deux espadrilles, puisque Payotte aujourd'hui c'est des espadrilles. Mais à l'époque vous arrivez avec deux espadrilles, sauf que...
6: Il y en a une en 41, et le pied droit il est en 43.
5: Et à partir de là, il va se passer quelque chose. Restez avec nous, il va nous le dire. Son parcours, ce soir, se raconte dans Il n'y a pas que Paris dans la vie avec notre invité Olivier Gély sur ICI.
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14: Chaque jour, un invité raconte son parcours, raconte les lieux, la cartographie personnelle de sa ville. Et le créateur de Payotte, ça c'est une idée venue de Perpignan, presque par hasard pour ce jeune entrepreneur et créateur, Olivier Gény, est avec vous ce soir jusqu'à 21h. Ses premiers pas dans l'art de vivre à la française, c'est maintenant. Alors, je refais le match, Olivier, pour ceux qui nous rejoignent. On est à Perpignan, c'est là où vous vivez aujourd'hui, c'est là où vous êtes né, même si vous avez grandi, à une quarantaine de kilomètres à Saint-Paul. Vous partez travailler un jour avec deux espadrilles, qui ne l'a jamais fait, tout le monde, en allant, voilà,
15: ouais.
14: On va travailler en espadrilles, 41 et 43, c'est, alors, vous faites combien?
15: Moi, je suis du 41.
14: Alors, c'était avec qui le 43?
15: Il y avait des montagnes d'espadrilles. Donc, des fois, l'été.
14: À la maison.
15: J'avais à la maison, j'avais entre les potes et tout ça, on se retrouvait. J'avais montagnes d'espadrilles, surtout que.
14: Attends, vous savez pas qui remercier, finalement?
15: Alors, je suis parti un peu à la va-vite. Je suis un peu à la va-vite, comme ça. En plus, on était plein de potes et tout. J'avais plein d'amis à la maison. Et on s'est retrouvés. Et je suis parti, j'ai dit, bon, je vous laisse, je pars travailler. Et je suis parti un peu à la rapide. Et j'ai pris deux paires. Deux paires à une espadrille noire. Et donc, du coup, quand je serai au travail, j'ai dit, oh non, je me suis trompé. Alors, du coup, j'ai dit, ben, ce soir, je vais customiser mes espadrilles.
14: Okay.
15: Je vais les personnaliser pour retrouver mes paires plus facilement.
14: L'idée, donc, elle est là.
15: Elle est là. Donc, le soir, je rentre, je prends de la peinture et je commence à faire des dessins sur mes espadrilles.
14: À peinture.
15: Voilà, c'est ça. Et du coup, je commence à retrouver mes paires plus facilement. Le lendemain, quand je suis arrivé au travail et à la boutique, les clients commençaient à me demander, mais où tu sais que tu as acheté tes paires d'espadrilles? Je leur ai dit, ben, c'est moi qui les ai fait de la peinture. Et ils me disent, ben, si on t'amène les paires d'espadrilles, est-ce que tu peux nous faire la même chose? Mais j'ai dit, il n'y a pas de souci. Donc, j'ai commencé à en faire 10, 20, 30, 40, 60.
14: Au départ, c'est pour les potes et un peu pour les clients.
15: C'était pour
14: aussi.
15: Les clients.
14: Voilà.
15: Donc, je me suis dit, ben, attends, je vais quand même m'intéresser à la fabrication d'espadrilles. Et c'est là que je me renseigne sur Internet et je trouve un atelier qui était basé à Saint-Laurent-de-Cerdan, pas très loin de chez moi.
14: Mauléon, c'est ça?
15: Non, alors c'était pas Mauléon au départ, c'était juste dans la vallée, près de chez moi, à peu près, ouais, c'était à 20 km de chez moi. Et je me retrouve que, en fait, ils ne pouvaient pas fabriquer plus d'espadrilles.
14: Attendez, je vous arrête. C'est-à-dire que sur un coup de tête, parce que 10-15 personnes vous disent c'est top,
15: ouais.
14: Dans votre tête, vous dites je vais entreprendre.
15: Exactement.
14: Je vais aller
15: alors,
14: plus
15: c'est
14: loin.
15: Pas que je vais entreprendre, parce qu'au départ, on ne sait pas qu'on entreprend. Parce que j'ai été entrepreneur malgré moi, je ne savais pas. Je me suis dit, bah, tiens, j'ai commencé à s'appeler les espadrilles plaise, ce que je customise.
14: Oh ouais.
15: Comment fabriquer une paire d'espadrilles? Point. Et ça ne s'arrêtait là.
14: Okay.
15: Pas d'idée plus. Voilà.
14: D'accord.
15: Et du coup, je trouve un atelier qui était basé à pas très loin de Perpignan, après le boulot, et je me retrouve que, en fait, voilà, le stock limité, ils ne pouvaient pas fabriquer plus, et du coup, je me retourne vers le Pays Basque. Et
14: d'accord.
15: Me voilà contacté. Je contacte un atelier qui était basé à Montléon-Lichard dans le 64.
14: Ok.
15: Et qui me disent, ben, il n'y a pas de souci, tu peux nous envoyer tes fichiers et puis nous, on va.
14: C'est-à-dire qu'ils ont été séduits par l'idée?
15: Ah ben en fait, ils m'ont dit, ben, ils n'avaient pas vu encore. Ils m'ont dit, ben, envoie-nous tes fichiers par mail
14: bah,
15: et puis nous, on va les imprimer.
14: Hein.
15: Je dis, ok, mais moi, je ne sais pas dessiner à l'écran, quoi. Je ne sais pas dessiner sur ordinateur. Je sais dessiner à la main. Ils me disent, ben, à la main, c'est compliqué parce que nous, on ne pourra pas les reproduire. Ok, bon, ben, j'ai pris Paint. Et j'ai commencé à dessiner dessus. J'ai dessiné 7 modèles que je leur ai envoyés et j'avais un petit peu zappé. Et un mois et demi après, je reçois un colis à la maison. Je dis, mais qu'est-ce que c'est ce colis? Et quand j'ouvre, je vois mes 7 paires d'espadrilles et ce que j'avais à l'écran, c'était exactement la même chose que ce que j'avais sur les espadrilles. Donc à partir de là, je me suis dit, ben, tout ce que je peux imaginer, je peux le mettre sur les espadrilles. Et j'appelle mon travail, je leur dis, je prends un jour sans solde. Pendant la journée, je crois que j'ai dessiné plus de 100 modèles d'espadrilles.
10: Ah ouais.
15: Ah, je me suis, mais j'ai adoré faire ça.
10: En une journée.
15: En une journée, je fais, bon, alors il y avait de tout.
10: Prenez une journée de RTT, vous, et vous produisez 100 modèles.
15: 100 modèles d'espadrilles.
10: Comme ça, Olivier Génie.
15: Voilà, je suis comme ça. Mais c'était tellement un régal. Ouais. Satisfaisant. Je me suis dit, ah, génial, je fais ça. Et puis, petit à petit, je me suis dit, bon, ben, il faudrait que je crée une marque d'espadrilles. Ça serait sympa, quand même, de communiquer sur les réseaux sociaux et de les vendre sur Internet. Donc, ben, pas d'argent en poche. Je vais voir la banque et je leur dis, voilà, je veux créer une marque d'espadrilles et vendre mes modèles d'espadrilles sur mon site Internet. La banquière me dit, ben, je suis désolé, monsieur Gély, mais les espadrilles, ça existe déjà et ça se vendra encore moins sur Internet. Du coup, ben, je me lève à.
10: Faites
15: du bureau.
10: Banques.
15: Comment?
10: Vous faites plusieurs banques?
15: Non, même pas, parce que j'avais pas encore je sais pas, j'avais pas pensé à ça.
10: Bon, en tous les cas, vous essuyez un refus, là.
15: Ouais. Le premier, donc du coup, je me lève et du bureau jusqu'à la voiture, je me dis, mais qu'est-ce que c'est que je pourrais vendre pour acheter mon premier stock d'espadrilles? Et quand j'arrive devant la voiture, je dis, ben j'ai ma voiture. Donc je vends ma voiture à 5 000 euros.
10: Vous êtes fou.
15: Je vends ma voiture.
10: Vous vous rendez compte de la folie quand même à ce moment-là? Vous vendez votre voiture, vous savez pas, vous, c'est clair dans votre tête, mais vous savez pas si ça va marcher.
15: Ben oui, mais
10: vous vendez une voiture.
15: Il y a des choses plus graves. Donc je vends ma voiture.
10: Surtout à pied, quoi, pour faire les 40 km entre Saint-Paul et Perpignan.
15: C'est pas très grave. Donc du coup, je vends ma voiture 5000 euros.
10: D'accord.
15: Et j'achète 4500 euros de stock. Je me garde 500 euros de côté, au cas où. Et,
10: malin.
15: Et je commence à communiquer sur les réseaux. Parce que ben voilà, de toute façon, quand on regarde, j'ai un parcours de personnes qui n'ont pas d'argent. Donc du coup, je vends ma voiture, je me dis, je pars avec 5000 euros, 4500 euros de stock, qu'est-ce que je vais en faire? Je communique sur les réseaux sociaux. Ben voilà, c'était le moyen qui était gratuit. Et puis j'avais un petit peu de temps. Donc du coup, tous les jours, je mettais la paire du jour. Mais je me suis dit, mais il faudrait une marque. Il me faudrait quelque chose quand même. Alors au départ, je voulais l'appeler l'atelier de l'espadrille. Mais c'est vrai que ça faisait un peu trop simpliste pour moi.
10: Trop surligné. Quoi.
15: Ouais, c'est voilà. Et donc du coup, je me suis dit, bon, ben, il faudrait que je trouve quelque chose d'autre. Mais quoi? Donc j'ai passé à peu près 3 semaines avant de trouver ce mot qui s'appelle paillote. Parce que en fait, paillote, ça s'écrit P-E-2-L-O-T-E et ça veut dire peyote. Peyote, ça veut dire chiffon en catalan.
10: C'est chiffon, même peluche, un peu doudou.
15: Exactement.
10: Quoi.
15: Et les enfants dans les écoles catalanes appellent leur doudou un peyote.
10: Peyote.
15: Mais peyote, ça faisait trop catalan. Mais alors du coup, je l'ai écrit P-A-I-2-L-O-T-E. Et ça, c'était trop bien référencé parce que c'était par rapport aux paillotes de plage.
10: Ouais, qui s'écrit P-A-I
15: de L-O-T-E.
10: Ouais.
15: Donc
10: de
15: le référencement O-T-E, ouais. Ou de T des fois. Il y a deux T des fois, ouais. Et du coup, c'était vraiment la paillote de plage. Et là, je me suis dit, c'est hyper bien référencé sur Google, donc il faudrait que je trouve autre chose. Donc, du coup, je l'ai écrit P-A-Y-O-T-E.
10: Ouais.
15: Et du coup, ben, au moins, quand on le prononce, on entend vraiment, ça fait penser vraiment aux vacances, l'été, la mer, le sable, le soleil. Et quand on comprend la signification qui vient du mot paillote, le chiffon, et qui vient du petit clin d'œil que j'ai fait à ma région.
10: Alors ça prend 2 T. Du coup, la paillote de plage.
15: La paillote de plage, c'est 2 T. Allez, ok, mais voilà.
10: On a vérifié.
15: Donc, en tout cas, sur paillote, je trouve pour les espadrilles, c'est qu'un T.
10: C'est quand même fou, hein, votre histoire. Et ça va marcher. Ça va marcher. Alors ça marche. Au début, c'est compliqué. Ça va prendre quand même quelques années avant que ça se développe.
15: Oui, c'est ça. Ben, au début, ben, je commence à communiquer. Entre temps, ben, j'ai l'été. Je vends tout en 10 jours. Donc je me retrouve ben, sans plus d'espadrilles. Parce que dès l'été, ben, en fait, j'avais pas mal communiqué sur les réseaux. Et du coup, il y a eu un gros pic de vente d'un seul coup parce que je les vendais aussi dans la boutique où je travaillais et les gens commençaient à venir dire je viens pas acheter des espadrilles, je vais acheter des paillotes. Et donc là j'étais surpris, j'ai dit mais ah oui, parce qu'au départ je ne disais pas que c'était moi, je racontais pas ma vie par rapport à d'entrepreneur. Et c'est vrai que j'étais surpris de ça et je me suis retrouvé ben en fait à passer un an sans rien vendre parce que ben du coup ben l'hiver moi je pensais que les espadrilles ça se vendait pas et je me suis lancé l'idée de se dire ben pourquoi pas je pourrais créer le plus grand sapin du monde en espadrille. Donc du coup j'étais le seul à avoir créé ça et j'ai commencé à vendre plus de 1000 paires d'espadrilles à Noël en 3 jours.
10: Alors gardez-en pour dans un instant parce que de cette idée là de ce faux départ et les chefs d'entreprise, il y a 40 personnes qui travaillent pour lui, il y a plusieurs boutiques, vous allez le découvrir dans une poignée de secondes avec Olivier Gély. Est-ce que vous prenez souvent les transports en commun dans la région ou dans votre région de temps
15: Alors,
10: en temps?
15: Alors, ben avant, quand j'étais jeune, oui, parce que du coup, pour aller à l'école.
10: Ouais.
15: Mais aujourd'hui, je ne le prends plus parce que je travaille, j'ai carrément mon habitation dans mon atelier.
10: Et bon, bah, tant mieux, oui, on parle de cet atelier. Voilà. Alors, je vous parle des transports en commun dans les régions, dans vos départements, vous qui nous écoutez. Est-ce que vous savez combien il vous coûte chaque année Bon, il y a une ville en France où depuis la rentrée, pour une partie de la population, le calcul est très simple, ça ne coûte rien. Une mesure qui relance le débat sur la gratuité des transports et sur la possibilité ou non de l'étendre à tous. C'est une belle initiative. Robin Bernot et Sébastien Germain, on est dans le Sud-Est.
11: Dans les Alpes-Maritimes, plus précisément à Nice, les transports en commun sont désormais gratuits pour les plus de 65 ans.
12: D'un côté, c'est bien, mais est-ce que c'est pas discriminatoire pour d'autres personnes ?
11: Depuis le début du mois de septembre, les Niçois de 65 ans et plus n'ont donc plus à payer leur abonnement aux transports en commun. Il leur suffit de demander la carte gratuité, une mesure qui semble déjà rencontrer un certain succès, comme l'explique Bertrand Gassiglia, le président de Ligne d'Azur, joint par Sébastien Germain.
16: On avait la semaine dernière 20 000 personnes de plus de 65 ans qui ont pris la carte gratuité. Je pense que les chiffres qu'on aura dans quelques jours vont commenter une progression très importante. Ce qui est intéressant à souligner, c'est que sur ces 20 000 personnes, 10 000 étaient déjà abonnés à Ligne d'Azur, mais 10 000 n'avaient pas d'abonnement à Ligne d'Azur, donc ce sont des gens nouveaux qui vont utiliser les transports en commun. Et ça, c'est aussi le but qui était recherché.
11: Alors ici, à Nice, la gratuité des transports en commun, ça marche. Mais vous, tiens, qu'en pensez-vous ? J'en ai discuté avec Chloé et Joséphine.
17: Bah, c'est bien dans le sens où, oui, du coup, ça permet d'être gratuit pour des personnes âgées qui n'ont pas forcément les moyens ou même une bonne retraite. Mais un peu discriminatoire pour les jeunes qui n'ont peut-être pas aussi les moyens de payer des transports en commun ou quoi que ce soit. Ça peut vite faire partie du budget financier du mois. Il faut penser aussi au budget. Si tout le monde peut avoir le transport gratuit, ce qui est super bien, c'est... comment on finance ?
11: Ouais, Joséphine a raison, il faut faire attention au terme gratuit. En effet, si on ne paie rien en montant dans le bus ou le tram, il faut tout de même financer ces transports et bien souvent, cela passe par les impôts. La gratuité des transports en commun existe déjà dans plusieurs villes françaises comme Montpellier, Dunkerque, Niort ou encore Libourne. Mais si on élargit un petit peu notre regard, comment ça se passe ailleurs dans le monde ? Pour le savoir, j'ai rencontré Océane, elle est québécoise.
18: Au Québec, il n'y a pas énormément de personnes âgées justement qui prennent les transports en commun, donc possiblement, peut-être d'avoir cette option-là, ça les enlèverait de la route et donc peut-être un stress de moins.
11: Oui, parce que finalement, enlever une dépense qui peut représenter plusieurs centaines d'euros par an pour nos aînés, c'est aussi leur redonner un peu de pouvoir d'achat, tout en leur permettant de continuer à se déplacer et à garder du lien grâce aux transports en commun.
10: Merci beaucoup Robin Bernot et merci aux équipes de Ici Azur. Olivier Gélier à Rest, votre invité. On parlera peut-être de Lyon, de Biarritz, du Pays Basque. Voilà des villes qu'il a pu découvrir par l'intermédiaire de son entreprise, de sa création, de sa société aujourd'hui, Payotte. Ce sont les espadrilles customisées. On va vous les décrire parce qu'elles sont très très originales. Et Olivier Gélier reste avec vous jusqu'à 21h. Il n'y a pas que Paris dans la vie.

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2: Olivier Gély, il est né à Perpignan, il vit à Perpignan, il a créé Payotte, une marque d'espadrilles avec aujourd'hui plusieurs boutiques, une vision de l'art de vivre au quotidien, avec des matières simples et naturelles autour de produits de qualité fabriqués en France, cette France qu'il nous raconte ce soir sur Ici. Je ne sais pas si vous avez revu la banquière qui vous avait pas prêté d'argent et qui vous a obligé à vendre votre voiture, mais elle doit se mordre un peu les doigts aujourd'hui quand même.
3: Non, je l'ai jamais revu.
2: Oui,
3: je m'en souviendrai pas la personne plus.
2: Sur une idée comme ça, et en même temps il fallait l'inventer, vous allez devenir chef d'entreprise. En tous les cas, c'est vrai quand je dis que vous gérez une quarantaine de personnes aujourd'hui.
3: Ouais, c'est ça, exactement. Ben, on a l'atelier, on a tout. Après, nous aussi on vend sur internet. Donc l'atelier est arrivé à partir de 2024 parce que au départ je travaillais avec mon prestataire qui était à Moléon-Lichard et qui a fermé en 2024 et donc du coup j'avais encore une grosse question à cette période-là, c'était où j'arrêtais, parce que du coup j'avais plus personne qui pouvait fabriquer mes espadrilles, ou c'était ça passe ou ça casse. Donc du coup j'ai pris la deuxième option, comme depuis le début, et je me suis dit tu sais quoi, je vais monter mon atelier, et c'est comme ça qu'aujourd'hui on est encore là.
2: Et il est à Perpignan l'atelier.
3: Et il est à Perpignan.
2: Et je sais que vous adorez être dans votre atelier plutôt que dans les bureaux.
3: J'adore être à mon atelier,
2: c'est...
3: moi.
2: C'est quoi, c'est l'odeur, c'est de voir les gens comme ça.
3: Déjà l'odeur de la semelle.
2: Ouais.
3: Là j'adore ça. Et puis c'est un petit laboratoire de prototypage où j'arrive à m'épanouir à tout ce que je peux imaginer, créer. Et je suis là avec mes collègues de boulot et en train de toujours d'inventer des nouveaux prototypes d'espadrilles comme la pétanque par exemple.
2: Oui, alors la pétanque, voilà. Pour ceux qui l'ont remarqué ou découvert cet été, vous avez inventé un système d'aimant pour les feignants.
3: Ouais, c'est ça.
2: Qui ne veulent pas se baisser pour abâcher le cochonnet, quoi.
3: Exactement, pour les pétanqueurs du dimanche.
2: Oui, ah bah oui.
3: Ouais, non, mais c'était super. Ouais. Ça, c'était une blague en plus. Au départ, on était avec des amis. Comme moi, je vis espadrilles, je mange, j'adore espadrilles.
2: Vous avez vous-même des espadrilles,
3: ouais,
2: ce
3: exactement,
2: soir.
3: C'est ça. Et je me retrouve que, en fait, j'étais là, je dis, à force de se le baisser, il faudrait que j'aie une main sur les espadrilles pour les ramasser. Et on commence un peu à déconner sur ça. Et je lui dis, tu sais quoi, à y être, je pourrais carrément mettre les accessoiriser et faire une spéciale pétanque avec la petite poche pour le cochonnet.
2: Ah oui, il y a la poche aussi.
3: Avec le mètre pour mesurer s'il n'y a pas des tricheurs.
2: Et de l'autre côté, je vois, c'est hallucinant ce coup.
3: Et un aimant à l'intérieur. Alors au départ, on l'avait mis sous la semelle, mais sous la semelle, l'aimant. Donc on ramassait tous les boulons qu'il y avait sur la piste pour jouer aux boules. Et donc du coup, on l'a mis sur le côté dans une petite poche et ça permet de ramasser la boule sans se baisser.
2: Alors je le vois, il y en a. Ambiance équipe de France, avec les numéros de maillot des joueurs. Il y a des espadrilles pour l'apéro, donc en jaune et bleu, aux couleurs d'une célèbre boisson alcoolisée un peu jaune.
3: Il y en a fait aussi, le décapsuleur. Vous avez le décapsuleur et la petite poche pour mettre la capsule aussi.
2: Ah ouais. Il y a super papa, super d'un côté, papa sur l'autre espadrille.
3: On a fait quoi? On a fait aussi en 2018, on a créé la première espadrille qui sent bon, parce qu'on avait beaucoup de remarques en disant, mais moi, l'espadrille, je pue des pieds. On a créé l'espadrille qui sent bon.
2: Et comment vous avez fait? C'est-à-dire...
3: Et on a trouvé un laboratoire qui était basé à Montpellier. Donc du coup, je me suis rendu à Montpellier. En fait, on a travaillé avec eux et on intègre dans la toile des micro-capsules qu'au frottement du pied, ça les casse et ça diffuse un parfum.
2: C'est pas vrai.
3: Et ouais, ce parfum, il est antifrongique, antibactérien, hydratant et ça sent le pamplemousse.
2: Magnifique.
3: On a créé aussi l'espadrille anti-moustique parce que bien sûr, toujours
2: ça
3: pareil.
2: Hein.
3: C'était la même chose, bien sûr. Au mois de juillet, on se fait bouffer par les moustiques.
2: Et alors, donc c'est de la citronnelle.
3: Et exactement.
2: Bah, oui.
3: À base de citronnelle, on a créé ça. Donc du coup, ça repousse un peu plus les moustiques.
2: Fort.
3: On a créé les espadrilles.
2: Elisabeth II. Elisabeth II.
3: Elisabeth II aussi.
2: Sur des espadrilles.
3: On a fait ça. Qu'est-ce qu'on a fait?
2: Made in France. Vous avez fait les couleurs Made in France.
3: Ah bah oui, après de toute façon elles sont fabriquées à Perpignan, donc on peut pas être. Et qu'est-ce qu'on a fait? Après nous on vend aussi l'hiver, donc elles sont fourrées. On a des collaborations. La seule boutique où je vends à Paris, c'est sur la Tour Eiffel. Donc ça, j'ai cette chance-là. Ouais. J'ai eu la Tour Eiffel que pour moi pendant 3 heures pour faire mon shooting.
2: C'est extraordinaire.
3: J'arrive de Saint-Paul, de 1300 habitants, et je me retrouvais sur la Tour Eiffel, bloqué que pour moi pour faire un shooting. C'était dingue.
2: Alors, vous avez justement pas mal voyagé, parce que du coup, votre métier, maintenant, vous l'avez dit, à Paris, à Montpellier, il y a Lyon aussi.
3: Il y a Lyon. À Lyon, je suis allé faire des salons. Et c'est vrai que j'ai visité Lyon, et c'est vraiment, c'est une belle ville.
2: Les Traboules, le
3: vieux
2: Lyon.
3: Où il faisait super chaud. Mais quelle chaleur! J'en pouvais plus. On était en plein été. Mais jamais aussi chaud là-bas que même à Perpignan, c'est pas possible.
2: Et Biarritz?
3: Et Biarritz, moi j'adore Biarritz.
2: Pourquoi?
3: Biarritz, parce que j'adore, parce que c'est l'océan, c'est cet état d'esprit, le surf, et ça correspond tout à fait à mon style de vie. Et j'adore ça, j'adore les mentalités, je me régale. Il y a aussi la bonne bouffe.
2: Oui.
3: Donc du coup, franchement, c'est un chouette, c'est une belle région.
2: Pour vous, le Pays Basque, c'est là où on mange le mieux pour vous, Olivier?
3: Ah, moi j'adore. Ouais. J'adore les tapas.
2: Un plat à tapas.
3: Ah, ouais, les tapas.
2: En même temps, on est pas loin de Saint-Sébastien. C'est Saint-Sébastien hein, qui est ouais, à côté, c'est l'Espagne. Bon, et Toulouse alors?
3: Ben Toulouse, ça a été j'ai ouvert ma boutique à Perpignan en 2020, au confinement, juste après le confinement. Et en 2021, on s'est lancé le défi d'ouvrir une nouvelle boutique. Et on l'a ouvert à Toulouse.
2: Oui, alors il y a une raison sur le fait que vous ayez choisi Toulouse.
3: Alors il y a une raison parce que ben à cette époque-là, en fait, on avait lancé en fait un crowdfunding. Donc c'était en fait
2: financement participatif.
3: Voilà, exactement, qui était en collaboration avec la région. Et donc du coup, ben on s'était dit, ben pour où c'est qu'on pourrait ouvrir dans la région une boutique paillotte. Et on a choisi Toulouse. Donc Toulouse, ben une ville qui me plaisait, une ville très vivante, un centre-ville très actif avec énormément de jeunes, énormément de bars, énormément le rugby aussi.
2: Ah oui, parce que voilà, et c'est oui. Surtout pour ça.
3: Et c'est surtout ça
2: que vous avez choisi Toulouse. Parce que vous avez été pendant 15 ans, notamment autour du rugby, à l'Union Sportive Arlequin Perpignanais.
3: Alors, pas pendant 15 ans.
2: Non, moi, vous avez fait 15 ans de rugby et vous avez joué aussi.
3: Exactement,
2: là-bas.
3: C'est ça. Quand j'étais plus jeune, j'ai joué à l'USAP. Et après, j'ai fait du rugby à 13 ans.
2: Ouais, donc c'est pas anodin que vous ayez choisi Toulouse.
3: Ouais, parce que j'adore Toulouse. Et du coup, on s'est retrouvés à ouvrir notre boutique là-bas et on est en collaboration aussi avec le Stade Toulousain.
2: Ah ouais?
3: Ouais.
2: Alors, ils portent tous des.
3: Alors, ils portent tous.
2: Des espadrilles déjà.
3: Surtout, c'est plutôt. Oui, il y a quelques joueurs qui portent. Et en plus, on a aussi les espadrilles de l'équipe de France de rugby à 15. On fait celle de l'USAP, on fait le Toulon. Donc, du coup, prochainement, je m'en vais à Toulon pour aller rencontrer en fait tout le staff du RC de Toulon.
2: Je suis en train de regarder en même temps sur votre site. Il suffit d'aller sur n'importe quel moteur de recherche pour trouver l'espadrille Payotte. On pourra en parler pendant des heures tellement. Vous l'avez dit combien? Rappelez-nous combien de modèles?
3: Plus de 1500 modèles.
2: Ouais, vous imaginez, il faudrait plusieurs émissions là. Il y a même des imitations. Je ne devrais pas citer la marque, mais des imitations Vans. Les
3: ouais,
2: couleurs.
3: C'est ça.
2: Alors, c'est, voilà, comme avec, si on joue aux échecs sur les chaussures.
3: On a aussi tout ce qui est la gamme qu'on a signé avec Warner Bros. On a signé pendant 3 ans notre contrat avec Warner Bros. On fait tout ce qui est Harry Potter, Game of Thrones, Seigneur des Anneaux, Tom et Jerry, Friends.
2: Mais moi j'ai envie de quelque chose de particulier, je peux le commander chez
3: exactement.
2: Vous.
3: Exactement. Vous pouvez le faire aussi. Et là prochainement, il y a un nouveau site internet qu'on est en train de mettre à jour qui va sortir avec une partie où vous allez carrément customiser vos espadrilles. Donc vous allez pouvoir importer les photos que vous voulez, votre chat, votre chien, faire une demande à mariage, ce que vous voulez, et vous pouvez avoir votre espadrille créée par vos soins.
2: Et tout ça, vous l'avez fait aussi pour vous, pour les gens qui travaillent pour vous, mais vous avez aussi, et ça vous honore, travaillé avec votre entreprise et organisé des Noëls, je crois, pour des enfants qui étaient placés dans les orphelinats d'Auteuil, qu'on appelle les apprentis d'Auteuil.
3: Aujourd'hui, nous, l'espadrille, c'est vraiment l'essence qui nous fait avancer notre petite marque. Mais à l'intérieur de ça, il y avait vraiment d'autres choses où je me suis aperçu, qui me faisaient vibrer en tout cas et qui me rendaient heureux. C'était vraiment des personnes qui étaient en difficulté. Et du coup, c'est vrai que tous les 24 décembre, on réunit tous les enfants d'apprentis d'Auteuil et on leur offre le Noël que peut-être, qu'ils n'ont pas chez eux ou dans des moments difficiles. Donc on fait venir, il y a une trentaine ou une quarantaine d'enfants qui viennent le jour de Noël avec une grosse collecte de jouets qu'on fait pendant un mois. Et on se retrouve à leur offrir avec un super goûter. Et c'est comme ça que j'ai rencontré des employés qui travaillent chez moi maintenant.
2: Et ça, c'est en région parisienne. On appelle les apprentis d'Auteuil qui accueillent et éduquent des enfants de rue qui sont livrés à même, et vous avez fait, et vous continuez de faire des choses avec Payotte pour eux, et ça vous honore, Olivier Gilly.
3: Exactement.
2: Bon, alors on fait ce tour de France, je retourne du côté de Saint-Paul et Maury, ce sont les deux maisons de vos grands-parents qui vous manquent beaucoup.
3: Ouais, c'est ça, exactement.
2: Voilà, cette ambiance dans laquelle vous avez grandi, en forêt. Vous avez des petits coins de champignons d'ailleurs à nous donner, parce que généralement on ne nous les donne jamais.
3: Mais je pense que je vais rien dire. Voilà, ça reste pour moi.
2: Vous avez découvert Rocamadour aussi.
3: Ouais, c'est ça, Rocamadour. Je me suis régalé. Vraiment un beau village médiéval que je connaissais pas du tout. Et il était sur ma destination. Et du coup, je me suis arrêté là. Et c'était vraiment une belle révélation parce que je m'attendais pas du tout à un si beau village. Et que c'est quelque chose que mon peuple, franchement, j'avais pas vu ailleurs. Sachant que quand même, je vis dans un endroit où il y a quand même tous les châteaux cathares. Mais vraiment, le Rocamadour est très. Et c'est vraiment un beau village.
2: Dans votre tracklist de coins de France, il y a le gouffre de Palirac.
3: Ouais, c'est ça, c'est juste à côté.
2: Les grottes de Canalette, c'est à côté aussi.
3: C'est juste à côté de chez nous.
2: Il y a aussi l'île d'Oléron.
3: Exactement aussi, l'île d'Oléron. Ben ça c'est pareil, c'était en fait on s'était dit ben faudrait qu'on aille vers La Rochelle. Et qu'est-ce qu'on pourrait faire aussi par là-bas? Ben déjà j'ai fait une belle rencontre, je dirais en tout cas une belle rencontre. Je connaissais pas tout ce coin, ben La Rochelle ça a été une belle surprise. Et puis on a tiré sur l'île d'Oléron. Et là vraiment c'est quelque chose que je connaissais pas non plus parce que voilà nous là c'est vrai que dans notre région on a pas mal de choses. Mais d'aller voir ailleurs ça a été super et franchement l'île d'Oléron c'était un voyage magnifique. J'ai passé une semaine là-bas et voilà on sent que vraiment il y a l'air marin et ça m'a déconnecté de ce que moi j'avais un peu de mon côté.
2: Et bon, les mimosas, là c'est la Méditerranée. Et bon, mimosas,
3: ça ressemble un peu à ce que moi j'ai avec Collioure. Je trouvais que ça ressemblait un peu.
2: Ah oui, c'est vrai.
3: C'est Collioure.
2: Collioure, Saint-Cyprien.
3: Surtout Collioure. Et moi, Collioure, c'est vraiment le village que j'adore par excellence.
2: Je sais que vous rêvez du Mont-Saint-Michel. Vous connaissez pas beaucoup?
3: Non, je connais pas du tout.
2: Alors,
3: et ça va être.
2: Vous n'avez jamais fait des espadrilles Mont-Saint-Michel?
3: Et non, pas encore. Mais il faut que j'y aille pour vraiment le sentir.
2: Ben, je vous le souhaite en tous les cas.
3: C'est comme ça que vient l'inspiration. Hein.
2: C'est vrai que vous avez fait des petits porte-clés espadrilles avec nos confrères d'ici Roussillon,
3: ouais,
2: à Perpignan.
3: Ça. Exactement. Donc, et pourquoi pas ici à Paris hein.
2: Ben, écoutez, avec grand plaisir pour toute la France. Merci Olivier Gély d'avoir été avec nous. Si on retenait qu'un seul lieu.
3: Alors,
2: celui qui est central à votre vie finalement.
3: Bah ouais, moi j'adore Saint-Paul. Hein, je peux pas dire.
2: On restera à Saint-Paul.
3: On restera à Saint-Paul.
2: Payotte continue d'exister. Ça fait vraiment plaisir d'avoir pu mettre en avant votre initiative. Partie. D'un hasard, voilà, pour un destin qui finalement fait nourrir une quarantaine de bouches aujourd'hui, ouais, c'est tout à votre honneur, sans oublier tout ce que vous faites au niveau associatif à côté.
3: Tout peut arriver.
2: C'était un plaisir, allez customiser vos espadrilles, faites-vous plaisir, le site
3: payotte.fr.
2: Voilà. Rappelez-nous l'orthographe de Payotte.
3: P-A-Y-O-T-E.
2: C'est bien noté, merci voilà. Olivier Gély. Vous et votre accent, c'était un plaisir ce soir.
3: Merci,
2: en tous les cas. À très bientôt.
3: Plaisir.
2: Il n'y a pas que Paris dans la vie, reviens demain vendredi avec grand plaisir. Et puis d'ici là, vous pouvez partager l'émission sur ici.fr. Portez-vous bien, belle soirée. Salut.

Lapointe qui va nous reparler de son album, vous savez, les chansons démodées pour ceux qui ont le cœur abîmé. Et puis, il est en couverture de Têtu avec un autre Pierre francophone, Pierre de Mar. Alors, on a envie de savoir si cette carrière de mannequin va peut-être nous mener quelque part, je ne sais pas. Et puis, les projets à venir aussi de Pierre Lapointe. Tout ça va lui être demandé tout à l'heure dans Décibel. Je souffle parce que je m'en veux un peu, parce qu'en fait la programmation musicale de l'émission, je vous raconte un peu les coulisses, je la prépare 5-6 jours avant, et j'avais prévu de passer les Rita Mitsouko, c'est comme ça. Alors pas pour rendre hommage à Catherine Ringer, évidemment, puisqu'on a appris sa mort il y a deux jours. Non, c'était pour faire la fête, en fait, pour célébrer les 40 ans de l'album The No Comprendo, sorti le 20 septembre 1986. Ça fera pile 40 ans dimanche. Et je m'étais dit, on va commencer l'émission avec un grand sourire et avec une chanson qui donne de l'élan et plein de joie. Alors voilà, Catherine Ringer nous a quittés, vous le savez, on lui a rendu hommage sur l'antenne d'ici. Et c'est comme ça. Voilà, elle le disait beaucoup, elle faisait pas que le chanter. Allez, les Rita Mitsouko, c'est parti.

0: La voix de Catherine Ringer ce soir en ouverture de Décibel. On lui a rendu hommage mardi soir. L'émission est encore en ligne. Et puis elle était venue nous voir aussi plusieurs fois dans Décibel. Elle aimait bien venir dans l'émission. Donc voilà, toutes les réécoutes sont dispo. Il doit me rester aussi des petites vidéos. Je vous les partagerai sur les réseaux sociaux.
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0: Le coup de cœur du jour nous est livré par le label Afterlife Records. Il s'agit d'un artiste qui s'appelle Thanks for Crying. Vous voyez, dans les années 80, quand Indochine parlait du troisième sexe, ben ça y est, on y est, Thanks for Crying. C'est même pas intéressant de dire fille, garçon, c'est l'artiste Thanks for Crying qui a invité Yoa et Safia Nolin. Et ensemble, ils chantent une chanson qui s'appelle Bizarre, et qui n'est pas du tout bizarre d'ailleurs. Je pense qu'elle va vous faire du bien dans le cœur et dans l'âme. Elle est tirée du premier album de Thanks for Crying, Bizarre.

elle est belle, hein, cette chanson. C'est Thanks for Crying, le nom de l'artiste français. La chanson Bizarre et cette version que vous venez d'entendre avec Yoa et Safia Nolin. J'espère que vous avez vos passeports, les enfants, parce qu'on va partir au Canada avec notre invité Pierre Lapointe. À tout de suite.

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1: Je vous ai promis Pierre Lapointe, les amis. Il est avec nous. Bonsoir, Pierre.
2: Bonsoir à tous.
1: À chaque fois, j'oublie à quel point, évidemment, j'adore votre voix, votre musique et tout, mais vous êtes d'une élégance. Pierre Lapointe porte une petite chemise que je soupçonne être Vivienne Westwood.
2: Alors, on ne nommera pas la marque, mais oui.
1: Oh, elle, on peut, c'est une légende
2: oui,
1: quand même.
2: C'est, ah oui, elle a quand même révolutionné beaucoup de choses et elle a une belle doctrine de vie.
1: Exact, oui, c'est ça. Elle est bien punk, comme on aime. Alors, c'est l'élégance incarnée, Pierre Lapointe. Il y a plein d'actu, la couverture de Têtu, notamment, comme avec Pierre Demar et tout, on en parlera tout à l'heure. Mais j'avais envie de commencer, Pierre, déjà en écoutant quelques notes de cet album, 10 chansons démodées pour ceux qui ont le cœur abîmé, qui s'est transformé en 13 chansons démodées
2: comme
1: pour
2: par
1: ceux
2: magie.
1: Qui ont le cœur abîmé. C'était en janvier et on adore. Mais

0: 13 chansons donc avec lesquelles vous avez fait une grande tournée chez vous au Québec et puis chez nous en France, l'Hyper Weekend Festival ici à la Maison de Radio France.
1: On a ouvert la tournée et ça a souligné la sortie de l'album le soir même.
0: C'est ça.
1: On était hyper fiers d'être là.
0: Et en fait, vous avez vécu comme ça 2 ans en fait avec cet album.
1: Ça va faire 2 ans en janvier prochain et je n'ai pas arrêté depuis janvier 25. J'arrête mi-décembre 26.
0: C'est ça, vous terminez au Québec la tournée.
1: Oui, c'est ça, exactement. Là, je suis ici pour un petit aller-retour, comme vous le disiez tout à l'heure, je suis ici pour la release partie du Têtu Magazine, dont je fais la couve avec Pierre Demas. Mais sinon, je continue, je suis en spectacle samedi à Toronto,
0: c'est
1: le 19.
0: Et oui, cet homme a un bilan carbone absolument désastreux.
1: Il ne faut pas parler de ça.
0: Voilà, mais il distribue du bonheur des deux côtés de l'Atlantique, et ça, ce n'est pas le cas de tout le monde. Pierre, donc 2 ans avec ces chansons-là sur scène, mais en vrai, il y en a certaines que vous avez écrites pendant la pandémie.
1: Oui.
0: Donc il y a certaines de ces chansons avec lesquelles vous vivez depuis maintenant 6 ans.
1: Oui.
0: Comment ça se passe? Est-ce que ça vous a apporté autant de bonheur qu'à nous?
1: Moi, ça me fait plaisir parce que j'écris des chansons souvent et elles dorment pendant plusieurs années et je les retrouve. Ensuite, sur l'album, elles ont une certaine forme, comme l'album est très orchestré, il y a beaucoup d'instruments.
0: Ah oui.
1: Et sur scène, j'étais accompagné d'un duo de pianistes qui sont spécialisés dans le piano 4 mains, le duo Fortin-Poirier, deux grandes virtuoses du piano, qui étaient avec moi d'ailleurs à l'Hyper Weekend Festival. Et donc, j'ai redécouvert toutes ces chansons-là alors qu'elles venaient de sortir sous une autre forme.
0: Ouais.
1: Et je suis assez choyé, flatté, ému, touché de voir que depuis mes débuts, j'ai toujours sorti des albums qui n'étaient pas nécessairement en lien avec mes spectacles, dans le sens où c'était souvent le répertoire de l'album qui était mis de l'avant durant la tournée, mais j'ai un grand répertoire, puis j'ai toujours utilisé la scène comme une autre forme de travail, de recherche, et je suis heureux parce que les gens me suivent, ils ne viennent pas écouter l'album tel quel, ils viennent voir un de mes spectacles, ils sont curieux, et pour moi c'est une grande fierté d'avoir réussi à amadouer le public à ce point-là.
0: Alors mieux que amadouer, parce qu'on ne va pas se mentir, les Français sont dingues de vous, Pierre Lapointe. On vous adore. Est-ce que vous avez reçu cet amour-là? Est-ce que vous l'avez senti? Parce que vous avez fait de nombreuses dates en France, là, récemment.
1: Oui, je le sens. Oui, je sens une certaine, un grand respect de mon travail, de tout le monde dans l'industrie. Puis les gens qui viennent voir mes concerts, j'ai vraiment l'impression que je suis comme un secret bien gardé pour eux. Parce que souvent, ils me connaissent, les gens autour ne me connaissent pas nécessairement.
0: Parce que tout le monde connaît Céline Dion.
1: Oui, Céline, donc, c'est certain.
0: On est obligé de la partager avec le monde entier.
1: Ouais.
0: Pierre, c'est vrai que parfois, on a envie de vous garder juste pour nous. Juste pour les gens qui méritent.
1: Ouais, peut-être. Mais je sens que les gens qui viennent dans la salle, ce sont de vrais mélomanes et qui me suivent depuis plusieurs années. Ceux qui me découvrent sur scène pour la première fois, souvent, pas mal toujours, reviennent.
0: Ouais.
1: Parce que je sais créer des moments. Donc ça me touche de voir que, oui, la francophonie s'ouvre. Parce que quand on est en Amérique du Nord, en plus, et qu'on décide de chanter exclusivement français, parce que je chante pas du tout en anglais, j'ai chanté en créole, en allemand, avant de chanter en anglais.
0: En anglais.
1: Et nous aussi, avant de chanter en anglais. Pour moi, c'est sûr que les portes s'ouvrent pas facilement partout. Dans les algorithmes, on est placé à la fin de tout, comme on est en Amérique du Nord. Les États-Unis, ça ne t'intéresse pas vraiment à nous, mais le Canada anglais non plus, pas tellement. Oui. Donc, le seul marché qui s'ouvre à nous, c'est le marché francophone en Europe. Donc, quand je viens et puis que je vois les gens qui se déplacent et puis que je vois qu'on a un Olympia complet et puis qu'on fait 2 soirs au bout du

0: au-delà d'être un enchantement qui nous ramène dans les grandes heures de la variété française, tout ce qu'on aime, les années 60, 70. C'était l'idée, hein, Pierre, évidemment,
1: oui,
0: cet album. Au-delà de ça, il aborde des thèmes et dans cette chanson, Le Secret, on repense à tous ces chanteurs. Ça touchait plus les chanteurs que les chanteuses. Parce que, alors, les chanteuses lesbiennes, c'est encore un truc vraiment à part, mais les chanteurs qui étaient homosexuels et qui cachaient et qui ne pouvaient pas dire de qui ils étaient amoureux, c'est à eux que vous pensiez en écrivant ce texte?
1: En fait, cette chanson-là était écrite pour une chanteuse.
0: C'est pas
1: et on
0: vrai.
1: Sait rien sur sa vie. Donc, je pensais pas du tout à ça, puis je l'ai reprise telle qu'elle. Tout à coup, ça a pris tout un autre sens.
0: Ah oui?
1: Et puis, je trouve ça intéressant parce qu'en effet, on peut faire des liens avec cette période où il fallait fermer sa gueule, comme on dit en bon français.
0: Rester dans le placard.
1: Et ouais. Avoir des fois des faux mariages ou des fausses copines ou des, pour essayer de pas perdre ses contrats, de pas perdre son public. Et donc, aujourd'hui, heureusement, on n'en est plus là. Mais ça reste encore compliqué. D'ailleurs, à une époque, en 2012, moi, j'ai écrit ma première chanson. Pour la première fois sur mon album Punct, je parlais de l'amour entre hommes de façon très ouverte, parce que j'en parlais avant, mais j'avais une poésie, disons plus vaporeuse.
0: Ouais.
1: Ça restait plus abstrait.
0: On prenait qui voulait, quoi.
1: Oui, c'est ça. Puis ouais. Ça ne me dérangeait pas. J'étais très bien, j'étais très à l'aise. Mais je n'en parlais pas publiquement. Et un jour, le jour où j'ai commencé à chanter l'amour entre hommes dans des chansons, je me rappelle de m'être senti très très seul parce que je me suis rendu compte qu'il n'y en avait pas en francophonie. Dans la francophonie, il n'y en avait pas. Il n'y avait pas encore Angèle, il n'y avait pas encore Pomme, il n'y avait pas Safia Nolin, il n'y avait pas Edith Préto. Et je me rappelle avoir vécu un grand vertige de solitude et une peur aussi. Puis en même temps, je me suis dit, allez, il est trop tard, les chansons sont bonnes, on ne les change pas, on les sort comme ça.
0: Et quand vous avez débarqué en France aussi, c'était en pleine manif pour tous.
1: C'est ce qui a fait que j'ai décidé d'écrire là-dessus, parce que j'ai vécu un grand choc. Parce que chez nous, oui, il y a de l'homophobie, il y a de la transphobie, il y en a partout. Mais elle est beaucoup plus complexée que chez vous. Chez vous, il y a quelque chose, il y a une agressivité, une violence qu'on n'a pas en Amérique du Nord, en tout cas pas au Canada, surtout pas au Québec, surtout pas à Montréal. Donc je l'ai pris en pleine gueule, je parlais avec mes amis qui étaient complètement consternés, qui me disaient « mon oncle et ma tante sont allés aux manifs pour tous ». On se disait « mais ils sont en train de dire que t'es pas apte à élever un enfant, mais qu'est-ce qui fait qu'un hétéro serait plus qu'un gay ?» C'était d'une violence absolue.
0: Et que ça allait salir le mariage.

0: Ah,
1: oui, c'était en plus toute l'image rose avec pour tous, alors que tout ça exclut des gens.
0: Ouais.
1: Tout ça était très très machiavélique et je l'ai vécu tellement violemment que je me suis dit à partir de maintenant, il faut parler de façon douce, mais il faut parler de notre réalité, il faut parler de qui on est.
0: Alors justement, vous êtes en couverture, Pierre Lapointe, du magazine Gay. Têtu,
1: oui.
0: Avec un autre Pierre qu'on aime beaucoup, Pierre Demar, Festival de Pierre.
1: Ah bah,
0: Festival de Pierre, un Belge, un Québécois. La couve est absolument magnifique. Et vous signez aussi un édito, vous êtes
1: oui.
0: Red Chef invité,
1: oui.
0: Un édito dans lequel vous appelez justement à la douceur.
1: Bah, c'est qu'il y a tellement de haine en ce moment et on nous demande constamment de prendre un camp. En fait, on est pour, on est contre, on peut être bouleversé, blessé, de voir des humains mourir, de voir des humains, point, qu'importe leur allégeance politique, leur religion, leurs origines. Moi, j'en ai un peu rien à foutre. J'aimerais bien qu'un jour, on parle de l'être humain en oubliant cette espèce d'idée de frontière et de territoire qui doit appartenir à quelqu'un ou parce que tant qu'on sera dans la rancœur, dans la haine et dans la vengeance, on s'en sortira pas, en fait. On est dans un méga cercle vicieux. Donc, ce que je demande dans mon édito, et vous irez le lire, c'est très, très bien écrit.
0: Ça vient de sortir.
1: Ça vient de sortir.
0: Vous pouvez pas rater la couve. Ils sont beaux, Pierre Lapointe et Pierre Demar.
1: On est en or. Oui, le stylet, ça fait, les stylistes ont fait un super travail. Et nous, bon, on est pas mal aussi.
0: Ah oui.
1: Ce que je demande, c'est justement de pas répondre à la haine par la haine, de répondre à la haine seulement en étant qui on est, qu'importe qui on est, puis en prônant des valeurs d'ouverture, de curiosité et puis d'amour. Voilà.
0: L'amour a le dernier mot.
1: C'était mon moment hippie de la soirée.
0: J'adore. Très John Lennon et Yoko Ono. La totale. Pierre Lapointe est notre invité. Restez dans le coin, les amis. Décibel revient.

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0: C'est bien comme ça.
1: Originaire de Normandie, c'est à Concarneau que Grégoire Théry, alias Havre, a décidé de poser sa guitare. Le chanteur, auteur et compositeur signe son premier 5 titres où se mêlent pop-rock et poésie. Nord en est le premier extrait.
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0: Havre avec Nord.
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2: On se régale ce soir, car Pierre Lapointe est l'invité de Décibels en ce jeudi soir. Ça fait drôlement plaisir. Pierre, je voulais vous remercier, mais aussi un peu quand même vous dire, oh là là, vous m'avez bien fait pleurer avec votre chanson « Je déteste ma vie » dans la bande originale de la série « Empathie ». C'est une série avec un acteur français que nous on adore qui s'appelle Thomas N. Gijol, qui est normalement un type très rigolo, etc. C'est pas une série forcément très marrante, hein, voilà, sur la santé mentale, la psychiatrie, etc. Et il y a un moment dans la série, votre chanson arrive. Et là, ça m'a foutu par terre, j'ai pleuré comme un bébé. Je voulais savoir si, quand on veut mettre une de vos chansons dans une série, dans une pub, dans un film, comment ça fonctionne?
3: En fait, j'ai un éditeur, un représentant qui gère tout ça, qui reçoit l'appel, qui regarde l'offre. Dans le cas d'Empathie, bon, c'est une série québécoise. Ce qui est cool au Québec, c'est qu'il y a, j'ai envie de dire, une certaine forme de protectionnisme. Donc souvent, les scénaristes et les gens à la réalisation vont aller chercher des chansons québécoises pour aider le récit de leur série. Et normalement, je dis toujours oui au Québec, parce que c'est une belle façon, je trouve, de se tenir entre nous. C'est des petits revenus. Dans le cas d'Empathie, c'était un peu plus payant parce que c'était sur une grande plateforme de téléchargement, d'écoute en ligne. Donc, j'accepte toujours, surtout Madame Ropré, qui a écrit la série, qui est
2: oui,
3: une actrice extrêmement
2: ouais,
3: drôle, aussi, qui joue ouais. le rôle principal. Quand j'ai lu le scénario, je dis bah oui, on va y aller. Maintenant, j'avais lu que c'était la chanson pratiquement au complet, mais
2: oui.
3: j'avais pas compris l'impact que ça allait avoir, parce que j'avais pas lu le scénario de toute la série. Il faut savoir que l'épisode commence et on a la chanson du début à la fin, et qu'elle en fait c'est l'épisode où on comprend tout le passé de l'actrice principale, du personnage principal. Donc oui, ça donne une place extraordinaire à cette chanson, puis j'ai l'impression que ça décrivait exactement ce que le personnage vivait. Ouais. C'est très émouvant de voir comment une chanson voyage. D'ailleurs, quand la série est sortie en France l'automne dernier, ça a eu un grand éclat. Et puis ça m'a vraiment... ça m'a fait plaisir de voir que les gens l'écoutaient, la cherchaient ouais. sur Shazam. Et donc c'est une belle façon de faire revivre une chanson qui aujourd'hui a 15 ans. Ça. Donc oui, c'est cool.
2: Si vous m'avez fait pleurer très fort avec cette chanson qui est arrivée dans la série, j'espère que je ne vais pas vous faire pleurer en vous faisant écouter une voix que vous connaissez, une voix que vous appréciez, je sais, puisque il y a deux jours, quand on a appris la disparition de Catherine Ringer, vous avez écrit un petit texte sur elle sur Instagram qui m'a beaucoup touchée.

0: C'est la bande originale du film Tati Daniel. C'est un film culte en France, je sais pas si au Québec.
1: Je ne connais pas.
0: Ah voilà.
1: Je ne connais pas.
0: C'est une vieille dame très très méchante. Mais très très méchante, c'est-à-dire que vraiment acariâtre, menteuse, voleuse. Voilà. Et donc la chanson s'appelle La complainte de la vieille salope.
1: Pourquoi pas.
0: Et Catherine s'est fait un plaisir de l'interpréter. Catherine Ringer, elle représentait quoi, qui pour vous, Pierre Lapointe?
1: Faut savoir que le premier contact que j'ai eu avec Catherine Ringer et Fred Chichel, et Rita Mitsouko, c'était dans le Elle Québec, un petit encadré qui parlait de l'album No Comprendo, qui venait de sortir avec une photo d'eux du clip de C'est comme ça, avec les cheveux collés, puis les bas noirs et blancs. Et je me rappelle d'avoir été scotché devant la photo. Et ça, c'était en 86, 87.
0: C'était il y a 40 ans.
1: Donc, j'avais 5-6 ans. Ouais. Donc, je me souviens de ça, parce que l'image était très, très belle. Et après ça, c'est les clips de Andy et de Marcia Baila qui m'ont complètement absorbé. Puis quand je suis tombé dans l'adolescence, j'ai acheté le Marc et Robert en vinyle, j'ai acheté nos Comprendo. J'ai réussi à les trouver, parce qu'il faut savoir qu'au Québec, c'était pas aussi facile à trouver qu'ici.
0: Bien sûr.
1: Ça restait des artistes qu'on avait en importation. Puis c'était pas tous les albums qui était distribué. Donc, l'album, c'était quoi déjà avec Les Amants
0: et Variety.
1: Variety avec, non, je sais plus, mais bref, cet album-là.
0: Les Amants, c'était System D, 93.
1: Système, oui,
0: donc là, vous
1: System
0: êtes ado.
1: D. Donc là, je suis ado, j'ai 12 ans. Le clip Les Amants est arrivé avec Mondino, je crois, qui avait fait la photo, qui était magnifique. Et je me rappelle avoir enregistré sur le VHS le vidéo que je repassais en loop. Et je suis devenu fan. Je les ai vus pour la première fois sur scène au Franco de Montréal. Ça devait être en 2000.
0: Ouais.
1: Et puis, avec l'album Cool Frénésie, à peu près cette époque-là. Et puis, je suis resté fan. J'ai croisé Catherine Ringer, je la connais pas, c'était pas une amie, c'est ce qui est toujours délicat quand les gens meurent, tout le monde, c'était tout le
0: temps leur amie. Oui, c'est les amis de tout le monde.
1: C'était pas une amie, mais elle a été très chouette parce qu'au Francofolie de Montréal de 2008, si ma mémoire est bonne, je faisais un grand spectacle et puis un journal, le journal La Presse, nous avait jumelés pour faire une interview ensemble. Et elle avait refusé. Fred Chichin venait juste de décéder.
0: Oui, c'était l'année puis après.
1: Elle était venue me voir en répétition pour me dire, écoute, on le fait pas ensemble, prends-le pas personnel, je te trouve très cool. Et puis, on avait discuté un peu, je l'avais présenté à l'équipe. Je l'avais trouvé vraiment chouette d'avoir pris la peine et le temps de faire ça. Et puis, après ça, on s'est recroisés ici, derrière la maison de la radio. Et c'est... je trouve que c'est un bel exemple, et en francophonie, il n'y en a pas tant qui ont réussi à faire le pont entre la culture d'avant-garde et la variété, la grande chanson
0: grand
1: variété
0: public, ouais.
1: Française. Je pense au duo qu'ils ont fait avec les Spikes dans les années 80, début 90, si ma mémoire est bonne. Il y a vraiment un mariage qui s'est fait, et puis elle était... ça fait du bien, les artistes, ça fait du bien quand ils sont libres. Quand ils arrivent à dire ce qu'ils pensent et puis qu'ils s'excusent pas et puis qu'ils parlent des trucs qui étaient moins bien, des trucs qui étaient bien avec une façon de l'assumer. Et c'est une grande voix qui nous quitte. J'ai fait une petite vidéo pour lui dire merci et à la fin, j'ai décidé de mettre tout un extrait où elle chante Padam Padam d'Edith Piaf pour la télé. Ça avait été enregistré pour la télé française en 90. L'interprétation est totalement dingue. Elle fait presque rien, c'est accordéon-voix avec une boule à facettes accrochée au plafond. Je vous dis, allez voir la vidéo, tapez sur Google ou allez voir sur mon Instagram ou sur mon Facebook. C'était une interprète, mais hors norme, de très très haut niveau. Donc pour moi, pour qui c'est le métier de chanter, j'ai appris énormément à l'avoir bougé, à l'avoir chanté sur scène. Et cette vidéo-là, pour moi, où elle chante Padam, c'est une classe de maître. Voilà.
0: Pierre Lapointe, merci pour ce bel hommage à Catherine Ringer. On va vous écouter chanter avec un chanteur trompettiste que l'on aime beaucoup.
1: Un petit voyou.
0: Il paraît qu'il ne faut pas vous inviter tous les deux. Fallait pas nous inviter. Extrait de 13 chansons démodées pour ceux qui ont le cœur abîmé. Pierre Lapointe est notre invité.

0: il faut absolument les inviter tous les deux. Voyou qui rejoint Pierre Lapointe, notre invité de ce soir, pour ce très chouette duo. Fallait pas nous inviter. Il y en a envie de faire la fête, donc un peu partout dans le monde, et notamment entre le Québec et la France. C'était sur la réédition donc de l'album 10 chansons démodées pour ceux qui ont le cœur abîmé, 10 qui sont devenus 13. Vous avez le goût des duos, Pierre? Vous avez envie sur le prochain album d'inviter du
1: monde?
0: Ouais,
1: je réfléchis à des gens. Je réfléchis. Il faut toujours. C'est délicat parce qu'il ne faut pas faire des duos pour faire des duos.
0: Non. Bon. Ah non, il faut que ça ait du sens.
1: Voyou, c'est un ami. On s'est croisés en tournée souvent. Ouais. Puis à un moment, j'ai dit, hey, on écrit ensemble. Et puis on ne s'en est pas rendu compte. Puis c'est notre amour commun de la musique brésilienne qui est sorti au moment de l'écriture. Puis on trouvait ça très drôle, donc on l'a amplifié. Je pense à Clara Luciani aussi, avec qui j'ai écrit Qu'est-ce qu'on y peut, qui est une chanson magnifique.
0: Mélissa Lavo aussi.
1: Mélissa Lavo aussi, on a fait une chanson de Noël en créole, en haïtien. Ouais. Donc pour moi, c'est des amitiés qui finissent par s'extrapoler en chanson. Mais je ne veux pas pousser les choses. Donc j'ai des idées pour le prochain album. Il faut que j'ai quelque chose à dire. Il faut que ça soit justifié derrière.
0: Et puis vous allez avoir un emploi du temps un petit peu chargé en 2027, puisque vous allez chanter dans la version symphonique de Notre-Dame de Paris.
1: Eh ouais.
0: Vous serez Gringoire.
1: Eh ben oui.
0: Donc c'est un peu le narrateur de l'histoire.
1: C'est moi qui vais jouer le rôle qui a été créé sur mesure pour Bruno Pelletier. Ce qui fait un peu peur.
0: Oui, parce que du coup,
1: c'est moi qui chante le temps des cathédrales. Ouais. Ça va, je suis capable. Mais je pense que si j'avais été proche vocalement ou dans mon identité de Bruno, j'aurais été paniqué.
0: Oui.
1: Là, l'avantage, c'est que je suis tellement à l'opposé. J'ai un grand respect pour lui. Et puis, en fait, je serais jamais capable d'accoter sa voix. C'est un grand gymnaste vocal. Donc, moi, je vais jouer plus la théâtralité que mais quoi qu'il jouait très bien la théâtralité aussi. Quand même, lui qui a créé le rôle. Mais ça va être un exercice intéressant. Je suis pas certain que j'aurais accepté si ça avait été une version avec les costumes, les maquillages,
0: voilà,
1: les décors.
0: Là, il n'y a
1: tout.
0: Pas le décor.
1: Non,
0: et tout. Par contre, il y a un orchestre.
1: C'est l'orchestre, oui, l'orchestre philharmonique de Montréal. Un orchestre qui s'est spécialisé dans la reprise de grandes musiques de films, de jeux vidéo. C'est deux mecs hyper cool qui ont participé il y a quelques années. Et donc, ils ont décidé de remettre cette œuvre-là. J'ai envie de dire de mettre de l'avant le côté orchestral, le côté musical, ouais. Parolier.
0: Écouter les chansons
1: ouais,
0: aussi.
1: Exactement.
0: C'est vrai que quand on regarde.
1: Extrait par une mise en scène, quoique c'est très intéressant dans une comédie musicale d'avoir une mise en scène. Mais j'ai trouvé l'exercice, la proposition de l'exercice assez intéressante, donc j'ai accepté. Donc je vais faire ça. Je crois qu'il y a 6 dates à date qui ont été annoncées.
0: Exactement. Et ça commence au printemps 2027 et c'est jusqu'au mois de juin pour le moment au Québec, évidemment.
1: Ouais, mais c'est la première
0: cartonne.
1: Fois que je chanterai Richard Cochiante. Pas la première fois que je vais chanter Plamondon. Non, parce que le monde,
0: jamais.
1: Je l'ai chanté, mais
0: j'ai jamais chanté un petit. J'ai attrapé un coup de soleil dans un karaoké.
1: Non, elle est pas très connue chez nous cette chanson-là. Nous, c'est Question de Feeling qui est très connue chez nous.
0: Oui.
1: Ça, j'ai chanté, mais genre en faisant la vaisselle ou en cuisinant avec mon amoureux, on chante souvent Question de Feeling. Mais j'ai pas chanté. Bref, ça va être la première fois. Et je suis très très honoré parce que c'est une très très grande œuvre qui a fait rayonner le français partout sur la planète. Et tout ce que Plamondon a touché pour moi reste très émouvant. C'est un homme qui m'émeut beaucoup. J'ai la chance de le connaître et puis de l'avoir côtoyé souvent. Puis c'est un mec hyper généreux qui a une grande, grande, grande culture. Et je pense que les gens sous-estiment l'impact et l'importance qu'il a eu dans l'histoire de la chanson puis dans l'histoire de la francophonie. Puis ça me touche toujours de chanter les mots de Luc.
0: Et vous les chanterez donc l'année prochaine. Merci infiniment d'être venu nous voir, Pierre Lapointe.
1: Ça m'a fait extrêmement plaisir d'être là.
0: Félicitations pour votre couve de têtu.
1: Allez acheter le têtu.
0: Voilà, lisez Pierre Lapointe, vous qui l'écoutez, lisez-le aussi, vous n'allez pas être déçus. À très bientôt, Pierre.
1: Merci.
0: Merci.

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13: C'est l'heure du Blind Test à gagner ce soir. C'est le nouvel album du groupe Europe. Et si, vous connaissez Europe. It's the final countdown. 40 ans après, cette chanson est toujours un tube. Le chanteur Joey Tempest a été notre invité la semaine dernière dans Décibel et il nous a filé des nouveaux albums qui vont sortir que vendredi prochain. Et non seulement il nous les a filés, mais en plus il les a dédicacés. Donc on en a offert aux auditeurs du Blind Test le soir de la venue de Joey Tempest. Mais il nous en reste deux albums dédicacés qui sont donc à gagner ce soir au Blind Test. Viennent jouer avec nous Olivier et Christophe. Bonsoir messieurs.
14: Coucou, bonsoir.
13: Bonsoir. Alors, Olivier, comment ça va?
14: Eh bien, écoutez, ça va pas mal. Je suis très content parce qu'en fait, j'ai écouté un petit peu sur Internet des extraits de cet album de Europe et je suis très content parce qu'en fait, c'est vachement bien.
13: Ouais. Oui. Alors, pour le coup, il est vraiment hyper réussi.
14: Il est très rock, hein, et dans l'esprit de Final Countdown. Hein.
13: Oui, c'est ça. C'est-à-dire que les voix sont mises en avant. Voilà, on parle de vrais sujets et puis il y a trois ou quatre bonnes idées dans une seule chanson. Donc, c'est là où on se dit qu'effectivement, ils sont bourrés de talent. Donc, Olivier, fan de Europe, Europe, oui. Comme il nous dit.
14: Vous avez vu en concert, ils étaient en première partie du groupe Scorpion.
13: Oh là là. Ah, la doublette était pas mal, là.
14: Ah
13: franchement.
14: Oui,
13: ah oui.
14: Mal,
13: ça valait le coup de sortir de la maison ce jour-là.
14: Ah bah là.
13: Christophe, qui est avec nous, fan aussi, je crois, de Europe, on est d'accord, hein?
15: C'est exactement ça, Émilie, grand
13: oui.
15: Fan depuis 40 ans. Effectivement, je les ai vus 5 fois en concert, je pense.
13: Oh là là.
15: Je les ai vus en première partie de Scorpion également.
13: Ah, très bien.
15: C'était à Toulouse, il y a quelques années. Je les ai vus à Marseille, je les ai vus à Barcelone, à la cité de Carcassonne notamment. Bon, bref.
13: Ok, ouais. Donc on a des vrais
15: par cœur.
13: Fans. Et alors, comme je suis un petit peu malicieuse, j'ai décidé de faire un blind test autour du thème disco française.
14: Ah ouais, ouais, magnifique.
13: Allez, alors, d'accord. Que je me suis dit,
15: bon, pour les deux candidats.
13: Ils aiment le hard rock suédois. Et ben, on va leur faire deviner des chansons disco françaises. Mais c'est pas grave, puisque je le rappelle pour celles et ceux qui se disent, mon Dieu, mais quelle cruauté cette animatrice. Pas du tout. En fait, tout le monde gagne au blind test de Décibel. À partir du moment où vous participez, vous gagnez. Donc, je peux d'ores et déjà vous annoncer, Christophe et Olivier, que vous repartez chacun avec un exemplaire dédicacé par le chanteur, un exemplaire du nouvel album d'Europe. C'est gagné pour vous deux.
14: C'est trop bien, merci.
15: C'est magnifique. Super.
13: Allez, maintenant, on se met en mode disco et vous allez me retrouver, j'en suis sûre, le nom des interprètes des chansons qui arrivent.
14: Bonhomme.
13: Olivier et Christophe. Eh ben non, même pas. Première chanson, il faut me dire qui la chante et n'oubliez pas de me donner votre prénom avant de me donner la réponse pour que je sache lequel de vous deux est le plus rapide, ok?
14: Oui, ok.
13: Allez, c'est parti. Première chanson disco made in France. Dites-moi, qui chantait ça?
14: Olivier.
13: Olivier.
14: Claude François.
13: Oui, bravo.

0: Veolia Forever, Clo-Clo qui essaie de rattraper la mode du disco. Et pour le coup, il a sorti, c'est vrai, une belle chanson. Un point pour Olivier. On continue.
1: Olivier. Comment elle s'appelle, Dalida.

0: l'été. Bravo. Et alors, Olivier, en fait, on peut être fan de hard rock et de disco en même temps. Voilà, c'est ça l'idée.
1: Ah bah oui, moi je suis très pour l'éclectisme, comme ils disaient les
0: J'en ai fait quand j'étais jeune, moi aussi, de l'éclectisme.
1: C'est fatigant, l'éclectisme.
0: Pour ceux qui n'ont pas la ref, allez voir les sketchs des Inconnus, oui. Les enfants. Voilà. Bon, Olivier a marqué 2 points. Olivier, il va falloir que Christophe marque 1 point, je pense.
1: Oui, donc il faut se faire du sur cet extrait. Je le laisse.
0: Ah bah oui, parce que Christophe, il peut pas garder sa street cred hard rock, alors que nous, on s'est roulé dans le disco.
2: Non, pourtant, je suis éclectique moi aussi.
0: Ah.
2: Rien, on va dire.
0: Bon, allez, Christophe, celle-là, allez. On y va.

0: Il porte le même nom que Bruel, mais lui n'a jamais fait de mal à personne.
1: Il est suisse, Patrick Hernandez.
0: Alors non, c'est un autre Patrick.
1: Il est suisse.
0: Ça commence comme jus d'orange. Oui, bravo.
1: Patrick Juvet.
0: Juvet. Bravo Christophe et Olivier.
1: On a sauvé l'honneur.
0: Vous avez été parfait et vous avez bien mérité vos cadeaux de rocker dédicacés donc ouais. Par Joey Tempest, le chanteur
1: Merci.
0: De Europe. Alors on n'a pas le droit de vous envoyer l'album aujourd'hui parce qu'il sort que vendredi prochain, mais on vous l'enverra jeudi prochain, comme ça vous le recevrez le jour de sa sortie, ok?
2: Waouh, c'est magnifique.
1: Merci.
0: Merci à tous les deux, je vous embrasse.
1: Merci.
0: Merci.
1: À bientôt.
0: Merci d'être venu jouer avec nous. Et puisqu'on reste dans le French Disco, on accueille sans doute les meilleurs représentants actuels, le duo Sébastien Tellier et Juliette Armanet. La chanson s'appelle Attraction.

0: the Night, c'est la version anglaise. Attraction, la version française. Sébastien Tellier a eu la bonne idée d'inviter Juliette Armanet pour son retour discographique. Vous connaissez la maison, on a envie de dire vivement la suite.
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0: C'est l'heure de la chanson anniversaire et aujourd'hui, on envoie 1000 bises, ou au moins 58, à Philippe Fragione. Oui, ça c'est à l'état civil. Akhenaton, son nom de rappeur, né le 17 septembre 1968 à Marseille. AKH du groupe I Am. Il a 58 ans, il a un tube qui a une trentaine d'années et qui n'a pas pris une ride. Alors, je vous propose qu'on le partage ensemble. Ce Mia, un délice.

0: joyeux anniversaire à Akhenaton et merci pour George Benson qui nous a offert, avec en plus Sébastien Tellier et Juliette Armanet, un joli petit quart d'heure disco pour terminer l'émission. Allez, Décibel, c'est fini pour ce soir. Merci à l'équipe. Il y avait Cindy Le Grumelec, Omaïma Abaz, Iris Guitoni, Thierry Boffa et Mélodie Chaïb. Demain, on parlera de Céline Dion avec un journaliste très informé sur son comeback.
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2: Bonjour à tous, il est 12h05 sur votre radio Ici. Je suis à Montpellier, figurez-vous, depuis le début de la semaine. On est très très bien accueillis par nos copains et nos copines de Ici Héros, que j'embrasse du coup très chaleureusement, ainsi que tout le réseau Ici, partout en France. Bienvenue, chères auditrices, chers auditeurs, dans votre nouveau rendez-vous quotidien. Ici, vous le savez peut-être déjà, on parle bon plan, vie quotidienne, arnaque à éviter, santé. Nous sommes là pour vous rendre service parce qu'on vous doit bien ça. Et oui, c'est le titre de ce nouveau rendez-vous quotidien et on est ensemble jusqu'à 13h. Je suis Enora Malagré, voici la bande qui m'accompagne. Aude Razo, Madame Anti-Arnaque, bonjour ma chère Aude.
3: Bonjour Enora, bonjour à tous.
2: Monsieur Valère Coréard et ses bons plans, bonjour mon
4: Salut
2: cher
4: Enora,
2: Valère.
4: Salut Enora, bonjour à toutes et tous.
2: Comment ça va?
4: Mais ça va super bien.
2: Et ça tombe bien, il y a Gérald Kierzek à côté de vous, je l'aperçois. Parce qu'il faut que vous sachiez, je vous mets dans la confidence, chères auditrices, que le reste de la bande, ils sont à Paris. Donc je les vois sur un petit écran et volent leur petite bouille. Bonjour Gérald Kierzek,
4: bonjour.
2: Notre docteur.
4: Oui, on n'a pas la chance d'être à Montpellier.
2: Eh oui. Et Elsa Wolinski, bonjour. Coucou. Chère Elsa.
5: Me laissez plus jamais seule avec eux.
4: Avec les deux garçons.
2: Aïe, aïe, aïe.
5: Aude et Nora, revenez vite.
3: On revient.
2: Ou pas. On est quand même mieux en région, les amis. Alors aujourd'hui, on va parler de quelque chose de très sérieux. On va parler de la façon dont on se chauffe. Bois, galets, fioul, quel est le plus économique et le meilleur aussi pour notre planète? Vous avez des questions? Appelez-nous, laissez-nous un message vocal, c'est gratuit sur notre WhatsApp 0810 055 056. On est là pour vous. Et puis laissez-nous des messages vocaux, ça aussi c'est possible, comme l'a fait Mickaël aujourd'hui. Alors, Mickaël, le message
6: Bonjour.
2: Vocal.
6: Que faire quand un bébé fait un spasme du sanglot?
2: Très bonne question, ça c'est pour
4: Je
2: notre docteur.
4: Je sens que ça va me ouais. concerner. C'est très impressionnant le spasme du sanglot, on en parlera tout à l'heure. Pas d'affolement déjà.
2: On en parle effectivement, comme l'a dit Gérald Kierzek, dans une trentaine de minutes, et puis je garde le meilleur pour la fin. 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On est en direct jusqu'à 13h sur Ici. On va parler chauffage aujourd'hui avec vous, chère Aude et chère Valère.
3: Oui, comment réduire la facture? C'est ça, Valère Coréard, tout l'enjeu.
4: Oui, c'est vrai qu'on est dans un moment un peu particulier. Alors, ça concerne pas tous les modes de chauffage. On va commencer par les pelés et non pas les galets, chère Enora. Je vous déconseille
2: Je pensais que personne n'avait entendu ma bafouille. Je sais pas ce que j'ai depuis ce matin. Je bafouille depuis 8h du mat, c'est comme ça.
4: Non, mais qu'on le prenne pas pour un bon plan en disant chouette, il y a des galets. Donc, voilà.
2: Je me suis cru chez le masseur, pardon.
4: Donc, les pelés, le bois, le fioul, on va déjà commencer par ça et essayer de vous aider pour voir comment économiser. Ouais. Alors, le contexte, le fioul, là, il y a une grosse hausse depuis début septembre, c'est assez spectaculaire. On est actuellement autour des 1900 euros les 1000 litres. Le problème, c'est qu'il y a des variations d'un jour à l'autre et puis parfois d'une région à l'autre. Les granulés, c'est beaucoup plus stable. On est autour de 5 euros, 6 euros le sac de 15 kilos. La bonne nouvelle, c'est que le prix du bois de chauffage, par contre, est globalement stable en 2026. On va essayer de faire le point sur ces trois modes de chauffage et puis après on parlera gaz et électricité parce qu'on a beaucoup de Françaises et Français qui se chauffent au gaz et à l'électricité.
2: Bien sûr. D'ailleurs, dites-nous comment vous vous chauffez, chers amis, 0810 055 056. Vous avez des questions, Valère a la plupart du temps les réponses.
4: On commence avec les pelés. Là, il y a vraiment un sujet, j'allais dire, de bon sens. D'abord, on compare le prix à la tonne quand on va le commander. C'est ça qui va vraiment... C'est comme le prix au kilo pour les tomates ou les
5: courgettes. Non, mais moi, excusez-moi, je ne sais pas ce que c'est. Je suis très...
4: Les pelés ?
5: Oui.
4: Alors, en fait, les pelés, c'est des petits mélanges en fait, de bois. Ça prend la forme de petits granulés de bois. Et on va les mettre dans un poêle. Et il y a beaucoup de gens qui se chauffent avec ça.
7: Ça ressemble à des croquettes pour chiens. Ou chat.
4: C'est ça. Mais Pierre Fabin nous dirait de pas leur donner, par contre, évidemment.
7: Ça, c'est sûr.
4: Bon. Donc, le bon plan ultime, c'est de vous regrouper avec des voisins et d'acheter ensemble le stock de pellets pour l'hiver.
5: D'accord.
4: Parce que vous allez pouvoir demander à votre fournisseur un prix ou accéder à des prix de vrac et donc faire vraiment sensiblement baisser la facture. Et le mauvais plan, c'est d'aller les acheter petit à petit. Je sais que souvent, quand on a des problèmes de trésorerie, on achète petit à petit et je le comprends. Donc là, vérifiez le prix au kilo, essayez de trouver l'endroit le moins cher. Mais si vous en avez la possibilité, vous faites le stock pour l'hiver et vous en parlez avec les voisins parce que ça va vous donner vraiment accès à un meilleur prix. Autre bon plan, c'est d'acheter groupé, mais avec un organisateur derrière. Achetonsgroupé.fr, par exemple, ou l'UFC Que Choisir le fait. Et là, du coup, vous êtes peut-être des milliers à commander, et ça fait sensiblement baisser les prix. Ça, c'est pour les pellets.
2: Okay.
4: Ensuite, il y a le bois.
2: Alors, on n'est pas rendu.
4: Le bois, en général, c'est le bois, c'est-à-dire c'est les bûches, hein, tout simplement. Alors, là, ce qu'il faut faire, c'est...
2: Grosse bûche, petite bûche, là est la question.
4: Exactement, 30, 45 cm, ce genre de choses-là, 60 parfois. Bûche, je parle de bûche, arrêtez Gérald de faire ses gros yeux. Non mais c'est hyper important, parce que le bois, c'est le moyen de se chauffer le moins cher et le plus écologique. C'est très simple. Par contre, il faut trouver un bon fournisseur. Et ce que je vous conseille de faire, c'est de regarder plusieurs fournisseurs autour de chez vous. Et parfois, si vous êtes sur une région limitrophe à une autre, d'appeler un fournisseur un petit peu plus loin, parce que parfois, les prix peuvent vraiment varier. La clé là-dedans, c'est d'acheter du bois sec si vous n'avez pas de stock. C'est très important, parce que sinon, vous allez avoir un rendement qui est moindre et vous allez endommager. En tout cas, mettre à mal votre conduit de cheminée, ça fait de la fumée, tout ça. Voilà.
2: Ah oui, alors, il y a des arnaques peut-être un peu dans le bois,
3: d'ailleurs, c'est bien qu'on en parle aujourd'hui, parce que c'est à peu près le moment de l'année, là, mi-septembre, où je reçois pas mal d'alertes sur les arnaques au bois de chauffage. J'ai une auditrice, là, Catherine, qui m'avait contactée. Mmh. Elle était tombée sur le site d'une entreprise juste à côté de chez elle, qui commande son bois de chauffage, 240 €. L'argent est encaissé. En fait, elle reçoit rien du tout. Pas de bûche à l'horizon. C'est un peu dur quand vous faites arnaquer comme ça. C'est vrai que ça peut faire sourire, mais en même temps, pour elle, elle me dit, c'est vrai que elle dit, je me sens mal. J'ai commandé du bois de chauffage, j'ai rien reçu, je me suis fait avoir. En fait, très important à savoir pour compléter ce que dit Valère, c'est que souvent vous avez des escrocs qui créent des sites internet de toutes pièces et ça va loin parce qu'en fait ils piquent le vrai nom d'une vraie entreprise avec son logo, ses photos de bûches, l'adresse, etc., le numéro et vous n'y voyez que du feu, pardon. Petit jeu de mots, excusez-moi.
2: Oh là là, mais t'es les coquines, dis donc. Enfin, madame.
3: Conseil, mais très rapidement, si vous ne connaissez pas l'entreprise, ne payez jamais avant la livraison. D'ailleurs, normalement, une entreprise sérieuse, elle vous fait payer au moment de la livraison. Et puis, Valère le disait, comparer les prix, toujours garder en tête que si c'est un peu trop beau pour être vrai, c'est toujours suspect. Et puis aussi, attention à la qualité du bois qu'on vous livre.
2: Bien sûr.
3: Est-ce qu'il n'est pas un peu trop humide? Est-ce que ce n'est pas de mauvaise qualité? On peut utiliser un petit humidimètre à bois. Ça s'achète. Hein, voilà, vous vérifiez comme ça l'humidité du bois, c'est important aussi.
2: Merci Audrazo. Valère Coiré, on va continuer de parler chauffage avec vous dans un instant. Et puis plus tard dans l'émission, sachez-le, on va parler arthrose avec notre médecin Gérald Kirzek et de plein d'autres choses, bien sûr. L'émission est riche, on vous rend service avec sérieux et bonne humeur dans On vous doit bien ça, votre nouveau rendez-vous quotidien jusqu'à 13h. Mais pour l'heure, nous écoutons Véronique Sanson. Comme je l'imagine, sur ici.

0: je l'imagine. Véronique Sanson sur votre radio ici dans On vous doit bien ça.
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0: 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C'est votre nouveau rendez-vous quotidien. Tous les midis, on est ensemble jusqu'à 13h avec toute la bande pour vous rendre service parce qu'on vous doit bien ça. Et oui, et là, on parlait chauffage. Tout à l'heure dans l'émission, on va parler arthrose, hein, chers amis. Donc, si vous avez des questions, n'hésitez pas. Ça se passe au 0810 055 056. C'est un numéro WhatsApp gratuit. Mon cher Valère Coréard.
2: Oui.
0: C'est à vous, hein, on va continuer à parler chauffage, parce que vous êtes quand même très connaisseur.
2: On va parler du fioul, parce que il y a encore beaucoup de maisons qui sont équipées d'une chaudière à fioul. Alors, lui, il a augmenté sensiblement, je vous le disais tout à l'heure, on est autour des 1900-1950 euros les 1000 litres. Bah oui, dès qu'on prend, il en faut beaucoup du fioul, hein, pour faire l'hiver. Donc là, quelques conseils de bon sens, mais c'est toujours bon de les rappeler. Bien sûr, on le dit à chaque fois, mais c'est important, faites jouer la concurrence. Vous demandez plusieurs devis, mais plusieurs devis le même jour. Parce qu'il y a tellement de variations, faut pas demander un devis avec une semaine d'écart. Sinon, le premier devis peut pas se comparer avec le deuxième devis. Ça marche pas. Et puis, ce qui est important, c'est que si vous décidez de signer le devis, vous avez trouvé le bon fournisseur, vous vérifiez bien que le prix est bloqué au moment de la commande, parce qu'il s'agit pas de vous faire livrer 10 jours plus tard avec le prix dans 10 jours.
3: Sauf s'il est à la baisse.
2: Il faut que ce soit
3: le prix. Ça peut arriver aussi. Il s'aligne sur les prix à la baisse.
2: Alors, ça, c'est peut-être un point qu'on peut effectivement vérifier, mais il faut à minima qu'il soit bloqué et qu'il puisse pas partir à la hausse.
0: D'accord.
2: Et effectivement, pourquoi pas demander si le prix baisse, est-ce que vous m'appliquerez la baisse? Et puis, un dernier mot sur les achats groupés là aussi. Et je remercie Samy à la radio qui m'a fait penser à cette plateforme qui nous l'a partagé. Il y a une plateforme pour les achats groupés de fioul. Et les achats groupés, d'ailleurs, que ce soit entre voisins ou par une plateforme, c'est vraiment une solution intelligente parce qu'on a des prix de gros. Et ça s'appelle, alors attendez, c'est Poemop, donc P-O-E-M-O-P,
0: poemop.fr. Poemop.fr, très bien. On a une auditrice qui a réagi, chère Aude.
4: Oui, ça fait écho à ce que vous disiez, Valère. C'est Sandrine qui nous a laissé un vocal au 0810 055 056. En fait, elle est propriétaire en Seine-Saint-Denis, c'est ce qu'elle nous écrit. Son immeuble est chauffé au fioul et c'est compliqué. On écoute Sandrine.
5: Je voudrais témoigner parce que là, ça fait depuis cet été qu'on regarde un petit peu la copro pour remplir la cuve de fioul. On est en train de presque boursicoter pour regarder les cours du marché les plus bas. Mais du coup, on a quand même été obligé de commander un tiers de cuve. Les prix s'enflamment, ça devient vraiment problématique.
0: Merci pour ce message, hein, chère Sandrine. Faites comme elle, on le rappelle, hein, 0810 055 056, c'est votre émission. Valère.
2: Oui. Bah, c'est une bonne stratégie et une mauvaise stratégie. C'est une bonne stratégie parce que ça permet de ne pas payer au prix fort. Mais est-ce que le prix sera pas encore plus fort dans 15 jours ou dans un mois? C'est ça le sujet.
0: Ouais.
2: Néanmoins, je pense que quand ça s'est enflammé comme ça, c'est le moins qu'on puisse dire. C'est une assez bonne stratégie avec un bémol. Il faut pas remplir la cuve trop à ras. Pourquoi? Parce qu'on peut se retrouver à court à un moment donné. Donc il faut, si on est dans l'urgence, c'est là qu'on va payer le plus cher.
0: Mais je peux poser une question bête, ce sera pas la première et la dernière fois. Mais du coup, quel est le meilleur moyen de se chauffer? Qu'est-ce qui est le mieux? Qu'est-ce qui est le plus rentable entre tous les moyens que vous nous avez décrits?
2: Alors, il n'y a pas de moyen idéal parce que le chauffage, c'est une infrastructure de la maison. C'est compliqué d'en changer en vérité. C'est-à-dire qu'on s'adapte aux moyens qu'on a à la maison. L'électricité, quand c'est bien géré, ça peut coûter très cher, mais on peut arriver quand même à maîtriser. Le gaz a pas mal augmenté. En vérité, le moins cher, c'est le chauffage au bois, à condition d'avoir un insert et qu'il y ait un bon rendement.
0: Mais
2: c'est pas possible de partout.
0: Et puis, Aude Razo.
4: Oui,
0: et après Gérald.
4: Mais on pense effectivement aussi à ceux qui se chauffent au gaz ou à l'électricité. Juste une petite précision là-dessus. Si vous chauffez au gaz ou à l'électricité, vous n'avez pas une marge énorme en termes de, pour faire varier finalement votre facture. Parce que une facture d'électricité, c'est quoi? C'est un tiers de taxe, déjà. Donc ça, vous ne pouvez pas influer là-dessus. Il y a l'abonnement, vous payez aussi l'acheminement, hein, donc les lignes à haute tension, etc. Et donc, au bout du bout, sur 100 euros de facture d'électricité, il y a 39 euros pour l'électricité en elle-même. Pour le gaz, c'est la moitié, à peu près. Donc, c'était juste pour dire qu'il y a peut-être moins de marge de manœuvre quand vous payez votre chauffage au gaz ou à l'électricité.
0: Gérald Kierzek, vous vouliez intervenir.
3: Oui, globalement, on chauffe trop quand même. Donc, avoir une température un peu inférieure, quitte évidemment à s'habiller, à mettre un pull, etc., c'est des réflexes qu'il faut qu'on ait. indépendamment, j'allais dire, de la hausse du prix de l'énergie. Alors évidemment, là, c'est un détonateur, on est contraint de le faire. Mais même pour plein de raisons différentes, c'est pas mal d'avoir une température un peu en dessous. Évidemment, dans des limites, les limites du raisonnable, on en parlait hier pour le sommeil, par exemple.
6: Tout à fait, vous l'avez rappelé.
3: Et puis, il faut ouvrir les fenêtres, c'est-à-dire qu'il faut aérer quand même 5 à 10 minutes le matin et le soir. Ça diminue l'humidité, donc ça permet d'avoir un air plus sain. Et donc là aussi, en termes de chauffage, on a l'impression que quand on ouvre les fenêtres, on va perdre en chaleur et faire des dépenses inutiles. Mais en fait, c'est l'inverse, parce qu'on lutte contre l'humidité.
7: Et puis, comptez sur Gérald Kierzek pour vous tricoter des pulls. Ça sera
3: pas du tout.
7: Notamment l'un des sujets de la chronique d'Elsa Wolinski, qui nous parlera aussi des activités un peu à l'ancienne qui reviennent à la mode, chers amis, dont Gérald qui tricote des pulls. Pour l'heure, on va continuer à nous envoyer, hein. Ça réagit beaucoup au 0810 055 056. On parlera arthrose un peu plus tard dans l'émission, mais pour l'heure, c'est une nouveauté, figurez-vous. Oh, quelle est belle cette nouveauté, c'est une merveilleuse chanson de Benabar, Elle danse. On est ensemble jusqu'à 13h. Dans On voudrait bien ça.

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0: Nouveau rendez-vous quotidien sur ICI, ça s'appelle On vous doit bien ça, avec toute une joyeuse bande, et puis vous surtout, chères auditrices, chers auditeurs, qui êtes de plus en plus nombreux à réagir au 0810 055 056, nous parlions chauffage, et nous avons une auditrice qui nous a appelé, Ludivine. Bonjour Ludivine.
1: Bonjour Nora, bonjour toute l'équipe.
0: Bonjour.
2: Bonjour.
0: Comment allez-vous, chère Ludivine ?
1: Très bien, je suis ravie de vous avoir, j'adore votre émission et merci pour ce que vous faites.
0: Oh, merci Ludivine, ça nous fait chaud au cœur. Et en parlant de chaleur, oh là là, la transition des années 80. Comment vous chauffez-vous? Parce que je crois que c'est une manière assez cocasse de vous chauffer, chère Ludivine.
1: Oui, c'est un peu particulier. Donc nous, on se chauffe au granules de bois, mais avec une chaudière. On a un silo du coup de stockage et donc j'achète le granulé en vrac. Et donc, on se pose la question, par contre, parce que donc j'achète 3,5 tonnes d'un coup, on se fait livrer.
0: Oh là,
1: c'est plus cher que quand on va acheter des sachets. Donc l'année dernière, on s'est trouvé à acheter tout l'hiver des sacs de granules pour remplir notre silo de 3,5 tonnes, en fait.
0: Alors, je peux vous demander, Ludivine, combien ça coûte un... Oui, alors vous, 3 tonnes,
1: alors là, c'est dans les 400 € la tonne, à 440 € la tonne, il me semble.
0: Ok, d'accord. Vous connaissiez sa valeur, ce moyen de chauffage ?
2: Mais les granulés, c'est des pelés, hein. C'est-à-dire on est dans cet univers-là.
0: D'accord, c'est dans cet univers.
2: Voilà. Mais manifestement, c'est toujours pas les galets, mais c'est un autre sujet. Non, mais Ludivine, c'est intéressant ce que vous dites, parce que c'est un point qu'on constate, et là que je vérifiais avant que vous interveniez, c'est que parfois, effectivement, quand on achète en vrac et en grande quantité, ça revient plus cher que les sacs. Alors pourquoi ? En fait, quand on achète en vrac, il y a la logistique, il y a le transport, il y a toute une chaîne d'approvisionnement qui se rajoute en fait, alors que les sacs, on peut trouver des promotions et on peut se retrouver effectivement avec des prix qui sont plus intéressants. Mais malgré tout, vérifiez bien la qualité de ce que vous achetez. Il faut bien comparer ce qui est comparable. Si vous achetez des granulés de moins bonne qualité, vous allez vous retrouver avec de l'encrassement, avec peut-être plus de résidus et un moins bon rendement. Donc c'est bien de regarder si les certifications se valent, parce qu'on peut pas comparer des fraises qui viennent d'Espagne ou des garriguettes françaises par exemple quand on est en plein été.
0: Merci Valère, merci beaucoup Ludivine, on vous embrasse très très fort. Prenez soin
1: merci.
0: De vous.
1: Bonne
0: Passez
1: journée,
0: une belle après-midi. Je suis navrée, ça va très vite. On essaie de prendre le plus de gens possible, parce qu'il y a beaucoup, beaucoup d'appels au 0810 055 056. Du coup, on enchaîne avec Mickaël. J'ai dit ça sans respirer, dis donc. Mickaël, bienvenue, cher ami. Bonjour, Mickaël.
3: Bonjour.
0: Vous nous appelez d'où, cher Mickaël ?
3: À côté de Périgueux.
0: D'accord. Eh ben, c'est une très jolie région. Vous avez bien de la chance. Mickaël, vous vouliez intervenir. On vous écoute.
3: Oui, moi, juste pour dire que moi, j'ai la chance de travailler dans le bâtiment et je démonte les vieilles charpentes pour en refaire. Mmh. Et du coup, ben, j'arrive à me chauffer toute l'année sans acheter de bois, quoi. Du coup, c'est un peu plus de boulot.
0: Oui.
3: Bon, il y a quelques vieilles pointes, mais au moins, voilà, je dépense pas l'argent pour me chauffer à la maison.
0: Ah ouais, mais vous êtes un professionnel aussi. C'est ça l'avantage. Tout le monde n'est pas capable.
3: Non, mais je pense qu'il y a plein d'entreprises que je connais aux alentours qui font la même chose et
0: d'accord.
3: Le bois en fait je pense qu'ils en font pas grand chose quoi donc du
0: okay.
3: coup
0: très bon temps, alors.
3: Peut-être pardon. Avancer auprès des entreprises pour
0: bien sûr pour se voir, renseigner parce que ça peut être effectivement un très bon plan cher Mickaël. Exactement. Aude Razo.
4: Oui, juste une question Mickaël, justement, est-ce que vous en refilez un peu autour de vous? C'est un peu la question que je me posais.
0: Oui, c'est vrai Mickaël.
3: Non parce que
2: allez.
3: Coup, non parce que c'est pas que je veux pas, mais moi du coup pour ma part c'est assez juste pour mon hiver, donc du coup c'est vrai que tous les ans je renouvelle suivant les chantiers que j'ai, c'est assez aléatoire. Mais c'est vrai qu'en temps normal, avec mon employeur, on arrive à se partager le bois pour l'année.
0: D'accord, mais ça me paraît quand même pas mal cette histoire. Hein Valère, alors, ça vous embouche un coin, monsieur Bonplan ?
2: Ah bah ça m'embouche un coin, mais j'adore. Et puis par ailleurs, pensez aussi à ce qu'on appelle l'affouage, c'est-à-dire la possibilité de ramasser du bois dans la nature. On peut, hein, c'est gratuit, mais vérifiez auprès de votre commune si c'est autorisé ou pas.
0: Merci Mickaël, merci beaucoup Valère.

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3: Il est midi 32, on est en direct jusqu'à 13h. Quel bonheur d'être sur cette radio, ICI, dans ce nouveau rendez-vous. ICI, on parle bon plan, vie quotidienne, arnaque à éviter, santé. Nous sommes là pour vous rendre service parce qu'on vous doit bien ça. C'est le titre de ce nouveau rendez-vous quotidien. Je suis Enora Malagré, je suis avec Audra Zo, Valère Coréard, Gérald Kerzek, notre médecin qui nous parlera arthrose dans un instant. Et puis Elsa Wolinski qui nous parlera de ces jeux un peu à l'ancienne qui sont de retour apparemment. C'est pour notre plus grand plaisir, ma chère Elsa. Mais pour l'heure, c'est notre docteur Kerzek qui va répondre au vocal d'une auditrice.
4: Bonjour, que faire quand un bébé fait un spasme du sanglot ? Merci d'avance.
3: Très impressionnant ça, Gérald, hein, toujours.
5: Hyper impressionnant, c'est les tout petits, les moins de 2 ans, qui vont, parce qu'il y a une frustration, une colère, bref, ils vont se mettre à crier, à pleurer et à bloquer leur respiration en fait. Et quand je dis ils vont se mettre, c'est pas tout à fait vrai. Leur corps, leur système nerveux va se mettre à bloquer la respiration. Ils vont devenir tout bleu ou tout rouge. Donc c'est hyper impressionnant. C'est pas une crise d'épilepsie, c'est pas une mort subite. C'est même pas le gamin qui décide de, puisqu'après c'est le système neurologique qui décide, système nerveux autonome. Ça bloque la respiration, ça dure, allez, 30 secondes, une minute et demie, d'où la cyanose, hein, parce qu'il manque d'oxygène, donc il devient un peu bleu. Et après, il reprend ses esprits. Qu'est-ce qu'on fait? On panique pas, on sort éventuellement le chronomètre pour regarder combien de temps ça dure, il faut que ça dure vraiment moins de 2 minutes, et on va protéger l'enfant, on met rien dans sa bouche puisque c'est pas une crise d'épilepsie, on va vraiment laisser se dérouler la crise, on l'engueule pas non plus, parce que vraiment c'est pas de sa faute, hein, même si c'est déclenché par une petite colère ou une frustration,
6: mais on le
5: c'est
6: prend
5: vraiment
6: pas dans les
5: autonome,
6: bras.
5: On le prend, on le rassure et on attend que ça passe.
6: D'accord.
5: Mais vraiment, évidemment, on le secoue pas, enfin, oui, on parlera ça. D'ailleurs dans cette émission du bébé secoué, etc.
3: Bien sûr.
5: Si c'est la première fois, c'est bien de le montrer à un médecin, c'est bien de le montrer au pédiatre pour vérifier qu'il n'y ait pas une cause un peu sous-jacente.
3: Merci docteur Kerzek. Nous allons, faites d'ailleurs comme notre auditrice, hein, ça se passe au 0810 055 056, nous on est là pour vous rendre service, on vous doit bien ça. On a des gagnants, et plus particulièrement une gagnante pour notre jeu. 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C'est ce qu'a fait Catherine. Bonjour Catherine.
7: Bonjour.
3: Comment Bonjour. Allez-vous?
7: Ça va très bien.
3: Super, vous appelez d'où Catherine?
7: De Vendée, des beaux repères à côté des Herbiers.
3: Ah, que c'est joli par là-bas.
7: Oui, c'est beau.
3: Ah là là, ouais, je suis un peu jalouse, je ne vous cache pas, chère Catherine, c'est vraiment très joli. Vous êtes inscrite sur le site ici.fr. Eh bien, c'est gagné, Catherine.
7: Bravo, merci.
3: Ben voilà, c'est aussi simple que ça. Et on est ravis de vous offrir ça, 200 euros à dépenser dans une grande enseigne. C'est pour vous, en l'honneur de cette rentrée. Et on va faire ça tout au long de l'année. Je vous embrasse très très fort, chère Catherine. Prenez soin de vous, vous l'avez vu, c'est votre émission. On continue de vous rendre service. On parle arthrose dans un instant, dont on vous doit bien ça. Mais pour l'heure, c'est Paul McCartney et Stevie Wonder. J'adore ce titre, Ebony and Ivory. Sur ICI, on vous doit bien ça. On est ensemble jusqu'à 13h.

0: Ivory. Paul McCartney, Stevie Wonder sur votre radio ici dans Vous Doit Bien Ça.
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0: C'est votre nouveau rendez-vous quotidien. On vous doit bien ça, on vous rend service. C'est votre émission 0810 055 056. Et ça réagit très fort parce qu'on a un auditeur, je crois, qui a réagi à notre Michael. Un auditeur qui a... Expliquez-nous ça, Aude.
3: Oui, parce qu'on parlait chauffage et Michael nous a dit tout à l'heure en direct à l'antenne que lui, il utilisait du bois de charpente pour se chauffer. Il prenait le bois, il est dans le bâtiment pour le brûler. On a un autre auditeur donc, qui réagit en WhatsApp, Joe, qui nous dit le gros problème du bois de charpente, c'est que c'est un bois traité. Du coup, c'est polluant et c'est toxique de le brûler.
0: Donc attention, petite alerte. Merci les amis de réagir comme ça en direct. On est ensemble jusqu'à 13h, 0810 055 056. C'est la journée mondiale contre l'arthrose, cher Gérald Kierzek.
4: Exactement. 13 septembre, journée mondiale de lutte contre l'arthrose. L'arthrose, c'est la première cause de douleurs chroniques. Vous savez, c'est le matin, on se réveille, on a un peu mal au cervical. Parfois, on a des crises d'arthrose avec les articulations qui font mal, la hanche, le genou, parfois même les mains. Exactement. Il y a 10 millions de Français, quand même, qui sont atteints d'arthrose. J'allais dire que, oui, il y a le diagnostic qui est posé. Parce qu'en fait, on a tous de l'arthrose. On a l'impression que c'est les plus de 60 ans. Mais en fait, l'arthrose, ça commence à 20, 30 ans. On commence à avoir l'usure.
0: Si jeune.
4: Mais oui. On commence à avoir l'usure de notre cartilage. Une articulation, vous savez, il faut qu'elle soit lubrifiée. Il y a un cartilage, il ne faut pas que ça grince. Et ce cartilage, eh bien, avec l'âge, il va s'abîmer. Alors, l'arthrose, ce n'est pas qu'une usure du cartilage, mais c'est une des composantes. Et puis après, il y a l'os qui va s'user aussi. Il y a des poussées un peu de douleur, d'inflammation. Et ça commence très tôt quand on commence à avoir un peu mal au cervical. Et moi, je vous prédis que les gamins là, qui sont tous sur les téléphones portables, etc., ils seront de l'arthrose plus tôt, plus vite. L'arthrose du poignet, de l'arthrose du pouce. L'arthrose cervicale aussi. Bref, ça fait des douleurs. On n'a pas de traitement à l'arthrose. Et c'est un peu le sujet, c'est qu'il n'y a pas de traitement curatif. C'est une espèce de vieillissement de l'articulation. En revanche, il y a plein de moyens de lutter contre l'arthrose. Et c'est pour ça que cette journée mondiale, c'est bien qu'on en parle. Parce qu'il y a plein de moyens, des petits moyens qui sont entre nos mains. Notamment bouger. Alors vous allez me dire, oui, mais moi j'ai mal, je ne peux pas bouger. Oui, mais il faut se forcer un peu. Il faut faire de l'activité physique adaptée pour pouvoir...
0: Comme par exemple, Gérald, c'est
4: comme la marche.
0: Dire quoi là, comme
4: de
0: la marche,
4: de la marche, tout simplement. La marche nordique, si vous avez un peu plus de mal, vous prenez des bâtons, mais cette activité physique, elle est indispensable pour l'articulation,
0: sinon
4: ça va rouiller.
0: Pardonnez-moi, hein, parce qu'évidemment, je vais en profiter, me faire une petite consulte gratos. Comme on commence à avoir un peu mal aux mains, je ne vous cache pas que moi, la main droite, ça commence à être complicado. Qu'est-ce que je peux faire comme exercice? Une petite balle, par exemple
4: pour ça peut être une petite balle, ça peut être des mouvements de poignet. Alors attention, il ne faut pas confondre arthrose et arthrite. Il y a des gens qui nous écoutent qui ont peut-être de l'arthrite. Ça, c'est de l'inflammation aiguë avec l'articulation qui est rouge, qui est douloureuse.
0: Qui se réveille pendant l'hiver. Là,
4: exactement. Donc, ou la polyarthrite rhumatoïde. Ça, c'est pas pareil. L'arthrose, en fait, l'articulation, elle n'est pas rouge, elle fait mal. Le matin, il y a ce qu'on appelle un dérouillage un peu matinal. Faut qu'on bouge un peu les poignets et puis après, ça va un petit peu mieux. Mais en fait, c'est de l'activité qui doit être, je veux du mouvement, mais je veux pas trop de douleur. Donc, il faut que la douleur soit un peu votre guide. Pour faire de la marche et que ça soit efficace sur les articulations, il faut lutter contre le surpoids aussi. C'est vrai, quand on prend un peu de poids, on parlait de charpente là à l'instant, nos os, nos articulations, c'est la charpente. Plus le toit, c'est-à-dire plus notre poids est lourd à porter, plus les articulations vont souffrir. Donc le fait de baisser un peu son poids, de lutter contre le surpoids, donc gérer son alimentation, ça va permettre d'améliorer les douleurs d'arthrose. Et puis quand il y a quand même des douleurs, quand il y a quand même des crises douloureuses, paracétamol, il n'y a pas de médicament miracle.
0: C'est vraiment tout, mais pris à bonne dose
4: pendant 4-5 jours, 1 gramme matin, midi et soir pour les adultes, ça fonctionne vraiment très bien. Et puis j'allais dire, il y a quelque chose qui est très décrié en ce moment, mais toutes les associations, je pense à l'association de française de lutte contre les atteintes rhumatismales, la FLAR, qui défend les cures thermales. Et ils ont raison, parce que les cures thermales, ça fait beaucoup de bien. C'est une prise en charge globale.
0: C'est une prise en charge ?
4: Alors, c'est très cher. Oui, pour les patients, c'est très cher. C'est-à-dire qu'il y a une prise en charge qui est à 65% par l'assurance maladie. On en parle actuellement pour le dérembourser, mais ça va être une catastrophe si c'est déremboursé, parce que les gens, c'est des petits budgets, ils complètent. C'est pas des vacances gratos à l'œil sur le dos de la sécu.
0: C'est pas la thalasso tranquille.
4: Et c'est surtout que ça évite beaucoup de complications, beaucoup de prises d'anti-inflammatoires. C'est une prise en charge globale. Ça va permettre de lutter contre le surpoids, de montrer quels mouvements justement sont bons ou sont pas bons. Donc c'est vraiment une prise en charge globale qui est intéressante. Il n'y a pas de remède miracle. On espère que dans les années, la recherche avance, il va y avoir peut-être des injections, des médicaments qui vont permettre de ralentir cette usure. Mais pour l'instant, on n'en est pas là. On reste sur des petits moyens quand même.
0: Il y a beaucoup d'appels au 0810 055 056. Du coup, on va continuer de parler d'arthrose dans un instant, juste après Claudio Capeo. Ça va, sur ici. Donc, on vous doit bien ça. On est ensemble jusqu'à 13h.

0: Radio KPO, ça va, sur ici. On est ensemble jusqu'à 13h.
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0: 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Et Dieu que ça réagit, hein, au 0810 055 056, notamment sur l'arthrose. C'est la journée mondiale de lutte contre l'arthrose. Le docteur Kirzek vient de nous en toucher un mot. Et du coup, nous allons prendre évidemment des auditeurs et des auditrices. Bonjour, c'est une Brigitte. Brigitte, chère Brigitte, bonjour, bienvenue.
2: Bonjour, bonjour, bonjour et merci de me prendre. Et puis encore bravo pour vos émissions parce que c'est génial.
0: Oh, merci Brigitte. On est des petits nouveaux, on débute, donc
2: c'est super parce qu'on apprend plein de choses, c'est très bien.
0: Ah bah c'est super, hein, c'est le but parce qu'on vous doit bien ça, voilà. Alors Brigitte, dites-nous tout, vous souffrez d'arthrose, Brigitte?
2: Alors c'est pas moi, c'est mon mari qui au mois de juin il a fait une petite crise de d'arthrose, une petite crise à sa main qui a enflé et puis qui pouvait pas s'en servir, qu'il avait mal. Ça a passé un petit peu légèrement, et en fait il a toujours mal et sa main elle enfle. Il a fait une grosse crise au mois de juillet parce que sa main a enflé beaucoup et il pouvait pas du tout s'en servir avec des douleurs atroces. Et en même temps il a fait aussi une crise d'arthrose au niveau de sa cheville qui est handicapée plus ou moins, où il pouvait plus poser le pied par terre. Ça s'est fait les deux en même temps.
0: Et
2: donc on lui a fait faire des analyses de sang qui montrerait qu'il n'a pas de polyarthrite. On lui dit que c'est de l'arthrose, mais moi je me dis, depuis le mois de juin que ça dure,
0: vous avez un doute.
2: La main, parce que le pied ça a passé, la main, je me suis dit, est-ce que c'est bien de l'arthrose? Quel moyen pour soigner? Mais bon, le docteur a beaucoup parlé tout à l'heure.
0: Vous avez, chère Brigitte, sonné à la bonne porte, Gérald Kirzek.
3: Je ne vais pas me substituer à son médecin, mais ce qui est important, Brigitte, c'est que votre mari déjà ait vu un médecin, qui ait des examens. Avant de dire c'est de l'arthrose, il faut éliminer d'autres choses. Et en particulier, bien sûr, les polyarthrites, les maladies inflammatoires, les infections aussi, parce qu'on peut avoir des arthrites infectieuses. Et puis, je pense à la goutte, notamment chez les hommes, les crises de goutte. Vous savez, on avait oublié cette maladie quand on est un peu, on mange bien, on mange de la viande, etc. Et on a un peu trop d'acide urique dans le sang. Donc c'est toujours bien de doser ça dans le avec une analyse sanguine et vérifier que ça soit pas une crise de goutte, parce que la crise de goutte c'est autre chose, c'est l'acide urique qui est dans
0: ça
3: le sang.
0: Ça fait tellement mal,
3: c'est des
0: ça.
3: Cristaux.
0: Moi je voyais mon grand-père, le drap du lit, ne serait-ce que le drap lit sur son pied lui faisait hurler.
3: Qui faisait mal. Et là le traitement, c'est des médicaments pour faire baisser en fait l'acide urique, mais c'est pas du tout de l'arthrose. Donc une fois qu'on a éliminé ça par une prise de sang, et puis ça vaut peut-être le coup de faire une radio de la main, voir un peu s'il y a quelque chose de normal ou d'anormal, voir une échographie pour voir que c'est pas autour les ligaments, les tendons. Et si jamais c'est de l'arthrose, il y a les kinésithérapeutes, ça fonctionne pas mal, qui peuvent proposer un certain nombre de mouvements. Il peut y avoir des orthèses aussi, vous savez, c'est des espèces d'attelles qu'on met pour pouvoir, quand les mouvements sont douloureux, pour pouvoir tenir l'articulation. Et puis l'alimentation, on n'y pense pas assez, mais en fait l'arthrose c'est de l'inflammation. Et pour pouvoir diminuer l'inflammation, faut manger mieux, manger des fruits et légumes, moins de sucre, manger moins de féculents probablement. Et à ce titre, je vais faire un coup de pub, un bouquin fait par deux copains.
0: Rapidement, hein, Gérald, parce qu'on a beaucoup de questions, j'aimerais qu'on puisse y répondre.
3: Ça s'appelle Arthrose Arthrite, je me soigne en mangeant. C'est deux professeurs de médecine, Sébastien Tchernikov et Jérémy Selem, un prof de nutrition et un prof de rhumatologie, donc c'est quand même les spécialistes. Je me soigne en mangeant, et là, ça permet de revoir ses méthodes alimentaires.
0: Audrazo, on a énormément de questions. On va pas pouvoir malheureusement répondre à tout le monde. N'hésitez pas. Nous, on vous prend aussi hors antenne. Hein. On est là pour vous, les amis. Hein.
4: David qui demande dans le WhatsApp de l'émission, Gérald, si pour les problèmes d'arthrose, il est conseillé de boire de l'eau riche en magnésium.
3: C'est une bonne question parce que le magnésium, en fait, il n'y a pas d'études solides qui disent que si je bois ou je prends des compléments alimentaires ou je bois de l'eau riche en magnésium, ça va améliorer l'arthrose. Mais on sait que dans l'arthrose, il y a de l'inflammation. Et pour diminuer cette inflammation, il faudrait augmenter le magnésium. Donc j'allais dire, si ça fait pas de bien ou il y a pas de risque particulier, eh bien prenez de l'eau en magnésium, ça pose aucun problème et ça peut même peut-être être quelque chose qui va apporter une amélioration.
0: Merci docteur Kirzek, on le voit et je suis un peu colère parce qu'on n'a pas pu prendre tout le monde. Vous savez quoi, c'est comme pour le sommeil, on refera une émission sur l'arthrose, on refera une émission sur le sommeil. On le voit, hein. Ce sont des sujets qui vous préoccupent et on est là pour vous parce qu'on vous doit bien ça. Dans un instant, Elsa nous parlera des jeux un peu à l'ancienne qui reviennent au goût du jour. Oh, ma passion. À tout de suite sur votre radio ici.
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0: 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Encore quelques minutes à passer en votre merveilleuse compagnie. Vous êtes très très nombreuses à réagir au 0810 055 056. On répond à tout ou presque, en tout cas. On est là pour vous et on vous doit bien ça. Ma chère Elsa,
5: oui.
0: Dis donc, est-ce que vous n'êtes pas en train de nous ressortir des jeux qui datent des années 40 et qui reviendraient à la mode, dis donc.
5: Exactement. Vous faites quoi, vous, pour vous détendre, Enora, l'hiver?
0: Ah non,
5: je
0: ne
5: veux pas savoir en fait. Pardon, voilà. Excusez-moi, je voulais poser une question, mais je ne veux pas savoir.
0: Est-ce vous que avez vous... raison, vous me connaissez.
5: Voilà. Est-ce que vous connaissez le scrapbooking?
4: Non.
0: Donc, c'est que ça.
5: Ah, Aude. Alors, le scrapbooking, c'est un cahier dans lequel vous collez des photos, des petits mots, tous les petits souvenirs que vous ramassez un peu partout. Alors, vu votre vie, Nora, à mon avis, vous pouvez nous faire des énormes albums.
4: Oui, c'est
5: alors,
4: vrai.
5: Effectivement, les jeux cartonnent en ce moment, comme le crochet, le tricot, les puzzles, le coloriage, les mots croisés, bref, tout ce qu'on appelait avant les loisirs de vieux est devenu hyper tendance. Ça me rassure, parce qu'évidemment, je suis à la mode, l'air de rien, comme d'habitude, vous pensez bien. Moi, la céramique, les puzzles, tout ça, je fais de tout, hein, parce que je célibataire avec trois chats, hein, on y va avec sur les activités.
0: Mais c'est-à-dire que vous vous faites chier, quoi. Pardon.
5: Non, pas tant que ça. Justement, non, bah oui, parce que justement, ces jeux, on se fait pas du tout chier. Et alors, je vais vous dire, pour les fans
4: qui nous
5: écoutent.
4: Pardon pour le gros mot, chers
5: ouais,
4: amis.
5: Hein. C'est vrai. Pardon, et pour les fans qui nous écoutent, les fans de mots croisés, alors là, c'est la fête, carrément. Il y a des revues récentes, comme Croisé Galaxy, qui revendiquent des définitions plus joueuses. Mais il y a aussi Grillé, ces deux jeunes filles. Louise et Dior qui ont complètement dépoussiéré les mots fléchés et les mots croisés, des références pop, de l'humour, des définitions beaucoup plus actuelles, et leur niveau s'appelle doux, mi-cuit et chaud. Alors moi je vous explique, je suis mi-cuit. Bon, voilà.
0: Et si vous ne savez pas, on s'arrête deux secondes sur cette phrase. Moi je suis mi-cuit.
5: Oui, d'ailleurs Gérald me regarde.
6: Moi je suis doux.
5: Non, non, vous êtes chaud, Gérald, vous êtes chaud.
6: Oh là là.
5: Et alors si vous savez ni crocheter, ni tricoter, ni broder, ni faire de céramique. Et si vous n'osez pas vous lancer d'ailleurs, aucun problème, parce qu'il y a un nouveau phénomène justement, c'est les cafés créatifs, ça ouvre partout, alors mais partout. À Paris, vous avez Artichaut, Mazette, la Popoterie, à Nantes, Dadou's Corner, à Marseille, il y a le café Barbotine. Vous pouvez boire un café ou prendre un goûter tout en peignant votre bol, votre tasse, votre assiette.
6: C'est génial,
5: à Rennes,
6: ça,
5: en Bretagne. Ah ben voilà Valère, enfin un truc qui vous plaît.
0: Allez-y ensemble les copains.
5: Mais oui, vous peignez votre céramique en mangeant une pâtisserie. Enfin bref, voilà, c'est des lieux qui sont pensés pour qu'on puisse venir en famille, entre amis ou tout seul. Et surtout, les ateliers sont accessibles aux enfants comme aux personnes plus âgées. Et c'est justement ça qui me plaît, les mélanges des générations. On vient fabriquer des objets et en même temps, on recrée du lien. C'est tellement important. Voilà. Et ce que je voulais vous dire aussi, c'est bye bye les pensées qui tournent en boucle. Parce qu'en fait, toutes ces activités, ça nous fait du bien. Et c'est ce qu'on appelle le flow. Gérald, vous savez ce que ça veut dire, le flow? Le flow, c'est un concept qui est un peu théorisé comme ça par un psychologue dont le nom est imprononçable. Donc, je ne vais pas du tout vous en parler.
6: Volinsky.
5: Non, pas du tout. Le flow, c'est un état mental de concentration maximale où on est totalement absorbé par une activité au point d'en oublier l'effort. On est bien et on a besoin de ce flow-là quand il fait froid. C'est pour ça que ça fait du bien. Pour ça, dans une émission sur la chaleur.
7: Comme quand
5: Valère.
7: On vous écoute, on est dans le flow.
5: Oh, vous êtes gentil.
0: Oh là là.
5: Mais voilà, on ne cherche plus le vide se fait tranquillement. Allez, on joue à ces jeux-là, on n'est plus des vieux, pas du tout, on est tendance.
0: Oh là, merci Elsa Volinsky, qu'est-ce que je l'aime. Elle nous décomplexe. C'est notre rayon de soleil, hein, dont on vous doit bien ça. Merci Elsa. Alors, nous allons accueillir, évidemment, un auditeur qui a gagné, pardonnez-moi, j'en perds mon latin, qui a gagné, qui s'est inscrit sur le site ici.fr. Patrick, bonjour Patrick.
8: Bonjour.
0: Oh, quelle belle voix. Oh là là. Oh, j'aime ça. Oh là, j'aime cet entrain, cher Patrick. D'où nous appelez-vous?
8: À côté d'Auxerre.
0: Oh, très belle dans région Lyon. Également, dans Lyon. Très, très bien. Oui. Alors, qu'est-ce que vous faites dans la vie?
8: Je suis retraité.
0: Oh, la chance. Eh bien, j'espère que votre... Ben, moi, j'en aurais pas de retraite. Aussi. J'en aurais pas. Allez, je plaisante. Moi aussi, le plus tard possible. Cher Patrick, vous êtes inscrit sur le site ici.fr et c'est gagné.
5: Bravo.
0: C'est formidable, 200 € dans votre pocket à dépenser dans une grande enseigne. On vous embrasse très très fort, cher Patrick.
8: Eh ben merci beaucoup. Bravo. Bonne journée.
0: Mais bonne journée. On espère qu'on vous l'a un tout petit peu ensoleillé. 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Il y a une page dédiée à cet effet. Et deux fois par jour, vous repartez avec 200 euros. Je voudrais remercier Céline à la réalisation pour cette merveilleuse émission qui est passée en un éclair. Notre Thierry qui est à Montpellier à la régie et Antoine à la technique à Paris. Sadika au standard, Gwenaëlle à la préparation. Et moi, je vous retrouve demain. Bisous.

0: Est-ce que tout le monde va bien ce matin? Je suis ravi de vous retrouver. C'était France Gall sur ICI. Soyez les bienvenus ce jeudi matin. Bon réveil avec nous.
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0: Bonjour tout le monde, bonjour Valentine.
2: Bonjour Louis, bonjour à tous.
0: Nous sommes le jeudi 24 septembre, c'est la journée mondiale de la mer, l'occasion de mettre à l'honneur toutes celles et ceux qui en ont fait leur métier. Alors avec Valentine, ce matin, on recherche un auditeur qui...
2: On recherche un auditeur qui a fait de la mer son métier.
0: Marin, pêcheur, sauveteur, mécanicien, cuisinier aussi, salarié d'un ferry, pourquoi pas. Racontez-nous votre métier, votre quotidien et votre plus grand souvenir en mer en nous appelant maintenant au 0810 055 056.
2: Si vous toussez un peu, que vous avez le nez qui coule et que vous avez peut-être perdu le goût, méfiez-vous, c'est le retour du Covid. Nous sommes en pharmacie où on voit bien les symptômes au comptoir. C'est l'info du jour dans une demi-heure. Alors, les nombres de cas et combien à la hausse depuis une semaine, explication dès 5h.
0: Et pour vous accompagner jusqu'à 6h, Saveria au standard, Christophe à la technique, Charline à la rédaction en chef. Ici, dès 5h, ça commence maintenant.
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0: Jeudi 24 septembre, excellent réveil avec nous, il est 5h. Cinq heures, le tour de l'actualité à vos côtés, Valentine, à la une. La saison du Covid démarre en France.
2: On connaît bien le virus désormais, nez bouché, grosse fatigue, accompagné parfois d'une perte de goût et de l'odorat. Et les chiffres de Santé publique France sont pour le moins significatifs. Anne Le Gall, le nombre de cas repart à la hausse.
3: C'est une augmentation modérée qui concerne également des symptômes grippaux. Mais depuis 3 semaines, le nombre de consultations chez SOS Médecins pour Covid ainsi que le nombre d'hospitalisations dues à ce virus sont en hausse pour toutes les tranches d'âge. Rien que sur la semaine dernière, SOS Médecins a noté une hausse de 76% des consultations pour suspicion de Covid au niveau national. Point rassurant, cette reprise de la circulation du virus reste inférieure à celle des 4 années précédentes à la même époque et les variants actuels n'entraînent pas de symptômes particulièrement sévères. Ces variants restent par ailleurs sensibles aux vaccins. La campagne de vaccination contre le Covid démarrera mi-octobre en même temps que celle de la grippe et elle s'adresse en priorité aux plus de 65 ans.
2: En cas de symptômes, les médecins vous rappellent l'importance de faire un test et de porter un masque pour protéger les plus fragiles.
0: Le champion du judo, Teddy Riner, harcelé en ligne.
2: Le parquet de Paris ouvre une enquête pour injures publiques, racistes et cyberharcèlement au vu du nombre de messages haineux envoyés à Teddy Riner depuis cette déclaration.
4: Ce qui m'angoisse, c'est plus la tournure que prend le pays. Ça m'angoisse, même moi sportif de niveau, ça m'angoisse de voir tout ça, enfin, la montée des extrêmes, ça me fait flipper, ouais, de l'extrême droite. Il faut appeler un chat un chat.
2: Depuis la diffusion de ce témoignage cette semaine, Xavier Monferrand, le judoka star, est donc véritablement pris pour cible.
5: C'est un entretien à l'émission Stade 2 qui a enflammé les réseaux sociaux quand Teddy Riner, interrogé sur le climat social et politique à l'approche de l'élection présidentielle, a dit que la montée de l'extrême droite le faisait flipper. Pauvre biquet, tout va bien se passer, Teddy, lui avait alors répondu le député RN Julien Audoul. Sur CNews, le présentateur vedette de la chaîne Pascal Pro avait consacré un édito au judoka en lui reprochant de s'acheter un brevet de bonne conscience à peu de frais. Depuis cet entretien donné par Teddy Riner, le parquet de Paris a remonté le fil des réseaux sociaux et selon lui, de nombreux messages haineux ont visé le judoka, y compris des insultes racistes. Le parquet de Paris précise avoir ouvert cette enquête de sa propre initiative. Teddy Riner, lui, a assuré qu'il continuerait à s'exprimer si des lignes rouges étaient franchies.
2: Le quintuple champion olympique en train de préparer ses derniers Jeux en 2028 à Los Angeles, Teddy Riner a plusieurs fois sous-entendu qu'ensuite il envisagerait une carrière politique. Justement, à une semaine de présenter son budget pour la France pour 2027, avec 54 milliards d'euros d'économies à trouver, Sébastien Lecornu propose aux socialistes de bâtir, comme l'an passé, un compromis. L'objectif du Premier ministre, encore une fois, c'est de contrer les menaces de censure déjà brandies par l'opposition. Mais c'est au président de rendre des comptes ce soir. Emmanuel Macron aux 20h, 30 à 40 minutes d'interview où il sera forcément question de l'envolée des prix du carburant.
0: 5h03 sur ICI, nous sommes désormais à 7 mois de l'élection présidentielle.
2: Et depuis le début de l'année, 432 ingérences numériques venues de l'étranger ont déjà été repérées, principalement de fausses informations diffusées sur les candidats. C'est plus que pour toute l'année dernière, confirme le ministre de l'Intérieur. Et de plus en plus facile avec l'intelligence artificielle. L'un de ses plus grands acteurs, Anthropique, le promet cette nuit devant le Conseil de sécurité des Nations Unies. Le développement de son IA sera ralenti autant que nécessaire pour assurer la sécurité du monde. Quand au même moment, le géant américain du secteur OpenAI annonce une attaque menée par son intelligence artificielle contre plusieurs sites du gouvernement australien.
0: J-1 avant l'arrivée du pape en France.
2: 4 jours de visite entre Paris, Lourdes et Metz, chiffrés, accrochez-vous, à 27 millions d'euros. La quasi-totalité financée par les dons de Français, mais pour Béatrice, fidèle de Dijon, inscrite depuis bien longtemps pour la messe sur les Champs-Élysées, la venue de Léon XIV, elle n'a pas de prix.
6: La venue du pape, quand on a su ça il y a plusieurs mois, on se disait on n'y est pas. Puis en fait, il faut s'inscrire et je frétille. Je trouve ça extraordinaire. Il est venu nous rencontrer, nous Français. J'ai un souvenir extraordinaire de la venue du pape Jean-Paul II à Paris quand nous y habitions. 3 jours en présence du pape à Paris. C'est que du bonheur de pouvoir vivre ça, vivre la rencontre avec le pape sans avoir à le toucher. Il sera là et du coup, voilà, maintenant je suis portée par ça. C'est ce que j'aime aussi dans ces quelques jours de présence du pape en France, c'est que Metz, il aurait pu dire autant aller sur les Champs-Élysées, voilà, ça va faire une grosse rencontre. Mais je trouve ça, enfin, c'est comme s'il venait à Dijon en fait. Je trouve ça extraordinaire.
2: Arrivée du pape à Paris demain, puis dans les Hautes-Pyrénées samedi soir, avant la dernière étape à Metz lundi. La météo, Louis.
0: Eh bien, la météo de ce jeudi avec encore quelques brumes matinales, notamment dans le nord, petit matin, avant de retrouver un soleil généreux du nord au sud, de l'est à l'ouest. Tout le monde pourra en profiter cet après-midi. On aura un ciel légèrement plus couvert en début d'après-midi du côté de la région Grand Est. Pour les températures au petit matin, 10 degrés 4 à Mulhouse, nous dit Kevin sur notre page Facebook. 13 dans le Loiret, nous dit Corinne. Et puis en milieu de matinée, les températures, elles, vont grimper naturellement. À Lille et Reims, 14 degrés. Pour Dijon, 15 degrés. À Clermont-Ferrand, on relèvera 16 degrés, Bordeaux 18 degrés. Cet après-midi, les températures sont en hausse pour les maximales ce jeudi. 27 dans le nord à Tours, dans le sud, 28 degrés à Montélimar et jusqu'à 31 degrés attendus à Toulouse cet après-midi.
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0: Ce matin, embarquement immédiat, il y a 49 ans, jour pour jour, la croisière s'amuse prenait le large à la télévision. Neuf saisons avec des vedettes invitées à chaque épisode, de nombreuses rediffusions feront ensuite du fameux Pacific Princess, l'un des bateaux les plus célèbres de la télévision. Montez à bord, Valentine.
2: Oui, bien sûr, je ne suis pas en train de sombrer comme le Titanic.
0: Vous gardez le cap et moi je me charge, tiens, de la musique ce matin pour vous réveiller à 5h07 sur ICI. Avec The QC and the Sunshine Band, That's the Way. Bon réveil avec nous, on est ensemble jusqu'à 6h. Soyez les bienvenus.

0: Chrissy and the Sunshine Band à l'écoute d'ici avec That Way. Bon réveil avec nous. Est-ce que ça vous dirait à la maison d'avoir un escalier où vous ne croisez jamais personne?
1: Ça nous éviterait peut-être de marcher sur les jouets des enfants déjà.
0: Ah, ça pique, ça réveille par contre.
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0: Cet escalier, je pense que vous le connaissez, ou à minima, vous en avez déjà entendu parler, il est au château de Chambord. C'est là où Stéphane Bern nous emmène ce matin, Valentine.
1: Construit à la Renaissance, deux personnes peuvent l'emprunter en même temps, l'une en montée, l'autre en descente, sans jamais se croiser.
0: On vous explique cette prouesse architecturale avec Stéphane Bern à 5h25, sur ICI.
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0: C'est votre rendez-vous quotidien à 5h10. Vous avez rendez-vous avec Catherine Quicandon pour Ici, ça entreprend.
1: Avec une solution ce matin aux millions de parapluies jetés chaque année en France.
0: Si le vôtre a cassé dès la première bourrasque, Catherine Quicandon a trouvé la bonne idée avec Ici Nord.
5: À Roubaix, dans le Nord, la pluie n'est pas un problème.
6: Vous désirez
7: un parapluie?
6: Un parapluie?
5: Oui, mais un parapluie 1705, s'il vous plaît. Et pourquoi celui-ci en particulier, me demanderez-vous? Eh bien, tout simplement car il est particulier, comme nous l'explique Olivier Maigret, son inventeur.
8: Il est entièrement démontable pour être réparable. Nous, ce qui nous intéresse, c'est la réparabilité, la durabilité.
5: Toutes les parties du parapluie sont donc disponibles en pièces détachées, comme la toile, les baleines en fibre de verre, les aiguillettes, la dragonne, les clous, les vis, la sangle, etc. Et Olivier vous propose même une clé plate et un tournevis si besoin. Vous aurez l'air d'un vrai petit bricoleur. L'autre spécificité du parapluie 1705 est qu'il est 100% français.
8: Les pièces viennent des quatre coins de la France et on a un atelier de confection qui est Confectio à l'équin du groupe Vitamine T. Je leur livre le tissu et eux font la coupe et la confection.
5: La toile déperlante est fabriquée en région Auvergne-Rhône-Alpes et ne contient aucun polluant dit éternel. Quant aux manches et la poignée, ils sont en bois, de préférence du hêtre des forêts du Jura. Le tout est assemblé par Olivier lui-même dans une usine à Roubaix. Avec cette innovation brevetée, Olivier Maigret a gagné une médaille d'argent au concours Lépine 2025. Vous pouvez acheter un parapluie 1705 déjà monté, cela coûte 140 euros. Un peu cher, me direz-vous, mais c'est du haut de gamme et surtout, tout est réparable. Donc dans le temps, c'est rentable. Et si vous avez une âme de bricoleur ou que vous aimez bien bidouiller des choses...
8: On a un coffret à monter soi-même. Comme notre parapluie est démontable, remontable pour être réparable, on en a fait une version mécano-lego, entièrement à monter soi-même. Il est à 110 euros.
5: Dernière petite info, pourquoi 1705 à votre avis? Eh bien c'est la date de l'invention du premier parapluie pliant en France par un certain Jean Marius, que l'on remercie au passage d'ailleurs car c'est bien pratique. Plus d'infos et achats sur 1705.fr, 1705 en chiffres. Merci à Nicole Buise d'ICI Nord pour cette idée qui ne se démonte pas. Enfin si, mais c'est pour la bonne cause. Ici, ça entreprend à Roubaix avec parapluie 1705 pour un parapluie qui nous réjouit.
0: Merci Catherine. Alors même si le temps ne s'y prête pas encore, ça reste tout de même un bon allié pour les mois à venir.
1: Ou pour se protéger des éclaboussures de l'eau bénite. Nous sommes à Lourdes ce matin où l'arrivée du pape ce week-end ne fait pas que des heureux, surtout chez les restaurateurs.
0: Reportage sur place dans moins d'une minute.
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0: Soyez les bienvenus ce jeudi matin à 5h15. Les commerçants de Lourdes ne s'attendent pas à un miracle pour la venue du pape.
1: Mais plutôt à un supplice. 200 000 visiteurs attendus dans une ville clairement pas dimensionnée pour recevoir autant de monde. Et à deux jours de l'arrivée de Léon XIV dans les Hautes-Pyrénées, les restaurateurs, notamment Sébastien Berriot, se préparent à des tables vides.
10: C'est un comble, nous explique ce restaurateur. Dimanche, ce sont des dizaines de milliers de pèlerins qui vont passer avec le pape juste devant son établissement. Mais il sait déjà que personne ne va s'arrêter.
11: Les gens, quand ils vont passer, c'est pour aller à la grotte. Et une fois arrivés à la grotte, ils auront peur de retourner. Parce que s'ils sortent de la grotte, ils n'auront plus leur place. Donc, ils vont être bloqués là-bas toute la journée. Tout le monde se dit, peut-être on ne va pas travailler.
10: De l'autre côté du gave de Pau, même sentiment dans ce bar où le patron Laurent ne s'attend pas à des miracles à cause de la circulation totalement coupée et aussi des mesures de sécurité draconiennes.
12: Moi, personnellement, je pense que je vais moins travailler que d'habitude, ça c'est sûr. Comme la clientèle qui va aller au sanctuaire, il va falloir qu'ils arrivent au moins 3, voire 4 heures à l'avance pour passer les barrages de sécurité. On va voir personne, en fait, dans les commerces.
10: Ceux qui travaillent ce week-end vont avoir des moments difficiles. Des macarons ont été distribués pour permettre aux habitants de circuler. Mais il faudra être très patient. Calvin est serveur dans un restaurant.
13: Ça va être quand même assez compliqué parce qu'on a beaucoup de déviations. C'est-à-dire, par exemple, un trajet qui durait à peu près 20 minutes. Maintenant, on va devoir faire un long trajet qui va peut-être durer une heure de temps de plus.
10: Dans cet hôtel, on a préféré prendre les devants. Pour le personnel, nous explique Loumi, l'une des employées.
14: C'est les patrons qui les donnent des chambres pour dormir à l'hôtel parce qu'ils ne peuvent pas marcher 20 km à pied où ils habitent. Ils dorment ici.
10: Les habitants de Lourdes ont compris que la vie va s'arrêter pendant 2 jours. Alors, avant la visite du pape, on s'organise pour faire des provisions, comme dans ce supermarché.
15: Je suis venu aujourd'hui en prévision de la venue du pape parce que les routes seront bloquées après. Voilà, j'ai fait mes provisions pour la semaine.
10: Mais pour Bruno, gérant d'un magasin de souvenirs, tout cela n'est pas vraiment un problème.
16: Moi j'accepte, je suis heureux que le pape y vienne. C'est 2 jours dans une année qu'on va bloquer une ville, c'est pas grave.
10: Quelques habitants dénoncent une mauvaise organisation et pointent du doigt un changement de préfet pas très judicieux à 1 mois de la visite du pape.
1: L'arrivée du pape en France est prévue demain matin à 10h à l'aéroport de Paris-Orly.
0: Merci Valentine. Dans vos coulisses TV, ce matin, TF1 revient sur l'un des drames les plus marquants de la Seconde Guerre mondiale en France. La chaîne diffuse ce soir Oradour, une fiction consacrée au massacre d'Oradour-sur-Glane en juin 1944, avec notamment Matt Pokora qui se livre au micro de Patrice Gascoigne dans 5 minutes sur ICI. 5h16 tout de suite, voici David Hallyday, tu ne m'as pas laissé le temps sur ICI. Excellent réveil à l'écoute de votre radio.

0: réveil sur ici. 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
3: Pour bien commencer la journée.
0: On retrouve tout de suite Patrice Gascoigne avec ses coulisses TV. Ce jeudi, Patrice, TF1 a décidé de perpétuer la mémoire d'une tragédie, celle d'Oradour-sur-Glane, survenue en juin 1944. Et pour cela, elle propose une fiction portée par Matt Pokora.
4: Comment raconter l'histoire du plus grand massacre de civils commis en France pendant la Seconde Guerre mondiale, précisément le 10 juin 1944 ? TF1 en fait une fiction d'utilité publique et baptisée sobrement Oradour.
5: Messieurs, le débarquement approche.
6: Ta tête est mise à prix.
5: Notre mission, leur barrer la route.
4: L'action d'Oradour débute le 5 juin 1944. Matt Pokora incarne un officier des forces françaises libres, parachuté près d'Oradour-sur-Glane pour diriger une mission secrète pour la résistance. Il retrouve Marie, jouée par Caroline Anglade, son amour de jeunesse. C'est par cette porte d'entrée, par la petite histoire au cœur de la grande histoire, qu'est abordé ce drame de la Seconde Guerre mondiale, une fiction qui est née d'un constat un peu triste, fait par Matt Pokora. La mémoire du massacre d'Oradour-sur-Glane se perd. D'ailleurs, lorsque son manager lui en parle.
7: Tout de suite, ça n'a pas fait tilt chez moi. J'ai dû quand même aller vérifier sur Internet les faits exacts. Et je me suis dit que c'était pas normal que ça ne résonne pas aussi fort chez moi de l'évocation d'Oradour-sur-Glane. Du coup, j'ai un peu demandé autour de moi pendant les semaines qui suivaient. Je me suis rendu compte que vraiment, il y avait facilement 60-70% des gens à qui je parlais d'Oradour-sur-Glane qui ne savaient pas ou qui n'avaient plus de souvenirs de ce que c'était exactement. Et c'est vrai qu'on s'est battu pendant 5 ans pour réussir à monter ce projet.
4: Voilà comment est née cette idée de sensibiliser tous les publics, et notamment les jeunes, à Oradour via une fiction. Matt Pokora, qui reste encore marqué par le jour où il a fallu tourner la scène de cette triste journée du massacre du 10 juin 1944.
7: Oui, c'était difficile à tourner parce que forcément, quand vous retrouvez à faire la scène de l'église et que vous voyez des corps de femmes, d'enfants allongés sur le sol, on a beau savoir que c'est du maquillage, etc. Enfin, c'est une vision d'horreur hein. Quand on rentre sur le plateau et qu'on voit tout ça, les débris, les corps allongés, ça a été des scènes très très émouvantes, très dures à tourner. Ça a été assez éprouvant émotionnellement, spécialement cette journée-là.
4: Matt Pokora et Caroline Anglade dans une fiction réussie et utile, Oradour, ce soir sur TF1.
0: À 21h10, suivi d'un documentaire en deuxième partie de soirée, Oradour, un village martyr. À 5h24, merci de commencer votre journée sur ici. Dans 3 minutes, Stéphane Bern vous emmène au château de Chambord et vous expliquera comment ces escaliers mythiques ont été construits. C'est juste après le nouveau single de Pierre Demar. Voici « Je pense à vous ». Bon réveil.

0: Pierre Demar, je pense à vous sur ICI. Nous sommes le jeudi 24 septembre. Avant les infos, un petit peu d'histoire avec Stéphane Bern. Et ce matin, on voyage au temps où un escalier permettait de s'éviter, et ce, en toute élégance, Stéphane.
1: À Chambord, on avait trouvé dès la Renaissance une solution aux rencontres embarrassantes. Deux escaliers qui mènent au même endroit, sans jamais avoir à se croiser. Sa façade, ses dimensions, son parc, le château de Chambord en impose. Mais un détail en particulier attire l'œil, son escalier central. Vu de loin, rien de très exceptionnel, mais à y regarder de plus près, on découvre une véritable prouesse architecturale. Il n'y a pas un, mais deux escaliers qui s'enroulent l'un sur l'autre, formant une double hélice.
2: Je me suis trop penchée pour admirer
3: les hélices,
2: et j'ai dérapé.
1: Une double hélice qui est un peu l'ADN de Chambord. Résultat, deux personnes peuvent s'y engager au même moment, l'une en montée, l'autre en descente, sans jamais se croiser. À Chambord, on ne fuyait pas les problèmes, on les contournait en colimaçon. Tout le château, voulu par François Ier, s'organise autour de cet escalier monumental. Quant à savoir qui a eu cette idée originale, un nom revient sans cesse. Celui de Léonard de Vinci. C'est là où l'on reconnaît le génie. De Vinci, c'est le seul homme capable de transformer un « j'aimerais que ma femme ne tombe jamais sur ma maîtresse » en un chef-d'œuvre de la Renaissance.
4: Je demandais à Lord Twickenham combien il avait de maîtresses. Et il me répondit « impossible. À partir de combien peut-on dire plusieurs ?»
1: Même s'il est mort quelques mois avant le début de la construction de Chambord, il l'a probablement inspiré. On a retrouvé dans les carnets du génie italien des croquis de ce type d'escalier. Comme tout le monde n'a pas les moyens financiers de François Ier, ni la chance de connaître un Léonard de Vinci, de nos jours, quand on cherche à éviter quelqu'un, on ne construit pas une œuvre architecturale. On change juste de trottoir.
0: Merci Stéphane, on vous retrouve demain. Après les infos, on parlera de Martin Scorsese et Robert De Niro, deux légendes du cinéma qui viennent de recevoir la Légion d'honneur des mains d'Emmanuel Macron, une distinction prestigieuse et beaucoup plus rare qu'on ne l'imagine. Je vous explique tout en détail à 5h40, puisque tout de suite, il est 5h30. Voici l'actualité en France et dans le monde en 90 secondes. C'est avec vous, Valentine Letès.
5: Pour le cyberharcèlement de Teddy Riner, le parquet de Paris ouvre une enquête pour injures publiques et racistes. Vu le nombre de messages de haine envoyés à la star mondiale du judo depuis sa déclaration sur son angoisse face à la montée de l'extrême droite en France. Logisticien des attentats du 13 novembre, l'audience sur la possible libération conditionnelle de Mohamed Bakali est reportée. Le temps pour la justice belge d'entendre les victimes des attentats de 2015 à Paris. Malgré sa condamnation à 30 ans de prison en France, il peut déjà, en Belgique où il est incarcéré, prétendre à une libération. Un compromis entre le gouvernement et les socialistes sur le budget 2027. Comme l'année dernière, le Premier ministre Sébastien Lecornu propose au PS une alliance à une semaine de la présentation de son projet d'économie. Plus de 150 postes menacés dans les rédactions de Ouest-France. Touchés par le déclin du journal papier et la baisse des revenus publicitaires, ce plan d'économie a été présenté aux salariés du groupe. Pas de licenciement, uniquement des départs à la retraite et des CDD. Reprise du trafic ce matin en Normandie. Journée compliquée hier. Les cheminots ont exercé leur droit de retrait et parlent d'un réseau vétuste et dangereux dans la région. Selon les syndicats, un nouveau déraillement de train a été évité en début de semaine après un premier accident le 11 septembre. C'est le grand jour demain pour des millions de chrétiens. Le pape Léon XIV arrive en France. Messe géante, sécurité hors normes, 14 000 policiers et gendarmes mobilisés et programme marathon entre Paris, Lourdes et Metz.
0: L'info du jour, c'est le retour du Covid.
5: Vous avez peut-être déjà de premiers malades dans votre entourage et toujours les mêmes symptômes constatés au comptoir des pharmacies Farida Noir. Grosse fatigue, mal de ventre et tout.
3: Et ben voilà, ils sont ici. On a deux marques pour les autotests.
5: Rangés tout près dans la réserve, car au comptoir, Servane, la pharmacienne, confirme bien cette petite reprise.
3: Par rapport au début d'été, on va dire, il y a quand même plus de personnes par rapport à d'habitude qui reviennent pour le Covid avec des symptômes où les gens sont très fatigués. Ils ont aussi pas mal de problèmes gastro-intestinaux. Ils transpirent, la fièvre, etc. On voit quand même des cas revenir et sûrement des gens qui ne se testent pas et qui sont aussi positifs au Covid.
5: Et c'est peut-être ce qui explique pourquoi Frédéric, qui sort de la pharmacie, est si fatigué.
6: Ça fait 4 jours que je dors.
5: Et il y a une petite suspicion de Covid.
6: J'ai eu mon médecin ce matin, ouais, il y a un virus, il m'a dit qu'il traîne, ça peut être le Covid.
5: Vous n'êtes pas tenté par un test ?
6: Je pense que c'est trop tard déjà.
5: Et les gestes barrières alors, du coup ? T'es fini ça ?
6: Oui, c'est vrai qu'on y pense pas, vous avez raison.
5: Et dans la famille de Bertrand, retraité ?
7: Il y en a un dans mon entourage, c'est la cousine de mon épouse.
5: Est-ce que vous avez repris les gestes barrières qu'on avait en 2020 ?
7: D'abord, j'ai été vacciné avant de partir en vacances. C'était en mai dernier. Le lavage des mains, je le fais courir. Et puis, s'il le faut, bien, je remettrai le masque et on repartira comme avant.
5: La campagne de vaccination contre le Covid démarrera mi-octobre, en même temps que celle de la grippe. Et elle s'adressera en priorité aux plus de 65 ans.
8: Rien que sur la semaine dernière, SOS Médecins note une hausse de 76% des consultations pour suspicion de Covid. Mais cette reprise de la circulation du virus est inférieure à celle des 4 dernières années. Et les variants actuels n'entraînent pas de symptômes particulièrement sévères.
0: Merci. Merci Valentine, à 5h33, tout de suite la météo de ce jeudi 24 septembre avec encore quelques brumes matinales, notamment dans le nord, principalement localisées, avant de retrouver au lever du jour un soleil généreux, lui qui baillera du nord au sud, de l'est à l'ouest, avec juste une part nuageuse du côté de la région Grand Est en début d'après-midi. Pour les températures au petit matin, 14 degrés dans le Périgord, nous dit Patrick sur notre page Facebook, 13 dans le Loiret, nous dit Corinne. En milieu de matinée, les températures, elles grimpent doucement, à Lille et Reims 14 degrés, pour Dijon 15 degrés, à Clermont-Ferrand 16 degrés et puis à Bordeaux 18 degrés. Cet après-midi, pas de bouleversement dans le ciel, on va conserver ce joli soleil, des températures elles qui sont en hausse pour les maximales, 27 dans le nord à Tours, dans le sud 28 degrés attendus à Montélimar et jusqu'à 31 degrés attendus cet après-midi à Toulouse.
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0: 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Il est 5h34, je souhaite un excellent réveil avec nous, avec cette guitare, la voix de Bono bien sûr. Voici YouTube sur ici, avec Pride, et derrière cette chanson, un hommage à Martin Luther King et à son combat pour les droits civiques. C'était en 84.

0: soyez les bienvenus. C'est jeudi matin. C'était YouTube sur ici avec Pride. Et ce jeudi aussi dans votre rendez-vous anti-arnaque, méfiance, Valentine, si on vous appelle pour vous faire miroiter un héritage.
1: C'est arrivé à l'un de nos auditeurs. Un prétendu avocat l'appelle pour lui parler d'une somme bloquée à la Caisse des dépôts. Il avait même des informations sur sa mère décédée.
0: Ce piège, Aude Razo vous l'explique et c'est dans 5 minutes sur ici.
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0: Et ce jeudi, on dit bonjour à Monique qui est avec nous.
1: Monique.
4: Bonjour Monique. Bonjour Louis et Valentine.
0: Monique qui nous passe un coup de fil de bonheur. Vous nous appelez du côté de la Loire-Atlantique et vous êtes le levé de bonheur très tôt. Je vois 6h45 et habituellement, alors mes yeux ne vont pas si loin. Vous nous écoutez depuis votre lit. C'est très bien ça pour se réveiller. Eh bien écoutez, on va voir si ça vous porte chance. Avant, on va dire bonjour à Alain qui est avec nous. Alain du Morbihan. Bonjour,
1: bonjour Alain.
5: Bonjour.
0: Vous nous écoutez où, vous ?
5: Je vous écoute de Vannes, le golfe de Morbihan.
1: Et est-ce que vous êtes aussi sous la couette, Alain ?
5: Non, je me suis réveillé quand même, je prépare mon café.
1: C'est bien.
0: On va jouer ensemble pour le duel des auditeurs de ce jeudi. C'est dans l'actu. Cette semaine, Emmanuel Macron a remis la Légion d'honneur à deux légendes du cinéma, Martin Scorsese et Robert De Niro, pour leur engagement en faveur du cinéma et de sa préservation. La Légion d'honneur est la plus haute distinction française, mais selon vous, combien de personnes en sont actuellement membres ? Monique, il me faut un chiffre. En milliers.
4: En milliers. En milliers ?
0: Oui.
4: 8000.
0: 8000 pour Monique. Alain, on vous écoute.
5: Moi, je dirais 9000.
0: 9000 pour Alain. Valentine ?
1: Environ 77 000 personnes.
0: C'est donc Alain qui remporte sa radio ici ce matin.
5: Ah, je suis très content.
1: Bravo, Alain.
0: Alain. Félicitations.
5: Merci.
1: Alors, chaque année, environ 2200 Français et 300 étrangers sont distingués. En tant qu'Américains, Martin Scorsese et Robert De Niro peuvent donc être décorés, mais ils ne deviennent pas officiellement membres de l'ordre.
0: Ça fait du monde, hein, tout de même. 77 000 personnes, Monique. Ça m'a fait plaisir de jouer avec vous ce matin. J'espère qu'on aura l'occasion de vous retrouver bien vite. Vous avez quoi, là, de prévu aujourd'hui ?
1: Bah, il faut qu'elle se lève. Ouais.
4: Au bord de ma mère, tous les jours.
0: Donc, on se lève, on fait le petit déjeuner et on se retrouve très vite. À bientôt, Monique. Vous, Alain.
4: À bientôt et bonne journée.
1: Merci, Monique.
0: Alain, vous avez une passion, c'est la voile et la marche.
5: La voile, donc je fais un peu de voile dans le golfe du Morbihan, je fais un peu de marche. Et puis je fais aussi du modélisme, donc de la voile en modèle réduit.
0: C'est génial ça, et puis en plus ça tombe bien Valentine.
1: Oui, parce que si vous aimez la mer comme Alain, eh bien ce jeudi 24 septembre, c'est justement la journée mondiale de la mer. Alors ce matin, on recherche un auditeur qui a fait de la mer son métier ou sa passion, si vous aimez la voile ou la pêche en mer comme Alain.
0: Ouais, vous pouvez nous appeler tout de suite au 0810 055 056 et vous passer à l'antenne avec nous juste avant vos infos locales de 6h. Alain, merci beaucoup, belle journée à vous.
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0: 5h42, tenez-vous bien, tiens, si votre prochain entretien d'embauche se passait en tenue de sport, eh bien c'est ce qui se fait sur la Côte Basque, Valentine.
1: Oui, candidats et recruteurs se rencontrent directement sur un terrain avant même de parler CV.
0: Alors est-ce que ça marche ? Robin Bernot nous raconte à 5h55 sur ICI. Alors pour l'entretien d'embauche, on vous laisse choisir la tenue de sport. Pour le réveil, nous, on a choisi Serge Gainsbourg. En 79, lorsqu'il revisite la Marseillaise en reggae. Voici aux armes, etc. sur ICI.

0: Serge Gainsbourg sur Ici, aux armes, etc. Chanson qu'il a enregistrée en Jamaïque avec en plus quelques musiciens qui avaient travaillé avec Bob Marley. 5h45, je vous souhaite un excellent jeudi à l'écoute d'Ici. Tout de suite, place à votre rendez-vous anti-arnaque.
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0: Soyez toujours vigilants lorsqu'on vous appelle. Aude Razo, un auditeur, vous a contacté. Il nous alerte sur ce prétendu avocat qui nous font miroiter un héritage au téléphone.
2: Oui, il s'appelle Michel. Il a perdu sa maman il y a quelques années. Et un jour, il reçoit un appel. Quelqu'un lui dit qu'une grosse somme d'argent est bloquée à la Caisse des dépôts et qu'il doit prendre rendez-vous avec un avocat généalogiste. Le coup de fil est crédible. La personne connaît beaucoup de choses sur sa maman. Michel prend donc rendez-vous avec cet avocat généalogiste qui lui confirme effectivement il y a des sous à récupérer. Mais notre auditeur est méfiant. Et heureusement, il fait toute une série de vérifications et il comprend assez rapidement qu'il y a anguille sous roche. Le soi-disant avocat n'est pas inscrit au barreau de Paris, contrairement à ce qu'il prétend. Et Michel vérifie aussi dans Google, son cabinet n'existe pas.
0: Donc ce prétendu avocat est un menteur, mais quel est son but ?
2: Ça, Michel finit par le comprendre au fil des rendez-vous avec ce monsieur. Attention, lui dit cet homme, il faut régler certains frais pour les recherches et donc pour débloquer la somme. Et il est là, le piège. Cet escroc, en fait, invente toute une histoire d'héritage pour soutirer de l'argent à notre auditeur. Et non, il n'y a pas d'héritage caché, il n'y a pas d'argent bloqué. L'escroc est démasqué, il ne donnera plus de nouvelles. Grande méfiance quand un avocat, ou un notaire aussi d'ailleurs, que vous ne connaissez pas, vous parle là comme ça d'un héritage mystère. Certes, c'est tentant, mais faites comme Michel, vérifiez toujours à qui vous avez affaire. Autre version du piège, c'est un mail cette fois, c'est quand un faux notaire dont vous n'avez jamais entendu parler essaye de vous faire télécharger un document confidentiel. C'est ce qui est écrit, il évoque un fonds familial non réclamé. Ne cliquez jamais et regardez bien l'adresse qui vous écrit. Un notaire n'écrit jamais avec une adresse Gmail, Yahoo, Hotmail.
0: Ouais, c'est quand même dingue, hein, le nombre d'arnaques qui pullulent de jour en jour dans notre société. Pour déjouer toutes ces arnaques, vous retrouvez la chronique d'Aude Razo en podcast sur notre site internet ici.fr. Dans les nouvelles tendances, celle-ci, elle est plutôt pas mal, nettement plus réjouissante, je vous l'accorde. Seriez-vous prêt à rencontrer votre futur patron directement sur un terrain de rugby? Cette tendance se démocratise au Pays Basque. Robin Bernou vous explique cela juste après la musique d'ici, aux côtés de Christophe Maé. Chanson issue de son dernier album, Fête foraine. Voici tout de suite pour vous, La Lune. Excellent réveil et bon jeudi avec nous.

0: c'était Christophe Maé à l'écoute d'ici ce jeudi matin. J'en profite pour vous dire que si vous avez une chanson qui compte particulièrement pour vous, eh bien vous pouvez la partager à l'antenne. L'équipe de Décibel recherche de nouveaux auditeurs programmateurs. Il suffit d'envoyer votre titre préféré à l'adresse mail suivante decibel@radiofrance.com ou alors vous nous appelez. Saveria vous partagera l'adresse mail et vous retrouvez Émilie Mazoyer chaque dimanche sur ICI. Et si votre prochain entretien d'embauche se déroulait en tenue de sport sur la côte basque, des candidats rencontrent leurs futurs employeurs sur un terrain plutôt que sur un bureau, Robin Bernot.
1: Imaginez trouver votre prochain emploi sur un terrain de rugby.
2: Super.
1: Oui, bon, si vous vous appelez Antoine Dupont, Louis Biel-Biarré ou encore Pauline Bourdon-Sensus, c'est normal. Mais là, je vous parle vraiment de tout le monde, que ce soit vous ou moi, même si j'aurais fait un très bon talonneur, mais ça, c'est notre histoire. Il y a quelques jours, à Hendaye, France Travail a proposé l'opération du stade vers l'emploi avec un concept très simple. Recruteurs et demandeurs d'emploi se sont rencontrés par le biais d'activités sportives. Écoutez Gwenola Trivi, directrice de l'agence France Travail de Saint-Jean-de-Luz, au micro d'Arantxa Kourouchari.
3: L'idée, c'est que sur cette matinée, on casse les codes. On n'a pas de CV. On est là pour un peu, surtout mettre en avant ses qualités, son savoir-être. Le midi, on fait une levée d'anonymat. Et donc, derrière, on enchaîne directement sur un format job dating beaucoup plus classique en tenue de sport.
1: Ces ateliers ont aussi pour but d'enlever le stress que peuvent procurer des entretiens d'embauche classiques.
3: Là, on va regarder les gens de façon différente, de façon complètement neutre en fait. On va apprendre à se découvrir, à se parler. Les premières relations sont beaucoup plus détendues parce qu'on partage quelque chose, une découverte, des stratégies sur certains exercices. Et donc c'est une façon vraiment différente de rentrer en contact.
1: Alors ici dans les Pyrénées-Atlantiques, ça marche. Et vous, qu'en pensez-vous ? Je suis allé en discuter avec Isabelle, retraitée sportive, qui s'apprêtait à prendre le départ d'un 10 km. Pour elle, l'initiative est hyper positive.
4: Beau projet, tout ce qui touche le sport est toujours intéressant. Et en plus, ça ameute les foules, donc c'est très bien.
1: Finalement, quoi de mieux que le sport pour faire des rencontres ?
4: Oui, de rassemblement. Là, on est tous égaux. Il n'y a pas de riches, de pauvres, de moches, de beaux. On est tous là pour le sport, les esprits d'équipe.
1: Mais n'est-il pas un peu dangereux de peut-être plaquer son futur patron avant même d'être embauché ?
4: Non, au contraire. Ça peut être un bon moment pour le faire.
1: Alors, plus sérieusement, la recherche d'emploi peut s'avérer être une vraie galère et pas que pour les jeunes.
4: Surtout des seniors, on nous demande de bosser plus longtemps, mais à 60 ans, vous ne trouvez plus de boulot apparemment aussi.
1: Ainsi, sortir du cadre formel de l'entretien dans un bureau permet aux recruteurs de découvrir des talents qui seraient peut-être passés inaperçus lors d'un entretien classique où le CV reste très souvent au centre de la discussion.
0: Robin Bernot et Arantxa Kourouchari. 5h54, elle, Valentine, elle a retrouvé la scène et son public à Paris.
5: Céline Dion en concert en ce moment à la Plénitude Arena. Son prochain concert, c'est demain soir.
0: Vous n'avez pas réussi à avoir de place, vous non plus ?
5: Et non.
0: Ben moi non plus. Mais par contre, la bonne nouvelle, c'est qu'on l'a pour vous ce matin sur ICI avec Jean-Jacques Goldman. J'irai au tuir.

0: Céline Dion et Jean-Jacques Goldman. À l'écoute d'ici 5h57. C'est votre moment, c'est tous les matins, c'est le Je recherche un auditeur qui. Et ce jeudi 24 septembre, on avait envie de célébrer cette journée. Aujourd'hui, c'est la journée mondiale de la mer. Alors avec Valentine, ce matin, eh bien, on recherchait un auditeur qui a fait de la mer
1: son métier ou sa passion.
0: Exactement. Et nous l'avons, c'est Max qui est avec nous depuis l'Hérault. Bonjour Max.
1: Bonjour Max.
2: Et bonjour.
0: Max, bonjour. Vous pêchez trois fois par mois. Vous pêchez en digue.
2: Oui.
0: Qu'est-ce que vous préférez pêcher?
2: Ce serait le loup, la dorade.
0: La dorade, et est-ce que ça marche, la pêche à la dorade?
2: Un petit peu.
1: Bon, excellent, pourquoi... avec un peu de thym et de citron.
0: C'est ce que j'allais dire. Pourquoi on n'a toujours pas reçu notre dorade?
2: Il faut venir la chercher. Ici.
0: Elle vous est venue d'où, cette passion pour la pêche, Max?
2: Ça a toujours été.
1: Depuis petit?
2: Oui, tout petit, oui.
1: Avec papy? Qui c'est qui vous a appris à pêcher?
2: Il y a papy, oui. Surtout votre papy, oui.
0: Eh ben oui. Il y a de plus en plus d'adeptes, en plus de la pêche. Max, vous pêchez de façon seule ou avec des amis?
2: Non, seul.
0: Ah oui, personne ne vous embête. Vous êtes là, vous êtes tranquille.
2: Tranquille.
1: Ok. Il n'y a même pas les chiens?
2: Non, les chiens, on ne peut pas, non.
1: Ah, pourquoi? Parce que je sais que Max a deux chiens.
2: Oui, c'est des petits chiens, je ne voudrais pas qu'ils tombent à l'eau.
1: Ah oui, moi, je comprends.
0: Et puis ça effraie le poisson, Valentine.
1: J'allais dire, ça aurait fait des drôles d'appâts, sinon. Oh, je suis méchante.
2: Et les plages sont interdites pour les animaux.
1: C'est un autre débat, Max.
0: Oui, c'est un autre débat. Max, dernière question. Elle est pour quand, la prochaine sortie pêche?
2: Je ne sais pas. C'est au coup de cœur. Ouais.
0: C'est un petit peu au fil de l'eau, je peux vous dire.
2: Voilà,
0: ce matin.
2: Exactement ça.
0: Max, ça nous a fait plaisir de vous avoir ce matin. Je vous souhaite une belle journée. À très bientôt. Merci à tous d'avoir été là à 6h. Bien entendu, vous avez rendez-vous avec l'actualité de vos régions. À 6h30, vous retrouvez Valentine Letès.
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0: Et tout de suite, voici l'équipe d'ici matin qui est là ce jeudi pour vous. Je vous souhaite à tous une belle journée qui commence ici.
3: Et à demain ici dès 5h. Bonjour les amis, c'est ici Berry. On est le jeudi 24 septembre aujourd'hui. Très bon réveil. Bonjour Margot.
4: Bonjour Simon, bonjour à tous.
3: Bonjour Irène.
4: Bonjour Simon, bonjour à tous.
3: Olivier qui réalise cette émission, Sandrine qui vous accueille dès maintenant, 02 54 27 36 36. C'est une bonne journée.
4: Mais oui, on passe le début de journée ensemble, donc elle ne peut être que bonne cette journée.
3: Ouais, en plus de plus en plus froid le matin, de plus en plus chaud l'après-midi. C'est à ne plus rien y comprendre.
4: Il n'y a plus de saison, ma bonne dame.
3: Ah bah tiens. Alors chez vous, est-ce qu'on frôle les gelées comme à Chaillac par exemple, ou est-ce que c'est plutôt doux ce matin? Vous venez dès maintenant sur notre page Facebook ici Berry pour nous donner la température près de chez vous.
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3: Merci d'écouter Ici Berry, votre radio locale, il est 6h.
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3: Ici Berry, première sur l'info locale, le journal avec vous, Irène Prigent, il est toujours introuvable.
4: Le compagnon de la Berru hier tué ce week-end chez elle à Château-Meillan. Depuis la découverte dimanche soir du corps de cette femme de 47 ans rouée de coups, c'est lui le suspect numéro 1. Karl de Châtres, les gendarmes du Cher, lancent un appel à témoins pour le retrouver.
6: Il s'appelle Willy Baron, a 32 ans, mesure 1m71 et de corpulence normale. Il a des cheveux châtains mais très ras, des yeux marrons. Sa photo est disponible sur ici.fr. Willy Baron a été aperçu pour la dernière fois avant-hier sur la commune dite Saint-Roch, à quelques kilomètres du lieu du crime. Attention, les gendarmes le qualifient de dangereux et invitent à ne surtout pas tenter de l'arrêter soi-même. À la place, si vous le voyez, appelez immédiatement le 17. C'est donc cet homme qui est suspecté d'avoir battu à mort Alexandra Cagnot. Le corps sans vie de cette femme de 47 ans avait été découvert chez elle par les secours à Château-Meillan dimanche soir. L'autopsie, le lendemain, avait révélé que la mort était due à une pluie de coups. Un nouveau féminicide qui s'inscrit dans un contexte national alarmant de hausse de ce type de fait. L'enquête pour homicide menée par la section de recherche de la gendarmerie de Bourges a d'ailleurs été requalifiée en homicide par conjoint.
4: Les précisions de Karl de Châtres sur cette enquête dans le Cher. À l'Assemblée nationale, la loi intégrale contre les violences sexistes et sexuelles est en bonne voie. Les députés l'ont approuvée hier en commission. Le texte est censé répondre aux failles révélées par plusieurs scandales ces dernières années. On pense à l'affaire Joël Le Squarnec ou plus récemment à l'affaire Liana. Son examen dans l'hémicycle commencera la semaine prochaine, le 1er octobre.
3: 6h02, deux chasseurs appelés à la barre aujourd'hui à Châteauroux.
4: Au tribunal correctionnel, l'histoire devrait vous parler, Simon. Les images avaient beaucoup circulé sur Internet. Un chasseur qui abat un sanglier au fusil au bord de la route à Saint-Maur, à quelques mètres seulement des voitures. C'était le 6 décembre dernier. Un autre chasseur avait, lui, une dague dans les mains. Toute la scène filmée à l'époque par une conductrice, depuis menacée de mort sur les réseaux sociaux. Le coup de feu était-il réglementaire ? Ce sera au juge de le dire cet après-midi. Deux accidents de la route hier dans le Cherlin à Saint-Germain-du-Puy. Une collision entre deux voitures à un croisement. Les conducteurs légèrement blessés. Un autre accident à Vierzon. Un cycliste heurté par une voiture qui le dépassait. Il a été transporté à l'hôpital pour des douleurs à la main et au genou. La voiture ne s'est pas arrêtée.
3: Les auto-écoles se sentent laissées pour compte.
4: Face à l'explosion des prix des carburants, le gouvernement a annoncé mardi soir un nouveau paquet d'aides. Un dispositif dont sont totalement exclues les écoles de conduite. Le secteur demandait un coup de pouce de 100 euros pour tous les moniteurs. Ils n'auront pas le choix que d'augmenter leurs tarifs, prévient Boris Grabowski, propriétaire de l'auto-école A2G à Châteauroux et secrétaire national de Mobiliance, l'organisation qui représente les entreprises de la mobilité. Les auto-écoles écartées des aides au carburant. Parmi les travailleurs qui vont pouvoir bénéficier d'un petit geste de l'État, les infirmiers libéraux, un quart d'entre eux en tout cas, une aide de 80 euros pour celles et ceux qui roulent au moins 100 km par jour. Pour se rendre au chevet des malades, donner une dose de vaccin par exemple, faire une prise de sang ou retirer un pansement. Ces deux infirmières que vous avez rencontrées, Alexandre Motto, passent leur temps à sillonner les routes de l'Indre et disent travailler parfois à perte.
7: Des kilomètres et des kilomètres parcourus chaque jour sur les routes de l'Indre, forcément mis bout à bout, ça commence à faire beaucoup. Candice Hérault est infirmière à Saint-Christophe en boucherie, elle fait les comptes.
8: Je fais entre 200 et 300 kilomètres par jour, je suis plus à 50-60 000 kilomètres par an. En rural, c'est très compliqué de trouver des remplaçants parce qu'on fait beaucoup de kilomètres.
7: Choix difficile aussi pour Christelle Pichon, infirmière installée à Saint-Ou.
9: À peu près 44 000 kilomètres par an, trois fois par semaine à la station-service. La situation devient compliquée pour nous. On est à se demander si certains patients qui sont assez loin, on va continuer à aller faire les soins. Pour des nouveaux patients, on se pose la question.
7: Alors, cette aide de 80 euros par mois, eh bien, elle est jugée dérisoire par les principales intéressées.
9: On sait que c'est une blague, d'ailleurs. Prix d'un plein, ça a augmenté quoi, de 35 euros par plein. Trois pleins par semaine, on fait vite le calcul, quoi.
8: Les 80 euros dans la profession, ils nous ont fait sourire. On donne une aide de 100 euros à quelqu'un qui est à 15 km de son travail, donc qui fait 30 km aller-retour. Nous, on en fait 200 par jour, on nous donne 80 euros, on a un petit peu souri, quoi.
7: Les infirmières veulent être entendues, elles avertissent par contre, si les prix continuent d'augmenter, c'est l'accès aux soins qui est menacé.
4: Le reportage d'Alexandre Motto qu'on écoutera en longueur dans notre grand angle à 7h30.
3: Vous écoutez Sibérie, les 6h05. Les agriculteurs seront bientôt indemnisés 5 mois après le Technival près d'Avor.
4: Quelques centaines d'euros pour les moins impactés, plusieurs dizaines de milliers pour ceux qui ont le plus subi. Ils sont une trentaine à avoir monté un dossier pour recevoir ces indemnisations. Début mai, les 20 000 participants à la Rêve Partie avaient piétiné leurs parcelles. L'État s'était engagé à couvrir leurs pertes. Les agro-olympiades reviennent pour une 6e édition au lycée agricole Naturapolis de Châteauroux. Des épreuves sportives, tir à la corde, parcours extrême, biathlon laser ou encore tirage collectif de tracteurs. De quoi bien transpirer et nouer des liens solides aussi avec ses coéquipiers. Près de 500 élèves et enseignants y participent aujourd'hui.
3: Et le concours complet international de linière prend de l'envergure.
4: 5 jours d'épreuves équestres, 320 chevaux et cavaliers réunis, 24 nations représentées. Un record pour ce rendez-vous. Lancé il y a un peu plus de 30 ans, il figure depuis 3 ans au calendrier de la Coupe des Nations de concours complet d'équitation. Emmanuel Lagarde, le directeur de l'événement, savoure ce nouveau statut.
10: Quand on a commencé, on essayait de positionner une date par rapport aux autres compétitions internationales. Maintenant, c'est plus agréable parce qu'on pose notre date et c'est les autres qui changent. On est très très fiers de ce résultat qui correspond en fait au travail des 150 bénévoles qui font vivre ce concours. C'est ça qui est amusant, c'est de relever ce challenge organisationnel. Et puis, je pense que pour notre territoire, c'est une jolie vitrine. Vous avez des cavaliers qui sont là pendant 5 jours, qui se déplacent avec leur propriétaire, avec leur groom. Vous allez vous promener à Linière. On parle anglais, espagnol, italien, la boulangerie, la grande surface, la maison de la presse. Les gens vont manger dans les petits restaurants qui sont autour. Les gîtes sont pleins à 30 km autour de Linière, voire plus, puisqu'on envoie des gens jusqu'à Bourges et Châteauroux. Et c'est agréable et enthousiasmant de pouvoir réaliser cette manifestation. C'est du plaisir, c'est des vacances.
4: Le concours va durer jusqu'à dimanche. Les cavaliers sont notés sur 3 disciplines, le dressage, le cross et le saut d'obstacle. Parmi les engagés, on retrouve les médaillés olympiques Nicolas Touzin, Stéphane Landois et Karim Lagouag. On en reparlera tout à l'heure à 6h40 dans le journal des sports.
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3: À 6h07, on est sur la météo. Margot, encore une belle journée qui nous attend.
12: Oui, encore du soleil, un beau ciel bleu pour aujourd'hui. On devrait avoir quelques nuages par-ci par-là, mais ce ne sera pas suffisant pour couvrir le ciel ni pour apporter de la pluie. Les températures ce matin, bah, vous nous les dites hein, sur le Facebook Ici Berry. Il y a notamment Maurice qui nous dit « Hello les amis Ici Sibérie, il fait 12 degrés sur coin. Bisous les lapinous. »
3: Les lapinous.
12: Oui, il nous a laissé une photo aussi du coucher de soleil d'hier soir. Très beau coucher de soleil. Il y a aussi Jean-Paul qui nous annonce 9,4 degrés sous abri à la chapelle Moulinard. 8 degrés ce matin à Louer-Saint-Laurent. Ça, c'est Nadine qui nous annonce ça. Donc, on voit que ce matin, les températures sont aux alentours de 10-12 degrés puisqu'il fait 12 degrés du côté de Châteauroux. C'est Fabienne qui nous le dit. Les températures au fil de la journée vont quand même bien augmenter dans l'après-midi avec toujours hein, ce ressenti estival. On est toujours au-dessus des normes de saison. Au meilleur de la journée, comptez à Bourges 28 degrés, à Châteauroux, Levroux, Vatan, Virzon, Dun-sur-Oron 29 degrés, à Buzancé, Argenton-sur-Creuse 30 degrés, la maximale au Blanc 31 degrés.
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3: Merci d'avoir choisi votre radio locale Ici Berry en ce jeudi matin 6h08. Super trempe pour se réveiller.

0: Et une journée qui démarre bien à 6h12. Laurent Voulzy avant 6h30. Sibérie, toutes vos chansons préférées toute la journée. Il y aura Zazie, Daniel Balavoine, Queen et Povo également avant 7h.
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0: Et on vous souhaite un très bon début de journée avec Ici Berry. C'est jeudi aujourd'hui, 24 septembre. Vous nous écoutez au fond du lit, déjà sur la route du boulot. On croise les doigts pour que ce soit moins la pagaille sur le rail qu'hier matin. C'est mal parti pour le moment. Il y a une panne de signalisation entre Limoges et Brive.
4: Ça commence.
0: Il y a un petit peu de retard sur la Polt, donc soyez vigilants. Et puis si vous êtes sur la réserve dans la voiture, rendez-vous sur le site et sur l'appli Ici. Rubrique service, la carte interactive du carburant pour savoir où faire la queue pour faire le plein ce matin. Margot, il s'est passé quoi 24 septembre?
4: Enfin, je remonte le temps, 24 septembre 1991, ça a été un grand jour pour la musique avec non pas un, mais deux albums emblématiques qui ont vu le jour. Voilà, normalement ces quelques notes doivent déjà vous rappeler quelque chose. Le groupe de rock américain Nirvana sort son album Nevermind. Vous savez, là, c'est le pochette avec le bébé dans l'eau, avec le dollar. Ce bébé hein, qui a maintenant bien grandi et qui, il y a quelques années, a réclamé 150 000 dollars de dommages à intérêts suite à la pochette, puisque il était nu, en fait, sur la pochette. Donc,
0: oui, effectivement.
4: Il s'est dit, je suis pas content qu'on ait mis mon image d'enfant nu sur cette pochette. Donc, il a décidé de réclamer 150 000 dollars. Sauf qu'en fait, il y a un problème, parce qu'à l'âge de 20 ans, il a rejoué la scène. Mm-hmm. Et donc, sa démarche, elle a plutôt été vue comme opportuniste.
0: Bon, bien sûr.
4: Et donc, résultat, il n'a pas obtenu gain de cause.
0: Chez.
4: Voilà. Deuxième album qui est sorti le 24 septembre 1991, Blood Sugar Sex Magik des Red Hot Chili Peppers. Avec ce titre aussi bien connu, Under the Bridge, cet album, c'est quand même 13 millions d'albums vendus.
0: Rien que ça.
4: Ça, c'est pour ce qui est musique. Pour la fête du jour, on souhaite une bonne fête à tous les tecles.
0: Ah,
4: pas sûr qu'il y en ait beaucoup,
0: non,
4: mais en tout cas, si vous appelez tecles, bonne fête à vous.
0: Lui, il s'appelle Thierry et chaque matin, c'est notre expert ici, Berry au jardin. On va s'occuper de vos agrumes dans moins de 2 minutes.
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4: Et c'est l'heure d'aller au jardin et aujourd'hui on s'intéresse aux agrumes. Alors quand les planter, comment en prendre soin? Thierry, notre expert, répond à Christelle. Bonjour.
12: Bonjour.
13: Bonjour.
12: Il est question aujourd'hui d'agrumes.
13: Voilà, tout ce qui est oranger, citronnier, clémentinier, enfin, il y en a plein de variétés différentes. Il va être temps de les rentrer. Alors, le citronnier, il y a le temps, mais tous les autres sont quand même beaucoup plus fragiles. Donc, je vous avais dit l'autre fois, ne pas laisser d'eau au fond de l'assiette, ça aurait dû être fait depuis longtemps. Vous auriez pu l'arroser à l'engrais assez régulièrement jusqu'au mois de juin. Juillet-août, on évite parce qu'il fait très chaud. On peut recommencer de septembre jusqu'à octobre, juste avant des rentrées. Oranger, mandarinier, clémentinier, ça on rentre, on les stocke style un peu comme à Versailles, une orangerie ou une serre froide, enfin éclairée, dans un endroit lumineux si je puis dire, sans température. Le citronnier, vous avez largement le temps. Si vous vouliez les planter en pleine terre, je parle des citronniers, il faut le faire au printemps, c'est pas du tout maintenant qu'il faut le faire. Si vous avez un auvent, vous le laissez en extérieur, et vous pouvez le rentrer fin octobre, fin novembre, début décembre, il y a largement le temps. C'est un des rares agrumes qui est beaucoup plus résistant que les autres.
12: Et dans nos régions, ça pousse bien quand même.
13: Alors, s'il est abrité, ça pousse. Mmh. Alors, je ne dis pas qu'on a le climat des tropiques, hein, mais ça pousse, dirons-nous.
12: On aura bientôt le climat des tropiques.
13: Oui, enfin, entre le réchauffement d'un côté et le refroidissement de l'autre, avec tous les extrêmes que ça comporte, je ne suis pas sûr. Mais c'est vrai qu'aujourd'hui, il faut faire très attention. Et donc, le citronnier peut être planté en pleine terre, mais il faut que ce soit dans un endroit abrité. Et puis, comme je parlais l'autre jour des dahlias, on protège bien la souche à ce niveau-là.
12: Merci beaucoup Thierry, à demain.
13: À demain.
4: Les agrumes n'ont donc plus de secret pour vous. Les conseils de nos experts à retrouver sur notre site internet ici.fr et aussi sur notre application ici.
0: Des agrumes qui vont pas avoir trop chaud, mais en tous les cas pour le reste des plantes ça va être compliqué.
4: Oui, ça va être un peu compliqué parce qu'encore aujourd'hui on a un ressenti qui est estival au niveau des températures. Alors oui, ce matin il fait un petit peu frais, on est aux alentours de 10-12 degrés. 12 degrés du côté de Bourges. Sur la page Facebook il y a notamment Corinne qui nous annonce 12 degrés aussi à Baudre. Et puis cet après-midi on va tourner aux alentours des 30 degrés.
0: Dans 3 minutes, notre portrait d'ici, c'est le portrait du patron du cirque Zavata qui s'est installé à Châteauroux. 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

0: Il est presque 6h22 et vous avez choisi Sibérie. Bienvenue et merci à vous.
1: Et comme chaque jour, Francky Lemaire met en avant un berrichon ou une berrichonne au parcours atypique. Aujourd'hui, Francky, vous nous proposez de tirer le portrait d'un patron de cirque heureux.
2: Bonjour, je m'appelle Jean Falque. Je suis le directeur du nouveau cirque Zavata.
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2: J'ai commencé ce métier tout petit parce que je suis né dans le cirque, comme mon père et mon grand-père avant moi. C'est un métier qu'on se transmet de génération en génération. Alors moi, j'ai débuté le cirque en étant acrobate. Je faisais des numéros d'acrobatie avec mon frère. Et suite à une blessure au genou, à l'âge de 12 ans, j'ai dû arrêter le spectacle avec les acrobaties. Et j'ai toujours été attiré de travailler avec les animaux, donc des numéros, de travailler, d'éduquer les animaux, que ce soit les chevaux, les poneys, les dromadaires, les chameaux. Et c'est ce qui a fait qu'aujourd'hui, je suis sur la piste avec mes animaux et que je peux présenter au public. Et en 2022, après le Covid, j'ai repris la direction du nouveau cirque Zavata avec mon frère, qui est mon associé. Et on est reparti en 2022, donc c'était un défi un petit peu à relever parce qu'on avait arrêté toute activité pendant 2 ans suite au Covid. On s'est dit qu'on allait relancer la machine.
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2: Après le Covid, donc on a tout remis sur les routes. On a remis une vingtaine de semi-remorques sur les routes avec mon frère pour préparer ce spectacle. Donc depuis 2022, on a déjà eu plusieurs tournées, on a fait plusieurs tournées. Et cette année, on est sur la tournée du spectacle électrisant en 2026. Et c'est un réel succès parce que depuis le début de tournée, on a déjà passé plus de 50 000 spectateurs. Donc on est vraiment, vraiment content et cette tournée est un réel succès.
1: Les portraits des berrichons sont à retrouver sur notre site internet ici.fr, sur notre application ici et notre baladeur Francky Lemaire qu'on retrouvera à 9h30 au Verger des Murailles.
0: Il est 6h23, amis Sagittaires, c'est une belle période pour vous. Horoscope signe par signe après Zazie.

0: forte.
1: Il est 6h26 et merci d'écouter Ici Berry, votre radio locale. On se rejoint d'ailleurs à l'image, que ce soit sur l'appli ici ou sur le canal 3 de la TNT dans moins de 3 minutes.
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8: L'horoscope de Catherine Viguier et vive les balances.
9: Alors c'est le début de leur période anniversaire.
10: Bélier, voilà une période dédiée à vos relations en privé comme en public.
11: Taureau, vous avez un mois pour vous refaire une santé physique et psychique.
12: Gémeaux, le soleil valorise le secteur des grands sentiments et de la création.
13: Cancer, tout ce qui a trait à la famille vous demandera du temps et de la réflexion.
14: Lion, vous aurez plaisir à converser avec le voisin, un frère, une sœur ou lors d'un voyage.
15: Vierge, un sujet vous mobilise, celui des sous, vous allez prendre des décisions.
16: Balance, cette nouvelle année vous invite à garder les relations qui vont bien et à prendre de la distance avec les autres.
17: Scorpion, n'hésitez pas à faire des choses que vous aimez ou à ne rien faire justement.
18: Sagittaire, belle période avec des projets, des invitations et des causes à défendre.
19: Capricorne, une évolution liée à votre vie professionnelle s'impose et vous en avez envie.
20: Verseau, vous apprenez, vous enseignez, vous communiquez et parfois vous voyagez aussi.
21: Poisson, vous serez discipliné afin de rendre vos journées plus agréables.
22: Et pour nous tous, hommage aux balances, on est romantique ou rien.
1: Merci Catherine.
0: Simon Hins.
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1: Vous nous rejoignez sur le canal 3 de la TNT, sur l'application Ici en images ou juste en son à la radio. Vous écoutez Ici Berry, merci de nous rejoindre en ce mercredi matin. Le smartphone, tiens, justement, sur lequel vous nous regardez, sur l'appli, est-ce que vous pouvez le lâcher un jour, une semaine, un mois? On en parle de votre addiction au smartphone ce matin à partir de 9h avec vos témoignages au 02 54 27 36 36.
8: Et on s'occupe pour se passer de son téléphone avec encore beaucoup de choses pour vous dans les jours à venir et vraiment avec un large choix. Si jamais vous êtes en train de réfléchir à adopter une petite boule de poils, il y a la SPA de l'Indre qui va vous ouvrir ses portes. Si vous avez déjà un chien ou un chat et que vous avez envie de vous éclater un festival de couterie à Bourges, et ben ça aussi ce sera possible. Ambiance chapeau et Santiago.
1: Les 3 plus ici Berry à 6h50. Pour l'heure, 6h30 à la une de l'info d'ici ce matin, Irène.
8: Une nouvelle étape dans l'enquête sur le féminicide de Châteaubéant. Alors que le suspect est toujours introuvable, la gendarmerie du Cher lance un appel à témoins pour retrouver ce trentenaire qualifié de dangereux. Il est soupçonné d'avoir battu à mort sa compagne le week-end dernier. L'enquête pour homicide est requalifié en homicide par conjoint. 80 euros par mois, le petit coup de pouce accordé à certains infirmiers libéraux, ceux qui font au moins 100 km par jour en voiture pour venir à notre chevet quand on a besoin d'un vaccin par exemple. Geste apprécié du gouvernement mais somme trop anecdotique, regrette la profession. 80 euros, c'est à peine suffisant pour faire un plein. L'actualité marquée aussi par ce procès cet après-midi au tribunal correctionnel de Châteauroux. Deux chasseurs appelés à comparaître, l'un d'eux pour avoir tiré sur un sanglier juste à côté d'automobilistes à Saint-Maur. C'était en décembre 2025. L'autre est jugé pour transport illégal d'armes blanches. On va y revenir juste après le tour de l'actualité en France et dans le monde. C'est avec Valentine Letesse ce matin. Et Valentine, on parle de ce compromis fait aux socialistes.
23: Les socialistes sauveront-ils le soldat Lecornu? Le Premier ministre menacé de censure sur son projet de budget, comme l'année dernière. Le Premier ministre leur propose dans un courrier de bâtir un compromis, comme l'année dernière. et à une semaine de présenter son projet d'économie à 54 milliards d'euros. Teddy Riner, harcelé sur Internet, le parquet de Paris ouvre une enquête pour injures publiques et racistes à sa propre initiative. Dans l'émission Stade 2, le judoka star a fait part de son angoisse face à la montée de l'extrême droite en France et depuis il est visé par de très nombreux messages de haine. Un influenceur placé en détention provisoire dans le Loir-et-Cher, Mounim Sabi, soupçonné d'avoir filmé ses violences sur des sans-abri, notamment dans un manoir près de Blois. Ses vidéos postées sur les réseaux sociaux ont été vues des dizaines de milliers de fois. Grosse fatigue, toux et parfois perte de l'odorat, c'est le retour du Covid. Chez SOS Médecins, le nombre de consultations pour une suspicion de contamination a augmenté de 76% la semaine dernière. Ça reste inférieur aux 4 dernières années et les symptômes de ce variant ne sont pas particulièrement sévères. Emmanuel Macron, aux 20h ce soir, le président de la République sera sur TF1 et sur France 2, attendu notamment sur l'explosion des prix du carburant. 14 000 policiers et gendarmes mobilisés pour la venue du pape. Léon XIV arrive demain en France. Une visite de 4 jours entre Paris, Lourdes et Metz.
8: Merci Valentine. Dans l'info d'ici ce matin en Berry, on revient sur une affaire qui avait fait beaucoup parler dans l'Indre il y a quelques mois. Un sanglier abattu au fusil à Saint-Maur, juste au bord de la route. C'était le 6 décembre dernier. L'auteur du coup de feu, un chasseur de 77 ans, comparé cet après-midi pour mise en danger de la vie d'autrui devant le tribunal correctionnel de Châteauroux. Un autre chasseur est jugé également pour transport sans motif légitime d'armes blanches. Ils avaient été filmés à l'époque par une conductrice. Une vidéo diffusée ensuite sur Internet et partagée des centaines de fois sur les réseaux sociaux, Jérôme Collin.
4: L'autrice de la vidéo a carrément été victime de harcèlement, de menaces de mort, se retrouvant au cœur des débats entre les pros et les anti-chasse. Pourtant, ce procès, ça n'est pas celui de la chasse en général, insiste son avocat, maître Pierre Pellissier. Mais selon lui, des règles n'ont pas été respectées.
5: Il y avait un temps de chasse qui était dépassé. Et évidemment, il est interdit dans tous les règlements, donc y compris l'arrêté préfectoral, y compris dans le schéma départemental, directeur, etc., et dans le code de l'environnement, de tirer sur la voie publique, d'autant plus en présence d'usagers de la route, donc de véhicules, peu importe l'angle du tir, et en tout cas pas à cette proximité-là. Normalement, dans ces cas-là, il y a l'intervention de la gendarmerie ou des services de police. Ce n'est absolument pas aux chasseurs de régler la situation, donc ils ont un peu outrepassé leurs droits.
4: Une interprétation contestée par maître Jérémy Chuletsky. Il défend son client, le chasseur qui a tiré sur le sanglier.
6: C'est un tir fichant, c'est-à-dire que c'est un tir qui est en direction du sol, dont la cible était à quelques mètres, donc l'action, le geste du tireur n'est pas de nature à créer un risque par lui-même. Il utilise une arme à feu, ce qui est toujours risqué, mais la position du tireur, la direction du tir et la distance entre le tireur et la cible ne caractérisent pas un danger ou une mise en danger. Il n'y avait pas d'autre choix. In fine, il n'y a pas de règles qui ont été violées par mon client.
4: Le chasseur, aujourd'hui âgé de 77 ans, risque jusqu'à 2 ans de prison. L'autre homme qui a tenté d'achever le sanglier avec une dague sera jugé seulement pour transport d'armes.
8: Et pour en savoir plus sur l'affaire et l'enquête qui a suivi, rendez-vous sur notre site ici.fr/berry.
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1: On prend les mêmes et on recommence. Margot, la météo, du frais le matin, du chaud l'après-midi.
24: C'est ça qui nous attend encore aujourd'hui. Vous nous donnez déjà les températures près de chez vous ce matin sur notre page Facebook Ici Berry. Il y a Nadine qui nous annonce 8 degrés ce matin à Lourouère-Saint-Laurent. Maggie qui nous annonce 9 degrés à Argent-en-Vière. 12 degrés du côté de Bourges, Châteauroux et Vierzon. Cet après-midi, les températures vont grimper. On aura un beau ciel bleu avec quelques nuages par-ci par-là, mais ce ne sera pas suffisant pour nous apporter de la pluie. Au meilleur de la journée, comptez à Bourges 28 degrés, à Châteauroux, Levroux, Vierzon, Dun-sur-Oron et Saint-Amand-Moron 29 degrés, à Argenton-sur-Creuse et Buzancé 30 degrés. Au Blanc, ce sera la maximale et il fera 31 degrés.
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1: Ici Berry, 6h35. 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

0: Il est bientôt 6h40, c'est Queen qui va vous servir le café avant 7h. Il y aura Pomo également, avec le chat, ça va vous faire chanter, ça je suis sûr.
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0: Et merci d'être là et de nous faire confiance comme chaque jour ici matin, votre 6h, 9h ici Berry sur l'appli ici ce matin. On part à votre rencontre à Saint-Michel-en-Brenne et cet incendie qui vous est une nouvelle fois touché, alors fixé, maîtrisé par les pompiers hier matin, mais c'est quand même le troisième depuis le début de l'été. Pompiers qu'on salue évidemment, nos soldats du feu, entre leurs hommages, vos désillusions, vous attendez le micro, rendez-vous sur le site et sur l'application ici pour toute l'actu locale.
3: Et la jalousie, eh bien, c'est pas que chez les humains. Ah. Non, chez les animaux aussi.
0: Oh oui.
3: Vous savez, quand vous prenez un enfant ou un autre chien ou un autre chat et que votre chien ou votre chat, eh bien, décide de foncer toute bringue sur vous en mode eh oh,
0: c'est moi, là aussi.
3: Je veux l'attention en fait. Bah, c'est un comportement qui est assez récurrent finalement chez nos animaux. Alors comment faire pour calmer un petit peu tout ça? On en parle avec notre vétérinaire Pierre Fabin un peu avant 7h.
0: Nos animaux également à l'honneur dans les 3 plus ici Berry ce matin, avec notamment les portes ouvertes de la SPA. Faire attention à ce qui ne s'enfuit pas.
3: Oui, puis il faut réfléchir aussi avant d'adopter, etc. Enfin, il y a plein de questions à avoir.
0: Effectivement.
3: Et comme chaque matin, toute l'actualité des clubs sportifs du Berry, eh bien, ça se passe dans le journal des sports.
0: Avec vous, Irène Prigent, c'est désormais un rendez-vous incontournable de l'équitation.
4: Le concours complet international de Lignières. Une vingtaine de nations représentées, plus de 300 chevaux et des cavaliers vrais stars de la discipline, comme les médaillés olympiques Nicolas Touzin, Stéphane Landois et Karim Langouag, ou l'ancienne championne de France Gwendolène Fer. Le complet s'amêle à dressage, cross et saut d'obstacle. Les deux dernières épreuves sont particulièrement impressionnantes. Emmanuel Lagarde, le directeur du concours.
5: Le temps fort et les épreuves les plus spectaculaires, c'est les épreuves de cross. Il y en aura samedi et dimanche, vendredi après-midi, samedi toute la journée et dimanche. Donc comme vous avez plusieurs niveaux d'épreuves, les cavaliers se chevauchent et vous aurez samedi, dimanche en même temps que vous aurez du cross pour certaines épreuves, vous aurez aussi du jumping. Donc en fait, il y a différents aspects de l'équitation de sport à découvrir sur le site du pôle du cheval et de l'âne. À la différence des courses hippiques où on va être confiné dans les tribunes et on va pouvoir suivre les chevaux avec des jumelles. Là, le parcours de cross, vous vous baladez dans le site et on est vraiment à 6-7 mètres des chevaux qui viennent faire des efforts. Donc, c'est extrêmement spectaculaire. Et l'entrée est gratuite.
4: La 18e édition du concours complet international de Lignières, troisième étape qualificative à la finale de la Coupe des Nations. C'est jusqu'à dimanche au pôle du cheval et de l'âne à la Selle-Condé, juste à côté de Lignières. L'équipe de France de foot prend l'avion pour la Turquie ce matin. On est à la veille du premier match du nouveau sélectionneur Zinedine Zidane. Les Bleus vont affronter demain les Turcs en Ligue des Nations, première journée de la phase de groupe. Pendant cette trêve internationale, les plus gros clubs de foot féminin ont fait leur entrée en lice en Ligue des Champions. Match nul du PSG sur le terrain du Real Madrid, mardi soir. Hier, les joueuses de l'OL Lyon ont infligé une vraie claque à Genève. Victoire 8-0. Mauvaise opération en revanche pour les footballeuses du Paris FC, battues 5-2 hier par les championnes en titre du Barça. Le football, c'est aussi la Coupe de France. Le quatrième tour se déroule samedi et dimanche. Parmi les affiches, il y aura le duel entre Le Blanc et la Berrichonne Foot. On connaît maintenant l'horaire. La rencontre aura lieu au Blanc au stade des Minigouttes, samedi à 19h. Le football, c'est aussi la Coupe de France. Pardon, j'en parlais.
0: Oui.
4: J'ai terminé ce jour. Ah, voilà. Sport.
0: Très voilà. Bien. Non, mais il y a des jours comme ça, voilà. C'est... Allez, on vous sert un petit café, Irène ?
3: Allez, on va en reprendre.
0: 6h43.
3: Je suis persuadée d'avoir encore une brève. Mais maintenant, ça suffit.
0: Bon. On peut vous en rajouter après.
3: J'aime beaucoup le foot, c'est pour ça que j'ai envie d'en parler.
0: Mais évidemment, avec. En plus, ouais, c'est ça, on en parlait. Il y a du foot, l'équipe de France qui joue demain, la Coupe de France.
3: Ah oui, vraiment,
0: il y a plein d'actu, évidemment. La météo, Saint-Amargot.
3: Un petit peu frais ce matin, nous sommes aux alentours des 10, 12, 13. 13 degrés du côté de Valençay, Argenton-sur-Creuse 10 degrés, à Issoudun et La Châtre 11 degrés, La Champenoise 12 degrés, Châteauroux et Bourges 14 degrés. Cet après-midi, ça va augmenter. On gardera toujours un beau ciel bleu avec du soleil. Quelques nuages par-ci par-là, mais ça ne va pas changer grand-chose aux températures qui restent toujours estivales. 28 degrés à Bourges, Châteauroux, Vierzon, Dun-sur-Oron, La Châtre 29 degrés, Argenton-sur-Creuse 30 degrés, Au Blanc 31 degrés.
0: 6h44, bon réveil.
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3: 7h moins le quart, les conseils de notre véto. Et on a tous connu cette scène. Hein. On caresse à notre animal ou on prend un enfant dans les bras. Et soudain, notre chien vient s'interposer brutalement. Alors, docteur Pierre Farba, nos animaux ressentent-ils vraiment la jalousie?
8: Alors, on a une étude de l'Université de Californie qui a prouvé que 80% des chiens bousculent leur maître s'ils caressent un faux chien en peluche, mais qu'ils l'ignorent s'ils lisent un livre. Ça peut nous faire penser que oui, ce comportement existe, mais en fait, ça ne l'est pas au sens humain. La jalousie humaine, ça implique un ego et une notion de morale. Nos chiens n'ont pas ça. Ce qu'on appelle de la jalousie, c'est en fait de la protection de ressources. Pour votre chien, vous n'êtes pas qu'un maître, vous êtes la ressource suprême. Vous distribuez la nourriture et la sécurité. Et quand un autre accapare votre attention, il perçoit cela comme une menace de perdre son accès à cette ressource vitale. Il s'interpose alors physiquement pour reprendre le contrôle de son trésor.
3: Comment doit-on réagir sur le moment quand notre chien vient violemment pousser l'autre pour avoir l'exclusivité totale des câlins ?
8: Alors, ne caressez jamais votre chien pour le rassurer. En faisant cela, vous allez valider sa stratégie. Il retient que pousser l'autre fonctionne parfaitement pour obtenir votre attention. La seule bonne attitude, c'est de sanctionner ce comportement par la privation. S'il s'interpose, arrêtez net toutes les caresses pour tout le monde. Levez-vous, croisez les bras, tournez le bildo et ignorez-le. Une fois qu'il a compris que son attitude a tout bloqué et qu'il part se coucher, vous pouvez le rappeler. L'interaction doit se faire à vos conditions, jamais par la force.
3: Et alors, quand l'arrivée d'un nouveau-né ou d'un autre animal approche à la maison, comment anticiper ce partage d'attention pour éviter que la situation ne dégénère dès les premiers jours ?
8: L'erreur fatale, c'est de changer les habitudes le jour J. Si votre chien a toujours dormi sur le canapé et que vous l'interdisez le jour où bébé arrive, il fera une association très négative. Instaurez les nouvelles règles bien en amont. Et surtout, ne compensez pas la future perte d'attention en le surcouvant juste avant. Baissez légèrement les interactions pour l'habituer à l'indépendance. Et le jour de la rencontre, à chaque fois que le bébé pleure ou que le chaton approche, lancez une friandise irrésistible à votre chien. Comme ça, l'intrus deviendra le déclencheur d'un événement ultra positif.
3: Les conseils de notre vétérinaire Pierre Fabin, retrouvés sur notre site internet ici.fr, sur notre application ici, mais aussi entre midi et 13h avec Enora Malagré, parce qu'on vous doit bien ça.
9: 6h47, pas d'instrument chez Povo, mais si vous, vous appreniez la guitare, invité de Maxime Daniel et Pascal Atenza ce matin, 9h30, Armand Beaulieu de Musiludique, l'école de guitare où on se sent bien, comme chez nous, finalement. Merci d'écouter ici.

0: Il est 6h50 et vous écoutez Ici Berry. Que faire ces prochains jours? Si on a envie de sortir, si on a envie de concert, d'expo, de ciné, de théâtre, on a la solution pour vous. Les 3 plus Ici Berry, Margot.
1: Et oui, cet été, la SPA a recueilli près de 10 000 animaux. C'est un record pour la période estivale. Alors, la SPA de l'Indre, en fait partie. Elle a recueilli pas mal de chats, de chiens, de nacs. Ce sont les nouveaux animaux de compagnie. Alors, pourquoi ne pas profiter finalement de leurs portes ouvertes pour partir à la rencontre des nouveaux pensionnaires? Les portes ouvertes ont lieu le dimanche 4 octobre. C'est de 14h à 18h. Alors, venez à la rencontre des bénévoles, des équipes. Venez aussi découvrir le refuge. Et peut-être que vous allez avoir un coup de cœur pour une de ces petites boules de poils qui n'attendent qu'une chose, eh bien un foyer et une belle histoire à écrire. Alors que vous souhaitez adopter ou devenir bénévole, eh bien vous êtes les bienvenus. Et ambiance country ce week-end. Et pour ça, pas besoin d'aller très loin. Le festival country, c'est à Bourges. Cette année, c'est quand même leur 5e édition. Santiago, chapeau, concert et danse en ligne, c'est ce qui vous attend. 4 concerts au programme. Vous retrouverez aussi des exposants. Et puisque tout ça, ça donne faim, sur place, de quoi se restaurer, bien évidemment. Sandwich, crêpes, enfin bref, tout plein de bonnes choses. Si jamais vous êtes curieux, ils ont déjà mis sur leur page Facebook les playlists des différentes soirées.
0: Trop bien.
1: Vous notez Festival Country et puis il y aura la playlist.
0: Incroyable.
1: Vous allez pouvoir préparer vos meilleures danses.
0: Bah, allez.
1: Toujours à Bourges, mais le week-end prochain, cette fois, on va changer d'ambiance. Boulet Bill, Max et Lily, Petit Spirou, Lucky Luke, les aventures de Tintin.
0: Ah.
1: Est-ce que vous voyez le point commun déjà?
0: Je commence à voir un petit truc se dessiner, ouais.
1: Et oui, la BD, les week-ends du 4 et 5 octobre, est mise à l'honneur, voilà, tout ce week-end-là. Alors cette année, c'est une belle édition, puisque c'est leur 30e édition. Au programme, 10 animations, il y aura 7 expositions et 38 auteurs qui seront là pour vous faire partager leur passion pour les petites bulles et la bande dessinée.
0: Merci beaucoup Margot.
1: Je vous en prie.
0: 6h52, eux, leur passion, c'est de vous faire rire, que ce soit sur scène ou en écoutant Ici Berry. L'humour en tube avec Fred Ballard et vos humoristes préférés, Morgane Cadignan et Virginie Hoc. Est-ce que l'automne, ce serait pas notre saison préférée?
1: Ah, pas mal, parce que c'est le retour d'un petit peu de froid. Des plaids, du chocolat chaud, de la chantilly.
0: Ouais,
1: des belles couleurs en plus.
0: Oui, aussi, ouais, de la nuit le matin, de la nuit l'après-midi, de la pluie, du gris.
1: Vous cassez l'ambiance là.
0: Je casse pas l'ambiance, c'est une réalité. Alors, est-ce que l'automne est votre saison préférée? Vous nous le partagez sur la page Facebook Ici Berry et on en rit avec vos humoristes préférés avant le journal de 7h.

0: Il est 6h56, très bon réveil, merci d'ouvrir les yeux et d'ouvrir vos oreilles à l'écoute d'Ici Berry comme chaque matin.
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7: Et plus on va avancer dans l'automne et plus certains vont regretter l'été et ses délices. Alors pour tenter de renouer avec les bons côtés de l'automne dans l'humour en tube, Fred Ballard a mis de drôles de dames dans son panier.
8: Le primeur en bas de chez moi, il a sorti une petite ardoise et il a écrit en majuscule « Youpi, c'est le retour des topinambours !»
9: Oui, alors c'est vrai que c'est pas le meilleur moyen de nous vendre l'automne en tant que saison brève. Hein. Donc faites un effort les vendeurs de fruits et légumes, aidez-nous à ne pas sombrer tout de suite dans la dépression saisonnière. Un youpi sur un écriteau, c'est pas suffisant pour Morgane Cadignan.
8: Pardon, youpi avec navet dans la phrase, ça marche pas, on ne croit pas, c'est le retour des légumes de l'automne 1914, quoi. Mmh. Ah, les 100 recettes préférées du maréchal Pétain, quelle joie, quoi. Non, c'est une petite soupe de topinambour. Bah non, on déclare la guerre à l'Autriche-Hongrie à table, quoi. Rutabaga, je savais même pas que ça pouvait se déguster hors tranchée, quoi. Mon Dieu.
9: C'est vrai que les légumes racines, c'est pas ce qu'il y a de plus glamour, hein. Si nos anciens les détestaient, c'est pas pour rien. Mais bon, visiblement, les légumes, c'est comme les prénoms. Il y a des tendances qui frôlent l'indigestion.
10: Ça fait 10 ans que vous nous broutez le cresson avec votre slogan, là. Mangez 5 fruits et légumes par jour. Hey, croyez que ça nous fait plaisir de manger des fruits et des légumes? Ben non, on est des gens normaux, hein. Nous, on aime les pâtes, la viande, le chocolat, les biscuits.
9: Déjà que l'arrivée de l'automne nous pompe un peu le moral, faudrait pas trop nous taper sur le topinambour. Donc suivons le conseil de Virginie Hoc. En automne, rions la bouche pleine de gâteaux et fendons-nous la poire. Belle Hélène.
7: Voilà, l'humour en tube est à retrouver sur notre site internet ici.fr et aussi sur notre application Ici.
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11: 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Il est 7h.
1: Simon Hinz.
11: Ici Berry, première sur l'info locale, votre journal. Irène Prigent et un chasseur jugé pour avoir achevé au fusil un sanglier au bord de la route à Saint-Maur.
12: Le 6 décembre dernier, cet homme de 77 ans tire sur l'animal à quelques mètres seulement des voitures. Une scène captée par le téléphone d'une conductrice et partagée ensuite sur les réseaux sociaux. Le chasseur comparé aujourd'hui pour mise en danger de la vie d'autrui au tribunal correctionnel de Châteauroux. Son avocat, maître Jérémy Chouletsky, estime qu'il n'a mis personne personne en danger.
3: Absolument pas. Pour lui, il a agi justement pour sécuriser une situation qui était dangereuse, puisqu'on avait un animal blessé qui était au bord d'une route très fréquentée à cette période de l'année. Idéalement, il faut l'achever avec un moyen autre qu'une arme à feu, chose qui a tenté d'être faite par l'autre prévenu dans ce dossier, et c'est la raison pour laquelle, à la fin des possibilités, il reste le fait d'achever avec une arme à feu. Il ne se sent responsable d'aucune mise en danger.
12: Mais pour maître Pierre Pellissier, l'avocat de l'autrice de la vidéo, le coup de feu n'a pas été fait dans les règles, et surtout il a laissé des séquelles psychologiques sur sa cliente.
13: Le coup de feu est parti juste devant le capot de sa voiture. Madame était passagère lorsqu'elle filmait, ce qui l'a quand même relativement traumatisée, en dehors même du sort du sanglier, juste d'être confrontée effectivement à un coup de feu, à un angle relativement proche. Ça s'est bien terminé d'un point de vue conséquences physiques en tant que telles. Ça aurait pu être dramatique. Et elle arrive dans un état effectivement toujours angoissé et stressé d'un point de vue notamment psychologique. Elle a consulté des médecins, elle a un traitement.
12: Et 5 mois après les faits, l'auteur du coup de fusil et un autre chasseur qui portait une dague au moment des faits sont donc appelés à comparaître aujourd'hui devant le tribunal correctionnel de Châteauroux. L'audience débutera en début d'après-midi.
0: Les gendarmes du Cher veulent le retrouver par tous les moyens.
12: Le compagnon de la Berruyère de 47 ans, mortellement frappé ce week-end à Château-Meillan. 3 jours après le meurtre, le parquet de Bourges a décidé de requalifier les faits en homicide par conjoint. Et les enquêteurs diffusent désormais un appel à témoins. Message que vous pouvez retrouver sur notre site ici.fr/berry avec la photo du suspect et sa description. C'est un homme de 32 ans qualifié d'individu dangereux. C'est pour lutter contre ces violences, les violences sexistes et sexuelles le plus souvent commises contre les femmes, qu'une nouvelle loi est demandée au Parlement. Un texte pour répondre aux problèmes pas seulement en surface, condamner plus sévèrement, mais aussi mieux prévenir ces violences, créer les conditions pour qu'elles n'arrivent pas et si c'est le cas, empêcher le silence. Premier feu vert hier à cette proposition de loi, les députés l'ont approuvée en commission avant son examen la semaine prochaine dans l'hémicycle.
0: Il est 7h2. Un cycliste percuté par une voiture à Vierzon.
12: C'était hier vers 11h. Le véhicule était en train de le dépasser et visiblement il n'avait pas respecté la bonne distance de sécurité. Blessé au genou et à la main, le cycliste a été conduit à l'hôpital pour des contrôles. Autre accident hier dans le Cher, à un croisement de la commune de Saint-Germain-du-Puy. 2 voitures se sont heurtées. Les conducteurs s'en sortent avec de légères blessures. Pour éviter d'avoir des accidents, mieux vaut connaître bien le code de la route. Les moniteurs d'auto-école nous les rabâchent pendant les heures de conduite avant de passer le permis. Les auto-écoles excluent des nouvelles aides au carburant dévoilées avant-hier par le gouvernement. Elles n'auront aucun coup de pouce pour faire face à la flambée des prix. Boris Grabowski, secrétaire national de Mobilian, l'organisation qui représente les entreprises de la mobilité, se sent lésé. Lui qui est propriétaire de l'auto-école A2G à Châteauroux.
14: Nous, nos demandes, elles étaient claires. C'était la même que pour les pêcheurs, c'est-à-dire 35 centimes du litre, ce qui correspondait à peu près 100 euros par enseignant de la conduite en France. Un budget global de 20 millions pour l'ensemble de la mobilité des jeunes. Parce qu'aujourd'hui, nous, la seule solution que l'on va avoir en tant qu'auto-école, ça va être d'augmenter nos tarifs. C'est le signal, en fait, que nous a envoyé l'État. C'est augmenter vos tarifs, faites payer le consommateur. Depuis le début de la crise géopolitique, mon entreprise et toutes les entreprises moyennes en France ont payé 5 000 euros de plus de carburant. C'est entre 700 et 800 euros de plus par mois. Faut compter de toute façon environ 3 à 4 euros de plus par heure de conduite. On va se regrouper avec tous les métiers de Mobilience. On est 25 métiers parce qu'on n'est pas les seuls touchés. Il y a les dépanneurs, il y a les distributeurs de carburant par exemple avec nous. Donc on va se réunir et en effet on va envisager des actions.
12: Boris Grabowski, le propriétaire de l'auto-école A2G à Châteauroux, représentant du Conseil national des professionnels de l'automobile dans l'Indre et secrétaire national de Mobilience. Il était hier au micro de France Info. 80 euros à condition de rouler au moins 100 km par jour, c'est l'aide mensuelle débloquée pour les infirmiers libéraux. Un geste salué par la profession, même si le montant n'est pas à la hauteur des espérances et ne concernera finalement qu'une petite partie de ces infirmiers. Dans l'Indre, ils sont près de 300 à sillonner les routes chaque jour pour venir chez nous, prodiguer des soins, parfois dans des communes très loin des grosses villes. On en reparlera dans une demi-heure avec le reportage d'Alexandre Moto, grand angle de la matinale d'Issy-Berry. Et à 7h45, on sera en ligne avec Pierre Charpentier, le président de la Fédération nationale des infirmiers dans le Cher.
0: Il est 7h05, les indemnisations des agriculteurs en bonne voie dans le Cher.
12: 5 mois après le Technival près d'Avord, vous vous en souvenez sans doute, des dizaines de milliers de teufeurs installés 5 jours sur un terrain de la Direction Générale de l'Armement, pourtant interdit d'accès, des terrains exploités par des agriculteurs. Une 30aine avaient subi des dégâts, Michel Benoît, et ils ne toucheront bientôt l'enveloppe de compensation promise.
15: Le président de la Chambre d'agriculture ne cache pas sa satisfaction. L'État a tenu parole. Plusieurs réunions ont permis de chiffrer les dégâts pour chacun de la trentaine d'agriculteurs concernés sur les communes de Cornus et Bangy-sur-Cran. La première s'est tenue quelques jours seulement après le Technival. Il s'agissait d'évaluer les conséquences du piétinement des sols, notamment sur cette parcelle de plusieurs dizaines d'hectares où les teufeurs s'étaient installés, parcelle destinée à faire du fourrage. Il faudra sans doute plusieurs années avant que ces terres retrouvent leur état originel. Des champs ont aussi été parcourus à pied par des rêveurs, des détritus jetés à certains endroits. Les indemnisations peuvent aller de quelques centaines d'euros pour les moins impactés à plusieurs dizaines de milliers. On parle de 30 à 40 000 euros. L'enveloppe globale sera d'au moins 150 000 euros et pourrait encore grimper. L'argent devrait être versé fin octobre à chaque agriculteur. L'État qui compte bien se retourner contre les organisateurs du rassemblement, s'il parvient à les identifier, ce serait, paraît-il, en bonne voie.
12: Les précisions de Michel Benoît. À Châteauroux, près de 500 élèves et enseignants du lycée agricole Naturapolis participent aujourd'hui aux Agro-Olympiades. Pour cette sixième édition, ils vont être rassemblés en équipe et participer à des épreuves sportives sur le thème du sport, du développement durable et du monde agricole. Au programme, par exemple, du tirage collectif de tracteurs.
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0: À 7h07, on est sur la météo. Margot, encore trop chaud pour la saison.
7: Mais encore trop chaud pour la saison. On va être au-dessus des normales de saison, hein, tout simplement. Ce matin, il fait encore un petit peu frais. Sur la page Facebook Ici Berry, il y a Corinne qui nous annonce 12 degrés du côté de Baudre. Il y a aussi Viviane qui nous dit 11 degrés pour l'instant à Fouessy. Donc ce matin, on voit qu'on tourne aux alentours des 10, 12, voire même 14 degrés pour Bourges, Vierzon et Châteauroux. Les températures au fil de la journée vont quand même bien augmenter puisqu'on aura toujours ce ressenti estival avec un ciel bleu et du soleil qui va briller. Au meilleur de la journée à Bourges, comptez 28 degrés. À Châteauroux, Levroux, Vatan, Dun-sur-Oron et Saint-Amand-Montrond 29 degrés. À Argenton-sur-Creuse et Buzancé 30 degrés. Au Blanc, 31 degrés.
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0: 7h07, bon courage si vous prenez la route du boulot ou trouvez de l'essence près de chez vous. Rendez-vous sur l'appli ici, rubrique service, la carte interactive du carburant vous dit tout ce qu'il faut savoir.

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2: Et merci de nous être fidèles chaque matin. Très heureux de vous savoir ici avec nous jusqu'à 9h.
3: Et Simon, votre téléphone?
2: Oui.
3: Oui, le cacher dans la trousse, dans le portable ou derrière sa jambe pour écrire un message, eh bien ça ne marche plus.
2: Alors parlez pour vous, je n'ai jamais fait ça. Hein.
3: C'est vrai?
2: Ah bah non.
3: Vous aviez jamais votre téléphone un petit peu comme ça en cours pour envoyer des petits semeux par-ci par-là?
2: Non, j'étais comme vous à la maison, j'étais un bon élève. Je suivais ce que disait le professeur.
3: Mon œil. Allez, le téléphone, c'est dans le boîtier maintenant. Portable en pause, c'est le dispositif dont vous nous parlez ce matin, Simon.
2: Avec Fanny Thompson, invitée de l'Écho d'ici Berry ce matin. C'est elle le cauchemar de vos enfants au collège ou au lycée en ce moment. Le boîtier noir, pause numérique pour échapper aux écrans et se concentrer en classe. Rendez-vous à 7h25 pour découvrir son histoire et sa conception.
3: Et vous allez combien de fois au cinéma?
2: Bah, par an?
3: Oui.
2: Oh, une petite dizaine de fois, je pense.
3: Bah, le cinéma, c'est pas que dans les grandes villes, hein. C'est aussi important d'avoir accès aux films dans les communes rurales. Alors pour ça, vous pouvez compter sur un cinéma itinérant dans le Cher. Pierre Chélan, président de la Fédération départementale des foyers ruraux du Cher, sera avec nous pour Ici ça marche et pour nous présenter un cinéma itinérant. Ce sera à partir de 10h.
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3: Toute l'actualité dans l'œil de David Ossillot et la polémique enfle autour de l'écrivain accusé d'avoir utilisé l'intelligence artificielle pour écrire son livre. Alors là, on est bien loin de l'ambiance des salons du livre qui attirent les foules partout en France.
6: Alors attendez, à ce stade, personne ne peut dire ou écrire que le récit de Télissane Aurélien est 100% humain. Lui, le jure, hein, je n'ai jamais utilisé l'intelligence artificielle pour produire des textes. Un détecteur d'IA Pangram assure pratiquement le contraire. D'autres outils sont moins catégoriques. Alors qui croire? Peut-être qu'on ne le saura jamais. Mais pendant qu'on cherche à savoir si les machines écrivent désormais des livres, les humains, eux, continuent de faire la queue pour rencontrer ceux qui les signent. Le nombre de visiteurs se compte en dizaines de milliers. 135 000, il y a encore quelque temps à Nancy. La foire du livre à Brive, c'est plus d'1 million d'euros de chiffre d'affaires. Et partout, vous avez des lecteurs qui seront prêts à attendre des heures pour rencontrer leur auteur préféré. Pourquoi ? Un livre, on peut l'acheter en 30 secondes, sur Internet, depuis son canapé, mais là, on veut voir celui qui l'a écrit, on peut lui parler, lui demander ce qu'on veut. Lors d'une dédicace de Marc Lévy récemment, une mère raconte que sa fille prépare médecine et que ses romans sont son seul moment d'évasion. Une autre femme lui demande une dédicace pour son petit-fils décédé. Il y a Lévy qui écrit quelques mots personnels et elle repart en pleurs. Voilà ce qui s'échange aussi dans les salons du livre. Amélie Nothon dit que si elle s'écoutait, elle parlerait une demi-heure avec chaque lecteur. Quand on écrit, dit-elle, on est tout seul et on ne sait pas qui se cache derrière le papier. Finalement, chacun vient voir ce qui se cache de l'autre côté. Et puis l'auteur prend son stylo, vous savez, pour Michel, pour Christine, affectueusement, à la main. Alors peut-être qu'un jour, peut-être qu'un écrivain fera salle comble pour expliquer comment il écrit avec l'intelligence artificielle. Mais c'est qu'on aura changé l'époque. Mais pour l'instant, dans les salons du livre, on vient encore chercher quelqu'un derrière les mots.
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2: 7h16, comme chaque matin, Ici Berry vous offre une météo 100% locale et expertisée avec nos camarades de Météo Centre. Olivier Renard, bonjour.
7: Bonjour.
2: Encore de forts écarts de température aujourd'hui.
5: Aujourd'hui, et même déjà hier à 8h, on relevait 1,9 degré, donc presque au seuil de la gelée à Chaillac. Et à 16h, on avait presque 30 degrés, 29,8, de très gros écarts qu'on va retrouver aujourd'hui. Ce matin, pour le moment, on est entre 7 à 12 degrés sur le Berry. Et cet après-midi, on va remonter encore un petit peu, 27 à 29 sur le Sancerrois. Et on va aller jusqu'à 30, 31, voire localement 32, peut-être dans la région du Blanc.
2: C'est déjà chaud, très chaud, trop chaud. Est-ce qu'on peut faire mieux ?
5: Pas mieux. Demain, on risque de pire. Faire encore, entre guillemets, mieux. On devrait être de façon plus généralisée autour des 30 degrés, voire 31 degrés sur une bonne partie du Berry, sachant que ça devrait redescendre un petit peu samedi et dimanche quand même.
2: D'accord, donc on peut parler là pour les journées d'aujourd'hui et de demain d'un pic de chaleur.
5: Oui, alors pas forcément généralisé à l'échelle de tout le pays, mais sur le Berry, en effet, on a fait un nouveau pic assez bref, hein, 2 jours. Mais on est vraiment encore sur une nouvelle bouffée d'air chaud, comme il y a quelques jours, comme il y a quelques semaines, comme il y a quelques mois.
2: Est-ce que ces écarts thermiques qui peuvent expliquer finalement qu'on se sent peut-être un petit peu plus fatigué qu'à l'accoutumée, qu'on sent que il y a une espèce de petite fatigue généralisée de l'organisme et des organismes en général?
5: Alors déjà, je pense qu'on a été bien éprouvé par cet été, toutes ces vagues de chaleur et toutes ces canicules. Forcément, l'organisme, il a du mal à réguler quand on a des températures qui sont très basses le matin et plutôt chaudes, voire trop chaudes, bien entendu, pour la saison à l'heure actuelle. Donc oui, forcément, ça contribue aussi à la fatigue que l'on peut ressentir à la fin de la journée, puis une journée après l'autre, de toute façon. C'est aussi ça, cette répétition, c'était déjà le cas hier localement, aujourd'hui ça va être le cas encore un peu plus généralement, demain ça sera certainement le cas de façon encore un petit peu plus étendue, donc forcément cette répétition elle fatigue aussi.
2: Merci Olivier, bonne journée.
5: Bonne journée.
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2: Il est 7h18 et vous écoutez ici Berry. On va vous aider à vous concentrer vos collégiens et vos lycéens à l'école, soit parce qu'ils regardent leur smartphone, ça sera dans l'écho d'ici Berry avec Fanny Townsend, soit parce qu'ils dessinent des cœurs dans leur cahier au lieu d'écrire les cours. Ah, ouais, je balance.

0: Il est 7h23, vous écoutez Ici Berry, on joue ensemble.
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2: Et on joue avec Pierre-Yves. Bonjour Pierre-Yves.
0: Bonjour.
3: Et bonjour la team.
2: Comment ça va ce matin?
0: Bon, écoutez.
3: Bien, impeccable.
0: Mais ouais, on vous sent en pleine forme. C'est quoi? C'est que vous êtes levé depuis tôt ce matin?
3: Oui, très tôt. Là, je suis sur le parking de mon entreprise et puis je vais embaucher.
0: D'accord, vous êtes couvreur, voilà. Hein, c'est ça?
3: Tout à fait.
0: Comment vous avez vécu, vous, l'été caniculaire? Comment vous vivez d'ailleurs en ce moment? Parce qu'on parle de l'été, mais c'est vrai que là, on est encore sur des températures au-dessus de 30 degrés. Quand on travaille en extérieur, comme vous, qu'on est couvreur, ça ne doit pas être facile.
3: Très, très compliqué. Donc, on modifie nos horaires. Là, actuellement, on a une grosse amplitude entre le matin et l'après-midi. Donc, matin, c'est pantalon. L'après-midi, c'est compliqué. Donc, puis bon, on boit beaucoup d'eau, quoi.
0: Ouais, bah oui, c'est ça.
3: C'est beaucoup de pauses.
0: Donc, amplitude.
3: C'est très, très dur dans le BTP.
0: Bah ouais, c'est ça. Et on pense à vous, d'ailleurs, hein, vous toutes et vous tous qui faites des métiers manuels, qui travaillez en extérieur et qui subissez un petit peu de plein fouet. Tout ça, en tous les cas, l'amplitude, on va vous l'augmenter puisque... On va vous inviter au Mac 36.
2: Oui, vous allez pouvoir aller voir Marine. Deux invitations pour vous ce matin.
3: Bah, ça fera une pause. Je me mettrai dans la clim.
0: Et qui fait bon dans le Mac 36. C'est pas désagréable. En tous les cas, on vous les offre et vous n'hésitez pas à nous raconter comment ça s'est passé.
3: Tout à fait.
0: Merci Pierre-Yves. Bonne journée à vous.
3: Je vous écoute tous les jours et c'est génial. Je vous remercie.
2: Merci beaucoup. Écoutez. Passez une très belle journée.
0: À bientôt.
3: De même. Gros bisous à vous.
2: Au revoir. Et le portable au lycée, c'est terminé. On ne veut plus que les jeunes soient sur leur téléphone et ne pensent qu'aux messages qu'ils peuvent envoyer aux copains ou aux copines.
0: Un Margot.
2: Ou alors, oui, je l'admets, je l'avoue, voilà, j'ai été de ces étudiants-là. Ou alors passer du temps sur les réseaux plutôt que d'écouter le professeur. Opération portable en pause avec votre invité Simon.
0: Bonjour Fanny Thompson.
4: Bonjour.
0: Et merci d'être avec nous ce matin. Quand on équipe plusieurs lycées, un lycée entier, un collège entier avec ce système de verrouillage, on parle de quel volume exactement, ce qui vous concerne?
4: Ben alors, ça va dépendre des établissements. Par exemple, là, on est en test sur le collège d'Argenton, il y a 400 élèves, donc okay. Ça représente quand même des volumes conséquents.
0: Alors ce boîtier, à quoi il ressemble? Comment est-ce que vous l'avez conçu? Racontez-nous, c'est pas simplement un boîtier qu'on peut fermer et ouvrir comme on veut.
4: Non, donc nous, en fait, mon entreprise, on fabrique des antivols pour la grande distribution. Ça, c'est notre métier de base. Et en fait, on a utilisé la technologie qu'on développe pour ces boîtiers antivols pour l'adapter pour nos chers élèves. Donc l'idée de boîtier, il est noir, il est opaque pour qu'on ne puisse pas voir à l'intérieur et envoyer des petits messages. Et surtout, il se verrouille avec une technologie d'antivol, ce qui fait que c'est très résistant et qu'il faut un découpleur spécifique pour pouvoir l'ouvrir.
0: C'est ça, parce que dès les premiers jours, en fait, on a vu ces vidéos sur les réseaux sociaux des élèves dans le car scolaire qui, paf, tapent avec le boîtier et puis d'un coup, ça s'ouvre. C'est pas le cas chez vous?
4: Ben non, en fait, chacun son métier. Il y a des gens qui font des belles pochettes, qui font aussi leur travail, hein, mais qui ont été développées par des gens qui ne connaissent pas l'antivol. Moi, vous doutez bien que quand je présente un produit à Carrefour ou à Intermarché, si n'importe qui prend le produit et tape dessus et l'ouvre, en crédibilité, moi, ça va être compliqué.
0: Ben oui.
4: Donc, non, nous, ça tient.
0: Ça a pris combien de temps de développement, justement, pour déjà de l'idée à sa mise en place, à la réflexion, de se dire que ben, finalement, les jeunes, les enfants, les collégiens, les lycéens, ils sont peut-être un petit peu plus malins que les adultes et que tout le monde et que du coup ils peuvent passer outre. Combien de temps ça vous a pris?
4: Eh ben, ça a pris 2 ans entre le moment où on a eu les premiers échos du projet, comment on allait travailler dessus. On a travaillé au départ avec un revendeur qui

0: avait déjà une solution de pochette justement et qui souhaitait avoir une solution plus costaud que les pochettes. Donc c'est là qu'on a travaillé sur le boîtier. Donc c'est des échanges, c'est voilà, on fait des tests dans des écoles. Là on fait un test en ce moment dans l'Indre, qui est donc c'est un financement par le département. On teste dans 3 collèges. Ça me permet d'avoir des retours terrain nous concrets, parce que il y a pas que le produit, il y a tout le protocole à mettre en place autour. Il faut que les équipes pédagogiques soient OK, où est-ce qu'on met les découpleurs, combien on en met, comment ça, qui ouvre, qui ferme. Donc il y a tout un travail à faire avec les équipes, et c'est ce qu'on fait en ce moment grâce au département de l'Indre.
1: Et j'imagine que cette expérience va peut-être vous permettre, en tous les cas, ça doit être votre souhait, de généraliser peut-être un peu tout ça, d'abord sur l'ensemble du département, et puis ensuite peut-être de manière un peu plus large sur le pays, parce qu'effectivement vous êtes plutôt peut-être dans la conception, dans quelque chose de technique, et là du coup vous apprenez un petit peu aussi sur le terrain l'accompagnement avec les équipes pédagogiques.
0: Et bien tout à fait, donc mon entreprise, on crée des produits techniques pour répondre à une problématique, mais après, une fois qu'on a fait ça, faut essayer de la commercialiser. C'est ce qu'on va essayer de faire. Après, voilà, c'est des appels d'offres, c'est le public, c'est long. Enfin, il y a tout un tas d'étapes. Et puis, il faut aussi que les équipes pédagogiques adhèrent, puisque si c'est pour imposer à un principal un produit, ça ne marchera pas. Donc, on est en train de travailler là-dessus.
1: Et c'est le cas, cette adhésion, parmi celles et ceux qui font le test en ce moment?
0: Oui, tout à fait. Donc, ça a été sur la base du volontariat dans l'Indre. Et en fait, il y a même au départ du projet certains CPE qui n'étaient pas hyper emballés. Et là, au bout de 3-4 mois, ils nous ont dit, mais c'est formidable. Enfin, on ne sait pas comment on ferait ça encore maintenant. Voilà. Donc, les retours sont positifs.
1: Bon, et c'est dommage parce que vous n'avez pas apporté de boîtier ce matin pour mettre le téléphone de Margot dedans.
2: Mais là, je m'en sers pas. Il est retourné comme ça. Je suis pas.
1: Il est quand même sur le bureau.
2: Je suis pas. Oui, mais on sait jamais si j'ai un appel important pour l'émission, pour le travail. Voilà.
1: On sait jamais. Merci beaucoup, Fanny Tonsen, d'être venue nous en parler ce matin. Et bonne journée.
0: Bonne journée.
1: 7h28.
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1: Mais le temps file, il est déjà 7h29. Merci à vous d'écouter Ici Berry. Merci également de nous suivre sur l'application Ici, sur le canal 3 de la TNT également, avec l'image, nos visages, tout ce qu'il faut. 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
2: Cours de Berrichon.
1: Oula.
2: Aux alentours de 7h40. Une leçon pas des plus simples qui m'attend aujourd'hui.
1: Ah.
2: Par les Berrichons, c'est compliqué. Leçon de prononciation avec le son que qui devient tche.
1: Ça va.
2: Non mais quelque chose. Quelque part.
1: Quelque chose.
2: Tche chose.
1: Ah oui, tche chose, mais c'est l'inverse.
2: Non, tche chose. Enfin bref, vous allez voir, c'est un peu compliqué.
1: Allez, il y a encore quelques petites révisions
2: à faire. Denis
1: Cousin
2: parle beaucoup mieux Berrichon. Hein, on a des choses à apprendre.
1: Rendez-vous à 7h40. Il est 7h30. Vous écoutez Ici Berry. À la une de l'info d'ici, Irène.
6: Les agriculteurs victimes du Technival cette année près d'Avor seront bientôt indemnisés. Quelques centaines d'euros pour les moins impactés, à plusieurs dizaines de milliers d'euros. Début mai, les participants à la REF partie avaient piétiné leur parcelle. L'État s'était engagé à couvrir leurs pertes. Il achève un sanglier en lui tirant dessus, juste à côté de voitures en circulation à Saint-Maur. C'est pour ces faits qu'un chasseur sera jugé cet après-midi à Châteauroux. L'affaire remonte au 6 décembre dernier. Le tribunal correctionnel devra dire s'il a mis ou non en danger la vie des automobilistes. 7 infirmiers libéraux sur 10 envisagent de changer de vocation. Le métier devient trop difficile financièrement avec l'inflation, sachant qu'ils ont besoin de faire le plein plusieurs fois par semaine. Le gouvernement débloque une aide de 80€ par mois pour ceux qui font le plus de routes. Pas sûr que ça suffise à régler le problème de fond. On en parle à 7h45 avec notre invité Pierre Charpentier, le président de la Fédération nationale des infirmiers dans le Cher. Reportage à suivre également aux côtés de 2 infirmières libérales, juste après le retour de Valentine Lethès pour toute l'actu en France et dans le monde.
7: Fièvre, courbature, toux et nez qui coule, vous avez peut-être le Covid. Le nombre de consultations repart à la hausse depuis la semaine dernière. 76% d'augmentation chez SOS Médecins. Ça reste inférieur aux années précédentes et les symptômes de ce variant ne sont pas particulièrement sévères. 27 ans de prison requis contre Loïc Le Priol pour l'assassinat de l'ancien international de rugby Federico Aramburu. 20 ans pour Romain Bouvier, jugé pour complicité. Après plus de deux semaines de procès pour les deux militants de l'ultra-droite, le verdict est attendu demain. Teddy Riner, victime de cyberharcèlement, le parquet de Paris ouvre de lui-même une enquête pour injures publiques et racistes. La star mondiale du judo reçoit une vague de messages de haine depuis sa déclaration sur son angoisse face à la montée de l'extrême droite en France. Emmanuel Macron, aux 20h ce soir, particulièrement attendu sur l'explosion des prix du carburant. 30 à 40 minutes d'interview du chef de l'État de retour du Conseil de sécurité des Nations Unies à New York. Où est la main tendue, demande le patron des députés socialistes. Comme l'année dernière, le Premier ministre propose à la gauche de bâtir ensemble un compromis sur le budget. Un projet d'économie à 54 milliards d'euros présenté dans une semaine tout pile. Atterrissage demain à 10h du pape Léon XIV en France. Pour 4 jours de visite dans le pays, entre Paris, Lourdes et Metz, avec au programme des messes géantes, l'une sur les Champs-Élysées et une veille au Stade de France.
6: Merci Valentine et on vous retrouve dans une heure pour un nouveau point sur l'actualité. Dans notre grand angle, on se plonge dans le quotidien des infirmiers libéraux qui passent leur temps sur les routes dans l'Indre pour venir au chevet des malades. Le gouvernement débloque une aide de 80 euros pour ceux qui font plus de 100 km par jour. Un geste apprécié, mais la somme est trop anecdotique, regrette la profession. Alexandre Motto, vous avez rencontré deux infirmières libérales qui peinent de plus en plus à joindre les deux bouts.
8: Des kilomètres et des kilomètres parcourus chaque jour sur les routes de l'Indre, forcément mis bout à bout, ça commence à faire beaucoup. Candice Hérault est infirmière à Saint-Christophe en boucherie, elle fait les comptes.
9: Je fais entre 200 et 300 kilomètres par jour, je suis plus à 50-60 000 kilomètres par an. Aujourd'hui, on est un petit peu en questionnement et on sait très bien qu'on a des collègues qui ont fait le choix soit de quitter le libéral. En rural, c'est très compliqué de trouver des remplaçants parce qu'on fait beaucoup de kilomètres et que ça n'est pas du tout intéressant, c'est un calcul aujourd'hui, quoi.
8: Choix difficile aussi pour Christelle Pichon, infirmière installée à Saint-Ouen.
10: C'est à peu près 44 000 km par an, trois fois par semaine à la station-service. La situation devient compliquée pour nous, on est à se demander si certains patients qui sont assez loin, on va continuer à aller faire les soins. Sur des nouveaux patients, on se pose la question. Travailler à perte.
8: Le problème, c'est que les infirmières sont payées à l'acte par la Sécurité sociale et les prix en hausse récemment ne sont pas du tout pris en compte.
10: Une prise de sang, ça coûte 8,83 euros à domicile. Si l'essence est à 3 euros, ça sera toujours 8,83 euros de rémunération sur une prise de sang. On gagne beaucoup moins qu'avant. Il faut payer l'essence en plus. C'est un barème qui a été fixé par la Sécurité sociale. Il n'y a pas de répercussions. On est payé le même prix qu'il y a 3-4 ans, malgré l'augmentation de l'essence.
8: Alors, cette aide de 80 euros par mois, eh bien, elle est jugée dérisoire par les principales intéressées.
10: On sait que c'est une blague, d'ailleurs. Prix d'un plein, ça a augmenté quoi, de 35 euros par plein. 3 pleins par semaine, on fait vite le calcul, quoi.
11: Les 80 euros dans la profession, ils nous ont fait sourire. On a la chance, nous, d'avoir une aide. Ils ont pensé à nous de manière anecdotique qu'on donne une aide de 100 euros à quelqu'un qui est à 15 km de son travail, donc qui fait 30 km aller-retour. Nous, on en fait 200 par jour, on nous donne 80 euros, on a un petit peu souri, quoi.
8: En attendant, il faut s'adapter en choisissant autant que possible des véhicules adaptés à la nouvelle situation.
11: Une voiture économique avant tout et suffisamment haute, puisque qui dit ruralité dit chemin, dit caillou, dit cours de ferme. Voiture relativement haute et surtout économique. C'est les premiers critères pour moi.
10: Je vais changer de voiture là au mois de novembre et j'ai pris de l'électrique. Finalement, à la longue, ça va être rentable, quoi. Donc, sur 100 km, ça va revenir à peu près à 3 euros les 100 km en électrique, hein. Contre aujourd'hui 10 euros des 100 km.
8: Les infirmières veulent être entendues. Elles avertissent par contre, si les prix continuent d'augmenter, c'est l'accès aux soins qui est menacé.
6: Le grand reportage d'Alexandre Motto. Et on continue de parler des infirmiers libéraux et de l'aide débloquée par le gouvernement en pleine crise des carburants avec notre invité à 7h45 dans une dizaine de minutes, Pierre Charpentier, le président de la Fédération nationale des infirmiers dans le Cher.
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1: Encore une trop belle journée qui nous attend aujourd'hui, Margot.
2: Oui, pour un mois de septembre, on a des températures au ressenti estival. Alors, on n'est pas du tout sur les températures qu'on devrait avoir pour un 24 septembre. À part ce matin, puisqu'on a des températures qui restent un peu fraîches ce matin. Du côté de Valençay, Argenton-sur-Creuse, 10 degrés. À Issoudun et La Châtre, 11 degrés. Châteauroux, Bourges et Vierzon, 14 degrés. Aujourd'hui, il va faire beau et un peu trop chaud aussi. Le ciel sera bleu avec un grand soleil. Au meilleur de la journée, à Bourges, comptez 28 degrés. À Châteauroux, Le Vroux, Vatan, Dun-sur-Oron et Saint-Amand-Moron, 29 degrés. À Buzancé, Argenton-sur-Creuse, 30 degrés. La maximale annoncée, 31 degrés au Blanc.
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1: 7h36, une galère sur la route, un train en retard sur la ligne Polt. Vous venez tout nous dire sur le WhatsApp ici Berry, 0254 27 36 36. Un message écrit, un vocal, une image, on prend tout, on vous attend.

0: 7h41, c'est One Republic qui va accompagner votre chemin direction l'école des enfants au boulot ce matin. Et ça se passe avant 8h, bon réveil.
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0: Vous avez choisi Ici Berry, c'est le bon choix. Jeudi 24 septembre, aujourd'hui, tout s'accélère. Les enfants à l'école, vous le boulot, le café, tout ça. Allez, dépêchez-vous.
4: Et vous venez d'arriver au boulot justement, et là vous montez les marches, et là vous croisez le collègue que vous ne voulez pas voir. Donc à ce moment-là, deux techniques. On baisse la tête et on fait comme si on était concentré sur autre chose, en mode « Oh là là, je vous ai pas vu ». Ou sinon, petit sourire poli, mais pas très sincère. C'est jamais une situation très agréable, ce moment-là, de croiser quelqu'un qu'on n'a pas envie.
0: Où est-ce que vous voulez en venir ?
4: Eh bien, j'en viens qu'à Chambord, il y a un escalier, deux escaliers, qui mènent au même endroit, mais sans jamais croiser l'un ou l'autre personne.
0: Oh, ce serait tellement pratique.
4: Big brain.
0: Ah, incroyable.
4: Grand cerveau, là.
0: Rendez-vous tout à l'heure avant 8h.
4: C'est ça, pour Voyage dans le temps.
0: 7h42, allez, nous, on va prendre les escaliers direction la salle de classe, avec vous, Margot de Rocco et Denis Cousin, pour notre cours de Berrichon du jour. Faut être assidu, hein. Faut suivre. Il faut suivre. Vous n'allez pas échapper à votre leçon du jour. En plus, c'est une leçon importante que vous allez devoir garder en tête.
4: Un cours pas facile qui nous attend aujourd'hui si vous décidez de parler Berrichon. Nous sommes avec notre professeur Denis Cousin. Denis, bonjour.
5: Bonjour Margot.
4: Alors, leçon pas facile aujourd'hui.
5: Parce qu'on va attaquer un point de prononciation qui est quand même très très spécifique au Berry. C'est une prononciation qui nous vient en fait du Moyen-Âge, de la Renaissance, où les que... Le que dur devant, devant un i, un e ou un u se prononce tche.
4: Tche.
5: Voilà, comme si c'était TCH à peu près. Qui donc ?
4: Chidon.
5: En plus, le don qui perd son, C. Donc, c'est pas simple du tout. Hein. 15, le chiffre, vous direz quoi ?
4: 15.
5: 15, bah oui. J'ai ramassé. 15 chilot, pas chilo. Tiens, stylo de patate, de pomme de terre.
4: Tiens, stylo. Mais ça veut dire que le cas aussi change ?
5: Bah, le cas, le son que.
4: Ah, donc c'est le son que.
5: Que ce soit Q, que ce soit K, le son que. Là, c'était les vendanges, il n'y a pas longtemps. Le jus de raisin, on le met dans quoi ? Qui commence par que.
4: Des tuves.
5: Bah, dans une tuve. Bah, voilà. Puis, bah, quand la tuve, elle est pleine, bah, faut le mettre dans une autre. Voilà. Et puis, il y a, alors, un mot très, très fréquent, c'est quelque.
4: Mais là, il y a deux fois le mot.
5: Alors, il n'y a que le premier qui change.
4: Ah,
5: tiens, bah oui.
4: Chuck.
5: Et le L, il devient E. Chuck.
4: Chuck.
5: Chuck. Alors, Chuck, vous le trouvez dans Chuckin.
4: Quelqu'un.
5: Chuck Shoes.
4: Quelque chose.
5: Voilà. Et puis, Chuck part.
4: Quelque part.
5: Voilà. Alors, Chuck part, des fois, on dit à Chuck côté.
4: Pas de côté.
5: Non, à Chuck côté, ça, c'est quelque part, en fait.
4: Ah, d'accord.
5: Ah oui, mais bon, avec une petite intonation personnelle. Voilà.
4: Chuck. Ok, voilà. Les queues qui deviennent tcheux aujourd'hui.
5: Ah bah les queues, ils deviennent tcheux. Et puis Chidon, qu'est-ce que tu veux ? Comment on traduirait ça ?
4: 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
5: tu fais là ? Qu'est-ce que tu fais là ? Chi que tu fais là ? Chi donc tu veux ?
4: Je vais me le noter en rouge sur mon cahier.
5: En rouge sur le cahier, parce que ça, on va l'entendre souvent dans les phrases qu'on va utiliser.
4: Splendide.
5: Bon, on se retrouve un petit peu plus tard.
4: Oui, bah demain.
5: Demain, par exemple. Tiens, c'est une bonne idée.
4: À demain.
5: À demain.
0: Motivé, Margot.
4: Tchou, tchou, tchou, tchou, tchou, tchou, tchou. Mon cerveau, il faisait ça pendant ma leçon de queue devient tchou.
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0: Page Facebook accessible depuis votre smartphone.
4: Eh oui, le smartphone dont on s'en passerait. Mais des fois, ça peut être une vraie addiction. C'est un peu le prolongement de notre main. Des fois, il y en a certains, quand on regarde le temps d'écran, c'est long, un peu trop long, quand on voit qu'on passe 6 ou 7 heures, par exemple, sur son téléphone.
0: C'est votre cas ?
4: Non.
0: Ah.
4: Franchement, non. J'ai regardé il n'y a pas si longtemps mon temps d'écran sur certaines applis et je suis autour de 40 minutes.
0: Ok.
4: Donc ça va, j'arrive plutôt bien.
0: Par appli ?
4: Bah, vu que j'en utilise que une ou deux.
0: Ouais,
4: bon,
0: okay.
4: Bon, c'est pas énorme non plus. Hein.
0: Vous, votre temps d'écran, à quoi il ressemble ? Est-ce que vous êtes addict à votre smartphone ? Vous partagez ça avec nous dès 9h, 02 54 27 36 36. Vous pouvez déjà réagir sur WhatsApp.
4: Ou un autre téléphone. Oui, dans tous les cas, en fait, on a besoin de notre téléphone.
0: Bah, ouais.
4: Mais à partir de où commence l'addiction ? Est-ce que vous pouvez vous passer de votre téléphone ? 02 54 27 36 36.
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0: 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Il est 7h47. Ce matin, on revient sur la crise des carburants. Alors que les prix à la pompe continuent de flamber, le gouvernement a annoncé un nouveau paquet d'aides mardi soir pour soutenir les travailleurs les plus impactés. Parmi ces aides, un coup de pouce mensuel de 80 euros pour les infirmiers libéraux qui roulent plus de 100 km par jour. On en parle avec Pierre Charpentier, le président de la Fédération nationale des infirmiers dans le Cher. Il est votre invité, Irène.
4: Bonjour Pierre Charpentier.
9: Bonjour.
4: Vous êtes infirmier à domicile, à jouer sur l'Aublois en zone rurale. Décrivez-nous votre quotidien. Combien vous faites de kilomètres chaque jour, chaque mois, et combien ça vous coûte surtout ?
9: Alors, au niveau des kilomètres, c'est entre 300 et 400 kilomètres par jour pour aller au domicile des patients. Donc, je suis en zone vraiment très rurale. Et après, je suis à peu près à 2 pleins par semaine pour faire tout ça.
4: De plein par semaine. Vous avez calculé combien vous payez en plus depuis l'envolée des prix des carburants ?
9: Alors, depuis, ça me fait à peu près 340 euros de plus par mois entre un gasoil à 1,60 et maintenant il est à 2,40. Ce qui fait à peu près 4000 euros de plus par an.
4: Pour la première fois, le gouvernement inclut donc certains d'entre vous dans la case des grands rouleurs, ceux qui roulent plus de 100 km par jour. Symboliquement, ça c'est un cap de franchi ?
9: Alors oui, on est enfin intégré aux mesures spécifiques, c'est une avancée, on l'accueille très positivement. Il faut maintenant un mécanisme qui nous protège pour les futures augmentations de demain. Donc les 80 euros, c'est un coup de pouce, mais nous aimerions avoir des aides structurelles en cas d'autres hausses des prix du carburant.
4: Combien d'infirmiers libéraux vont les toucher, ces 80 euros par mois ?
9: Au niveau national, je pense qu'on devrait être autour de 30 ou 40 000 infirmiers libéraux. Et dans le département du Cher, je dirais 300 à peu près.
4: Ça représente...
9: Sur les 360 infirmiers.
4: Ça représente donc une majorité ?
9: Une grosse majorité, oui, parce que les infirmiers du Cher sont majoritairement en zone rurale, à part sur Bourges-Vierzon. Donc ils font, même ceux qui sont sur Bourges et Vierzon vont quand même aussi à l'extérieur et font parfois jusqu'à plus de 100 km par jour.
4: Et par rapport à ce montant, 80 euros, est-ce que la somme vous paraît en adéquation avec la situation que vous vivez ?
9: On demande toujours plus, mais 80 euros, c'est vraiment déjà très très bien. Il n'y a pas... Excusez-moi. C'est un coup de pouce. Donc c'est une avancée pour les professionnels qui prennent la route tous les matins.
4: Vous le
9: disiez. Pour aller voir leur patient à domicile. Et c'est surtout que derrière ça... pour moi, s'il y a une question d'accès aux soins, on refuse que les patients deviennent moins accessibles du fait qu'ils habitent à 15 ou 20 km d'un cabinet, en fait.
4: Qu'il y a un vrai risque, là, à l'heure actuelle, avec cette crise de carburant.
9: Il y a un vrai risque, oui. Un patient qui habite à 15 km du cabinet, quand on fait l'aller-retour, donc ça fait 30 km. S'il faut y aller 2-3 fois par jour, ça rajoute déjà 100 km sur la tournée. Et du coup, il y a des choix à faire.
4: 7 infirmiers sur 10 pensent aujourd'hui à changer de métier. Ça en dit long, hein. On est face à une vraie crise de vocation.
9: Oui. Donc, les gens se posent énormément de questions du fait de l'augmentation des charges, l'augmentation du temps à faire tout ce qui est papier pour la caisse ou autre. Il y a aussi des grosses problématiques d'indus au niveau de la CPAM. On annonce que les infirmiers sont les plus gros fraudeurs au niveau de la caisse, et donc il y a eu beaucoup ils sont pointés du doigt et cette charge mentale devient très importante pour un certain nombre d'infirmiers qui décident de ne plus travailler à domicile et retournent à l'hôpital ou changent totalement de métier, qui ne veulent plus être infirmiers.
4: Vous avez donc obtenu cette aide de 80 euros par mois, cette aide au carburant. Qu'est-ce que vous demandez globalement à l'État pour essayer de répondre à vos difficultés ?
9: Il faut des stabilisateurs économiques sur le carburant, déjà, pour cette première chose. Elle est chiffrée, plafonnée et réversible. Au niveau du carburant, quand le carburant monte fortement, le dispositif s'active. Quand il redescend durablement, il se retire. C'est pas une dépense automatique au niveau de la caisse, mais c'est vraiment des stabilisateurs économiques au niveau du carburant pour qu'il y ait toujours un accès aux soins égal, peu importe où on se trouve sur le territoire. Même si on a, au niveau des infirmiers, nous avons une couverture d'infirmiers partout sur le territoire de l'Indre et du Cher. Il n'y a pas de désert infirmier aujourd'hui.
4: Vous demandez aussi une revalorisation des actes que vous pratiquez.
9: Alors, on demande toujours une revalorisation des actes. Ça, c'est un fait, une reconnaissance de nos pratiques. Donc, on a une évolution de nos pratiques qui ont été validées suite à la loi infirmière de 2025 et à l'avenant 11 qui a été publiée en mai 2026. Donc désormais, nous allons pouvoir faire des nouvelles choses, comme certaines prescriptions d'examens biologiques, des bilans pour la prévention, des visites pour la levée de doute quand un médecin nous envoie parce que un patient est en mauvaise posture, que le SAMU ne décide pas d'aller se déplacer parce qu'il n'y a pas assez de problématiques au niveau de ce patient, et donc du coup ils enverraient les infirmiers. Donc on a une évolution de nos pratiques qui engage des nouveaux financements au niveau de la caisse, mais au niveau de l'augmentation de notre lettre clé, on n'a pas grand-chose.
4: Merci beaucoup Pierre Charpentier, merci d'avoir été notre invité ce matin à 7h45.
0: Il est 7h53, la météo, Margot.
4: Il fait un peu trop chaud pour cette fin de septembre, puisqu'aujourd'hui les températures vont toucher les 28-31 degrés.
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0: One Republic à 7h55. 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
1: Et oui, on parle de cette addiction au smartphone ce matin. Oh là là, oui, comme vous le dites, parce qu'on voit que de plus en plus, on est sur notre téléphone, même dans la rue. Il y en a certains qui sont à deux doigts de se prendre des poteaux parce qu'ils ont le téléphone dans la main.
0: Alors ouais, même, qui écoutent leurs vocaux en haut-parleur et qui racontent leur vie à tout le monde.
1: Oui, mais parce que ça aussi, ça se démocratise de plus en plus, les vocaux, etc. Bon,
0: ah
1: vous
0: oui,
1: êtes
0: vocaux,
1: la team
0: oui,
1: contre les vocaux, mais voilà vous, quelle est votre relation finalement avec votre smartphone? Est-ce que vous l'utilisez tout le temps? Est-ce que pendant les vacances, vous êtes capable de le laisser complètement, de faire une pause, une détox finalement, téléphone? Vous nous appelez 02 54 27 36 36.
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1: Et ce matin avec Stéphane Bern, on voyage au temps où un escalier permettait de s'éviter en toute élégance.
11: À Chambord, on avait trouvé dès la Renaissance une solution aux rencontres embarrassantes. Deux escaliers qui mènent au même endroit sans jamais avoir à se croiser. Sa façade, ses dimensions, son parc, le château de Chambord en impose. Mais un détail en particulier attire l'œil, son escalier central. Vu de loin, rien de très exceptionnel, mais à y regarder de plus près, on découvre une véritable prouesse architecturale. Il n'y a pas un, mais deux escaliers qui s'enroulent l'un sur l'autre, formant une double hélice.
12: Je me suis trop penchée pour admirer les...
13: Quoi, les hélices?
12: Les hélices, et j'ai dérapé.
11: Une double hélice qui est un peu l'ADN de Chambord. Résultat, deux personnes peuvent s'y engager au même moment, l'une en montée, l'autre en descente, sans jamais se croiser. À Chambord, on ne fuyait pas les problèmes, on les contournait en colimaçon.
14: Moi, je tourne en, je tourne en.
11: Tout le château, voulu par François Ier, s'organise autour de cet escalier monumental. Quant à savoir qui a eu cette idée originale, un nom revient sans cesse, celui de Léonard de Vinci. C'est là où l'on reconnaît le génie. De Vinci, c'est le seul homme capable de transformer un « j'aimerais que ma femme ne tombe jamais sur ma maîtresse » en un chef-d'œuvre de la Renaissance.
15: Je demandais à Lord Twickenham combien il avait de maîtresses. Et il me répondit « impossible, à partir de combien peut-on dire plusieurs ?»
11: Même s'il est mort quelques mois avant le début de la construction de Chambord, il l'a probablement inspiré. On a retrouvé dans les carnets du génie italien des croquis de ce type d'escalier. Comme tout le monde n'a pas les moyens financiers de François Ier, ni la chance de connaître un Léonard de Vinci, de nos jours, quand on cherche à éviter quelqu'un, on ne construit pas une œuvre architecturale. On change juste de trottoir.
1: C'est une technique, en effet.
0: C'est moins cher.
1: De voyage dans le temps que vous pouvez donc retrouver sur notre site internet ici.fr et aussi sur notre application ici.
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0: 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Votre journal Irène Prigent, il est toujours introuvable.
1: Le compagnon de la Berruyère tué ce week-end chez elle à Château-Méan. Depuis la découverte dimanche soir du corps de cette femme de 47 ans, rouée de coups, c'est lui le suspect numéro 1. Karl Dechâtre, les gendarmes du Cher, lancent un appel à témoins pour le retrouver.
2: Il s'appelle Willy Baron, a 32 ans, mesure 1m71 et de corpulence normale. Il a des cheveux châtains mais très ras, des yeux marrons. Sa photo est disponible sur ici.fr. Willy Baron a été aperçu pour la dernière fois avant-hier sur la commune dite Saint-Roch, à quelques kilomètres du lieu du crime. Attention, les gendarmes le qualifient de dangereux et invitent à ne surtout pas tenter de l'arrêter soi-même. À la place, si vous le voyez, appelez immédiatement le 17. C'est donc cet homme qui est suspecté d'avoir battu à mort Alexandra Cagneau. Le corps sans vie de cette femme de 47 ans avait été découvert chez elle par les secours à Châteaumeillan dimanche soir. L'autopsie, le lendemain, avait révélé que la mort était due à une pluie de coups. Un nouveau féminicide qui s'inscrit dans un contexte national alarmant de hausse de ce type de fait. L'enquête pour homicide menée par la section de recherche de la gendarmerie de Bourges a d'ailleurs été requalifiée en homicide par conjoint.
1: Les précisions de Karl De Châtre sur cette enquête dans le Cher. À l'Assemblée nationale, la loi intégrale contre les violences sexistes et sexuelles est en bonne voie. Les députés l'ont approuvée hier en commission. Le texte est censé répondre aux failles révélées par plusieurs scandales ces dernières années. On pense à l'affaire Joël Le Squarnec par exemple, ou plus récemment à l'affaire Liana. Son examen dans l'hémicycle commencera la semaine prochaine, le 1er octobre.
0: Elle s'était retrouvée au cœur des tensions entre les pros et les anti-chasses.
1: La conductrice indrienne qui a filmé de sa voiture une scène de chasse en décembre dernier à Saint-Maur. Un homme de 77 ans en train d'abattre un sanglier juste au bord de la route. Ce chasseur va comparaître cet après-midi devant le tribunal correctionnel de Châteauroux, 10 mois après les faits. Les images diffusées à l'époque sur Internet avaient fait beaucoup parler, Jérôme Collin.
5: L'autrice de la vidéo a carrément été victime de harcèlement, de menaces de mort, se retrouvant au cœur des débats entre les pros et les anti-chasse. Pourtant, ce procès, ça n'est pas celui de la chasse en général, insiste son avocat, maître Pierre Pellissier. Mais selon lui, des règles n'ont pas été respectées.
6: Il y avait un temps de chasse qui était dépassé. Et évidemment, il est interdit dans tous les règlements, donc y compris l'arrêté préfectoral, y compris dans le schéma départemental directeur, etc., et dans le code de l'environnement, de tirer sur la voie publique, d'autant plus en présence d'usagers de la route, donc de véhicules, peu importe l'angle du tir, et en tout cas pas à cette proximité-là. Normalement, dans ces cas-là, il y a l'intervention de la gendarmerie ou des services de police. Ce n'est absolument pas aux chasseurs de régler la situation, donc ils ont un peu outrepassé leurs droits.
5: Une interprétation contestée par maître Jérémy Chuletsky. Il défend son client, le chasseur qui a tiré sur le sanglier.
13: C'est un tir fichant, c'est-à-dire que c'est un tir qui est en direction du sol, dont la cible était à quelques mètres. Donc l'action, le geste du tireur n'est pas de nature à créer un risque par lui-même. Alors, il utilise une arme à feu, ce qui est toujours risqué, mais la position du tireur, la direction du tir et la distance entre le tireur et la cible ne caractérisent pas un danger ou une mise en danger. Il n'y avait pas d'autre choix. In fine, il n'y a pas de règles qui ont été violées par mon client.
5: Le chasseur, aujourd'hui âgé de 77 ans, risque jusqu'à 2 ans de prison. L'autre homme qui a tenté d'achever le sanglier avec une dague sera jugé seulement pour transport d'armes.
1: Et pour en savoir plus sur l'affaire et l'enquête qui a suivi, rendez-vous sur notre site ici.fr/Berry. Deux accidents de la route hier dans le Cher, l'un à Saint-Germain-du-Puy. Une collision entre deux voitures à un croisement, les conducteurs légèrement blessés. Un autre accident à Vierzon, un cycliste heurté par une voiture qui le dépassait. Il a été transporté à l'hôpital pour des douleurs à la main et au genou. La voiture ne s'est pas arrêtée. Un comportement qui ferait rugir les moniteurs d'auto-école qui nous enseignent les bonnes règles de conduite. Face à l'explosion des prix des carburants, le gouvernement a annoncé mardi soir un nouveau paquet d'aides, un dispositif dont sont totalement exclus ses professeurs. Les auto-écoles demandaient un coup de pouce de 100 euros pour tous les instructeurs, comme l'aide accordée par exemple aux pêcheurs. Parmi les travailleurs qui vont pouvoir bénéficier d'un petit geste de l'État, les infirmiers libéraux, un quart d'entre eux en tout cas au niveau national. On en parlait il y a quelques minutes avec notre invité, le président de la Fédération nationale des infirmiers dans le Cher. Le gouvernement prévoit donc une aide de 80 euros pour les infirmiers qui roulent au moins 100 km chaque jour pour donner une dose de vaccin, faire une prise de sang par exemple, ou bien retirer un pansement chez nous, à nos domiciles. Avec l'explosion des prix à la pompe, leur métier est devenu si peu rentable que ces deux infirmières indriennes se posent la question de continuer ou non. Candice Hérault à Saint-Christophe-en-Boucherie et Christelle Pichon installée à Saint-Août.
16: Je fais entre 200 et 300 km par jour. Je suis plus à 50-60 000 km par an. Le budget voiture, parce qu'il y a aussi tout l'entretien, il rentre aussi en compte et qui n'a pas baissé. C'est très bien qu'on a des collègues qui ont fait le choix soit de quitter le libéral. En rural, c'est très compliqué de trouver des remplaçants parce qu'on fait beaucoup de kilomètres et que ça n'est pas du tout intéressant. C'est un calcul aujourd'hui, quoi.
17: À peu près 44 000 km
16: par an, trois fois par semaine à la station-service. La situation devient compliquée pour nous. On est à se demander si certains patients qui sont assez loin, on va continuer à aller faire les soins. Ah, il y a vraiment un problème, oui, parce que faire des kilomètres, travailler à perte, c'est pas du tout intéressant. Notre pouvoir d'achat a déjà bien baissé. C'est un barème qui a été fixé par la Sécurité sociale. Il n'y a pas de répercussions. On est payé le même prix qu'il y a 3-4 ans, malgré l'augmentation de l'essence. Une prise de sang, ça coûte 8,83 euros à domicile. Ça fait des années que c'est comme ça. Si l'essence est à 3 euros, ça sera toujours 8,83 de rémunération sur une prise de sang.
1: D'après la Fédération nationale des infirmiers, le syndicat de la profession, un infirmier sur trois envisage de changer de métier.
0: 8h et presque 6 minutes. Les agriculteurs seront bientôt indemnisés 5 mois après le Technival près d'Avord.
1: Quelques centaines d'euros pour les moins impactés, plusieurs dizaines de milliers pour ceux qui ont subi le plus. Ils sont une trentaine d'agriculteurs à avoir monté un dossier pour recevoir ces indemnisations. Début mai, les 20 000 participants à la rêve partie avaient piétiné leurs parcelles. L'État s'était engagé à couvrir leurs pertes. Eux, ce sont de futurs agriculteurs, les élèves du lycée agricole Naturapolis de Châteauroux, réunis aujourd'hui pour des épreuves sportives avec les agro-olympiades, tir à la corde, parcours extrême, biathlon laser ou encore du tirage collectif de tracteurs. C'est la 6e fois que le lycée organise l'événement. À Lignières, vous allez en prendre plein les yeux si vous décidez d'aller assister aux épreuves du concours complet international de la commune. Trois disciplines, du dressage, du cross et du saut d'obstacles sur 5 jours de compétition jusqu'à dimanche. Des centaines de chevaux, une vingtaine de nations représentées et les meilleurs cavaliers mondiaux. Les médaillés olympiques Nicolas Touzin, Stéphane Landois et Karim Lagouag. Lancé il y a un peu plus de 30 ans, l'événement figure depuis 3 ans au calendrier de la Coupe des Nations de concours complet d'équitation. On va en reparler à 8h40 dans le Journal des Sports.
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0: À 8h07, on est sur la météo. Margot, encore du frais le matin et du chaud, trop chaud l'après-midi.
1: Oui, c'est exactement ça. Ce matin, on a des températures aux alentours de 10-12 degrés. Issoudun, La Châtre, 11 degrés. Châteauroux-Bourges, Vierzon, 14 degrés. Les températures vont augmenter. Au fil de la journée, on aura toujours un beau ciel bleu avec quelques nuages par-ci par-là. Mais ce sera pas suffisant pour couvrir le soleil ni pour apporter de la pluie. Pour ce qui est des températures, cet après-midi, comptez à Bourges 28 degrés, à Châteauroux, Levroux, Vatan, Issoudun, Les Aidans, Gillon, Vierzon, Dun-sur-Oron 29 degrés, à Argenton-sur-Creuse et Buzancé 30 degrés. La maximale annoncée 31 degrés et ce sera au blanc.
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0: 8h12, Michel Berger avant 9h. Y a pas de honte. 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
0: 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Et ça y est, on a la date.
3: Oh là! 24 septembre,
0: c'est trop tôt.
3: On passe à Noël, là, ça y est.
0: 92 dodo avant Noël, et on a la date des premiers téléfilms de Noël.
3: Ça arrive toujours trop tôt, ça aussi.
0: Et bah, c'est le 12 octobre cette année.
3: Oh là, c'est bientôt là.
0: C'est dans 15 jours, c'est de plus en plus tôt. Deux téléfilms par après-midi quand même, wow. 14h, 16h30, tous les jours, jusqu'à Noël.
3: Ouais. Un amoureux pour Noël, un prince pour Noël.
0: Le cadeau parfait pour Noël, gna gna gna, machin.
3: Bah, oui,
0: toujours
3: oui.
0: Plein de bons sentiments, ça se termine toujours bien. Il faudrait un téléfilm de Noël où ça se termine mal.
3: Bah non.
0: Bah si.
3: Vous cassez toute la magie de Noël là.
0: Oui. Alors.
3: Ah, je sais pas ce que vous avez ce matin, mais vous aimez pas l'automne, vous aimez pas Noël.
0: Est-ce que c'est trop tôt pour les téléfilms de Noël? Est-ce que vous êtes déjà dans l'ambiance? Rendez-vous sur la page Facebook ici Berry pour nous dire tout ça ce matin.
3: Et en moyenne, on passerait entre 4 à 5 heures par jour sur notre téléphone, ce qui représente quand même par an 60 à 75 jours. Donc
0: quand
3: ça
0: même.
3: Veut dire que c'est assez énorme quand même. Alors on n'a pas cette impression hein, que quand on passe notre temps sur notre téléphone portable, bah, y a autant de jours finalement qu'on perd dans une année. Alors quel est votre rapport, vous, avec votre téléphone? Est-ce que vous avez l'impression d'être un peu addict? Est-ce que même quand il est dans votre poche, des fois vous le cherchez parce que vous dites « Oh, où est-ce qu'il est ?» Enfin, bref, on voit que le téléphone prend une place de plus en plus importante. Vous, qu'est-ce que vous en pensez? Vous nous le dites, 02 54 27 36 36.
0: Et ça tombe bien parce que vous allez prendre votre smartphone pour réagir avec nous ce matin.
1: Oui.
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3: Et bah pour jouer avec nous aussi, il va falloir utiliser votre smartphone hein, pour nous appeler 02 54 27 36 36 pour choisir la bonne boîte. Enfin ce matin quand même Simon est rabat-joie depuis...
0: Ouais, bon, j'ai compris.
3: Je rigole. Non, vous pouvez choisir la boîte de Simon ou sinon vous pouvez choisir la mienne pour un beau cadeau.
0: Mais c'est ça, il y a plein de choses. Des parcs, des entrées pour le parc de Beauval, pour la Haute-Touche, pour le festival des Jardins de Chaumont-sur-Loire, pour les concerts de l'André Duchère, des beaux objets également à mettre partout chez vous. 02 54 27 36 36, bonne chance.
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3: C'est pas vrai, c'est votre rendez-vous entière Arnark. Et ce matin, un auditeur vous a contacté. Aude, j'ai voulu aller trop vite, mon cerveau il a pas suivi ma langue. Enfin bref, c'est pas grave. Ça arrive. Aude Razo, il y a un auditeur qui vous a contacté et il nous alerte sur de prétendus avocats qui nous font miroiter un héritage.
10: Oui, il s'appelle Michel, il a perdu sa maman il y a quelques années. Et un jour, il reçoit un appel, quelqu'un lui dit qu'une grosse somme d'argent est bloquée à la Caisse des dépôts et qu'il doit prendre rendez-vous avec un avocat généalogiste. Le coup de fil est crédible, la personne connaît beaucoup de choses sur sa maman. Michel prend donc rendez-vous avec cet avocat généalogiste qui lui confirme effectivement il y a des sous à récupérer. Mais notre auditeur est méfiant et heureusement, il fait toute une série de vérifications. Et il comprend assez rapidement qu'il y a anguille sous roche. Le soi-disant avocat n'est pas inscrit au barreau de Paris, contrairement à ce qu'il prétend. Et Michel vérifie aussi dans Google, son cabinet n'existe pas.
3: Alors évidemment, cet avocat c'est un menteur, mais alors quel est son but ?
10: Ça, Michel finit par le comprendre au fil des rendez-vous avec ce monsieur. Attention, lui dit cet homme, il faut régler certains frais pour les recherches et donc pour débloquer la somme. Et il est là, le piège. Cet escroc, en fait, invente toute une histoire d'héritage pour soutirer de l'argent à notre auditeur. Et non, il n'y a pas d'héritage caché, il n'y a pas d'argent bloqué. L'escroc est démasqué, il ne donnera plus de nouvelles. grande méfiance quand un avocat ou un notaire aussi d'ailleurs que vous ne connaissez pas vous parle là comme ça d'un héritage mystère. Certes, c'est tentant, mais faites comme Michel, vérifiez toujours à qui vous avez affaire. Autre version du piège, c'est un mail cette fois, c'est quand un faux notaire dont vous n'avez jamais entendu parler essaye de vous faire télécharger un document confidentiel. C'est ce qui est écrit, il évoque un fonds familial non réclamé. Ne cliquez jamais et regardez bien l'adresse qui vous écrit. Un notaire n'écrit jamais avec une adresse Gmail, Yahoo, Hotmail.
3: Voilà, donc ça c'est vraiment les points de vigilance auxquels il faut faire attention. Si jamais vous êtes un peu dans le doute, n'hésitez pas. C'est pas vrai, à retrouver sur notre site internet, ici.fr, notre application ici, mais aussi entre midi et 13h.
0: On vous doit bien ça avec Enora Malagré et toute l'équipe pour vous rendre service. Nous pour vous rendre service à 8h18 chaque matin, on fait une météo 100% locale et 100% expertisée. On vous la propose grâce à notre partenaire de Météo Centre, Olivier Renard. Bonjour.
11: Bonjour.
0: Encore de forts écarts de température aujourd'hui.
11: Aujourd'hui et même déjà hier à 8h, on relevait 1,9 degré, donc presque au seuil de la gelée à Chaillac. Et à 16h, on avait presque 30 degrés, 29,8, de très gros écarts qu'on va retrouver aujourd'hui. Ce matin, pour le moment, on est entre 7 à 12 degrés sur le Berry. Et cet après-midi, on va remonter encore un petit peu, 27 à 29 sur le Sancerrois. Et on va aller jusqu'à 30, 31, voire localement 32, peut-être dans la région du Blanc.
0: C'est déjà chaud, très chaud, trop chaud. Est-ce qu'on peut faire mieux ?
11: Pas mieux. Demain, on risque de faire encore, entre guillemets, mieux. On devrait être de façon plus généralisée autour des 30 degrés, voire 31 degrés sur une bonne partie du Berry, sachant que ça devrait redescendre un petit peu samedi et dimanche quand même.
0: D'accord, donc on peut parler là pour les journées d'aujourd'hui et de demain d'un pic de chaleur.
11: Oui, alors pas forcément généralisé à l'échelle de tout le pays, mais sur le Berry, en effet, on a fait un nouveau pic qui est assez bref, hein, 2 jours. Mais on est vraiment encore sur une nouvelle bouffée d'air chaud, comme il y a quelques jours, comme il y a quelques semaines, comme il y a quelques mois.
0: Est-ce que ces écarts thermiques qui peuvent expliquer finalement qu'on se sent peut-être un petit peu plus fatigué qu'à l'accoutumée, qu'on sent qu'il y a une espèce de petite fatigue généralisée de l'organisme et des organismes en général ?
11: Alors déjà, je pense qu'on a été bien éprouvé par cet été, toutes ces vagues de chaleur et toutes ces canicules. Forcément, l'organisme, il a du mal à réguler quand on a des températures qui sont très basses le matin et plutôt chaudes, voire trop chaudes, bien entendu, pour la saison à l'heure actuelle. Donc oui, forcément, ça contribue aussi à la fatigue que l'on peut ressentir à la fin de la journée, puis une journée après l'autre, de toute façon. C'est aussi ça, cette répétition, c'était déjà le cas hier localement, aujourd'hui ça va être le cas encore un peu plus généralement, demain ça sera certainement le cas de façon encore un petit peu plus étendue, donc forcément cette répétition elle fatigue aussi.
0: Merci Olivier, bonne journée.
11: Bonne journée.
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0: 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Ce soir, Grand Corps Malade vient présenter son nouvel album sorti vendredi dernier, Voir la mer. 8h20, vous écoutez Sibérie.

0: 8h24, merci d'avoir choisi Sibérie, on joue ensemble.
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2: Et nous sommes avec Nadia. Bonjour Nadia.
0: Bonjour.
3: Bonjour Simon, bonjour Margot.
2: Comment ça va ce matin?
3: Eh ben c'est bien. C'est très bien.
2: Quoi de prévu aujourd'hui?
3: Alors, j'ai prévu d'aller faire un petit peu de vélo ce matin.
0: Tant qu'il fait encore frais, vous avez raison.
2: Oui, c'est le meilleur moment.
3: Ouais. Voilà, tout à fait.
0: Après, le petit 32 degrés...
2: Non, on évite de faire du vélo sous ces températures-là.
0: Bah, ça va encore, mais ça, il fait trop chaud pour la saison. Oui. Quoi. Nadia, on va jouer ensemble?
3: Oui.
2: Il faut choisir entre deux boîtes. La boîte de Simon ou ma boîte. Vous décidez de prendre laquelle?
3: J'y vais prendre Margot.
2: Ouais. Allez. Merci beaucoup, Nadia.
0: Je ne sais pas pourquoi, moi je pense que c'est un très bon choix.
2: Ah, Dido, merci beaucoup.
0: Mais c'est pour que vous gardiez une bonne image de moi avant de partir en vacances. Et comme ça, après, vous allez être contente de revenir.
2: C'est vrai. Nadia, dans ma boîte, j'ai une radio vintage.
0: Ah.
3: Waouh, super.
2: Ouais, elle est de couleur rouge. Donc voilà. Pour les détails.
3: Oh,
2: super radio vintage pour vous, Nadia, ce matin.
3: Ah, mais très bien. Merci beaucoup.
2: Très bon choix. Merci à vous d'avoir joué avec nous.
0: On vous embrasse, Nadia.
3: Merci
0: à bientôt. Bon.
3: Merci, pareillement. Bonne journée à vous deux.
2: Merci, au revoir. Ça se passe ici, ça se passe chez vous. C'est une info utile dans votre commune. Et pour l'occasion, nous retrouvons Maxime Daniel pour en parler. Bonjour Maxime.
4: Et nous sommes ce matin à Vailly-sur-Sauldre, dans le Cher. C'est à l'est d'Aubigny-sur-Nerre. Bonjour Christophe Arthur.
5: Bonjour à vous et bonjour aux téléspectateurs.
4: Vous êtes maire de la commune et par la voix d'une très belle affiche d'ailleurs, cela dit en passant, vous faites appel conjointement avec le 10-18 aux pompiers volontaires. C'est quoi l'objet de cette demande? Un manque de pompiers justement?
5: Oui, alors tout à fait. Nous avions au préalable 22 sapeurs-pompiers fut un temps et nous tombons malheureusement à moins de 14 sapeurs-pompiers aujourd'hui.
4: Ah oui.
5: Pour des questions diverses et variées. Et donc effectivement, nos sapeurs-pompiers, c'est essentiel. Hein, on l'a vu encore cet été. Et donc on est effectivement à la recherche de personnes qui souhaitent s'investir au sein de la collectivité et plus particulièrement auprès des concitoyens.
4: Les 14 que vous avez actuellement, là, ce sont des pros et des volontaires, les deux mêlés?
5: Alors, non, la collectivité n'a aujourd'hui que des volontaires. Elle avait au préalable des professionnels. Maintenant, elle n'a plus que de volontaires. C'est qu'une caserne de volontaires. Et donc, qui dit volontaire, qui veut dire aussi bien des personnes qui travaillent en période de journée, voire éventuellement de nuit. Et donc, on a un manque crucial de personnes pour pouvoir intervenir très rapidement sur le pays fort.
4: C'est quoi la zone géographique d'intervention autour de Vailly-sur-Sauldre?
5: Alors, la zone de géographique, je dirais que c'est effectivement la collectivité de Vailly. Et ça, si je prends un cercle, ça y va environ de 10 km autour de Vailly. Hein. Donc, ça va jusqu'à Oison, ça va jusqu'à Jarre, ça va jusqu'à à peine Savigny en Sancerre. Et ça peut aller effectivement avec la centrale de Belleville pour des interventions, puisque nous sommes dans le périmètre de précaution d'incendie et nucléaire.
4: Ouais, c'est vrai. Ouais. Comment ça se passe pour conclure, pour candidater justement à cet appel aux volontaires, aux pompiers volontaires?
5: Eh bien, je vous invite à tous les auditeurs.

0: de candidater donc à la caserne de Vailly et d'envoyer leur demande directement au centre de secours de Vailly ou bien directement auprès des services du service départemental d'incendie et de secours et qui aiguilleront par la suite leur candidature auprès du chef de centre de Vailly. Voilà.
1: Ça marche.
0: C'est simple.
1: C'est noté. Merci beaucoup, Christophe Arthur. Je rappelle que vous êtes le maire de Vailly-sur-Sauldre dans le Cher. Merci. Bonne journée à vous.
0: Merci à vous.
1: Au revoir.
2: 8h27, tout à l'heure, 9h30, on parle des smartphones et de l'addiction à ces objets qui sont le prolongement de nos bras et de nos mains. 02 54 27 36 36. Seriez-vous capable de vous en passer une journée, une semaine, un mois, une année?
3: Ouh là là, ça paraît compliqué.
2: Ça fait beaucoup, là.
3: On attend toutes vos réactions, vos retours sur notre page Facebook, ici Berry, ou sinon sur le WhatsApp de l'émission, 02 54 27 36 36, ou sinon vous nous appelez, tout simplement.
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2: Et merci de nous faire une place à vos côtés, que vous soyez dans la voiture en direction du boulot, tranquillement en train de prendre le petit déjeuner, le café, sur le canapé, en train de nous regarder sur le canal 3 de la TNT ou à l'écoute d'ICI Berry. Merci d'être avec nous chaque matin. On va prendre soin de vous.
3: Remise en forme grâce à la calisthénie. La calisthénie quoi?
2: Ouais, je sais pas.
3: La calisthénie, bah, c'est de plus en plus répandu sur les réseaux. Alors, c'est pas très compliqué, en fait, c'est des exercices au poids du corps. C'est-à-dire que vous faites des squats, des pompes, des tractions, le tout avec le poids du corps. Donc voilà, il n'y a pas besoin d'haltères, il n'y a pas besoin de, finalement de trop d'équipement et apparemment, c'est assez efficace.
2: Alors, mais on c'est pas le plus simple.
3: C'est pas le plus simple.
2: Le poids du corps, c'est un peu galère.
3: Oui, on dirait comme ça que c'est facile, mais aller faire deux ou trois tractions.
2: Une déjà.
3: Déjà une, arriver déjà à soulever à la force des bras, c'est pas mal. Donc on va faire le point sur notre santé avec notre docteur avant 9h.
2: Et racontez-nous d'ailleurs, qu'est-ce que vous faites comme sport au quotidien? Est-ce que vous restez en forme? Est-ce que vous essayez de rester en forme? Ça se passe sur la page Facebook ici, Berry. 8h30 à l'œil de l'info d'ici ce matin, Irène.
15: Une nouvelle étape dans l'enquête sur le féminicide de Château-Meillan. Alors que le suspect est toujours introuvable, la gendarmerie du Cher lance un appel à témoins pour retrouver ce trentenaire qualifié de dangereux. Il est soupçonné d'avoir battu à mort sa compagne le week-end dernier. L'enquête pour homicide est requalifiée en homicide par conjoint. Deux chasseurs appelés à comparaître cet après-midi à Châteauroux. L'un pour mise en danger de la vie d'autrui car il a tiré sur un sanglier juste à côté des automobilistes à Saint-Maur en fin d'année dernière. L'autre est jugé pour transport illégal d'armes blanches. La scène avait été filmée à l'époque par une conductrice. Les meilleurs cavaliers de concours complets réunis à Lignières jusqu'à dimanche, plus de 300 cavaliers réunis. C'est l'un des plus gros rendez-vous internationaux de la discipline. Dans l'actualité, cette bonne nouvelle pour la trentaine d'agriculteurs impactés par le Technival en mai dernier dans le Cher. Des terrains piétinés, des détritus aussi laissés à l'époque. Pour ces dommages, ils vont bientôt recevoir des indemnisations. Toutes les explications dans moins de 2 minutes après le tour de l'actualité internationale et l'actualité aussi en France. C'est le retour de Valentine Letess.
16: La flambée des prix du carburant, c'est le sujet sur lequel Emmanuel Macron est attendu ce soir. Le chef de l'État est aux 20h sur TF1 et sur France 2. 30 à 40 minutes d'interview pour répondre aux Français. Et à une semaine tout pile de la présentation du budget 2027 avec 54 milliards d'euros d'économies à trouver. Et toujours ces mêmes questions. Le texte sera-t-il voté? Le gouvernement censuré? Le Premier ministre appelle les socialistes à bâtir un compromis comme l'année dernière. C'est le retour de ce satané virus, le Covid. Les consultations pour suspicion de contamination sont à la hausse. 76% d'augmentation chez SOS Médecins. Ça reste inférieur aux dernières années et les symptômes de ce variant ne sont pas particulièrement sévères. Teddy Riner harcelé sur Internet. Le parquet de Paris ouvre une enquête pour injures publiques et racistes à sa propre initiative. Dans l'émission Stade 2, le judoka star a fait part de son angoisse face face à la montée de l'extrême droite en France. Et depuis, il est visé par de très nombreux messages de haine. Le danger des feux de forêt, il est toujours fort dans le sud de la France. 10 départements sont en orange sur la carte des vigilances de Météo France. Les Bouches-du-Rhône sont même en rouge, le risque maximal. 27 millions d'euros, c'est le coût de la visite du pape en France. Léon XIV atterrit demain, 10h, à l'aéroport d'Orly, pour 4 jours d'un véritable marathon à travers le pays, entre Paris, Lourdes et Metz.
15: Merci Valentine. Les indemnisations des agriculteurs en bonne voie dans le Cher. 5 mois après le Technival près d'Avord, vous vous en souvenez sans doute, des dizaines de milliers de toughers installés 5 jours sur un terrain de la Direction Générale de l'Armement, pourtant interdit d'accès. Des terrains exploités par des agriculteurs. Une trentaine avaient subi des dégâts à l'époque et ils toucheront bientôt l'enveloppe de compensation promise, Michel Benoît.
5: Le président de la Chambre d'agriculture ne cache pas sa satisfaction. L'État a tenu parole. Plusieurs réunions ont permis de chiffrer les dégâts pour chacun de la trentaine d'agriculteurs concernés sur les communes de Cornus et Bangy-sur-Cran. La première s'est tenue quelques jours seulement après le Technival. Il s'agissait d'évaluer les conséquences du piétinement des sols, notamment sur cette parcelle de plusieurs dizaines d'hectares où les teufeurs s'étaient installés, parcelle destinée à faire du fourrage. Il faudra sans doute plusieurs années avant que ces terres retrouvent leur état originel. Des champs ont aussi été parcourus à pied par des rêveurs, des détritus jetés à certains endroits. Les indemnisations peuvent aller de quelques centaines d'euros pour les moins impactés à plusieurs dizaines de milliers. On parle de 30 à 40 000 euros. L'enveloppe globale sera d'au moins 150 000 euros et pourrait encore grimper. L'argent devrait être versé fin octobre à chaque agriculteur. L'État qui compte bien se retourner contre les organisateurs du rassemblement, s'il parvient à les identifier, ce serait, paraît-il, en bonne voie.
15: Toutes les informations sur ces indemnisations sont à retrouver sur ici.fr/berry.
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18: À 8h34, un œil sur la météo de ce jeudi, Margot.
3: Il a fait frais ce matin, mais là, petit à petit, les températures commencent à augmenter. Le ciel est bleu, il y a quelques nuages par-ci par-là, mais pas de raison de s'inquiéter. Il n'y aura pas de pluie et on aura toujours malheureusement des températures au-dessus des normales de saison, puisque cet après-midi, au meilleur de la journée, à Bourges, 28 degrés. À Châteauroux, Levroux, Vatan, Issoudun, La Châtre, Saint-Amand-Montrond et Dun-sur-Oron, 29 degrés. À Buzancé et Argenton-sur-Creuse, 30 degrés et au Blanc, 31 degrés.
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18: Il est 8h35, je serais pas un peu fatigué? Elle fait du bruit dès que vous la touchez, elle coule un peu plus comme d'habitude, elle est capricieuse.
3: De qui on parle?
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0: bienvenue, bon courage si ce sont ces derniers mètres qui vous séparent du travail ce matin. On est avec vous, vous écoutez Ici Berry.
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0: Et il y a foot demain.
3: Il y a foot.
0: Mais oui, il y a foot. Oui, c'est une compétition dont on comprend pas très bien l'utilité, c'est pas la plus populaire, mais ça va permettre de voir les Bleus de Zizou en action pour la première fois.
3: Ah, match bah quand même, une grande première.
0: Ben oui, évidemment. Il y a plein de nouveaux joueurs, plein de têtes qu'on connaît pas, donc ce sera l'occasion de les voir. Demain soir, 20h45, France-Turquie, et c'est à suivre, et c'est nouveau, sur la chaîne YouTube d'ici. Ouais. Et quand on vous dit qu'on est partout,
3: okay.
0: On est partout. Voilà, donc sur YouTube d'ici, 20h45, France-Turquie demain soir.
3: Et imaginez sur scène Mike et Rike, les deux chanteurs de Sin Semilla. Alors attendez, hein, j'ai pas fini parce qu'il y aura pas que Muni et Gizmo de Trio aussi. Ensemble, ils seront sur la scène du MacNab et c'est votre invité ce matin, c'est Mike.
0: Ouais,
3: Simon.
0: C'est ça, on n'oublie pas Vanupier, hein, c'est le collectif Ensemble. Ça faisait un moment qu'ils avaient envie de monter sur scène ensemble et c'est maintenant chose faite. Une tournée des petites salles en acoustique à taille humaine. Mon invité ce matin, vous l'avez dit, c'est Mike de Sin Semilla. Rendez-vous dans l'événement d'ici Berry à 8h50.
3: Et du sport, il y en a. On fait le point dans le journal des sports avec Irène Prigent.
0: Et c'est désormais un rendez-vous incontournable de l'équitation.
4: Le concours complet international de Lignières. Une vingtaine de nations représentées, plus de 300 chevaux et des cavaliers vrais stars de la discipline. Le complet, ça mêle dressage, cross et saut d'obstacle. Bref, du grand spectacle, promet Emmanuel Lagarde, le directeur du concours.
5: Ah, le temps fort et les épreuves les plus spectaculaires, c'est les épreuves de cross. Il y en aura samedi et dimanche, vendredi après-midi, samedi toute la journée et dimanche. Donc, comme vous avez plusieurs niveaux d'épreuves, les cavaliers se chevauchent et vous aurez samedi, dimanche en même temps que vous aurez du cross pour certaines épreuves, vous aurez aussi du jumping. Donc, en fait, il y a différents aspects de l'équitation de sport à découvrir sur le site du Pôle du Cheval et de l'Âne. À la différence des courses hippiques où on va être confiné dans les tribunes et on va pouvoir suivre les chevaux avec des jumelles. Là, le parcours de cross, vous vous baladez dans le site et on est vraiment à 6-7 mètres des chevaux qui viennent faire des efforts. Donc, c'est extrêmement spectaculaire. Et l'entrée est gratuite.
4: La 18e édition du concours complet de Lignières, 3e étape qualificative à la finale de la Coupe des Nations. C'est jusqu'à dimanche au Pôle du Cheval et de l'Âne à la Selle Condé, juste à côté de Lignières.
0: L'équipe de France de foot prend l'avion pour la Turquie ce matin.
4: On est à la veille du premier match du nouveau sélectionneur Zinedine Zidane. Les Bleus vont affronter demain les Turcs en Ligue des Nations, première journée de la phase de groupe. Pendant cette trêve internationale, les plus gros clubs de foot féminin ont fait leur entrée en lice en Ligue des Champions. Match nul du PSG sur le terrain du Real Madrid mardi soir. Hier, les joueuses de l'OL ont infligé une vraie claque à Genève, victoire 8-0. Mauvaise opération en revanche des footballeuses du Paris FC, battues 5-2 hier par les champions d'un titre du Barça. Le football, c'est aussi la Coupe de France. Le quatrième tour se déroule samedi et dimanche. Parmi les affiches, il y aura le duel entre Le Blanc et l'Aberration Foot. La rencontre aura lieu au Blanc, au stade des Miligoutes, samedi à 19h.
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3: C'est un anniversaire que l'on fête aujourd'hui. Alors quel est le chiffre du jour, Sébastien Pollock?
14: 30, c'est le nombre de bougies que va souffler le festival de BD Bulberry cette année, une 30e édition qui se tiendra à Bourges au début octobre. C'est un sacré anniversaire pour un événement, une longévité impressionnante et un projet qui continue de se développer. Mais du coup, Bulberry, pour ceux qui l'auraient manqué pendant 30 ans, qu'est-ce que c'est ? Eh bien, Joël Martina est le président de l'association et il nous en a parlé.
15: Alors, donc on reste effectivement sur le même esprit depuis le début, hein, parce que c'était vraiment l'esprit d'associer le patrimoine et donc le salon d'auteur et puis un certain nombre d'événements au centre-ville de Bourges et mettre en avant le patrimoine, le terroir. Donc ça n'a pas changé. Par contre, cette année, par exemple, pour le 30e, on va avoir des événements, le salon de dédicace, donc Salut Jean, mais aussi des expositions et des animations disséminées dans 10 lieux différents du centre-ville. Donc 10 lieux, je pense que c'est pas loin d'être le record, je pense, de Bulbéry.
14: Parmi les invités, vous avez Anne-Laure, qui est la créatrice de l'affiche de cette 30e édition et qui est notamment derrière la série Ladies with Guns, sur laquelle elle travaille avec Olivier Bocquet depuis 2021.
16: C'est un fronton de la cathédrale avec une gargouille en forme d'aigle et une jeune fille est juchée debout sur cette gargouille de façon assez inspirée, tend les bras et en fait laisse partir au vent plein de pages de bande dessinée qui du coup formeront les ailes de cette gargouille.
14: L'affiche de cette 30e édition, donc, qui a été faite par Anne-Laure, mais 30 éditions, ça veut dire 30 affiches, et elles seront mises à l'honneur justement cette année, avec une exposition spéciale à partir du 28 septembre et jusqu'au 5 octobre. 30 éditions, 30 affiches, ce sera l'opportunité de découvrir ou redécouvrir toutes les différentes affiches du festival et de retracer ces 3 décennies d'existence.
15: Sur le plateau des invités de l'année, on vote pour la personne du plateau d'invités qui va dessiner l'affiche de l'année d'après. Il y a une chose qui est demandée à tous les auteurs pour l'affiche dans le cahier des charges, c'est qu'il y ait un élément de la cathédrale. Selon les auteurs, parfois on a la cathédrale en majesté, parfois on a une gargouille, parfois un vitrail, mais en tout cas ça permet aussi une belle diversité et puis ça rappelle l'angle patrimonial effectivement de ce qu'est Bulbéry, de ce qu'on veut mettre en avant.
14: Vous l'aurez compris, le festival de BD Bulbéry, c'est tout un programme pour cette 30e édition. Je ne peux évidemment pas tout vous donner en seulement quelques minutes, donc pour plus d'infos, rendez-vous sur bulbéry.com et puis surtout, rendez-vous à Bourges les 3 et 4 octobre pour vivre toutes ces festivités.
3: Oui, parce qu'il y a pas mal de choses qui vous attendent. Il y a 38 auteurs, cette exposition, 10 animations. Donc voilà, réservez votre week-end du 3 et 4 octobre.
17: 8h45, un œil sur la météo, Margot.
3: Bah, il fait beau, il fait chaud. Et si aujourd'hui, on a un soleil qui brille et des températures qui restent au-dessus des normales de saison, puisque cet après-midi, les températures vont être autour de 28 à 31 degrés.
17: 8h46. 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

0: Et vous, qu'est-ce que vous faites le 9 octobre ?
1: Une bonne question.
0: Vous avez peut-être réussi à choper vos places pour aller voir le collectif Ensemble. C'est au théâtre Macnab de Vierzon, sur scène les chanteurs de Sinsémia, mais pas que. Manu et Gizmo de Trio seront aussi sur scène. Mike est d'ailleurs votre invité ce matin, Simon.
2: De Sinsémia, bonjour.
3: Bonjour.
4: Vous êtes avec nous pour cette très belle date du collectif Ensemble le 9 octobre prochain au Macnab de Vierzon, avec donc vous, Eric, pour Sinsémia, Gizmo et Manu de Trio, Vanupier. Comment est née l'idée, le projet de vous réunir tous ensemble sur scène? Ça fait un moment que ça vous trotte dans la tête.
3: Alors oui, j'avoue que moi, ça fait un moment que ça me trotte dans la tête. Ça fait un moment qu'on se dit, quand on se croise, ah, ça serait quand même bien qu'un jour on fasse un truc comme ça. Et puis l'occasion s'est présentée il y a un peu moins d'une année. Une amie lançait une nouvelle salle, enfin, faisait l'inauguration d'une salle et m'a demandé est-ce que tu aurais pas un truc un peu spécial à proposer. Je me suis dit, bon, c'est l'occasion, si tout le monde est dispo. Tout le monde était dispo. On a fait cette date et on y a pris un tel plaisir qu'on s'est dit, mais là, en fait, faut essayer de partir en tournée, faut faire une tournée. Dès que nos emplois du temps le permettent, on y va. Et voilà, nous voilà donc sur la route pour cet automne et cet hiver.
4: Et alors, c'est incroyable, mais pas surprenant. Le public répond présent assez immédiatement. Toutes les dates sont complètes ou presque. Est-ce que vous vous y attendiez? Est-ce que ça fait, mine de rien, quand même un petit peu plaisir, ce succès, cette popularité, de se dire que bah, le public est là?
3: Alors, ça fait pas un petit peu plaisir, ça fait beaucoup plaisir. Non, c'est super parce que, ouais, on s'attendait à ce que ça plaise parce que on a conscience que, voilà, réunir deux mecs de Trio, deux mecs de Sinsé, Vanupier, les cuivres de Sandro Garcia, etc., ça allait parler à des gens, mais on s'attendait quand même pas à ce point-là. C'est-à-dire qu'on a été recouvert de messages de, waouh, ouais, c'est trop bien, tellement longtemps que j'en rêvais, et puis, on a vu les salles se remplir très très vite, donc ouais, c'est vrai, c'est vraiment touchant, ouais, ça fait vraiment plaisir. Et ça motive, là, on est pressé de vivre ça.
4: Bien sûr, je vous demande ça d'autant plus que le cadre est pas forcément le même de celui dans lequel on a l'habitude de vous voir évoluer. Quand on vous imagine, quand on vous voit, c'est plutôt sur des scènes de festival, en extérieur. Là, le pari, c'est plutôt d'aller partir dans entre guillemets des petites salles de communes, théâtre même, parce que là, la salle du Macnab de Vierzon, c'est un format théâtre, ça doit vous changer un petit peu quand même.
3: Alors oui et non, parce qu'on est ceux qui sont dans cette aventure sont un peu des tout-terrains. C'est-à-dire, par exemple, Riquet et moi, parallèlement à nos activités avec Sinsémia, on tourne énormément en théâtre depuis longtemps avec un petit spectacle qui s'appelle Tout le bonheur du monde, ou presque. Gizmo adore faire des petits lieux, etc. Donc oui, ça va nous changer, mais en même temps, c'était une vraie volonté de venir, on va jouer partout et plutôt dans les petits lieux. Ce moment qu'on veut passer avec les gens ensemble, c'est pas un moment qu'on veut spectaculaire, c'est un moment qu'on veut chaleureux, simple, intimiste, donc ça se prête très très bien à ces lieux-là.
4: Alors justement, ce moment intimiste, est-ce que l'idée, ça va être aussi de chacune et chacun à la fois revisiter votre répertoire, mais aussi le répertoire des uns et des autres ?
3: C'est exactement ça l'idée, c'est s'amuser ensemble sur les chansons qu'on aime dans les répertoires des uns et des autres. Moi je sais que par exemple, il y a certains morceaux dans la liste, c'est moi qui ai choisi certains morceaux de Gizmo, en disant j'aime tellement ce morceau-là. Tu veux pas prendre celui-là, moi ça me ferait plaisir de faire un couplet dessus et vice versa. Du coup, c'est il y a une vraie notion de plaisir, ouais, de aller sur quoi on s'amuse, sur quoi on va s'amuser dans nos répertoires respectifs.
4: Est-ce que justement cette liste, elle est amenée à bouger selon les dates que vous faites à droite, à gauche? Est-ce qu'à un moment vous regardez, vous dites ah tiens, ce titre-là, j'aimerais bien le remplacer par ce titre-là juste pour ce soir ou pour demain soir, parce que bah pourquoi pas finalement?
3: On répète beaucoup beaucoup beaucoup de morceaux justement pour avoir cette liberté-là de faire aussi en fonction de nos envies, des envies des gens parfois. On se laisse aussi tout un passage, plusieurs passages dans le spectacle où bon bah là, on est libre, on verra bien ce qu'on aura envie de faire, comment, etc. Donc oui, ça doit vraiment être une tournée axée sur le plaisir et donc l'improvisation fait partie du plaisir. Ouais.
4: Et les envies des gens, elles doivent d'autant plus bouger que j'imagine que le public, il doit être intergénérationnel. C'est le genre de tournée où quand on bouge, on voit bah, à la fois le public qui est là depuis les années 90-2000 et peut-être qu'on transmet ces chansons-là à leurs enfants.
3: Ouais, on a vu ça et ça c'est magnifique pour nous avoir. Ouais. C'est magnifique pour nous avoir. Quand tu vois les parents et les enfants chanter ensemble les chansons que tu as écrites il y a 25 ans, ouais, c'est extrêmement touchant, extrêmement touchant.
4: Et c'est un moment de partage auquel on vous invite le 9 octobre prochain au Macnab de Vierzon, le collectif Ensemble, avec donc Sinsémia, Trio, Vanupier, pour vivre ensemble ce beau moment de communion musicale. Merci beaucoup Mike d'avoir été avec nous ce matin pour nous en parler. Merci. Et bonne journée.
3: Merci.
4: 8h54, vous écoutez Ici Berry, vous le savez, hein, Ici Berry vous offre et vous met en avant tous les plus beaux événements de l'Indre et du Cher. 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
0: Et sur les réseaux sociaux, il y a un Espagnol de 54 ans qui impressionne avec sa forme physique, obtenue uniquement au poids du corps. C'est ce qu'on appelle la calisthénie. Mais alors, de quoi il s'agit exactement? Nous sommes avec notre docteur Kerzek. Bonjour docteur.
2: Bonjour à toutes et à tous. La calisthénie, c'est une salle de sport dont on est à la fois le propriétaire, la machine et le poids à soulever. Et en plus, c'est gratuit. Elle utilise uniquement le poids du corps avec des exercices comme les tractions, les pompes, les dips, les squats ou le gainage. Pas besoin d'une salle remplie de machines sophistiquées. Pas besoin de coach. En fait, vous êtes votre propre coach. Vous avez juste besoin d'un miroir et de connaître quelques techniques. Une barre, parfois deux appuis parallèles et son propre corps suffisent. C'est la méthode choisie par ce pompier espagnol de 54 ans qui s'entraîne ainsi depuis plus de 8 ans, et son objectif n'est pas simplement esthétique, il ne cherche pas à publier des photos avec ses abdominaux, etc., même s'il le fait, il veut rester efficace, fonctionnel dans son métier de pompier. Dans une caserne, on n'entretient pas le camion uniquement pour qu'il soit joli sur le parking, il faut qu'il puisse démarrer, accélérer, tourner, porter du matériel, intervenir lorsque l'alarme retentit. Bah pour le corps, c'est exactement la même chose, la calisthénie, ça fait travailler un peu toute la brigade. Les jambes vont pousser, les bras vont tirer, les abdominaux stabilisent et le cœur alimente l'intervention. Et après 50 ans, cette méthode présente un véritable intérêt car la difficulté peut être adaptée très facilement. Pour rendre une pompe plus simple, on place les mains contre un mur par exemple ou sur une table. Pour la rendre plus difficile, on se rapproche progressivement du sol. On peut également modifier l'angle, l'appui ou l'amplitude du mouvement. Autrement dit, on va régler l'intensité de l'intervention sans être obligé de charger une barre comme Schwarzenegger le jour où son ascenseur est en panne. Lorsqu'elle est bien encadrée, cette progression limite le risque de blessure et les séries un peu longues sollicitent également le cœur, l'endurance en plus de la force musculaire.
0: Et est-ce que tout le monde peut se lancer après 50 ans sans risque de se blesser ?
2: Avec quelques précautions, tout le monde peut le faire. La première précaution, c'est de demander un avis médical en cas de maladie chronique ou de douleur articulaire ou cardiaque connue. Avant de faire sortir toute la brigade, mieux vaut vérifier que le camion, la pompe, les tuyaux, tout ça est en état de fonctionner. Deuxième précaution, ça consiste à résister à l'envie de rattraper trop rapidement le temps perdu. Le principal danger de la calisthénie, ce n'est pas toujours le poids du corps, c'est parfois le poids de l'ego. En fait, quand on regarde ce pompier, les effets spectaculaires, on a envie de devenir comme lui. Ben non, il faut des séances courtes au début, des amplitudes réduites et un bon échauffement des épaules, des poignets et des hanches. On démarre en douceur, on construit d'abord la technique et ensuite on renforce progressivement les muscles. La performance, ça sera pour plus tard. Mais lorsqu'on rejoint la caserne, on commence par apprendre à dérouler le tuyau. On ne va pas tout de suite mettre le feu à ses tendons. Allez, d'ici là, portez-vous bien.
0: Et vous pouvez retrouver tous les conseils de notre docteur Kerzek sur notre site internet ici.fr et aussi sur notre application ici.
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4: 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Merci de nous avoir suivis sur le canal 3 de la TNT, en image également sur l'application Ici. On se retrouve demain à partir de 6h30 pour un nouveau 6h-9h Ici Berry, Ici Matin, pour vous accompagner, actu local, musique et bonne humeur. Ciao.
0: Ciao.
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10: Vous écoutez Ici Berry, 9h, 9h30. 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
10: Mais de quoi on parle ensemble ce matin?
0: Et c'est peut-être vous qui êtes addict à votre téléphone, votre smartphone. Mm-hmm. Vous passez du temps dessus. Des fois, vous commencez, vous dites « Oh, juste 10 minutes ». 15 minutes, ça fait 2 heures,
10: 3 heures. Oh là là, il est déjà 4 heures du matin.
0: C'est ça, oh là là, est-ce que vous êtes addict à votre téléphone? Est-ce que vous arrivez au contraire à vous en passer? Est-ce que de temps en temps vous faites un peu ces cures détox pendant vos vacances? Vous nous appelez, le numéro de téléphone c'est le 02 54 27 36 36.
10: Vous nous répondez sur le Facebook Ici Berry, par WhatsApp, par téléphone aussi, parce qu'on a envie d'entendre votre filet de voix, votre brin de voix, alors n'hésitez pas à venir nous en parler en direct.
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10: Merci d'avoir choisi Ici Berry, votre radio locale. Il est 9h.
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10: première sur l'info locale, votre journal Irène Prigent. Un chasseur jugé pour avoir achevé au fusil un sanglier au bord de la route.
11: Le 6 décembre dernier à Saint-Maur, cet homme de 77 ans tire sur l'animal à quelques mètres seulement des voitures. Une scène captée par le téléphone d'une conductrice et partagée ensuite sur les réseaux sociaux. Le chasseur comparé aujourd'hui pour mise en danger de la vie d'autrui devant le tribunal correctionnel de Châteauroux. Son avocat, maître Jérémy Chouletsky, estime qu'il n'a mis personne en danger.
12: Absolument pas. Pour lui, il a agi justement pour sécuriser une situation qui était dangereuse, puisqu'on avait un animal blessé qui était au bord d'une route très fréquentée à cette période de l'année. Idéalement, il faut l'achever avec un moyen autre qu'une arme à feu, chose qui a tenté d'être faite par l'autre prévenu dans ce dossier, et c'est la raison pour laquelle, à la fin des possibilités, il reste le fait d'achever avec une arme à feu. Il ne se sent responsable d'aucune mise en danger.
11: Mais pour maître Pierre Pellissier, l'avocat de l'autrice de la vidéo, le coup de feu n'a pas été fait dans les règles, et surtout il a laissé des séquelles psychologiques sur sa cliente.
13: Le coup de feu est parti juste devant le capot de sa voiture. Madame était passagère lorsqu'elle filmait, ce qui l'a quand même relativement traumatisé, en dehors même du sort du sanglier, juste d'être confronté effectivement à un coup de feu, à un angle relativement proche. Ça s'est bien terminé d'un point de vue conséquences physiques en tant que telles. Ça aurait pu être dramatique. Et elle arrive dans un état effectivement toujours angoissé et stressé d'un point de vue notamment psychologique. Elle a consulté des médecins, elle a un traitement.
11: L'auteur du coup de fusil et un autre chasseur qui portait une dague au moment des faits sont donc jugés aujourd'hui devant le tribunal correctionnel de Châteauroux. L'audience débutera en début d'après-midi.
10: Il est 9h01. Les gendarmes du Cher veulent le retrouver par tous les moyens.
11: Le compagnon de la Berruyère de 47 ans, mortellement frappé ce week-end à Châteaumeillan. Le parquet de Bourges requalifie les faits en homicide par conjoint et les enquêteurs diffusent désormais un appel à témoins. Message que vous pouvez retrouver sur notre site ici.fr/berry avec la photo du suspect et sa description. C'est pour lutter contre ces violences sexistes et sexuelles qu'une nouvelle loi est demandée au Parlement. Un texte pour répondre aux problèmes, pas seulement en surface, condamner plus sévèrement, mais aussi mieux prévenir ces violences et empêcher le silence. Le premier feu vert hier à cette proposition de loi, les députés l'ont approuvée en commission avant son examen la semaine prochaine dans l'hémicycle.
10: Un cycliste percuté par une voiture à Vierzon.
11: C'était hier vers 11h, le véhicule était en train de le dépasser et visiblement il n'avait pas respecté la bonne distance de sécurité. Blessé au genou et à la main, il a été conduit à l'hôpital pour des contrôles. Autre accident hier dans le Cher, à un croisement de la commune de Saint-Germain-du-Puy. Deux voitures se sont heurtées, les conducteurs s'en sortent avec de légères blessures. Ils sont souvent sur les routes, les infirmiers libéraux. Face à la crise des carburants, ils vont pouvoir bénéficier d'un coup de pouce de l'État. Une aide de 80 euros versée à ceux qui roulent au moins 100 km chaque jour pour se rendre au chevet des malades. Dans des communes parfois très isolées, dans nos campagnes, ces deux infirmières de l'Indre que vous avez rencontrées, Alexandre Motto, passent leur temps à sillonner le département et travaillent parfois à perte.
14: Des kilomètres et des kilomètres parcourus chaque jour sur les routes de l'Indre, forcément mis bout à bout, ça commence à faire beaucoup. Candice Serrault est infirmière à Saint-Christophe en boucherie, elle fait les comptes.
15: Je fais entre 200 et 300 kilomètres par jour, je suis plus à 50-60 000 kilomètres par an. En rural, c'est très compliqué de trouver des remplaçants parce qu'on fait beaucoup de kilomètres.
14: Choix difficile aussi pour Christelle Pichon, infirmière installée à Saint-Ou.
16: C'est à peu près 44 000 kilomètres par an, trois fois par semaine à la station service. 6. La situation devient compliquée pour nous. On est à se demander si certains patients qui sont assez loin, on va continuer à aller faire les soins. Pour des nouveaux patients, on se pose la question.
14: Alors, cette aide de 80 euros par mois, eh bien, elle est jugée dérisoire par les principales intéressées.
16: On sait que c'est une blague, d'ailleurs. Prix d'un plein, ça a augmenté quoi? De 35 euros par plein? 3 pleins par semaine, on fait vite le calcul, quoi.
15: Les 80 euros dans la profession, ils nous ont fait sourire. On donne une aide de 100 euros à quelqu'un qui est à 15 km de son travail, donc qui fait 30 km aller-retour. Nous, on en fait 200 par jour, on nous donne 80 euros, on a un petit peu souri, quoi.
14: Les infirmières veulent être entendues, elles avertissent par contre, si les prix continuent d'augmenter, c'est l'accès aux soins qui est menacé.
11: Le reportage d'Alexandre Moto à réécouter sur notre application ici. À Châteauroux, près de 500 élèves et enseignants du lycée agricole Naturapolis participent aujourd'hui aux Agro-Olympiades. Pour cette 6e édition, ils vont être rassemblés en équipe et participer donc à des épreuves sportives sur le thème du sport, voilà, du développement durable et aussi du monde agricole. Au programme, par exemple, du tir collectif de tracteurs.
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10: La météo ce matin, Margot?
0: C'est encore une belle journée qui nous attend, une journée avec des températures au-dessus des normales de saison, puisque cet après-midi, il fera 28 degrés à Bourges, Châteauroux, Le Vroux, Vatan, Issoudun, Dun-sur-Oron et Saint-Amand-Montrond, 29 degrés. À Argenton-sur-Creuse et Busan, c'est 30 degrés et au Blanc jusqu'à 31 degrés.
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10: Il prend une place de plus en plus importante dans notre quotidien, dans votre quotidien. Pour certains, il est indispensable. Il est le prolongement de la main, il est le prolongement du bras. Il est compliqué de s'en passer. Ce matin, on parle du smartphone, de votre relation à votre smartphone. Combien de temps d'écran est-ce que vous avez au quotidien? Est-ce que vous limitez pour vous, pour vos enfants? Est-ce que vous avez l'impression que ça vous bouffe un petit peu la vie, le quotidien, et que les interactions sociales sont en baisse à cause de cet objet? On en parle ensemble ce matin.
0: On en parle ensemble et vous nous appelez, vous nous partagez vos témoignages, vos expériences. Le numéro de téléphone 02 54 27 36 36, c'est le même pour WhatsApp. Ou sinon, vous pouvez aussi passer par le Facebook Ici Berry.
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10: 9h06, merci d'avoir choisi Ici Berry, magnifique duo signé Garou et Céline Dion.

0: 9h et presque 10 minutes, et vous écoutez ICI Berry, on parle de votre smartphone ce matin.
1: Et oui, ce smartphone qui nous colle à la peau, qui est le prolongement de notre main, même de notre bras, il est avec nous tout le temps. Certains, dès qu'ils se réveillent, la première chose qu'ils font, c'est regarder leur téléphone, rester un peu sur les réseaux sociaux, voir ce qui s'est passé.
0: Ça sert de réveil aussi maintenant.
1: Oui, ça sert de réveil aussi, mais on n'est pas obligé d'aller sur Instagram, Facebook,
0: C'est un peu facile, quoi.
1: Oui, c'est facile, mais c'est peut-être pas la meilleure de solution, parce qu'on voit que finalement, on est de plus en plus addict à notre téléphone, on passe de plus en plus de temps dessus. Il y a une étude qui a montré qu'on passait entre 4 et 5 heures par jour sur notre téléphone, ce qui fait quand même par an entre 60 et 75 jours sur notre téléphone.
0: Ah quand même, ouais, c'est beaucoup.
1: Vu comme ça, c'est beaucoup, oui.
0: 02 54 27 36 36 pour vos témoignages. On est sortis dans la rue pour vous interroger autour de ce sujet. Est-ce que vous pouvez vous passer de votre smartphone ?
2: Le téléphone, objet désormais indissociable de l'été.
3: Bon, c'est vrai que tout le monde a le téléphone à la main.
4: Savons-nous encore déconnecter pendant les vacances d'été ?
5: Mais moi, je ne suis pas addict au portable, mais la plupart des gens autour de moi, ça fait partie de leur corps, j'ai envie de dire.
6: Même un groupe d'amis, ils ont le téléphone chacun de leur côté. Moi, je suis en vacances ici. Des fois, là, tu les vois là, ils ont le téléphone à la main. Ou ils parlent, ou ils regardent les réseaux. Sur Facebook, tout ça, par exemple.
4: Quand on part à l'étranger, on a besoin de notre téléphone quand même pour découvrir la ville. On n'a pas d'autre moyen de le faire. J'ai besoin de mon téléphone, par exemple, pour payer, pour regarder les activités, le lieu et tout. Donc, on a toujours besoin de téléphone.
1: C'est vrai que le téléphone, c'est pratique en fait, parce que cet outil, il fait tout. Il fait notre GPS, il nous permet d'envoyer des photos à nos proches, de même prendre des photos souvenirs pendant les vacances. Enfin, il sert même à beaucoup de choses, même quand on va dans des pays à l'étranger, finalement, pour réussir à parler. Des fois, on a besoin de Google Traduction. Donc c'est vrai
0: c'est
1: que
0: mieux
1: ça
0: en mieux
1: reste,
0: fait d'ailleurs, oui. C'est assez incroyable.
1: C'est vrai que ça reste un outil qui est assez pratique, mais ce qui est dramatique, c'est qu'aussi, on voit les gens, quand ils sont au restaurant, ils ne se parlent plus.
0: Oui.
1: Ils sont sur leur téléphone, ils sont en face à face et ils sont sur leur téléphone. Ou même les petits-enfants avec leurs grands-parents, quand les petits-enfants sont adolescents, on les voit sur leur téléphone et je trouve ça... Enfin, c'est dommage.
0: 02 54 27 36 36 pour réagir. J'ai envie qu'on fasse une petite expérience. Vous, à la maison, vous pouvez la faire aussi, c'est très simple. Prenez votre téléphone, Margot, prenez votre téléphone. Oui. Vous allez dans les paramètres et normalement, il y a une petite barre de recherche qui s'affiche dans les paramètres. Vous tapez temps d'écran.
1: Mais je crois que je l'ai enlevé, moi.
0: Non, votre téléphone calcule automatiquement le temps d'écran. Ah bah oui.
1: Aïe aïe.
0: Ah bah évidemment. Général. Et donc là, après, normalement, vous avez détail de l'activité, temps d'utilisation, etc., appli par appli, mais surtout le temps d'écran au quotidien. Et vous regardez et vous nous dites de combien il est.
1: Bon bah visiblement, je suis pas très douée avec mon téléphone parce que je trouve pas.
0: Oh là là, c'est pas possible. Elle veut nous faire croire que c'est pas ça dans son téléphone.
1: Bah vous allez regarder pour moi et puis, ah, temps d'écran.
0: Ah, voilà. Alors. Qu'est-ce que ça donne ce temps d'écran ?
1: Ça dit que c'est désactivé, donc.
0: Ah bah bravo.
1: Voilà, donc je ne sais pas, mais je sais que par exemple
0: sur
1: un réseau, par exemple comme Instagram pour ne pas le citer, la dernière fois j'ai regardé, j'étais autour de 45 minutes.
0: Ça va. Ça reste
1: je me dis que c'est
0: raisonnable.
1: Ok.
0: 02 54 27 36 36, vous nous appelez, on partage ce sujet ensemble. Est-ce que vous pouvez vous passer de votre smartphone ?

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1: Eh ouais, 7h15, 7h20, toute cette semaine, vos places pour le concert de Marine à gagner. 9h15, ici, c'est vous et on parle de votre smartphone. 02 54 27 36 36. D'ailleurs, la génération de Marine, c'est la génération du smartphone. C'est la génération qui a grandi, qui est née avec les
2: C'est la génération
1: sociaux.
2: Des TikTok aussi, c'est la génération des influenceurs. Ils sont quand même beaucoup sur nos réseaux. On les suit, on regarde un peu tout ce qui se passe. On se tient informé aussi, mais... Le téléphone, c'est très bien pour plein de choses, mais c'est aussi très mauvais pour beaucoup de choses.
1: Par
2: Il faut
1: exemple,
2: savoir l'utiliser. Bah, c'est très bien quand, par exemple, je ne sais pas, si on a envie de voyage ou qu'on cherche des recettes sur Internet. Quand on suit des bonnes personnes, on peut quand même avoir des trucs très chouettes que notre téléphone nous propose. Ça donne des idées de voyage, peut-être découvrir des endroits aussi qu'on ne connaît pas. Il y a quand même des choses très bien. Mais au-delà de ça, bah, encore une fois, il y a tout ce qui est arnaque. Aussi, de plus en plus. Et c'est vrai que de temps en temps, les jeunes, ils tombent sur une mauvaise personne. Et là, forcément, c'est la catastrophe.
1: 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Mais bon, vous, quelle est votre relation au smartphone? C'est la question qu'on se pose ce matin. 02 54 27 36 36. Venez nous raconter si vous êtes capable, tiens, petit défi, de le laisser de côté pendant une journée, deux jours.
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2: Et notre quotidien, c'est aussi notre téléphone. Notre téléphone qui est à côté de nous au bureau, qui est à côté de nous quand on cuisine aussi, qui est à côté de nous
1: quand on dort.
2: Un peu partout, bah oui, parce que maintenant le téléphone, ça fait aussi réveil. Donc en fait, ça nous sert un peu à tout dans cette petite chose.
1: Il y a notre vie.
2: Il y a notre vie, il y a nos photos, il y a nos contacts. On ne connaît même plus le numéro de téléphone. Enfin si, moi je connais toujours le numéro de téléphone de ma mère. Mais par exemple, s'il arrive un problème, on n'a plus aucun numéro qu'on connaît par cœur. Par exemple, celui de vos parents, celui de votre... Est-ce que vous connaissez?
1: Je connais celui de mes parents, est-ce que je connais celui de mon copain, peut-être?
2: Va falloir vérifier. Voilà, c'est des choses qu'on oublie. Wow. Donc si un jour on se retrouve sans téléphone, comment on fait?
1: Ouais.
2: Donc c'est vrai que là-dedans, y a beaucoup de choses. Il y a des choses très bien quand on sait s'en servir et des choses beaucoup moins bien quand on ne sait pas s'en servir.
1: Alors, est-ce que vous pouvez vous détacher de votre smartphone? On vous a posé la question.
14: Moi, j'essaie justement de m'en détacher, mais on voit qu'aujourd'hui, les gens l'utilisent pour tout. De toute façon, on a tout sur le téléphone, donc c'est très difficile de s'en détacher. Quoi.
15: J'ai carrément prévenu ma famille comme quoi j'étais bien arrivée à bon port, mais que j'allais déconnecter. J'allais pas l'allumer, j'ai priorisé tout ce qui était environnement, la mer, les paysages, les randos, enfin voilà.
14: Bah après, c'est la société qui a évolué comme ça, je pense. Et ouais, c'est surtout le détachement qu'on a du mal à avoir avec le téléphone.
16: C'est vrai que c'est un phénomène qui a pris de l'ampleur
15: très très vite, on s'en est même pas rendu compte. Hein.
16: Ça nous pourrit la vie tout ça. On est addict à ça en fait. On l'a tout le temps avec nous et ne plus l'avoir, c'est vraiment avoir de profiter de belles vacances, quoi, j'ai envie de dire.
14: Je pars en montagne, donc je laisse tout de côté et je prends des livres.
1: C'est vrai qu'il y a parfois cette peur de rater quelque chose, de passer à côté d'un événement, de passer à côté de quelque chose qui se passe au boulot aussi, parce que on a forcément sur le téléphone et ben les mails du travail, un groupe WhatsApp avec les collègues.
2: C'est vrai.
1: Et derrière, et ben on est toujours finalement attaché à ça et c'est quasi impossible, en tous les cas difficile, de déconnecter totalement de notre vie numérique et de notre vie professionnelle à cause du smartphone.
2: Ouais, mais on voit qu'il y a quand même aussi cette envie de déconnecter complètement parce qu'on en a marre en fait, parce que on est toujours connecté, on est toujours sous plein d'informations, sous plein de choses. Donc il y a aussi cette envie et ce besoin de la déconnexion.
1: Est-ce que vous y arrivez ? Est-ce que vous arrivez à déconnecter totalement ? 02 54 27 36 36. Vous nous appelez jusqu'à 9h30. Déconnectez pas trop, on a quand même besoin de vous. Hein. On a quand même besoin de vous.
2: Oui.
1: Déconnecter à partir de...
2: Non, là c'est le moment de se connecter,
1: ouais,
2: justement.
1: Voilà, venez. Billy Paul, Your Song, 9h21. Vous écoutez ici, Berry, bienvenue.

0: Allez, 9h25, merci d'écouter Sibérie, merci de nous suivre dans nos pérégrinations. Lui d'ailleurs part en balade chaque matin à partir de 9h25, 9h26 à la Louche.
1: C'est notre baladeur Francky Lemaire qui se trouve au verger des murailles à Tendron.
2: Une petite boîte.
3: Exactement, petite boîte.
1: Qu'est-ce qu'il fait avec sa boîte?
2: Ah oui, bonjour les amis, excusez-moi. Je suis en plein travail dès le matin, des pommes, des poires et même des Scooby-Doo ce matin. On vous le promet, au verger des murailles, nous sommes à Tendron avec Laurence Delisle qui est la propriétaire. Bonjour Laurence.
4: Bonjour.
2: Ça donne faim dès le matin quand on voit toutes ces belles pommes.
4: Ah oui, ça c'est sûr que ça donne faim, mais on peut les goûter.
2: Alors vous avez 80 hectares, vous c'est énorme. Alors les pommes, on les connaît, la Golden, mais il y en a plusieurs variétés.
4: Alors effectivement, on a presque 25 variétés de pommes sur le verger. On a aussi 15 variétés de cerises, 4 variétés de groseilles et 3 variétés de cassis.
2: Et là, en ce moment, donc c'est les pommes et les cerises, ça sera au mois de juin.
4: Exactement. Pour l'instant, c'est la saison des pommes, donc c'est la saison où on peut venir cueillir les pommes au verger, ouais, ou les prendre toutes cueillies pour ceux qui n'ont pas le temps. Et puis cet hiver, vous pourrez venir les prendre toutes cueillies à la ferme.
2: Mais pour ça, c'est plutôt pratique. Hein. On prend notre petite boîte, elles sont là devant nous, et puis on a tous ces rayons de pommes. Alors comment que ça se passe? On prend la boîte et on va cueillir.
4: Voilà. On passe d'abord peser les emballages vides, et puis après on s'en va avec sa petite boîte. Il y a plein de variétés différentes. Le nom des variétés est inscrit en boudran, et ensuite on remplit en fonction de ce qui nous plaît.
2: C'est plutôt sympa. C'est un espèce de grand hypermarché en plein air où on fait nos petites courses.
4: Exactement, exactement. Et en plus, on a plein d'autres produits à vendre au verger, qui sont les produits des producteurs qui sont tout autour de nous.
2: Vous, ici, le verger des murailles, c'est de famille en famille. Déjà, votre père le possédait?
4: Tout à fait. Effectivement, ouais. C'est mon grand-père qui a démarré le verger, mon père qui s'en est occupé pendant 40 ans, et moi, j'ai pris la suite.
2: Et là, il est 9h30, il y a déjà du monde qui arrive. Combien de personnes par jour passent ici chez faire la petite cueillette?
4: Ça dépend des jours, mais entre 100 et 150 personnes parfois, même plus. Au moment des cerises, il y a beaucoup, beaucoup de gens. Notre verger est très, très connu. Voilà.
2: Alors, je vois, il y a aussi des poires.

0: faites aussi dans la poire.
1: Non, alors les poires, c'est pas les miennes,
0: c'est celles de mes collègues.
1: Parce que nous, on a un terroir à pommes. Hein, on a des terrains argilo-calcaires qui sont super pour les pommes. Mais pour faire des bonnes poires, il faut des terrains sableux. Donc, c'est des poires de bord de Loire.
0: Et voilà, de belles poires, mais vous êtes aussi dans le cassis, la groseille.
1: Exactement. On vend des cassis et des groseilles. Donc là, c'est à l'échelle, enfin, elles sont cueillies à la machine et on les vend à des industriels qui font de la confiture, par exemple Andros, et sinon pour les cassis, ça part principalement pour la licoristerie à Dijon.
0: 80 hectares, c'est impressionnant. Ça représente combien en personnel, parce qu'il faut du monde quand même pour gérer tout ça.
1: Alors, au moment là où on a le plus de monde, c'est au moment des cueillettes. On est 25 sur le verger à travailler.
0: Voilà. Bon, bah, je vais goûter mes petites pommes, moi, si vous voulez bien, les amis. C'est quoi celle-là?
1: Ça, c'est Rubinette.
0: Ah, ok, bon, allez, pas.
2: Délicieuse petite pomme. Il serait
3: une
2: frappe
3: de se fait plaisir.
2: Juteuse et acidulée.
0: Ah, régale.
2: Allez, on ne parle pas la bouche pleine, tranquille. Oh,
3: c'est quoi cette manière?
1: Vous pouvez la mettre dans une tarte et vous pouvez la goûter comme ça.
2: Elle est trop bonne.
0: Ah, pardon, excusez-moi.
3: Allez, à tout à l'heure.
2: À tout à l'heure.
3: Il est 9h et presque 30 minutes. Ici, c'est vous. Ça continue avec vous, Pascal Atenza. Bonjour.
4: Oui, bonjour. Je suis tout seul.
3: Mais oui, oh, on vous a abandonné.
2: On enlève les petites roues du vélo.
4: Oui, il va falloir que je lui fasse. Merci de nous avoir réveillés ce matin. Alors, vous voulez savoir ce qui va se passer dans la matinée?
2: Oui, s'il vous plaît. Quand même.
4: Oui, alors, est-ce que vous avez déjà appris à jouer d'un instrument ou est-ce alors, que bon, vous avez abandonné au bout de quelques jours?
3: Ouais, la guitare. Ouais, ça me faisait mal aux doigts.
2: Piano.
4: Ah oui, piano aussi. Bon, ben, ça tombe bien. Aujourd'hui, on va parler guitare avec une méthode ludique justement pour apprendre la guitare et que ce soit un plaisir et à tout âge, même jusqu'à 70 ans, on peut apprendre à jouer d'un instrument. Ce sera notre premier invité, Arnaud Beaulieu. Et puis tout à l'heure, une innovation, une initiative unique dans le Cher, c'est le cinéma qui va à la rencontre des spectateurs c'est qui n'ont ça. Pas la chance d'avoir un cinéma près de chez eux. Donc là, c'est possible grâce à Pierre Chélan. On en parle tout à l'heure à partir de 10h.
2: Chouette programme.
4: Merci. Et on vous retrouve demain, hâte de vous retrouver à partir de 6h.
3: Moi oui, mais là c'est Margot qui m'abandonne demain.
2: Je vous lâche.
4: Alors, comment ça se fait?
3: Allez.
4: Je crois qu'elle va aller voir le pape, faut le dire.
2: Elle va.
3: Exactement.
2: Elle
4: merci allez, beaucoup. À demain, on continue cette matinée avec toi, mon toit, Elie Medeiros.

0: Ici Berry, c'était Elie Medeiros, toi, mon toit.
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0: Alors, deux informations importantes aujourd'hui. L'application Panneau Pocket, cette application gratuite permet de recevoir en temps réel les informations et alertes diffusées par la mairie directement sur votre smartphone, votre tablette ou votre ordinateur. C'est très moderne. Grâce à Panneau Pocket, vous pouvez être informé rapidement de l'actualité de la commune, les événements et manifestations locales, les travaux et modifications de circulation, les alertes météo, les informations de sécurité ou d'urgence, l'affichage légal. Vous pouvez également faire des signalements, vous le faites avec eux pour nous aider à améliorer le cadre de vie de votre commune. Déposez vos idées et suggestions pour contribuer à la vie en communauté. L'application est simple d'utilisation, elle est gratuite, ne nécessite ni création de compte ni collecte de données personnelles, donc ça c'est important. Il suffit de la télécharger gratuitement sur votre téléphone ou votre tablette avec le nom de votre commune. Là aussi c'est très important, nettoyons la nature à Neuvy-sur-Barangeon. La maison de l'eau de Neuvy-sur-Barangeon fête ses 25 ans cette année. La Maison de l'eau, c'est trois espaces naturels et culturels qui vous proposent des visites guidées et des ateliers tout au long de l'année. Et ce week-end, samedi, de 9h30 à 12h30, nous nettoierons la nature. Chaque année, des volontaires proposent d'agir concrètement en faveur de l'environnement en nettoyant les sites urbains et naturels souillés par les déchets près de chez vous. C'est pour tout le monde. Alors on se retrousse les manches et on fait un geste pour la planète ce week-end entre 9h30 et 12h30. Ici Berry, il est 9h35, nous accueillons Arnaud Beaulieu. Bonjour Arnaud.
2: Bonjour.
0: Je suis ravi de vous accueillir parce que vous êtes quelqu'un de très important si on veut apprendre. Ah, si, ne faites pas cette tête. Oui, c'est ça. Parce que vous apprenez à jouer de la guitare, entre autres. Et vous avez une association qui s'appelle Musique Ludique. Et dans Musique Ludique, il y a ludique.
2: Eh oui.
0: Oui, parce que chaque fois, apprendre d'un instrument, c'est très rébarbatif. On pense au solfège, à la technique, et très vite, on abandonne.
2: Ben, vous avez tout dit.
0: Voilà,
2: donc
0: merci.
2: On va essayer. Au revoir, à bientôt. Donc, alors le but, c'est pas de rendre des choses aussi austères. Alors, tout d'abord, je ne suis pas une association.
0: Ah,
2: je suis installé en nom propre.
0: D'accord. C'est, okay, c'est une école. Ah oui,
2: c'est
0: alors
2: mon
0: pardon,
2: école.
0: Vous avez raison de m'en
2: voilà, donc, je suis.
0: Vous pouvez me gronder, allez-y.
2: Ah non, non, avec le sourire. Je suis autonome et indépendant. Alors, concernant la pédagogie, donc, ben oui, il y a un caractère un petit peu rébarbatif de la technique, l'apprentissage, des codes. Donc, le but, c'est de rendre ça un peu plus sympa. Alors, on prend la notion de temps long. Hein. Je suis pas un magicien, pas faire de miracles en trois cours, c'est pas du tout l'idée. J'ai 85% de mes élèves qui sont des adultes, grands débutants, donc des gens dans la vie active, voire des retraités.
0: Oui.
2: J'ai quand même des enfants ou des ados, j'ai majoritairement des adultes, justement, qui n'ont jamais pris le temps.
0: Parce que ça, c'est très important. C'est-à-dire que l'apprentissage d'un instrument, c'est complètement faux de dire si on apprend à 5 ans, on devient virtuose. Alors évidemment, à 60 ans, on ne le devient pas, mais on peut apprendre à jouer des choses très sympathiques et pouvoir progresser.
2: Bah, bien sûr, et puis en plus, c'est réconfortant de savoir qu'à tout âge, on peut apprendre quelque chose, surtout.
0: Oui, ça fait important.
2: Alors évidemment, on a le mythe peut-être d'un Mozart qui a 5 ans déjà joué dans les cours d'Europe, etc. Mais enfin, tout le monde n'est pas Mozart, et son environnement familial l'a beaucoup aidé. Mais enfin, là, c'est hors de propos. Non, tout un chacun a les capacité de jouer dès lors il en a d'abord envie et qu'il se donne un quart d'heure, une demi-heure par jour pour se concentrer sur l'activité. Au même titre que si on s'inscrit dans une salle de sport et qu'on n'y va pas, on ne va pas performer non plus. Voilà, donc c'est juste du bon sens.
0: Oui, c'est le bon exemple. Alors, avant d'être professeur, vous aviez un groupe.
2: Les Brevachons.
0: Alors c'était quoi les Brevachons?
2: Les Brevachons, c'était un accident qui a bien tourné pendant 17 ans, on va dire ça.
0: Ah, 17 ans, c'est pas mal.
2: Non, c'est pas mal, ouais.
0: Donc il y avait des tournées,
2: on a fait pas mal de choses.
0: C'est vrai. Et qu'est-ce qui vous a eu? Alors pourquoi ça s'est arrêté alors?
2: Ah bah pourquoi ça s'est arrêté? Ben parce qu'on a vieilli, les temps. Non mais il y a ça. Alors c'était pas la lassitude de jouer ensemble, c'est que l'économie des festivals a changé. On tournait à 10 personnes, on était 8 musiciens plus un ingé son plus un impresario. Donc faire tourner 10 personnes, ça engendre énormément de frais. Les festivals qui nous recevaient principalement, c'est pas les petits bars, hein, parce qu'on était nombreux. Les festivals étaient suspendus à des subventions, des enveloppes, etc. Donc c'était un budget en fait, c'était une petite économie, et il y avait beaucoup de monde sur les routes, et il y a eu la crise du disque. Alors qu'est-ce qui s'est passé pendant la crise du disque? C'est que les gens connus qui vivaient de la vente de leur disque, tout à coup n'ont plus de revenus, ou beaucoup moins de revenus, donc ils sont revenus sur scène pour engranger quelques argent, et de fait on est en concurrence avec des groupes connus, ou des gens connus. Alors ça, voilà. Et puis bon, clairement on avait le son d'une époque, Matmata, Mano, plus Trian, et puis là on avait basculé dans l'époque Stromae, Christina Zucchini, donc on n'était plus du tout à la mode.
3: D'accord, voilà. Bon, très bien, c'est bien de le dire. Et donc vous êtes passé à l'enseignement, alors vous ne bougez pas, dans un instant on va apprendre un peu votre méthode, comment vous faites, comment ça se passe, moi j'ai hâte, parce que moi j'ai fait de la musique aussi, alors voilà, le côté rébarbatif, je sais ce que c'est, donc j'ai hâte d'entendre votre méthode, c'est juste après ça, restez avec nous sur Ici Berry.
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0: Et Sibéry, alors lui, jouait très très bien de la guitare, hein, Joe Strummer. Donc on va revenir pour nos cours de guitare avec Arnaud Beaulieu, notre invité, dans un instant.
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0: Alors Arnaud Beaulieu, maintenant, cette fois-ci, c'est la bonne. C'est quoi cette méthode avec votre école musiludique pour pas décourager ceux qui apprennent la guitare?
3: La méthode, je suis pas plus malin que les autres, hein. Simplement, voilà.
0: Ne soyez pas modeste.
3: Non, je suis modeste. Alors, je sais faire 2-3 petits trucs, pas mal non plus.
0: Ouais,
3: hein.
0: Ouais.
3: La méthode, tout simplement, c'est l'idée de prendre du temps déjà et pas se mettre la rate au courbouillon.
0: Ouais.
3: Si possible, quand on vient me voir, je considère c'est qu'on me fait confiance. Donc, m'écouter et reproduire un quart d'heure par jour ce que je dis. Voilà, ce qui semble juste. Logique, voilà. Moi, j'ai été formé beaucoup, bien, entre conservatoire, école de jazz et beaucoup
0: d'accord.
3: de profs privés. J'ai fait des stages, voilà. Donc, c'est-à-dire, j'essaie de faire une synthèse de tout ce que j'ai pu apprendre, tout ce qui m'a passionné, en édulcorant un peu le propos, alors rendre des choses ludiques, bien évidemment.
0: Ouais.
3: Bon, ça occulte pas un temps de travail personnel, mais il n'y a pas d'échéance. Hein. Moi, je suis pas
0: d'accord,
3: une institution avec des examens ou quoi que ce soit.
0: Mm-hmm.
3: Je suis plutôt orienté quand même pop, rock, variété, blues, musiques actuelles, musiques amplifiées, musiques improvisées. Bon, les plus courageux tentent le classique, auquel cas on fait du solfège.
0: D'accord.
3: Mais la plupart préfèrent faire des musiques actuelles.
0: Oui, ce qui est normal.
3: Et certains même basculent quand même au bout d'un moment. Ils me disent, Arnaud, écoute, le solfège quand même, j'aimerais bien mettre le nez dedans.
0: Ah, oui,
3: quand on bascule, c'est gentillé. Hein. Je m'adapte en fait.
0: Oui, oui. Okay.
3: Et ceux qui basculent avec le solfège, ça leur donne des éléments de réflexion supplémentaires, c'est tout.
0: Alors pour les enfants, on va pas aborder ce sujet parce que bon, on voit à peu près que pour les enfants, c'est plus simple d'apprendre un instrument. Mais pour les personnes un peu plus âgées, entre 50 et 60 ans, comment on appréhende ces élèves-là ?
3: Alors, ce qui est intéressant avec cette population, c'est que je vais pas dire à quelqu'un qui a 40, 50, 60 ans, mon petit bonhomme, dans la vie, t'auras quelque chose si tu travailles pas. Des gens, on perd pas de temps avec ça.
0: Les gens
3: qui viennent me voir à cet âge-là, ils ont une expérience de vie, qui leur donne ce bon sens. Quand ils viennent me voir, c'est qu'ils ont une vraie envie. Et la plupart du temps, l'envie, elle est pas née au saut du lit le matin.
0: Ouais.
3: Ça fait des années, voire des dizaines d'années, si j'avais su, si je pouvais, Donc, au bout d'un moment, le gros du boulot est fait, c'est que l'envie est là, et c'est le moment. Donc, déjà, il n'y a pas de perte de temps. C'est-à-dire que les gens qui viennent me voir à cet âge-là, ils sont déjà aware, comme dirait le philosophe, le grand philosophe Jean-Claude Van Damme.
0: Et alors, vous faites des cours en binôme. Alors, comment ça se passe?
3: Alors, j'ai plusieurs formats. Alors, principalement, ce sont des cours individuels, notamment à cause ou grâce au Covid, il y a quelques années, parce que je pouvais percevoir de groupes. J'avais des groupes, 5-6 personnes en même temps. Donc, ça s'est transformé légalement en cours individuels, puisque je pouvais percevoir plus d'une personne à la fois.
0: Mmh.
3: Bon, j'ai quelques duos, des gens qui viennent, genre une maman avec l'enfant, ou deux collègues de bureau, ça arrive épisodiquement. Et puis sinon, j'anime des stages aussi. Alors ça, c'est une fois par an, une fois tous les deux ans, ça dépend selon mon humeur.
0: D'accord.
3: Et une thématique surtout. Enfin non, dans mon école, ce sont les cours individuels d'une demi-heure.
0: Alors il y a la guitare, et puis il y a l'autre instrument très à la mode maintenant, ce qui est le ukulélé.
3: Ouais.
0: Alors là aussi, pour moi, c'est un instrument hyper mystérieux. Comment on peut faire des tas de choses avec 4 cordes, quoi.
3: Justement, c'est la créativité par la contrainte. Donc...
0: Alors ça donne pas envie de dire ça, quand même.
3: Alors le ukulélé, c'est un capital sympathie déjà, parce que c'est un instrument qui est chouette. Hein. Imagine la place, les vaïnés. Les cocotiers. Donc ça, là-dessus, on est tout bon. Et puis bon, c'est pas beaucoup plus compliqué non plus de poser ses doigts pour faire quelques accords. Il y a des diagrammes qui facilitent les choses. Voilà. Donc non, le ukulélé présente pas plus de complexité. Je donne aussi des cours de mandoline et puis un petit peu de basse. Mais enfin là, c'est juste pour les débutants, parce que passer la première année, je laisse ça aux professionnels.
0: Alors, musique ludique, est-ce qu'on peut s'inscrire quand on veut, faut attendre septembre chaque fois la rentrée?
3: Non, dès lors, il reste des places, on peut s'inscrire. Alors bon, généralement, j'ai une tacite reconduction annuelle, c'est que les élèves, a priori, ça leur plaît ce que je leur raconte, puisque je suis depuis des années.
0: Ouais.
3: Alors, j'ai deux dinosaures, là, ça va faire leur 18e rentrée, je crois, mais enfin, ils sont que deux.
0: D'accord.
3: Non, mais j'ai du turnover. Cette année, j'ai eu 4 élèves qui ont leur bac, donc je les revois plus, ils sont partis à Paris, Poitiers, etc.
0: D'accord.
3: Donc, ça, j'ai un roulement naturel. Donc, j'ai toujours des places qui se libèrent,
0: d'accord,
3: ou des gens pour des raisons professionnelles qui peuvent venir, qui quittent Châteauroux, par exemple.
0: Formidable. Et on peut vous contacter comment?
3: Alors c'est très simple, j'ai mon site, donc www.musiludique.fr. fr. Et sinon, je suis installé avenue de la Châtre, au 230 avenue de la Châtre, donc en face de la CAF. On peut pas m'en rater. J'ai des panneaux avec mon téléphone, mon site internet. Ouais, donc, okay. Donc voilà, on peut me contacter très facilement. Vous allez sur Google, cours de guitare à Châteauroux, et vous devriez me toucher.
0: Et ceux qui nous écoutent ce matin, pour qui n'hésitent pas à sauter le pas, qu'est-ce que vous devriez dire allez, c'est le moment. On peut
3: oser et vous saurez.
0: Bon, formidable. Et avant de partir, parce que vous êtes un formidable guitariste, quel est pour vous le plus grand riff rock ou de guitare qui est vraiment
3: c'est moche,
0: inévitable.
3: Comme question.
0: Ouais.
3: Allez, Stairway to Heaven.
0: Ouais, ben voilà, allez, d'accord. Merci beaucoup Arnaud, c'est un plaisir.
3: Pareillement,
0: merci. Ludique. Votre site internet, vous allez le voir et vous allez au-delà, même si vous apprenez pas, vous êtes pas un grand guitariste, vous allez passer un bon moment parce que le garçon est vraiment sympathique. Merci beaucoup.
3: Merci infiniment.
0: Arnaud, à très bientôt.
3: Au revoir.
0: Merci d'écouter ici Berry, il est 9h48.
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0: Ici Berry, c'était le beau Damien. Je suis obligé de le dire. Hein, je suis un peu jaloux. Damiano David avec Next Summer. Alors, on a tous connu cette scène où on caresse un autre animal, où on prend un enfant dans les bras et soudain, notre chien vient s'interposer brutalement. Docteur Pierre Fabin, nos animaux ressentent-ils vraiment la jalousie ?
1: Alors, on a une étude de l'Université de Californie qui a prouvé que 80% des chiens bousculent leur maître s'ils caressent un faux chien en peluche, mais qu'ils l'ignorent s'ils lient un livre. Ça peut nous faire penser que oui, ce comportement existe, mais en fait, ça ne l'est pas au sens humain. La jalousie humaine, ça implique un ego et une notion de morale. Nos chiens n'ont pas ça. Ce qu'on appelle de la jalousie, c'est en fait de la protection de ressources. Pour votre chien, vous n'êtes pas qu'un maître, vous êtes la ressource suprême. Vous distribuez la nourriture et la sécurité. Et quand un autre accapare votre attention, il perçoit cela comme une menace de perdre son accès à cette ressource vitale. Il s'interpose alors physiquement pour reprendre le contrôle de son trésor.
0: Alors comment doit-on réagir sur le moment quand notre chien vient violemment pousser l'autre pour avoir l'exclusivité totale des câlins ?
1: Alors, ne caressez jamais votre chien pour le rassurer. En faisant cela, vous allez valider sa stratégie. Il retient que pousser l'autre fonctionne parfaitement pour obtenir votre attention. La seule bonne attitude, c'est de sanctionner ce comportement par la privation. S'il s'interpose, arrêtez net toutes les caresses pour tout le monde. Levez-vous, croisez les bras, tournez le bildo et ignorez-le. Une fois qu'il a compris que son attitude a tout bloqué et qu'il part se coucher, vous pouvez le rappeler. L'interaction doit se faire à vos conditions, jamais par la force.
0: Et quand l'arrivée d'un nouveau-né ou d'un autre animal approche à la maison, comment anticiper ce partage d'attention pour éviter que la situation ne dégénère dès les premiers jours ?
1: L'erreur fatale, c'est de changer les habitudes le jour J. Si votre chien a toujours dormi sur le canapé et que vous l'interdisez le jour où bébé arrive, il fera une association très négative. Instaurez les nouvelles règles bien en amont. Et surtout, ne compensez pas la future perte d'attention en le surcouvant juste avant. Baissez légèrement les interactions pour l'habituer à l'indépendance. Et le jour de la rencontre, à chaque fois que le bébé pleure ou que le chaton approche, lancez une friandise irrésistible à votre chien. Comme ça, l'intrus deviendra le déclencheur d'un événement ultra positif.
0: Merci beaucoup Pierre Fabin. 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Merci de passer votre début de journée sur ICI Berry. Voici Zaz avec son premier succès, Je veux.

0: Ici Berry, pratiquement 10 heures.
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0: Merci d'être fidèle à Ici Berry. Il est 10h. Les infos de 10h, Irène Prigent. Bonjour Irène.
3: Bonjour à tous. Elle s'était retrouvée au cœur des tensions entre les pros et les anti-chasse. La conductrice indrienne menacée de mort sur les réseaux sociaux après avoir filmé de sa voiture une scène de chasse en décembre dernier à Saint-Maur. Un homme de 77 ans en train d'abattre un sanglier juste au bord de la route. 10 mois après les faits, ce chasseur va comparaître cet après-midi pour mise en danger de la vie d'autrui. Une audience devant le tribunal correctionnel de Châteauroux. Un autre chasseur est aussi jugé, mais simplement pour transport sans motif légitime d'armes blanches. Une nouvelle étape dans l'enquête sur le féminicide de Château-Meillan. Alors que le suspect est toujours introuvable, la gendarmerie du Cher lance un appel à témoins pour retrouver ce trentenaire qualifié de dangereux. Il est soupçonné d'avoir battu à mort sa compagne le week-end dernier. L'enquête pour homicide est requalifiée en homicide par conjoint. 7 infirmiers libéraux sur 10 envisagent de changer de vocation. Le métier devient trop difficile financièrement avec l'explosion des prix des carburants, sachant qu'ils ont besoin de faire le plein plusieurs fois par semaine. Le gouvernement débloque une aide de 80 euros par mois pour ceux qui font le plus de route. Un coup de pouce salué ce matin par Pierre Charpentier, le président de la Fédération nationale des infirmiers dans le Cher. Il était notre invité à 7h45. Interview complète à réécouter sur ici.fr/berry. Dans cette crise des carburants, les auto-écoles se sentent laissées pour compte, totalement exclues des nouvelles aides prévues par l'État, alors que le secteur demandait un soutien de 100 euros pour tous les moniteurs. Ils n'auront pas le choix que d'augmenter leurs tarifs, prévient Boris Grabowski, propriétaire de l'auto-école A2G à Châteauroux et secrétaire national des Mobilians, l'organisation qui représente les entreprises de la mobilité. Les meilleurs cavaliers mondiaux réunis au concours complet de Lignières. La compétition se déroule jusqu'à dimanche sur les 140 hectares du pôle du Cheval et de l'Âne, juste à côté de la commune. Depuis quelques années, l'événement figure au calendrier de la Coupe des Nations de la discipline. 3 épreuves, dressage, cross et saut d'obstacle. Parmi les engagés, vous pourrez admirer les médaillés olympiques Nicolas Touzin, Stéphane Landois et Karim Laguag, mais aussi l'ancienne championne de France, Gwendolyn Fer.
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3: Le temps aujourd'hui, qu'est-ce que ça donne?
0: Alors Irène, quelques nuages ce matin qui vont très vite se dissiper au profit d'un grand soleil et des températures en hausse dignes d'un plein mois d'août. 28 à 30 degrés, on est à 6 à 7 degrés au-dessus de la normale. Ce matin, un peu frais quand même. 14 à Buzancé et à Valençay, 16 à Châteauroux, Issoudun, 20 à Bourges et Vierzon, et on rajoute une dizaine de degrés pour cet après-midi, autour de 25 à 28 degrés au meilleur moment de la journée.
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0: Alors ici, ça marche. Dans quelques instants, nous allons parler du cinéma qui va dans la ruralité. Pour les personnes qui n'ont pas de chance d'avoir des multiplex ou même un petit cinéma de quartier chez eux, eh bien le cinéma va à la rencontre de ses spectateurs. Donc c'est de la culture, c'est du cinéma, c'est du spectacle qui s'invite chez vous. Et c'est une initiative unique en son genre que vous allez découvrir avec Pierre Chélan, qui est président de la Fédération départementale des foyers ruraux du Cher. Vous restez sur Ici Berry, on en parle dans un instant.
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0: Ici Berry, il est 10h09 et ici ça marche, le cinéma ici ça marche, je vous le confirme.
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0: Bonjour Pierre Chélan.
3: Bonjour.
0: Vous êtes président de la Fédération départementale des foyers ruraux du Cher et vous avez une initiative qui dure depuis plus de 20 ans, même au-delà. Rappelez-nous votre initiative importante pour les gens qui habitent dans la ruralité et pour le cinéma.
3: Les gens qui habitent à la ruralité, on s'efforce d'apporter le cinéma au plus profond de nos ruralités, de nos petites salles, de nos petites communes, dans le Cher, parce qu'on ne sort pas du Cher.
0: Oui.
3: Et on va au plus profond, on dispose de 15 salles de cinéma. On fait à peu près 8800 entrées en 2025, c'est 45 000 communes, 27 associations et plus de 2000 bénévoles qui travaillent avec nous pour justement apporter cette culture au plus profond et de tisser un lien social avec toutes ces personnes âgées qui malheureusement ne peuvent plus conduire, se déplacer. Mais on essaye d'apporter de la joie, du bonheur et surtout quand on les voit, quand elles regardent une séance de cinéma, toutes ces personnes-là ont des yeux qui pétillent et qui sont émerveillés.
0: Alors est-ce que l'idée est venue d'abord de l'association ou c'est venu de la demande ?
3: Il y a un peu les deux. Il y avait au départ un peu à droite et à gauche en France quelques associations qui faisaient du cinéma itinérant. Et puis on a eu aussi l'initiative de focaliser en fonction des régions qui sont plus ou moins bien desservies par la grande distribution, de créer tout ce petit cinéma itinérant qui se déplace de commune en commune et qui porte de la joie et du bonheur partout.
0: Oui, parce que vous parlez de la joie et du bonheur de voir évidemment un grand spectacle ou de la culture, mais je crois que c'est aussi un lien social très important lors de ces projections.
3: Ah oui. Les gens se connaissent, viennent, ils se prennent des nouvelles entre eux. Voilà. Et puis, souvent, on en a qui sont rapprochés à quelques kilomètres d'un village à un autre pour avoir des séances. Donc, comme on pose une palette de films assez grande, ça leur permet de se revoir deux, trois fois dans le mois, en allant voir ou en faisant du covoiturage ou pas. Mais ils sont contents, ravis de nous voir arriver avec nos petites fourgonnettes blanches qui amènent un peu cette joie et cette lumière pour eux tout au long de l'année.
0: Parce qu'il faut le dire, parfois vous apportez vraiment le cinéma à des gens qui ne sont pas jamais allés au cinéma, mais qui y vont quand même très, très, très, très rarement.
3: Ils y vont presque quasiment jamais, parce que c'est très loin pour eux, se déplacer, c'est pas évident. Quand vous avez une population un peu vieillissante, comme nous avons dans le département, les gens préfèrent qu'on leur apporte.
0: Oui.
3: Et ça, c'est un service qu'on leur rend et qui est énorme pour eux, parce qu'on ne peut pas faire autrement.
0: Qu'en plus, quand vous parlez des retraités, de personnes âgées, évidemment, elles sont pas non plus sur Netflix, etc., streaming, elles savent pas du tout. Donc le cinéma, il n'y a que vous. La solution, c'est vous.
3: Voilà, le cinéma, c'est le cinéma qu'ils ont connu dans leur enfance, une salle, un film, on regarde et puis on est content, on donne son avis sur le film, si ça a plu avant ou après. Mais voilà, et après les gens discutent à la fin de la séance, applaudissent.
0: Voilà,
3: on sent vraiment la joie et le bonheur au milieu de tout ça.
0: Oui, vous m'avez dit hors antenne que les spectateurs restaient jusqu'au bout, jusqu'à la fin du générique.
3: Oui, ils adorent ça pour voir. Souvent, il y a la musique qui accompagne. Ils se lèvent une fois, comme on dit, que l'écran est noir. Il n'y a plus rien qui se passe.
0: C'est à ce moment-là que tout le monde part. Pierre Chélan, vous restez avec nous. Dans un instant, on va voir comment ça se passe et comment on peut vous contacter aussi si on est une commune et qu'on a envie de recevoir le cinéma dans sa commune. On va voir tout ça dans un instant. À tout de suite sur Ici Berry.

0: Le cinéma dans la ruralité, ici, ça marche tout de suite.
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0: Ici Berry, il est 10h20, Pierre Chélan, notre invité, merci d'être avec nous. Je le rappelle, vous êtes président de la Fédération départementale des foyers ruraux du Cher et vous apportez du bonheur au plus profond du Cher grâce au cinéma. Vous apportez le cinéma à domicile, j'ai presque envie de dire, disait tout à l'heure. Et alors, comment ça se passe en logistique ? Parce qu'il faut pouvoir projeter des films.
15: Ben, on a toute une base où on va chercher des films grâce aussi avec les projectionnistes, on choisit, on envoie ça à nos représentants de nos associations qui font un choix, et en fonction du choix, on sélectionne les films et on les passe dans différentes communes que nous avons.
0: Donc, mais les salles, vous les transformez, vous trouvez quoi ? Des salles des fêtes, des choses
15: comme
0: ça ?
15: C'est souvent des salles des fêtes qui sont agréées par la CNC,
0: d'accord.
15: Parce que sinon on ne peut pas passer du cinéma avec une billetterie. Et là-dedans, eh ben, les bénévoles nous aident à mettre les chaises, à aider un peu le projectionniste, à porter éventuellement un écran, à déballager le camion, et puis à la fin de la séance, eh ben, ils replacent tout ça, et puis voilà, ils récupèrent la billetterie, puis ils rentrent au Subré où nous sommes domiciliés.
0: Alors quand on parle de cinéma itinérant, souvent on se dit, bon, peut-être ce sont de vieux films
15: qu'on
0: projette. Alors justement, c'est très intéressant.
15: Pas du tout.
0: Parce que vraiment, on a les nouveautés de ce qu'on peut trouver dans un multiplex classique.
15: Ah, tout à fait. On a des films qui sortent il y a un mois, ou minimum un mois, ou deux mois. Là, en ce moment, on passe le film sur Charles de Gaulle, le
0: évidemment.
15: Deuxième aussi, Les Caprices du Roi, L'Étrangère, enfin des films récents, on ne passe pas des films qui sont, sauf à une demande particulière, mais sinon c'est des films qui sont sortis il y a minimum un mois dans les salles basiques, GCR et autres.
0: Oui, voilà. Oui, absolument.
15: Voilà.
0: Et ensuite vous en parlez évidemment avec, le public qui est là, puisque c'est vraiment presque, ça devient des conférences, puisque les gens, le lien social se crée et ça discute.
15: Oui, ça finit un peu en débat à la fin, en disant oui, le filmer bien, là il y a des longueurs ou pas, ça en fonction un peu de la vie de chaque commune, de la vie de chaque personne qui est là et qui donne un peu son opinion sur les films en disant ben là j'aurais pas préféré ça, j'aurais préféré un autre film. Mais bon, il y a toujours dans l'ensemble, c'est très positif et c'est ce qu'il nous faut pour quand même à nous garder à vivre et à porter encore cette joie au milieu rural sans aucun souci.
0: Et alors au-delà de la projection de cinéma, vous avez une école de cinéma?
15: On fait école et cinéma avec l'éducation nationale. Ouais. On touche environ 3500 élèves.
0: C'est énorme.
15: Voilà, parce qu'on fait aussi bien de la maternelle jusqu'au collège. Donc là, c'est l'éducation nationale qui choisit les films. On va les projeter dans des salles qui sont aussi agréées par la CNC. Et là, on apporte au plus jeune public pour déjà les habituer à aller plus facilement au cinéma lorsqu'ils seront des jeunes adultes et futurs parents éventuellement.
0: Ça, c'est une formidable idée. Alors, pour finir, Pierre Chélan, quel est le prochain grand rendez-vous cinéma
15: Là, on ressort au mois prochain. C'est déjà, comme on dit, bouclé. Puis on a la programmation du cinéma documentaire au mois de novembre. Là, il n'y a aucun souci. Ou là, ça sera sur le thème un peu les océans, je pense, et il n'y aura pas de souci. N'oubliez pas, on fait aussi l'été des séances de plein air. Ah. Ça démarre du fin juin jusqu'à fin août, et puis on fait à la demande, c'est n'importe qui peut demander un cinéma de plein air, et nous nous déplaçons dans toutes les communes, il suffit juste d'avoir, comme on dit vulgairement, un bon terrain de foot qui est coupé, il n'y a pas de souci.
0: Très bien, alors on rappelle que vous faites appel beaucoup, alors vous-même vous êtes bénévole cette association, et que vous êtes un amoureux du cinéma.
15: Oui, c'est ça, et puis évidemment. Je vous invite surtout à aller sur notre site, FDFR18, d'accord. Et là vous aurez toutes les informations concernant les activités des foyers départementaux du Cher.
0: Et donc si je suis une commune qui vous a pas encore accueilli, comment je fais pour vous contacter?
15: Vous allez sur le site. En même temps, il y a aucun souci, on vous répond, il y a toujours quelqu'un qui est à la lecture des mails dans notre association.
0: Formidable. Merci beaucoup Pierre Chélan, président de la Fédération départementale des foyers ruraux du Cher, et c'est une initiative, je le rappelle encore une fois, unique dans le Cher. Vous êtes les seuls à faire ça. Bravo. Et

0: 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Et si votre prochain entretien d'embauche se dérouler en tenue de sport. Alors, pas besoin pour autant de vouloir devenir prof de sport. L'idée, c'est bien de rencontrer son futur employeur sur un terrain plutôt que dans un bureau. Une initiative proposée sur la côte basque, Robin Bernot avec Arantxa Kokotxari.
1: Imaginez trouver votre prochain emploi sur un terrain de rugby.
2: Super.
1: Oui, bon, si vous vous appelez Antoine Dupont, Louis Biel-Biarré ou encore Pauline Bourdon-Sensus, c'est normal. Mais là, je vous parle vraiment de tout le monde, que ce soit vous ou moi, même si j'aurais fait un très bon talonneur, mais ça, c'est notre histoire. Il y a quelques jours, à Hendaye, France Travail a proposé l'opération du stade vers l'emploi avec un concept très simple. Recruteurs et demandeurs d'emploi se sont rencontrés par le biais d'activités sportives. Écoutez Gwenola Tri, directrice de l'agence France Travail de Saint-Jean-de-Luz, au micro d'Arantxa Kokotxari.
2: L'idée, c'est que sur cette matinée, on casse les codes. On n'a pas de CV. On est là pour un peu, surtout mettre en avant ses qualités, son savoir-être. Le midi, on fait une levée d'anonymat. Et donc, derrière, on enchaîne directement sur un format job dating beaucoup plus classique en tenue de sport.
1: Ces ateliers ont aussi pour but d'enlever le stress que peuvent procurer des entretiens d'embauche classiques.
2: Là, on va regarder les gens de façon différente, de façon complètement

0: En neutre, en fait, on va apprendre à se découvrir, à se parler. Les premières relations sont beaucoup plus détendues parce qu'on partage quelque chose, une découverte, des stratégies sur certains exercices. Et donc, c'est une façon vraiment différente de rentrer en contact.
1: Alors ici, dans les Pyrénées-Atlantiques, ça marche. Et vous, qu'en pensez-vous? Je suis allé en discuter avec Isabelle, retraitée sportive, qui s'apprêtait à prendre le départ d'un 10 km. Pour elle, l'initiative est hyper positive.
2: Beau projet, tout ce qui touche le sport est toujours intéressant et en plus ça ameute les foules, donc c'est très bien.
1: Finalement, quoi de mieux que le sport pour faire des rencontres?
2: Oui, de rassemblement. Là, on est tous égaux, il n'y a pas de riches, de pauvres, de moches, de beaux. On est tous là pour le sport, l'esprit d'équipe.
1: Mais n'est-il pas un peu dangereux de peut-être plaquer son futur patron avant même d'être embauché?
2: Non, au contraire. Ça peut être un bon moment pour le faire.
1: Alors, plus sérieusement, la recherche d'emploi peut s'avérer être une vraie galère et pas que pour les jeunes.
2: Surtout des seniors, on nous demande de bosser plus longtemps, mais à 60 ans, vous ne trouvez plus de boulot apparemment aussi.
1: Ainsi, sortir du cadre formel de l'entretien dans un bureau permet aux recruteurs de découvrir des talents qui seraient peut-être passés inaperçus lors d'un entretien classique où le CV reste très souvent au centre de la discussion.
3: Merci beaucoup et c'est un dispositif qui marche puisque les résultats intéressants d'après France Travail, 61% des demandeurs d'emploi retrouvent un travail dans les 12 mois suivant leur participation à l'opération du stade vers l'emploi. Il est 10h30, vous écoutez Ici Berry, voici Gratiel et Demichele.

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0: Alors il faut 10 000 dons de sang chaque jour pour répondre aux besoins des patients. Vous avez entre 18 et 70 ans révolus, vous pesez plus de 50 kilos, vous pouvez donner votre sang jusqu'à 6 fois par an pour les hommes et jusqu'à 4 fois pour les femmes, il faut y penser. Donc vous pouvez vous inscrire pour faire votre don de sang. Vous allez sur le site internet dondesang.efs.sante.fr et vous notez les prochaines dates. Si vous êtes à Bourges, vous pourrez donner votre sang au lycée Jacques Cœur le mardi 29 septembre de 12h30 à 16h30 pardon, et à Verzion au centre de congrès le 3 octobre de 8h30 à 15h30. On passe tout à fait à autre chose, une exposition photo si on chantait à Clion. Et si on chantait, venez découvrir les photos du club photo de Clion. On a tous une chanson qui nous trotte dans la tête, comme par exemple celle qu'on vient d'entendre, ce serait peut-être le cas. Découvrez une exposition photo 100% chanson des grands tubes cultes aux titres les plus récents aujourd'hui à travers des photos, donc c'est formidable, c'est une très belle exposition à laquelle je vous invite, c'est à la salle des fêtes de Clion le samedi 26 septembre 10h35, notre baladeur dans quelques instants.
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0: Ici Berry, il est 10h38 et si nous partions nous balader avec notre camarade Francky.
1: Ouais, vous le savez, moi c'est le moment que je
2: préfère.
1: Quelle balade, c'est le moment que je préfère, Francky. Je suis là uniquement pour vous. Vous le savez, vous êtes au verger des murailles à Tondron, c'est dans le Cher.
2: Et oui, Pascal, exactement. Que de belles pommes ici. Ah. Et oui, au cœur du verger, Laurence. Vous, c'est la faune et la flore. Hein.
3: Oui, tout à fait. Là, on est au cœur du verger, effectivement. Beaucoup de richesses d'animaux, hein, parce que c'est vraiment en pleine nature. Et également, une grande diversité de variétés. Et parce qu'on est sur la commune de Tendron, où il se passe plein de choses.
2: Bah, plein de choses. C'est un peu le lit des producteurs ici. Nous sommes avec Arnaud de Gourcuff, qui est céréalier, blé, orge, colza, mais pas que. Il est aussi dans le maïs. Bonjour Arnaud de Gourcuff.
4: Bonjour Francky et bonjour à tous.
2: Alors, multicasquette, céréalier, vous êtes, je le disais, le blé, l'orge, le colza, mais aussi dans le maïs depuis peu.
4: Le maïs popcorn, bien sûr.
2: Ouais. Et alors, expliquez-nous, vous avez quoi, votre atelier, c'est une usine, ça se passe comment le maïs?
4: Alors à Tendron, oui, on a un atelier de transformation, on sèche le maïs et puis ensuite on le trie, on le sélectionne et puis on le conditionne dans des sachets micro-ondables. On a toute une gamme qui s'appelle Grain Pop. Ouais. Et le maïs ensuite est prêt à consommer, il est absolument délicieux et il est proposé aux consommateurs dans la région centre.
2: Combien d'hectares de champs de maïs justement, parce qu'il en faut quand même pour faire du popcorn?
4: Alors on travaille avec le projet Grain Pop, on travaille avec une quinzaine de producteurs de la région centre et c'est sur 200 hectares.
2: Est-ce que c'est facile à faire du popcorn? Tout le monde en a fait à la maison. Normalement ça va très vite mais... Il y a une technique?
4: C'est non seulement facile, mais c'est très fun, très amusant et délicieux surtout. C'est un moment de partage et c'est un moment pop qui égaye les situations. On en a besoin actuellement.
2: Comment est venue l'idée justement de faire du pop-corn? Un jour, vous mangez une salade de maïs et vous dites « Ah, on fera du pop-corn ».
4: Ben, je pense qu'on a surtout des savoir-faire ici à Tendron, mais dans la région centre, nous producteurs, et ça c'est important, et le pop-corn c'est un moyen de valoriser ces savoir-faire, donc c'est formidable.
2: Et puis le petit clin d'œil aussi pour les JO. Hein, ah, pourquoi parler des JO ce matin? Ben parce que il y a des souvenirs.
4: Ah, c'est un souvenir pour Grain Pop parce que les pop-corns se sont retrouvés effectivement à Paris 2024 pendant toute la fête des JO. C'était le pop-corn officiel des JO. Donc ça a été un grand plaisir et une grande fierté.
2: On est fiers ici à Tendron. Il y a combien d'habitants?
4: Il y a 88 habitants.
2: Ah, donc... vous avez battu le record. J'ai fait 104 hier. C'est pas mal. En tout cas, de très bons souvenirs. Et puis dans le Cher, il y a plein de choses à découvrir. D'autres idées pour vous, peut-être? D'autres ateliers qui vont se monter par la suite?
4: Moi, je trouve que le pop-corn, c'est tout un univers. Et on est très contents et très fiers de valoriser les savoir-faire des producteurs et nos savoir-faire régionaux. Et Grain Pop, en fait, ça porte ce projet-là. Et puis, c'est un produit qui est excellent pour les consommateurs. Et donc, je suis content de ce projet.
2: Alors, vous me disiez que le pop-corn, c'est plein d'énergie. Il y a plein de choses dedans.
4: Alors, le pop-corn, c'est bon, mais c'est aussi bon pour la santé. Il y a peu de calories. Il y a des antioxydants, donc vous pouvez en manger tout le temps et le plus possible et vous allez passer un bon moment.
2: Voyons, il s'en passe des choses à Tendron. Pascal, vous avez vu du pop-corn, ouais, ouais. Des pommes, des cerises, des poires, des scoubidous. Il y a vraiment plein de choses ici.
1: Hein. Non, mais en plus, j'ai l'impression que vous l'avez fait exprès, parce qu'on parlait de cinéma tout à l'heure avec Pierre Chélan, qui a amené le cinéma chez les personnes dans la ruralité. Et là, vous proposez du pop-corn, il va falloir les mettre en relation tous les deux. Hein.
2: Exactement, et on va le faire tout à l'heure.
1: Bon, ben, très
2: bien.
1: Allez,
2: on est au cœur du Cher, on se retrouve.
1: Merci Francky, on se retrouve un peu avant 11h. Il est 10h42, le temps d'écouter Julia Claire. Elle voulait qu'on l'appelle Venise. Ben, c'est ce qu'on va faire, moi. Faire plaisir.
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0: 7h44, ce matin avec Denis Hervier, on plonge dans notre patrimoine commun. Derrière de nombreux monuments ou encore de rues, il y a une histoire. Et Denis, vous nous amenez sur un simple chemin médiéval en plein cœur de Bourges, pas très loin de la cathédrale Saint-Étienne.
1: Je suis à Bourges, rue de la Cage Verte. Et avant, vous allez me dire, c'était quoi ?
2: C'était quoi, avant ?
1: On va remonter tranquillement les siècles jusqu'au Moyen-Âge. Et cette rue, qui porte un nom charmant, presque poétique, doit ce nom à une auberge qui portait cette enseigne, la Cage Verte. Elle peut être une véritable cage à volatiles, me direz-vous, peinte tout simplement en vert, suspendue au-dessus de la porte. Ou simplement un panneau grinçant que les voyageurs aperçoivent à la lueur des chandelles. Mais derrière cette image bucolique, il faut que vous sachiez que se cache une rue bien plus redoutée qu'admirée. Car cette rue constituait le trajet le plus direct entre le palais du duc Jean de Berry et sa sainte chapelle, qui était juste à côté de la cathédrale. Car cette rue constituait au Moyen-Âge, figurez-vous, le trajet le plus direct entre le palais du duc Jean de Berry, sa sainte chapelle et la cathédrale de Bourges. C'était donc le passage obligé des chanoines, ces dignitaires ecclésiastiques, les chanoines qui se drapaient dans leur longue soutane noire, avançant gravement vers les offices religieux. Or, la rue était pavée, très mal pavée. Entre les poings poussaient des orties féroces et la pluie transformait l'endroit en véritable bourbier. Les chanoines, pour éviter les éclaboussures, devaient évidemment relever leur soutane avec moult précautions. Mauvaise idée, car les orties, elles, ne respectaient nullement ces hommes d'église. Et c'est ainsi que les étudiants berruyais, jamais à court d'insolence, baptisèrent l'endroit d'un savoureux latin de cuisine, Vicus Grati Cursi.
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1: Oui, mesdames et messieurs, à Bourges, même les chemins de procession pouvaient devenir des instruments de pénitence. Et l'on découvre finalement que certaines mortifications médiévales commençaient tout simplement par le bas.
0: Merci beaucoup Denis Hervier. 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On retrouve dans quelques minutes notre camarade Francky Lemaire et puis on n'oublie pas que nous jouons dans quelques minutes au 02 54 27 36 36. Voilà, j'y suis. Allons-y. Et d'ici là, voici Charlotte Cardin.

0: Ici Berry avec Charlotte Cardin, elle était un peu souffrante, elle va mieux, elle l'a dit sur ses réseaux sociaux, donc on est ravis. Lui, il va très très bien, c'est notre baladeur et c'est juste après ça.
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0: 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Alors, on a fait les pommes, on a fait le pop-corn. On se retrouve encore une fois au verger des Murailles avec Francky Lemaire. On fait quoi là maintenant?
11: On en fait des choses, Pascal. Alors, ce qui est bien, c'est que j'ai convoqué tous les villageois des alentours. On est avec Philippe Poupin, qui est à son compte. Il est à Saint-Hilaire de Gondilly. Il est dans la brioche. Bonjour Philippe. Bien.
12: Bonjour.
11: On va se régaler ce matin. Une bonne brioche dès le matin, ça fait du bien.
12: Hein. Ah, absolument.
11: Vous êtes artisan. Alors, vous êtes dans le biscuit, la brioche. Vous fabriquez tout chez vous. Vous avez créé votre propre atelier.
12: Tout à fait. Et on distribue sur les marchés et les commandes locales. Le département aussi, en tant que client. Voilà.
11: Alors, comment est venue l'idée justement d'être à votre compte comme ça, de fabriquer des brioches? On ne dit pas boulanger, hein, vous n'aimez pas ce terme.
12: Non. Et ben, comment c'est venu? C'est tout simplement en regardant au moment du Covid les étiquettes sur les emballages de brioches industrielles. Et quand j'ai vu que même les œufs, ils étaient même pas de France, et ben, avec mon compagnon, ben, on a dit on va fabriquer de la brioche nous-mêmes.
11: Et ben voilà, une bonne brioche, ça fait du bien dès le matin, comme moi. Vous avez ma petite brioche, elle est pas mal. Hein.
12: Avec que des produits locaux, et c'est pour ça que nous sommes labellisés, c'est du Centre et Table et Auberge de France.
11: Et ouais, une belle aventure en tous les cas. Elle est aussi d'un petit village pas très loin, Neuvy-le-Barrois. Elle est notre invitée. Merci d'être venue. C'est Clémence Pabion. Bonjour Clémence.
13: Bonjour Francky.
11: C'est gentil de venir à notre rencontre comme ça, de venir nous voir. Vous êtes dans le bœuf, la viande. Vous êtes éleveuse depuis, c'est un rêve de gamine, je crois.
13: Oui, tout à fait. Donc moi j'ai réalisé donc il y a 7 ans maintenant, bientôt 8, mon rêve d'enfant, de petite gamine, et sauf que moi par contre, j'ai pas des charolaises, j'ai des angus.
11: Alors c'est quoi un bœuf angus justement ?
13: Alors un angus déjà, c'est une petite vache noire en fait qui vient d'Écosse. Donc je les ai ramenées au milieu des grosses charolaises.
11: C'est tout mignon. Et avec, donc vous faites de la viande, vous faites du saucisson je crois, et des terrines ou du, comment on dit, des rillettes ?
13: Eh ben ouais, terrine, rillette. Alors nous on dit émietté, comme ça on se rapproche pas trop du porc. Et ouais, saucisson, chorizo et viande bien sûr. Et donc à chaque fois tout 100% bœuf.
11: Et justement à Neuvy-le-Barrois, à quelques kilomètres de Tendron, vous avez combien de bêtes vous ?
13: Alors en comptant tout le monde, j'en ai une petite centaine, parce que j'emmène mes bœufs jusqu'à 3 ans.
11: Ah oui quand même, ouais, ça fait du monde à la maison ça.
13: Ouais, mais ils sont pas tous dans la maison, ils sont à côté, je vous rassure.
11: J'espère. On va se quitter avec Laurence. Laurence, si vous voulez bien, il faut que je cours partout. Hein. Laurence, merci de nous avoir reçu ici au Vergil des Murailles. Il va y avoir du monde. Il y a commencé à avoir du monde là.
14: Oui, le matin, oui, il y a déjà du monde et l'après-midi encore plus.
11: Voilà. Bon, on y va pour la cueillette de pommes alors ?
14: Exactement, ou alors les pommes toutes cueillies pour ceux qui n'ont pas le courage de pousser la brouette.
11: Ah mais moi je suis courageux, je me mets dans la brouette et vous poussez.
14: Ah bah génial, on y va. Allez, on y va Francky, c'est parti.
11: Vous avez vu Pascal ?
0: Bah formidable. Bah avec, oui, comme vous l'avez dit, avec votre brioche, il va falloir faire un peu
11: oui,
0: de sport.
11: Hein. Allez, poussez Laurence, poussez.
0: Et puis alors, Francky, j'adore quand vous êtes, quand vous dites, madame, vous êtes dans le bœuf. Ça, c'est formidable. Ça va vous faire la journée.
11: Francky, il faut les garder, ces expressions. Hein.
0: Bon, mais là, on était dans le bœuf avec madame. Bon, attends, soyez prudents dans votre brouette. Merci beaucoup, Francky.
11: On fait attention.
0: Bonne journée.

0: Ici Berry, on joue ensemble après les infos de 11h au 02 54 27 36 36.
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0: Merci d'avoir choisi Ici Berry pour démarrer votre journée. Il est 11h. Les infos, Gaëlle Fontenis, bonjour.
2: Bonjour Pascal, bonjour à tous.
0: Alors la vidéo était rapidement devenue virale.
2: En décembre, un chasseur avait été filmé depuis une voiture en train d'abattre un sanglier sur le bord d'une route dans l'agglomération de Châteauroux. Il comparaît aujourd'hui devant le tribunal correctionnel pour mise en danger de la vie d'autrui. Lui conteste, assurant avoir pris toutes les précautions. La femme qui a filmé, elle, porte plainte pour les séquelles psychologiques qu'elle aura eues de cette affaire. Elle avait subi une vague de harcèlement et de menaces pour avoir publié la vidéo. Où est passé le compagnon de la femme retrouvée morte chez elle dimanche à Château-Meillon? L'autopsie confirme qu'elle a été rouée de coups jusqu'à en mourir. Un avis de recherche a été diffusé par les gendarmes hier. L'homme âgé de 32 ans s'appelle Willy Baron. Cheveux bruns, coupé ras, il mesure 1m71. Les gendarmes du Cher assurent qu'il est dangereux, qu'il ne faut pas chercher à intervenir si vous le croisez. Il faut appeler immédiatement les forces de l'ordre. Sa photo est sur le site ici.fr. Un coup de pouce bienvenu, mais insuffisant. C'est la réaction de Pierre Charpentier, président dans le Cher de la Fédération des infirmiers, alors que le gouvernement annonce 80 euros d'aide sur le plein pour les infirmiers libérales qui effectuent plus de 100 km par jour en voiture. Dans l'Indre, réaction beaucoup plus mitigée. Certains parlent de mascarade, tant c'est insuffisant, disent-ils, et assurent dans des témoignages que nous vous faisions entendre sur Ici Berry ce matin, que beaucoup envisagent désormais de changer de métier. Reportage à retrouver sur l'application Ici. Pas content non plus, les auto-écoles, elles ne sont pas incluses dans le plan d'aide. Boris Grabowski, propriétaire de l'auto-école A2G de Châteauroux, assure que le plein pour ses voitures lui coûte 700 à 800 euros de plus par mois. Il promet des actions à venir. Eux n'ont pas attendu. Nouvelle action des agriculteurs du Cher la nuit dernière. La coordination rurale a déversé du fumier et des déchets devant la direction des impôts boulevard Leitol à Bourges. Parmi les slogans bâchés sur les grilles, l'État est responsable de notre mort. La coordination rurale qui réclame des aides plus importante pour compenser la hausse du prix du GNR, le gazole non routier. Les agriculteurs qui, quand même, vont avoir un peu d'air, en tout cas ceux concernés par le Technival en mai dans le Cher, des dizaines de milliers de teufeurs installés sur un terrain près d'Avor. Les agriculteurs qui exploitent ces terres ont subi des dégâts. L'État s'était engagé à les indemniser. Ce sera fait d'ici fin octobre, promet l'État. Près de 500 élèves et enseignants du lycée agricole Naturapolis de Châteauroux participent aujourd'hui aux Agro-Olympiades. C'était la 6e édition. Ils vont être rassemblés en équipe toute la journée pour participer à des épreuves sportives sur le thème du sport, du développement durable et évidemment sur le thème du monde agricole.
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2: Pascal, du côté de la météo pour ces tout premiers jours d'automne, ça reste encore très estival.
0: Oui, absolument. Et les 500 élèves aujourd'hui, ils vont avoir quand même très très chaud.
2: C'est plutôt mieux que de le faire sous
0: la pluie. Oui, c'est vrai, vous avez raison. Nous sommes le 24 septembre et je suis encore en train de vous dire, hydratez-vous. C'est quand même incroyable. Pour supporter cette journée de chaleur, on aura cet après-midi 6 à 7 degrés au-dessus des normales. Donc un changement radical entre ce matin et cet après-midi, la fraîcheur du matin qui ne fait pas le poids face au soleil qui s'impose très vite et qui va faire monter les températures de façon spectaculaire pour un 24 septembre. 27 à Bourges et à Vierzon et une série de 28 degrés cet après-midi à Châteauroux, Le Blanc et à La Châtre.
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0: Ben voilà, c'est le moment que tout le monde attend dans la matinée, jouer ensemble pour de magnifiques cadeaux. Nous avons d'abord le pass famille pour le nouveau cirque Zavata. Je sais que vous êtes nombreux à nous appeler pour avoir des invitations. Ce sera pour la représentation de ce dimanche de 10h45, 14h30 et de 17h. Vous allez jouer avec nous au 02 54 27 36 36. On aura également des passes famille pour 4 invitations, c'est pour toute la famille, pour le Family Park de Sorigny, et puis des invitations pour le concert de Linda Lemay avec le guitariste Jean-Félix Lalanne. Vous savez, dans la famille Lalanne, Jean-Félix, c'est celui qui a du talent. Voilà, j'en dirai pas plus. Vous jouez avec nous 02 54 27 36 36 et quoi qu'il arrive, vous participez automatiquement au tirage au sort de dimanche 10h50 pour emporter une Senseo originale pour faire de magnifiques cafés dès votre réveil. Bonne chance à tous et à tout de suite.
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0: Ici Berry avec Mylène Farmer, je vous en parle parce qu'un nouvel album est prévu le 31 octobre. Pour un événement, un nouvel album de Mylène Farmer, donc 31 octobre, il va falloir être un tout petit peu patient. Bonjour Jean-Luc.
1: Bonjour, comment allez-vous?
0: Eh ben moi ça a l'air très bien, vous avez l'impression que je vais mal?
1: Ah non, pas du tout, avec un grand sourire comme ça.
0: Bon, très bien, vous faites quoi dans la vie Jean-Luc?
1: Ah, moi je suis retraité.
0: Bon, très bien, vous faisiez quoi avant?
1: Avant j'étais Bounoum.
0: C'est quoi Bounoum?
1: Bounoum, c'est paysan.
0: Ah d'accord, ben je connais pas, ben, c'est du patois Périchon, c'est ça?
1: Un petit peu, oui, je suis Berrichon quand
0: d'accord,
1: même.
0: D'accord, très bien. Allez, nous allons faire tourner la roue. Vous nous dites un joli stop qu'on entende bien. On arrête tout ça et on voit sur quel jeu on va tomber et avec quoi on va jouer. Vous êtes prêts?
1: Pas de problème, quand
0: allez,
1: vous voulez.
0: C'est parti.
1: Allez, stop.
0: Ah, il est beau ce stop.
2: Avant, après ou tout pile?
0: Ah, avant, après ou tout pile. Rapidement, je vous propose une année avec trois chansons. Il faut savoir si elles sont tombées à la bonne année ou c'est juste avant ou c'est juste après. D'accord? Donc, on joue avec l'année 1983. On écoute un premier extrait. Vous nous dites donc si c'est avant, si c'est après, 83 ou si pile poil en 83. Vous êtes prêts?
1: C'est parti.
0: Alors, on écoute. Alors, à votre avis, Michael Jackson, avant, après ou pile poil 1983?
1: Moi, je dirais 83.
0: 83, on vérifie. Non, il n'y a pas, on vérifie, je vous donne même la voiture. Oui, on peut vérifier, c'est moi qui vous donne la réponse. C'est moi, le maître Capelovici, ici. C'est moi qui vérifie, qui donne la bonne réponse. Bravo, c'était en 1983. Bonne réponse, ça vous fait déjà un point. Il faut juste deux points pour pouvoir participer ensuite au tirage au sort de dimanche. On écoute la deuxième chanson. Jean-Luc, je vous écoute. C'était avant, après, pile poil 1983.
1: Bon, je dirais avant.
0: C'est avant. Eh ben, c'est la bonne réponse, puisque c'était en 1980. Allez, juste pour la forme, dernier extrait. Alors, Alphaville, d'après vous, Jean-Luc, avant, après, pile poil 1983.
1: Bon, je pense que c'est avant.
0: Vous dites avant, non, malheureusement, c'est après, c'était en 85, mais c'est pas mal, vous avez deux bonnes réponses. Donc, bravo, vous gagnez le pass famille pour le nouveau spectacle du Cirque Zavata pour les représentations de dimanche. Voilà, si vous avez des enfants, des petits-enfants, ils vont être ravis. Un nouveau spectacle très, très moderne. Alors, évidemment, il y a des clowns, etc., mais il y a un spectacle de drones tout à fait époustouflant. Voilà, Jean-Luc.
1: Ben c'est parfait.
0: Et en plus, rendez-vous dimanche à 10h45, 10h50. Reprochez-vous de votre téléphone. On va peut-être vous appeler pour le tirage au sort pour remporter une Senseo originale. Eh ben voilà, c'est une belle semaine, hein, Jean-Luc.
1: C'est parfait. Merci.
0: Merci à vous et à très bientôt. Bonne journée.
1: À bientôt. Au revoir.
0: On continue de jouer le 02 54 27 36 36. Bonne chance à tous. Voici un grand classique. Jerry Rafferty.

Ici Berry, on joue ensemble 02 54 27 36 36 pour gagner les cadeaux du jour et bien sûr participer au tirage au sort de dimanche pour gagner une Senseo originale. Les 3 plus, cet été, la SPA a recueilli près de 10 000 animaux. C'est un record pour une période estivale. La SPA de l'Indre a recueilli des chats, des chiens et des naques, également les nouveaux animaux de compagnie comme les serpents. Alors pourquoi pas profiter de leurs portes ouvertes pour partir à la rencontre de nouveaux pensionnaires? Les portes ouvertes ont lieu le dimanche 4 octobre de 14h à 18h. Venez à la rencontre des bénévoles, des équipes et découvrez évidemment le refuge. Peut-être que vous allez avoir un coup de cœur pour une de ces petites boules de poils. Alors, en général, c'est ce que ça fait, qui n'attendent qu'une chose, un foyer, une belle histoire à écrire, que vous souhaitiez adopter ou devenir bénévole, vous êtes évidemment les bienvenus. C'est le 4 octobre de 14h à 18h. Et un peu d'ambiance country, s'il vous plaît. Et voilà. Tout le monde aime la country, ambiance country ce week-end. Et pas besoin d'aller très loin, donc pas d'essence. Hein. On pense à vous avec le prix au litre. On essaie de vous trouver des choses assez rapides. On peut y aller à pied presque. Le festival country, c'est à Bourges. Cette année, c'est la 5e édition. Santiago, chapeau, concert et danse en ligne. C'est ce qui vous attend. 4 concerts au programme. Vous retrouverez aussi des exposants. Et puisque tout ça donne faim sur place, de quoi vous restaurer sans Twitch, crêpes. Et si vous êtes curieux, sur leur Facebook, ils ont déjà mis les playlists des différentes soirées. Et toujours à Bourges, mais le week-end d'après, on va changer d'ambiance. Boule et Bill, Max et Lily, le petit Spirou, Lucky Luke, les aventures de Tintin. Vous avez compris de quoi je parle, évidemment, la BD. Les week-ends du 4 et 5 octobre est mise à l'honneur. Bulberry, c'est le festival de BD par excellence. Cette année, c'est la 30e édition déjà au programme. Battle de dessin, l'art de la couleur en BD, plein de belles choses. Rien que pour vous, 10 animations, 7 expositions et 38 auteurs seront là pour vous faire partager leur passion pour la bande dessinée. On a les

0: Ici Berry, vous jouez avec nous, on joue ensemble évidemment, 02 54 27 36 36. Quoi qu'il arrive, vous participerez au tirage au sort de dimanche 11h45, quelque chose comme ça, pour gagner le par tirage au sort, la magnifique machine Senseo originale. 02 54 27 36 36, à tout de suite.
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3: On joue ensemble sur Isibéri 02 54 27 36 36. Je vous offre un pass famille. C'est pour 4 personnes, toute la famille, pour aller au Family Park de Sorigny. Alors, ce qui est intéressant avec ce parc, c'est vraiment fait pour toute la famille, avec spécialement pour les petits. Parce que souvent, dans les parcs, les petits peuvent pas tout faire. Et ben là, les petits-enfants peuvent tout faire en famille. Vous jouez avec nous au 02 54 27 36 36. 02 54 27 36 36. On écoute Daniel Balavoine et on joue juste après.

0: Ici Berry, mais qu'est-ce que ça passe vite? Il est déjà 11h30, on joue dans... Maintenant, on joue. Allô.
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0: Et on accueille Dominique. Bonjour Dominique.
3: Oui, bonjour.
0: Vous allez bien Dominique?
3: Oui.
0: Ah, ça a l'air, vous avez une voix légère, fraîche, ça sent que vous respirez le bonheur.
3: Comme une jeune retraitée.
0: Ben voilà, c'est pour ça. Bien, vous allez jouer avec nous pour le Pass Family au Family Park de Sorigny. Voilà, vous pourriez y aller en famille. Vous avez une petite fille, on m'a dit.
3: Oui, une petite fille de 6 ans.
0: Ah, ben alors c'est...

0: Le parc, c'est vraiment fait pour elle, parce qu'on peut faire des tas de choses avec ses enfants. Ce parc, il est vraiment conçu pour toute la famille. Alors, pour jouer avec nous, nous allons faire tourner la roue. Vous connaissez le principe. Vous nous faites un joli stop, mais avec votre jolie voix, ça va être très très bien. Et puis, on verra sur quel jeu on tombe. Vous êtes prête? Alors, la roue tourne, vous dites stop quand vous voulez.
1: Stop.
0: Oui.
2: Le mot manquant.
0: Ah, le mot manquant, si vous aimez la chanson française, normalement, pas de problème. Vous écoutez un extrait de chanson, il y a un petit mot qui manque, il faut le retrouver, mais si vous êtes attentive et si vous aimez la chanson française, je le dis encore une fois, normalement, aucun problème. Vous êtes prête?
1: Oui.
0: Alors on y va avec la chanson d'Alain Souchon.
3: Alors...

0: vomi.
1: Alors. Alors, il a vomi quoi, Alain Souchon ?
2: 104 heures, non ?
1: On vérifie.
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1: Magnifique, bonne réponse, Dominique. Attention, deuxième extrait maintenant. Est-ce que vous connaissez bien les chansons d'Axel Red ?
2: Je sais pas trop.
1: Bon, on tente quand même. Allez, on tente. Écoutez bien.

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1: Je me sens si fatiguée, je crois.
0: Si fatiguée.
1: Je me sens si... Ah, je la connaissais.
0: Oui, parce que vous avez la bonne méthode. Je vous ai entendu chanter au même moment. Et parfois, les mots reviennent. Alors, vous m'avez dit, je me sens si fatiguée. Bah, on va vérifier.

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Bon, c'est pas très grave, hein, rien n'est perdu. Il vous reste encore une chance pour gagner le pass pour le Family Park. On écoute France Gall.

0: Magnifique Dominique, ce monde égoïste. Et déjà France Gall avait raison, c'est vrai que ce monde est de plus en plus égoïste. Sauf ici sur Ici Berry, puisque vous repartez avec le pass Family pour 4 personnes, parc de Sorigny. Alors je vous conseille d'y aller ce week-end, d'abord parce que il va faire très très beau, donc avec votre petite fille ça va être formidable, et puis il faut faire attention parce que le parc ferme le 27 septembre pour la saison, donc vraiment allez-y ce week-end, vous allez passer un très très très très bon moment, d'accord ?
1: D'accord.
0: Merci beaucoup, et puis surtout,
1: et rendez-vous... Si jamais le 27, on ne peut pas faire reporter l'année prochaine ?
0: Eh ben, je ne sais pas, on va vous dire ça hors antenne, voilà, vous inquiétez pas, mais de toute façon, vous participez, de toute façon Dominique, vous participez au tirage au sort pour gagner la machine Senseo originale, d'accord ?
1: D'accord.
0: Dominique, c'était un formidable moment avec vous. À très bientôt et passez une bonne fin de semaine.
1: Un moment parfait.
0: Merci, c'est gentil, au revoir.
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0: Allez, ici Berry, on commence avec, à l'occasion de la fête du vélo, c'est dimanche. Au Blanc, la circulation du chemin des Borderies sera interdite aux véhicules de 8h à 20h, ainsi que sur la rue Pierre-Collin de Souvigny, dans le sens montant de 13h pardon, à 19h. Donc attention à l'occasion de la fête du vélo ce dimanche. La bibliothèque Saint-Jean fête ses 50 ans. La bibliothèque du quartier Saint-Jean à Châteauroux fête ses 50 ans le samedi 26 septembre. Retrouvez une vente de livres à tout petit prix, ça c'est intéressant, toute la journée, ainsi qu'un concert. Une maquilleuse pour les enfants et un clown seront également sur place l'après-midi pour divertir les enfants. C'est à 15h et une exposition des 50 ans de la bibliothèque sera inaugurée. Bibliothèque Saint-Jean au 31 rue Eugène Delacroix à Châteauroux.
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0: 11h33, voici Vanessa Paradis.

0: Ici Biri, 11h37, Francky Lemaire, notre baladeur, mais également en avant, un berrichon, une berrichonne au parcours atypique aujourd'hui. Francky, vous nous proposiez de tirer le portrait d'un patron de cirque très heureux.
1: Bonjour, je m'appelle Jean Falck, je suis le directeur du nouveau cirque Zavata.
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1: J'ai commencé ce métier tout petit parce que je suis né dans le cirque, comme mon père et mon grand-père avant moi. C'est un métier qu'on se transmet de génération en génération. Alors moi, j'ai débuté le cirque en étant acrobate. Je faisais des numéros d'acrobatie avec mon frère. Et suite à une blessure au genou, à l'âge de 12 ans, j'ai dû arrêter le spectacle avec les acrobaties. Et j'ai toujours été attiré de travailler avec les animaux, donc des numéros, de travailler, d'éduquer les animaux, que ce soit les chevaux, les poneys, les dromadaires, les chameaux. Et c'est ce qui a fait qu'aujourd'hui, je suis sur la piste avec mes animaux et que je peux présenter au public. Et en 2022, après le Covid, j'ai repris la direction du nouveau cirque Zavata avec mon frère, qui est mon associé. Et on est reparti en 2022, donc c'était un défi un petit peu à relever parce qu'on avait arrêté toute activité pendant 2 ans suite au Covid. On s'est dit qu'on allait relancer la machine.
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1: Après le Covid, donc on a tout remis sur les routes. On a remis une vingtaine de semi-remorques sur les routes avec mon frère pour préparer ce spectacle. Donc depuis 2022, on a déjà eu plusieurs tournées, on a fait plusieurs tournées. Et cette année, on est sur la tournée du spectacle électrisant en 2026. Et c'est un réel succès parce que depuis le début de tournée, on a déjà passé plus de 50 000 spectateurs. Donc on est vraiment, vraiment content et cette tournée est un réel succès.
0: Merci beaucoup Francky Lebert. On vous retrouve demain également dans les balades dans l'Indre et dans le Cher. Et puis tout les portraits d'ici sont à découvrir ou redécouvrir sur l'appli ICI ou sur ICI.fr.
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0: 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Ces places peuvent tomber à tout moment et je vous conseille vraiment d'être là parce qu'elle a déjà écrit un nouvel album, elle a dit sur ses réseaux sociaux, il se peut que lors de sa tournée, peut-être sa date du 3 octobre, elle chante ses nouvelles chansons, donc bonne chance à vous tous.
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Ici Berry, on joue ensemble. Qu'est-ce que j'ai pour vous? J'ai deux invitations pour un très beau concert, celui de Linda Lemay et Jean-Félix Lalanne, guitariste, donc ses voix et guitare, pour jouer avec nous. Le 02 54 27 36 36, 02 54 27 36 36.

0: Ici Berry, on joue ensemble 02 54 27 36 36. Je vous le disais, on a deux invitations pour le concert de Linda Lemay, Jean-Félix Lalanne, voix et guitare. Ce sera pour le samedi 20 octobre. Je vous donne tous les détails évidemment. À 20h30 sur la scène du Palais d'Oron de Bourges, Linda Lemay et Jean-Félix Lalanne forment un duo pour une tournée intitulée Guitare Voix évidemment. Voilà, c'est pour vous. Vous jouez avec nous au 02 54 27 36 36. Déjà, nous, on adore discuter avec vous, donc n'hésitez pas à nous appeler. Et quoi qu'il arrive, vous participez, vous gagnez également le droit de participer au tirage au sort pour pouvoir gagner dimanche la machine Senseo originale pour faire des cappuccinos, des ristretto, je ne sais plus, tout ce qui finit en tôt. De toute façon, où il y a du café, c'est pour vous et cette machine peut le faire. Donc 02 54 27 36 36. Bonne chance à tous et à tout de suite.
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Ici Berry, si vous nous faites l'amitié de rester avec nous sur Ici Berry, c'est ce que je vous conseille. Après les infos de midi, vous avez rendez-vous avec Enora Malagré et toute son équipe, à savoir Aude Razo pour déconstruire les fausses informations, Valère Correa pour vous donner des astuces économiques et des clés de consommation, donc c'est très important. Également le docteur Gérald Kierzek, que vous connaissez bien, et notre vétérinaire Pierre Fabin, c'est tout à l'heure après les infos de midi.

0: Ici Berry, merci de nous avoir suivis. On remet le couvert demain matin à 9h30.
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0: Merci d'être fidèle à Ici Berry. Il est midi. Les infos de midi, Gaëlle Fontenay, on commence avec un peu d'air pour les infirmiers libéraux.
2: En tout cas pour ceux qui font plus de 100 km par jour, ils vont bénéficier du dispositif d'aide du gouvernement pour les gros rouleurs. Pierre Charpentier, représentant dans le Cher de la Fédération Nationale des Infirmiers.
3: On est enfin intégré aux mesures spécifiques, c'est une avancée. On l'accueille très positivement. Il faut maintenant un mécanisme qui nous protège pour les futures augmentations de demain. Donc les 80 euros, c'est un coup de pouce, mais nous aimerions avoir des aides structurelles en cas d'autres hausses des prix du carburant. Il faut des stabilisateurs économiques au niveau du carburant. Quand le carburant monte fortement, le dispositif s'active. Quand il redescend durablement, il se retire. C'est pas une dépense automatique au niveau de la caisse, mais c'est vraiment des stabilisateurs économique au niveau du carburant pour qu'il y ait toujours un accès aux soins égal, peu importe où on se trouve sur le territoire.
2: Interview à retrouver sur l'application Ici avec le témoignage un peu plus mitigé d'infirmière libérale de l'Indre qui elle estime que le faible niveau d'aide finit de décourager dans la profession. Beaucoup risquent d'abandonner le métier, assure-t-elle. 80 euros par mois qui sont donc apportés aux infirmiers pour les aider à faire le plein. Mécontent en revanche les exclus du plan d'aide comme les auto-écoles. Boris Grabowski, patron de l'auto-école A2G, qui estime que le plein lui coûte 800 euros par mois en plus depuis le début de la hausse. Il promet que les exclus vont s'organiser pour de futures actions. Eux n'ont pas attendu. Les agriculteurs de la coordination rurale ont déversé du fumier et des déchets devant la direction des impôts à Bourges. Le syndicat réclame des aides plus importantes pour compenser la hausse du prix du gazole non routier. Les agriculteurs qui ont quand même appris une bonne nouvelle hier, ceux qui ont eu leur champ piétiné pendant le Technival du côté d'Avor dans le Cher au mois de mai, avec des dizaines de milliers de teufeurs présents, on s'en souvient, ils vont être indemnisés, comme promis, d'ici la fin du mois d'octobre. Assure l'État. Où est passé le compagnon de la femme retrouvée morte chez elle dimanche à Château-Meillan? L'autopsie confirme que cette femme de 47 ans a été tuée rouée de coups. Les gendarmes diffusent un avis de recherche. L'homme s'appelle Willy Baron, cheveux bruns, coupé ras, 32 ans, 1m71. Les forces de l'ordre assurent qu'il est dangereux. Il ne faut pas chercher à intervenir si vous le croisez. Il faut appeler immédiatement la gendarmerie. Sa photo est sur l'application Ici. La vidéo avait fait beaucoup réagir. Souvenez-vous, c'était en décembre, dans l'agglomération de Châteauroux. Une file de voitures, au pas, en lisière de forêt, et soudain, un chasseur qui abat un sanglier d'un coup de fusil à 2 mètres des automobilistes. C'est pour ces faits qu'un homme de 77 ans est jugé cet après-midi devant le tribunal correctionnel de Châteauroux. Il comparaît notamment pour mise en danger de la vie d'autrui. Un autre chasseur est aussi jugé, lui, pour transport sans motif légitime d'une arme blanche. Jérôme Collin, la diffusion de la vidéo avait fait beaucoup de bruit.
4: L'autrice de la vidéo a carrément été victime de harcèlement, de menaces de mort, se retrouvant au cœur des débats entre les pros et les anti-chasse. Pourtant, ce procès, ça n'est pas celui de la chasse en général, insiste son avocat, maître Pierre Pélissier. Mais selon lui, des règles n'ont pas été respectées.
5: Il y avait un temps de chasse qui était dépassé. Et évidemment, il est interdit dans tous les règlements, donc y compris l'arrêté préfectoral, de tirer sur la voie publique, d'autant plus en présence d'usagers de la route, donc de véhicules, peu importe l'angle du tir, et en tout cas pas à cette proximité-là. Normalement, dans ces cas-là, il y a l'intervention de la gendarmerie ou des services de police. Ce n'est absolument pas aux chasseurs de régler la situation.
4: Une interprétation contestée par maître Jérémy Chuletsky. Il défend son client, le chasseur qui a tiré sur le sanglier.
6: C'est un tir fichant, c'est-à-dire que c'est un tir qui est en direction du sol, dont la cible était à quelques mètres. Il utilise une arme à feu, ce qui est toujours risqué, mais la position du tireur, la direction du tir et la distance entre le tireur et la cible ne caractérise pas un danger ou une mise en danger. Il n'y avait pas d'autre choix. In fine, il n'y a pas de règles qui ont été violées par mon client.
4: Le chasseur, aujourd'hui âgé de 77 ans, risque jusqu'à 2 ans de prison. L'autre homme qui a tenté d'achever le sanglier avec une dague sera jugé seulement pour transport d'armes.
2: Les meilleurs cavaliers mondiaux sont réunis au concours complet de Lignières. La compétition se déroule jusqu'à dimanche sur les 140 hectares du pôle du cheval et de l'âne à la Selle Condé. Alors depuis quelques années, l'événement figure au calendrier de la Coupe des Nations de la discipline avec des épreuves de dressage, de crosse et de saut d'obstacles. Allez voir, c'est gratuit. Et en plus, ça sera sous beau temps, Pascal.
0: Oui, absolument, Gaëlle. Quelques nuages ce matin, mais qui se sont vite dissipés au profit d'un grand soleil, des températures en hausse dignes d'un plein mois d'août, alors que nous sommes le 24. Donc ce matin, il faisait 14 ou 16 degrés à Châteauroux, par exemple. Et cet après-midi, nous aurons 27 à Bourges et à Vierzon, une série de 28 degrés à Châteauroux, Le Blanc et à La Châtre. Et attention, demain, pic de chaleur. Bonne journée sur Ici Berry.
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7: Bonjour à tous, il est midi 5. Bienvenue sur votre radio Ici. J'embrasse tout le réseau local partout en France, hein, tous les collègues des 44 merveilleuses locales. Bienvenue dans votre nouveau rendez-vous. Ici, on parle bon plan, les amis. Vie quotidienne, arnaque à éviter, santé. Nous sommes là pour vous rendre service parce qu'on vous doit bien ça. C'est le titre, hein, de ce nouveau rendez-vous quotidien. Nous sommes ensemble jusqu'à 13h. Moi, je m'appelle Enora Malagré et voici la joyeuse bande qui m'accompagne. Aude Raso, madame anti-arnaque. Coucou Aude.
8: Coucou tout le monde.
7: Valère Coréa et ses bons plans. Bonjour Valère.
9: Salut Enora, bonjour à toutes et tous.
7: Gérald Kierzek, le grand médecin. Coucou,
10: bonjour,
7: Gérald.
10: Bonjour à tout le monde.
7: Et notre chère et tendre Elsa Wolinski. Bonjour Elsa.
11: Bonjour à tout le monde.
7: Alors aujourd'hui, très gros dossier, très sérieux. Comment soutenir, chers amis, nos producteurs locaux? Vous avez des questions, vous avez envie de témoigner, appelez-nous ou laissez-nous un vocal au 0810 055 056. C'est un numéro WhatsApp gratuit. Nous sommes là pour vous. Et puis laissez-nous aussi des messages vocaux, ça aussi c'est possible, comme l'a fait aujourd'hui Marie-Agnès.
12: Un monsieur m'a demandé de l'aider hier à la station-service parce qu'il n'avait pas sa carte bleue. Il voulait que je mette un peu de diesel dans sa voiture et j'ai un peu paniqué. J'ai dit non. Est-ce que j'ai bien fait?
7: Oh là là, c'est une question pour Aude Raso. Merci Marie-Agnès.
8: Alors, Marie-Agnès, j'ai envie de dire, malheureusement, vous avez bien fait, parce que rendre service à la station-service, ce n'est pas très conseillé par les temps qui courent, malheureusement.
7: 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Midi 6, chères auditrices, chers auditeurs, on est ensemble jusqu'à 13h. Aujourd'hui, on va parler de nos producteurs locaux, comment les soutenir, notamment après la sécheresse, malgré la crise économique sans précédent que nous traversons toutes et tous ensemble. On leur doit bien ça. Et nous avons... Alors, déjà, on va faire un petit constat, Aude Raso.
8: Oui, un petit point sécheresse pour commencer, parce qu'on en parle un peu moins de cette sécheresse, là, au mois de septembre, vu que les canicules sont derrière nous. Mais sachez que quasiment aucune pluie n'est tombée sur la France depuis début septembre. C'est pas moi qui le dis, c'est Météo France. Mmh. Les chiffres sont sortis. Depuis le 1er septembre, les pluies ont été quasi absentes sur le pays, c'est ce qui est écrit. Dans certains territoires, on atteint des niveaux de sécheresse jamais observés, toutes saisons confondues. Je pense au Languedoc-Roussillon, je pense à la Dordogne, je pense à la Corrèze, je pense au Bas-Rhin. Donc évidemment, tout ça, ça continue de nous impacter. Les cultures les plus impactées, on a le maïs très gourmand en eau, on a le tournesol, on a les pommes de terre, on a la betterave. Les cultures fourragères aussi, ça c'est pour les éleveurs qui risquent de manquer de nourriture pour leurs animaux cet hiver, et donc qui dit raréfaction, dit aussi montée des prix. Et ça, forcément, on le constate, nous, tous les jours, et on va continuer à le constater au fil des mois, par exemple. On a une auditrice l'autre jour qui nous a appelé sur le prix de la tomate. Ça a bondi. On a les chiffres de l'INSEE en août. C'était un bond spectaculaire de 22% du prix du kilo de tomate. Donc, évidemment, pas facile pour nous, les acheteurs, et pas facile non plus du tout pour nos producteurs, pour nos agriculteurs.
7: Nos producteurs, nos éleveurs, d'ailleurs, qui sont même en train de piocher dans les réserves d'hiver, hein, pour certains et certaines d'entre eux. On va accueillir tout de suite un auditeur qui écoute, hein, on vous doit bien ça régulièrement. Il s'appelle Cyril. Bonjour Cyril, bienvenue.
13: Bonjour.
7: On est ravis de vous accueillir dans l'émission. Vous êtes agriculteur dans le Gers et commerçant en circuit court à Toulouse, me semble-t-il, c'est ça, hein ?
13: C'est bien ça.
7: Alors, quelle est votre réalité, Cyril ? On vous écoute avec attention.
13: Ben, je peux rebondir sur les propos de votre consoeur, une sécheresse jamais vue. La nature, clairement, est en train de se dessécher, ça continue, hein, au niveau agricole, mais les bois, les forêts, etc., c'est une catastrophe à regarder. C'est très concrètement, c'est des prairies qu'on n'a même pas pu faucher dans notre cas. Par exemple, les semis de septembre, pour le renouvellement des prairies, c'est pour rien, quoi, c'est pour zéro, c'est du travail qui a été gaspillé. On n'a jamais pu faucher ce trèfle, en fait, qui n'a pas survécu à la sécheresse. On n'a pas pu l'irriguer non plus sur cet endroit-là. puis c'est des rendements très bas. On a moissonné hier le colza, ouais. Le soja, pardon. On a 20 quintaux, voilà, en bio, alors qu'on l'a irrigué. Ouais. Donc c'est voilà, il en manque presque 15 en fait. Donc on est quasiment à la moitié moins de récolte que prévu.
7: C'est énorme.
13: Donc c'est vraiment très très très compliqué. Ouais.
7: Alors comment on peut concrètement vous aider, cher Cyril? Qu'est-ce qu'on pourrait faire, nous?
13: Ben alors moi, ce que j'ai envie de demander à nos concitoyens, c'est d'acheter français, de lire les étiquettes. Ouais. Ça fait longtemps qu'on en parle. Beaucoup de gens avec de grandes notoriétés le clament, mais c'est vraiment précieux de choisir l'origine France pour continuer d'encourager les producteurs. Alors il y a bien sûr l'aspect économique qui est vital aujourd'hui, parce que si on ne fait rien, dans 6 mois, ce sera l'hécatombe, ouais, et des faillites dans les fermes en cascade. Mm-hmm. Mais c'est aussi soutenir moralement et oser lire les étiquettes, passer du temps à lire les étiquettes et choisir cette origine France. C'est absolument crucial, crucial, crucial de choisir du français. Et ça va impliquer aussi de cuisiner un petit peu. Parce qu'en fait, on peut s'en tenir à budget constant. Ça, je le crois profondément. On l'a eu prouvé dans mon commerce, on peut manger des choses produites durablement, qui font vivre les agriculteurs du coin, sans dépenser beaucoup plus. Et ça implique peut-être effectivement de cuisiner un petit peu plus et d'acheter des produits moins transformés. Mais la cuisine, ça va être clé dans cette étape-là pour les années à venir.
7: Absolument, Cyril. Si vous êtes comme Cyril, hein, vous êtes agriculteur, agricultrice, éleveur, éleveuse, appelez-nous 0810 055 056. Vos témoignages sont précieux, c'est votre antenne. Hein, vous êtes chez vous ici. Valère.
9: Cyril, je crois que les Françaises et les Français sont attachés aux producteurs, à l'agriculture. Et vous avez raison, il faut lire les étiquettes. Alors parfois avec des prix au-dessus des voisins. Et ça, c'est une réalité que vous connaissez. Vous venez de dire il faut faire à manger. Est-ce que vous pensez pas aussi qu'il faut changer notre rapport à l'alimentation? C'est-à-dire, on sait que ça baisse dans le budget de plus en plus. On fait des choix sur l'alimentation, peut-être au bénéfice d'autres options. Qu'est-ce que vous pensez de ça?
13: C'est clair. On dépense à peine 13% aujourd'hui du budget d'un ménage, alors que c'était encore le double 40 ans en arrière. Donc là, il s'est passé quelque chose. Donc il faut, en fait, on s'est détaché de notre alimentation et de l'agriculture. On est très attaché aux agriculteurs. Tout le monde le dit, il n'y a pas de souci, mais c'est fini, Martine, avec le pot au lait à la ferme, etc. Il y a une image encore qui subsiste là, qui n'est plus la réalité. Donc, ce qu'on peut dire aussi c'est aux consommateurs, c'est qu'ils aillent, qu'ils reviennent dans une ferme, qu'ils fassent l'effort d'aller discuter sur les marchés avec des producteurs, d'aller passer un samedi après-midi avec ses enfants, accueillir je ne sais pas quoi dans une cueillette du coin. Il faut absolument renouer ce lien, et c'est vital, mais aujourd'hui, on a l'impression de les connaître, mais on les connaît plus.
7: Non, je suis complètement d'accord avec vous. On boit vos paroles, hein, si je puis me permettre.
10: Y compris sur un plan santé, parce qu'en fait, on dépense moins et on achète de la merde, en fait, et on mange de la merde. C'est Jean-Pierre Coff qui disait ça.
7: Mais
10: le problème, c'est que ça a des conséquences majeures, parce que manger de l'ultra transformé, par exemple, c'est-à-dire que tout ce qui est produit industriel, ça a des conséquences à court, moyen et long terme, l'impact sur la santé cardiovasculaire, les cancers, les maladies neurodégénératives. On va avoir une épidémie dans quelques années avec le vieillissement de la population et puis des gamins qui ont été mal nourris. Moi je suis encore d'une génération où on mangeait encore à peu près bien il y a 40 ans. Ben, c'est plus le cas maintenant du tout.
7: On continue de parler de ça avec vous, hein, sur cette antenne. Appelez-nous, hein, 0810 055 056. Et puis on embrasse tous les agriculteurs et agricultrices qui nous écoutent. Vous êtes des héros, on vous a vu à l'œuvre encore, hein, pendant les incendies qui ont frappé la France. Vous êtes venus avec vos tracteurs, franchement.
14: Ils ont aidé.
7: Si on peut vraiment sur cette antenne, l'espace d'un court instant, vraiment vous ouvrir le micro, on le fait avec grand bonheur. On va s'écouter Kylie Minogue, chers amis. On se retrouve juste après The Locomotion sur votre radio ici.

0: Bug de Locomotion sur votre radio. Ici, on est ensemble jusqu'à 13h.
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0: Et on est en train de parler agriculture, comment soutenir nos producteurs locaux. Si vous nous écoutez à la maison, dans votre tracteur, que sais-je, vous avez envie de témoigner, c'est votre antenne, on vous doit bien ça. 0810 055 056, nous avons d'ailleurs Daniel qui vient de nous appeler. Bonjour Daniel.
3: Bonjour.
0: Oh la jolie voix de radio.
3: Comment?
0: La très jolie voix de radio, si je puis me permettre, Daniel. Vous avez une très belle voix.
3: Ah bon, bien abîmée par le tabac. Hein.
0: Ah bon, voilà. Ah bon. Ouais, écoutez,
3: j'essaie d'arrêter. Voilà.
0: Eh ben, c'est bien d'essayer. Alors, vous nous appelez de Meurthe et Moselle. J'embrasse très fort ici Lorraine.
3: Oui, d'un charmant petit village, Blénolétoul.
0: Super. Alors, vous allez beaucoup au marché, je crois, hein, Daniel.
3: Ah, les marchés locaux, sur Toul, puisque c'est juste à côté, ouais. Sur Allant, dans les petits patelins, tout autour de chez moi. Il n'y en a plus ici, à Blénon, mais il y en a tout autour, à 5 minutes. Et vous ne pouvez pas savoir le prix, les prix, mais défiant toute concurrence des... De la grande distrie, de la petite distrie, de tout ce que vous voulez, de l'épicerie.
0: Ouais. Et vous payez beaucoup.
3: Et ils sont super bons.
0: Bah oui. Et vous payez moins cher, vos produits, surtout.
3: Non, beaucoup moins cher. Bon, c'est vosien. Je suis vosienne. oui, je paye pas cher du tout.
0: D'accord.
3: La charcuterie, quand je vais.
0: Circuit court.
3: Sur les marchés aussi, hein. Mais tout, les fleurs, les plants, puisque moi j'ai un jardin et je plante, et il a donné et il donne encore super bien.
0: Ouais. Alors Valère.
4: Oui, bah, c'est connu. Hein. En fait, le circuit court, l'intérêt, c'est qu'on réduit les intermédiaires. Donc, ça va éviter qu'on prenne des marges à différents niveaux, que ce soit à un revendeur, à un distributeur. Mmh. Et donc, le fait qu'il y ait un contact direct entre le consommateur et le producteur, ça fait qu'il y a ce qu'on appelle vraiment le juste prix. Mmh. Il est juste pour le producteur parce qu'il va être rémunéré correctement. Mmh. Et ça, on apprécie. Et ensuite, le consommateur va payer un juste prix. Et puis, il y a aussi la question de la transparence. Tout à l'heure, Gérald parlait de comment sont traités... Enfin, il parlait d'ultra-transformés, mais ça concerne aussi les pesticides, etc. Là, on peut demander directement, mais comment vous les cultivez, qu'est-ce que vous mettez dessus?
5: Et puis on peut négocier le prix.
4: Non,
5: directement avec le producteur.
0: Attention, Gérald.
4: Je voudrais dire deux mots concernant les circuits courts.
0: Ouais.
4: Quand vous allez sur un marché de plein vent, pour reconnaître un producteur local, souvent il le met en avant, mais enfin, vous voyez sur les étiquettes, il y a écrit « produit dans mon jardin ». C'est des petits trucs comme ça, ouais, mais c'est sympa. Ouais. Et puis vous voyez aussi, ils ont des cagettes en plastique, souvent pas en bois. Pourquoi? Parce qu'ils revendent pas, c'est eux qui font. Deuxième bon plan, bienvenue à la ferme.com. Je le répète, bienvenue à la ferme.com. Là, vous avez la liste de très nombreux producteurs locaux qui font de la vente en direct près de chez vous.
0: D'accord.
4: Et ça, c'est important de savoir où trouver le producteur local. Et puis, un dernier mot sur les AMAP. Les AMAP, c'est génial. C'est les associations de maintien, pour le maintien d'une agriculture paysanne. En fait, vous vous engagez dans le cadre d'une association à payer, par exemple, chaque semaine 20 €. Ça, pendant toute l'année, le producteur, il est sécurisé et en échange, bien sûr, chaque semaine, il vous livre un panier,
5: c'est le fameux panier
4: de fruits et légumes. Ouais. Voilà. Alors, vous savez pas à l'avance, mais ce sera deux saisons. Et là, ça permet de soutenir utilement les producteurs et de payer moins cher.
0: Bah, comme quoi, Daniel, vous êtes une bonne élève, si je puis me permettre.
3: Et moi, quand je me promène avec ma chienne Lolana, je ramasse. C'est des vergers, des vignes, on est dans les côtes de... Mais je ramasse encore des mirabelles, des couettes, des pommes, des pois. Sortez de... Allez vous balader en dehors des champignons, il y a aussi tout ça.
0: Je suis d'accord, vous m'avez donné surtout l'eau à la bouche, cher Daniel. Je vous embrasse très fort, je vous souhaite une belle après-midi, cher Daniel. Merci d'avoir appelé. Faites comme Daniel, 0810 055 056. Je me tourne vers Audrazo, parce que j'ai entendu le mot cagette, qui a déclenché chez moi... une petite peur de l'arnaque à la cagette, parce que j'ai eu des oui-dire comme quoi ça existait, ma bonne dame.
6: Oui, c'est vrai que depuis 2 ans, j'ai beaucoup d'auditeurs qui me contactent pour me parler d'une arnaque aux fruits et légumes. Donc je fais juste un petit pas de côté. Mm-hmm. Ça me tient à cœur d'en parler. C'est pour ça que je voulais vraiment en parler.
0: Elle
6: parce
0: a
6: que...
0: mis ses mains sur sa poitrine, voilà, carrément, chers amis.
6: En fait, les victimes qui me contactent sont souvent assez bouleversées.
0: Bien
6: c'est
0: sûr.
6: Une arnaque que je trouve particulièrement cruelle, qui vise beaucoup les personnes seules, les personnes âgées. En fait, vous avez des messieurs qui toquent à la porte, ils vous vendent des fruits et légumes avec les cagettes, effectivement. Ils vous vous disent on est des maraîchers du coin, c'est du bio, ça se conserve longtemps. Vous dites ok, ils vous baratinent complètement sur les prix, ils parlent à toute vitesse, vous comprenez rien. Et là, ils se mettent à entasser chez vous des cagettes, encore une cagette, ouais. Encore une cagette, encore. Et j'ai une auditrice qui me disait, bon, elle était assez drôle, mais elle était un peu désespérée, elle me disait, j'ai de quoi faire des tartes aux pommes jusqu'à la fin de l'année. Et ouais. En fait, c'est un peu de la vente forcée, vous voyez. Donc faire très attention à ça, c'est pas des vrais maraîchers, faut quand même le dire. 302 € pour une auditrice qui s'appelle Claire à la fin. Ils vous présentent la facture, très insistant, vous êtes seule, vous osez pas,
4: ça, ils sont arrivé,
6: ça vous arrive,
0: ça arrive. Voilà.
6: Et on peut aller jusqu'à 1 000 €. Il y a une auditrice qui m'a dit 1 000 €. Ils lui ont fait débourser. Elle a payé, mais en fait, elle a
0: mais
6: dit
0: fait
6: non,
0: comment,
6: non.
0: Du coup,
6: eh ben, on refuse de payer.
0: Ouais, voilà.
6: Il faut rester ferme sur ses positions.
0: D'accord,
6: c'est très important. Et il faut pas se laisser impressionner. La personne lui dit, bah non, je ne paye pas. J'avais pas prévu de payer autant. Je ne paye pas.
0: On continue de parler de nos producteurs locaux. Comment les soutenir? On accueillera dans un instant Raphaël, qui est agriculteur. Je crois qu'on va le dire clairement, qui a envie de pousser un petit coup de gueule. Et on le comprend. Et on pense très fort à nos agriculteurs, à nos agricultrices françaises. On s'écoute un petit peu de Florent Pagny. Le braquage des sentiments, on revient juste après. C'est votre antenne, on vous doit bien ça sur ICI.

0: Le braquage des sentiments sur ICI. Jusqu'à 13h.
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0: Midi 25, on est ensemble jusqu'à 13h. On parlait de nos producteurs locaux, comment les soutenir. On embrasse une nouvelle fois nos agricultrices et nos agriculteurs. Si vous avez envie de témoigner, c'est votre antenne. On vous doit bien ça, 0810 055 056. Dans un court instant, Gérald Kierzek, notre médecin, nous parlera de maladie du souffle et Elsa Wolinski du pape. Eh oui. Mais pour l'heure, nous allons accueillir Raphaël. Raphaël qui est agriculteur, qui nous appelle de Charente. On embrasse ici La Rochelle. Bonjour et bienvenue, cher Raphaël.
2: Bonjour Enora et bonjour toute l'équipe.
0: Bonjour.
3: Bonjour.
0: Alors Raphaël, ça va pas fort.
2: Alors oui. Alors bon, ça va pas fort comme tous mes collègues. Ouais. Hein, moi, je suis un tout petit viticulteur et tout ça.
0: Ouais.
2: Enfin, parce que en fin de compte, j'ai 25 hectares, j'ai un peu de vignes qui production, pour production cognac.
0: Ouais.
2: Sachant que les vins et spiritueux sont chutés dans le monde entier, et nous, nos deux plus gros exportateurs, c'est les États-Unis et la Chine. Donc,
0: d'accord.
2: Avec le conflit politique, c'est pas ça. En 1. Et en 2, comme je disais à la standardiste, c'est que quand vous voyez que en France, le prix du blé n'est même pas payé 200 euros la tonne, ça nous paye même pas la préparation du semis, enfin du préparation de la parcelle pour mettre le blé jusqu'à la récolte.
0: Alors.
2: Bon, je comprends bien qu'il faut après les coopératives, il y a le séchage, il y a le triage et tout ça. Moi, j'ai fait de l'orge de brasserie qui est bon pour faire de la bière. Hein.
0: Ouais.
2: Donc il y a pareil. Alors en plus, il y a la cuisson pour faire de l'orge cuite, enfin torréfiée, ça fait de malt.
0: Ouais.
2: Mais c'est payé 165 euros la tonne. Et ben là, pour la première fois de l'exploitation, qui date de
0: 4
2: générations, et ben je mets tous mes champs en jachère pour minimum 4 ans.
0: Et vous avez combien d'hectares?
2: Ben, j'ai 15 hectares en jachère. Et faut savoir que l'année dernière, j'ai dit, j'avais un hectare en jachère. J'ai dit, je vais la mettre en production orge. Et ben la PAC m'a supprimé la prime éco-régime parce que j'avais trop cultivé. Parce que maintenant la PAC, il faut faire des bandes en herbe. Il y a 60-70 ans, on nous a payé, nos aïeux ont été payés pour tout détruire. Maintenant, on est repayé pour tout planter, ce qui est pas bête, hein, en parenthèse, ce qui est pas bête. Mais il y a des clics à faire.
0: Ouais.
2: Et quand vous voyez nos voisins italiens et espagnols, que le gouvernement détaxe au maximum les produits agricoles ou quoi que ce soit pour essayer de faire de l'autoconsommation. Alors je suis pas pro-américain ni pro-chinois, mais ils partent consommons national. Et ce qu'on peut pas faire, importons. Ce qui est beaucoup plus logique.
0: Oui.
2: Et que maintenant, alors il y a des grandes marques de pâtes qui font importer du blé dur pour faire de la semoule.
0: D'accord.
2: Dans des pays qui n'ont aucune traçabilité. Il faut savoir que la France.
0: Alors, malheureusement, on n'a pas. J'entends votre colère, j'entends tout ce que vous avez envie de dire et vous avez bien raison. Et on vous remercie infiniment de témoigner sur notre antenne. Faites comme Raphaël, 0810 055 056. Malheureusement, on n'a pas assez de temps. Gérald Kierzek.
3: Ce que dit notre auditeur, il a raison, c'est qu'on marche sur la tête. Et nous, on le voit en tant que consommateur aussi, on le voit en tant que voisin d'agriculteur. La logique, ça serait de payer les gens pour faire leur travail. Or, ils ne peuvent plus vivre de leur travail.
0: C'est
3: à nous de jouer le rôle aussi consommateur et de jouer vertueux et d'acheter du local. Aux agriculteurs aussi de ne pas tout de suite abandonner l'activité en disant c'est pas rentable, parce qu'on voit beaucoup d'agriculteurs qui disent bon bah finalement mais

0: Je vais déplanter et je vais aller faire autre chose comme activité, le louer pour mettre des éoliennes ou autre chose. Et ça, c'est un vrai problème aussi. Ils doivent être rémunérés pour leur travail.
1: Très rapidement, un WhatsApp qu'on a reçu très intéressant, Aude.
2: Oui, c'est Serge, effectivement, qui demande pourquoi on ne regroupe pas les agriculteurs dans des lieux style grande surface, mais uniquement producteurs locaux.
1: Réagissez, hein, 0810 055 056, c'est votre antenne, on vous doit bien ça sur ICI. C'est l'heure de l'actualité dans toutes vos régions, grâce aux 44 locales de votre radio ICI. Allez, à tout de suite.
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9: Info circulation dans votre Berry Express. À l'occasion de la fête du vélo, ce dimanche 27 septembre au Blanc, attention, la circulation du chemin des Borderies sera interdite aux véhicules de 8h à 20h, ainsi que sur la rue Pierre-Collin de Souvigny, dans le sens montant, de 13h à 19h. Et puis, vous l'avez peut-être remarqué, il y a des changements au niveau des arrêts de bus pour les bus Horizon à Châteauroux, en raison de travaux. Eh bien, il y a des arrêts qui ne sont plus desservis. Notamment la ligne 1 dans les deux sens pour les arrêts Préfecture, IUT, Mendès France et Balzaneo. Le bus numéro 1 est détourné sur l'avenue des Marins. Et puis la ligne 9, direction Voltaire, il n'y a pas d'arrêt à Forges-de-Lille, Montluçon et Craquelin. Report arrêt Marcel Dussault. Pour en savoir plus sur ces travaux et ces arrêts non desservis, rendez-vous sur le site de les bus Horizon.
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1: Et bonjour, bienvenue à vous. Il est midi 32, hein, on est en plein cœur de cette nouvelle émission, votre nouveau rendez-vous. On est ensemble jusqu'à 13h, ça s'appelle On vous doit bien ça. Et ici, on parle bon plan, vie quotidienne, arnaque à éviter. On parle santé, on parle d'animaux, là on parlait agriculture. Nous sommes là pour vous rendre service, on vous doit bien ça. Alors moi, je m'appelle Enora Malagré, je suis avec Aude Razo, Valère Coréard, Gérald Kirzek qui nous parlera maladie du souffle dans un instant, et Elsa Wolinski qui nous parlera du pape. Mais pour l'heure, chers amis, nous allons répondre au vocal d'une auditrice. Elle s'appelle Marie-Agnès. Elle nous appelle de Nîmes.
10: Un monsieur m'a demandé de l'aider hier à la station-service parce qu'il n'avait pas sa carte bleue. Il voulait que je mette un peu de diesel dans sa voiture et j'ai un peu paniqué. J'ai dit non. Est-ce que j'ai bien fait?
1: J'ai l'impression qu'elle a bien fait. Aude Razo, c'est pour vous.
2: Oui, malheureusement, j'ai envie de dire, vous avez bien fait. Peut-être que cette personne était de bonne foi, mais malheureusement, encore une fois, vous ne pouvez pas savoir.
11: Tant pis pour lui.
2: Voilà, c'est triste, en fait, c'est un peu triste, oui, parce que souvent, triste. Les gens me disent, mais moi, j'ai voulu être généreux, j'ai voulu aider, etc. Oui. Et puis, en fait, on se fait arnaquer assez souvent. Le scénario de l'arnaque, c'est effectivement, j'ai oublié ma carte bleue. Oui. Est-ce que vous pouvez mettre, allez, 20 euros de carburant dans ma voiture et je vous donne un billet de 20?
1: Oui.
2: Voilà, c'est ça le scénario. Donc, plusieurs possibilités. Soit la personne est de bonne foi, vous filez un coup de main, c'est top. Il se peut que le billet de 20 qu'on vous donne soit un faux. C'est déjà vu. il y a les gendarmes notamment qui ont alerté là-dessus. D'accord. On vous donne un faux billet. Voilà. Donc en fait, vous avez donné 20 euros sans rien avoir en échange. Voilà. Autre scénario, et là, ça devient quand même plus lourd comme arnaque. J'ai un auditeur qui m'avait raconté ça. Il m'a envoyé un petit mail. Vous allez à la pompe de cette personne-là qui vous demande de l'aide, là où elle a mis sa voiture. Vous introduisez votre carte bancaire dans sa pompe. Elle met quelques euros. Vous repartez. Sauf que, la personne, elle reste. Et en fait, elle avait fait semblant de raccrocher le pistolet. Elle est mal raccrochée. Et donc, la transaction n'est pas terminée. Et elle peut faire
1: le plein. Alors, vu le prix du carburant, les amis, bonjour.
2: Au lieu des 20 euros, ça donne du 60, ça donne du 100 euros, que sais-je. Et donc, évidemment, tout ça, c'est de votre poche. Donc, si vous voulez aider, parce que c'est quand même triste, je trouve, de se dire qu'on ne peut plus aider personne sans devenir complètement parano. Bon, c'est une réalité. Surveillez quand la pompe vous dit bien merci de votre visite et à bientôt, ou alors vous demandez un reçu.
11: Vérifiez on donne bien. 10 euros en cash comme ça, non ? 20 euros en cash
2: si c'est le problème, c'est la carte bleue. Souvent, ils visent souvent les arnaqueurs des stations-service où on ne paye que en carte bleue. Ouais. Et donc, évidemment, là, il n'y a pas la solution. Voilà. Donc, moi, je trouve, si vous voulez aider, faites-le, mais il faut quand même garder un petit œil sur la personne et vérifier que la transaction est bien faite.
1: Et si vous croisez Gérald Kierzek à la pompe, vous dites non. Hein.
0: Non, mais je disais, puis pendant que vous allez l'aider à la pompe, quelqu'un d'autre vous pique la bagnole. Exactement. Ou vous pique le sac.
1: Ne soyez pas paranoïaque.
0: Moi, je rends service à tout le monde.
1: C'est ça.
2: J'approuve ce que dit Gérald, je peux aussi en parler, il y a des arnaques comme ça.
1: Ah non, mais vous nous cassez le moral. Allez, pour se remonter un peu le moral, justement, vous le savez, je vous booste votre pouvoir d'achat. C'est 200 euros à dépenser dans une grande enseigne pour vous. Et nous avons une gagnante. Elle s'appelle Stéphanie. Elle nous appelle du Nord. Coucou, ici Nord, chers collègues, chers amis. Bonjour Stéphanie, bienvenue.
12: Bonjour Enora, bonjour toute l'équipe.
1: Comment
12: bonjour.
1: Allez-vous, chère Stéphanie?
12: Bah écoutez, dans ce monde morose, vous avez fait mon bonheur aujourd'hui.
1: Ah, oh, c'est gentil. Et en plus, je vois que vous êtes une merveilleuse personne, parce que vous travaillez à la SPA depuis 15 ans.
12: C'est ce que je lis. J'ai travaillé. Je travaille plus.
1: Bon, mais en tout cas, donc merci pour tout ce que vous avez fait. C'est très important. Hein. On retrouvera d'ailleurs notre vétérinaire Pierre Fabin demain. On parlera arnaque et veto, grand, vaste débat. Ouais. Mais pour l'heure, c'est gagné, Stéphanie.
12: Bravo, Stéphanie. Merci, c'est super. Ah, merci beaucoup.
1: On est ravis pour vous. C'est formidable.
12: Mes animaux vont être ravis.
1: Ah bah, ça va payer un peu les croquettes, parce que ça.
12: C'est ça. Et puis
1: ça
12: le
1: coûte une tonne. Voilà.
12: Ah ouais, non, mais j'ai toutes les têtes.
1: Bon, ah oui, je vois. Ouh là là, chien, chat, poney, chèvre. Ouh là là, la ménagerie. Eh ben, on est ravis pour vous. On vous embrasse très fort, Stéphanie. Passez une jolie après-midi.
12: Merci beaucoup. À vous également. Merci. Au revoir.
1: C'est votre antenne, hein, vous l'avez compris, c'est votre émission. On vous doit bien ça, 0810 055 056. On va écouter Gérald Kierzek qui nous parlera maladie du souffle, mais pour l'heure, on va s'écouter Marc Lavoine, les tournesols sur ici.

0: Erwan, les tournesols sur votre radio. Ici, on est ensemble jusqu'à 13h, les amis.
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0: 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Et il est midi 39, je vous le rappelle, c'est votre antenne. Exprimez-vous, chères auditrices, chers auditeurs, 0810 055 056, parce qu'on vous doit bien ça. Notre cher et éminent médecin Gérald Kierzek a un melon de la taille de la France, je plaisante, et qu'on aime infiniment. Non, va nous parler de quelque chose de fort intéressant, ça s'appelle Itinéraire, me semble-t-il, ça parle des maladies du souffle.
2: Exactement, alors c'est un labo qui s'appelle Labo Kiesi, qui est d'ailleurs une entreprise qu'on appelle à mission sociale, mais qui s'occupe de patients avec des pathologies respiratoires et qui fait un tour de France. Et aujourd'hui, à Bayonne, et si vous avez la chance d'habiter Bayonne ou dans la région de Bayonne, Esplanade Roland Barthès, de 10h à 18h, donc il reste encore un petit peu de temps, vous pouvez aller vous faire mesurer le souffle, contrôler votre souffle.
0: Formidable.
2: Qui autour de la table a déjà soufflé dans une spirométrie?
3: Moi.
0: Oui, ah, je l'ai fait également parce que j'étais anciennement asthmatique et donc je soufflais souvent dans le bazar.
2: Et ben, c'est bien de le faire parce que très peu de Français, les maladies respiratoires, c'est 7 millions de personnes.
0: Là, c'est énorme.
2: La bronchite chronique, c'est énorme. Mais ce qui est surtout énorme, c'est que la moitié n'est pas diagnostiquée. On monte même dans la BPCO, cette fameuse bronchopneumopathie chronique obstructive, qui est liée au tabac. Quand on fume, on a du mucus qui s'accumule et on a du mal à respirer. Mais l'asthme, c'est pareil. Ça peut monter jusqu'à 90% non diagnostiqué. Et en fait, ce qu'on sous-estime, c'est notre souffle. C'est l'essoufflement. C'est vrai qu'on se dit, ah, bah, j'ai monté 3-4 étages, je suis essoufflé. Puis après, c'est à 2 étages qu'on est essoufflé. Puis après, c'est à 1 étage qu'on est essoufflé. Et en fait, on banalise ce symptôme.
0: Un petit symptôme, voilà.
2: Mais bien sûr, c'est un symptôme et on le banalise. Et personne ne va vous proposer une spirométrie. Personne ne va vous proposer de souffler dans le bazar, comme vous dites.
0: Moi, mon généraliste, il ne me le propose pas.
2: Le médecin, qu'est-ce qu'il fait? Il prend la tension artérielle, il prend éventuellement la saturation en oxygène. C'est-à-dire, on met une petite pince au bout du doigt et on regarde le taux d'oxygène. On va mesurer le taux de sucre. Enfin, il y a plein de choses qui sont faites, mais le souffle, c'est largement sous-diagnostiqué et sous-évalué. Donc, d'où cette initiative à Bayonne et Itinéraire qui est très bien. Donc, pour les gens vraiment, j'engage les gens autour de Bayonne. Alors, si vous êtes fumeur, bien sûr, mais si vous pensez être un peu plus essoufflé que d'habitude, allez vous faire contrôler. Il y aura des professionnels de santé, il y a des médecins, des infirmières. Il y a maintenant de la technologie connectée. Hein, c'est complètement non-invasif. Donc, vous soufflez dans un petit appareil et hop, vous avez sur l'écran, on vous donne votre valeur du souffle. Ça continue partout en France. 30 septembre, ça sera à Marseille. Le 15 octobre, ça sera à Reims. Et ça sera, je ne vais pas tous les dire, mais à Rouen le 3 décembre. Et puis après, on en reparlera parce que c'est vraiment un sujet important. Il y a des confs de sensibilisation, mais ne banalisez pas ce symptôme. Pourquoi? Parce qu'on peut faire quelque chose. On peut prendre en compte votre souffle, vous orienter, essayer de comprendre si c'est l'asthme, si c'est le tabac, si c'est une bronchite chronique. Il y a des médicaments qui ralentissent l'inflammation. Il y a des médicaments qui vont ouvrir les bronches. Et puis, on va vous conseiller en activité physique adaptée aussi, parce que l'objectif, c'est que ça soit réversible. Parce que si vous continuez comme ça à avoir cet essoufflement, il va forcément s'aggraver. Et c'est comme ça qu'on se retrouve malheureusement avec, vous savez, les patients qui ont un petit extracteur d'oxygène, on les voit avec les petites lunettes, sous le nez, puis ils se baladent avec l'extracteur. C'est difficile, parce que c'est au stade d'insuffisance respiratoire chronique. Donc l'objectif, c'est vraiment de dépister, de prévenir en arrêtant le tabac. Allez, je vous refais mon petit couplet.
0: Vous avez raison, pense à Daniel qui nous a appelé tout à l'heure, qui essaye d'arrêter de fumer. Bon courage, force à tous les fumeurs qui essayent d'arrêter, on sait à quel point c'est dur.
2: Il y a plein de solutions pour arrêter. Là, ça peut être le déclic aussi, mesurer le souffle et voir qu'il y a quelque chose qui ne va pas. Ça peut être un facteur de motivation, on en reparlera, il y a novembre sans tabac qui arrive aussi. Et vraiment, il y a aussi des médicaments et des prises en charge adaptées. Donc le souffle, on dit le souffle c'est la vie, mais en fait la tension artérielle c'est la vie, le souffle c'est la vie, sauf qu'il y en a qu'on mesure et l'autre qu'on ne mesure pas. Donc voilà, Bayonne jusqu'à 18h, allez-y.
0: Et Gérald Kierzek, c'est la vie, je crois qu'on peut le dire. Merci beaucoup docteur, on continue, on est ensemble jusqu'à 13h, 0810 055 056. On va recevoir un apiculteur dans un court instant qui va aussi témoigner. Pour l'heure, c'est Jeannette Porquetevas sur Ici. Dans On vous doit bien ça, bien sûr.

0: Folke de Vas sur votre radio ici.
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0: On vous doit bien ça. Midi 46, c'est votre nouveau rendez-vous quotidien entre 12h et 13h. On vous doit bien ça sur Ici. C'est votre antenne. Hein. Vous êtes très nombreux à réagir et on vous en remercie au 0810 055 056 puisqu'il me bouleverse et que vous vous écrivez aussi entre vous. Vous donnez des conseils, des bons plans et voilà, c'est exactement ce qu'on avait envie de créer avec cette émission. Voilà, une forme de communauté, dit-on. On va accueillir Pierre qui est avec nous. Bonjour Pierre, qui nous appelle via Ici Mène, qu'on embrasse très fort. Bonjour Pierre, vous allez bien?
2: Bonjour, j'ai Nora Malagré en ligne. Comment ça peut ne pas aller mieux?
0: Oh là là, mais vous allez me faire rougir, Pierre! Extraordinaire. Ah oui, je veux rougir vraiment. Alors, je vais reprendre un peu mes esprits. Pierre, vous êtes apiculteur dans la Sarthe. Alors, racontez-nous un peu.
2: Alors, moi, globalement, contrairement à beaucoup de mes collègues, j'ai plutôt fait une bonne saison.
0: D'accord. Tant mieux pour
2: vous. C'était assez dur pendant la canicule, hein, je veux dire, derrière, comme tout le monde, hein, je veux dire, on a souffert. Hein.
0: Bien sûr.
2: On s'est adapté. Ces canicules, j'ai eu de la chance de pouvoir les anticiper en créant justement une ruche en réflexion au mois de novembre et que j'ai déployée dès le printemps. On a nommé la Marianne, mais on travaille avec des filières d'insertion et du bois recyclé depuis 3 ans. C'est notre savoir-faire. Notre business plan, c'est surtout sur de la ruche en entreprise à échelle locale.
0: D'accord.
2: C'est vrai qu'actuellement, on évolue plutôt dans un contexte, nous, agricole, où on a des collègues qui sont dans le déni, il y en a qui sont vraiment dans la panade.
0: Ouais.
2: Après, les syndicats, malheureusement, nous portent plutôt à aller nous plaindre. Et moi, à un moment donné, j'ai plutôt envie de me dire, j'ai eu la chance de faire une belle saison. J'ai eu peu de pertes, on a peu de casse par rapport au frelon. On a des copains dans le sud de la France, notamment en Gironde, qui ont eu des incendies.
0: Bien sûr.
2: Leur priorité, ça a été de sauver leur vie avant de sauver leur ruche, leurs animaux. Mmh. Moi, j'ai même vu des chenilles qui n'ont pas été ouverts et ils ont juste eu le temps d'arrêter l'incendie avant que les chiens meurent brûlés. Donc je me dis les ruches, j'ose même pas imaginer.
0: Ouais.
2: Donc on s'est dit avec un de mes clients, qui est devenu un copain, qui est aussi président d'une asso, et en plus celui qui est originaire de là-bas, pourquoi est-ce qu'on ne fabriquerait pas justement nos ruches, hein, une trentaine, enfin on est parti sur 30, mais ça peut être plus, ça peut être moins. Et puis en fait qu'on en renvoie là-bas pour des apiculteurs qui ont envie de redémarrer.
0: C'est génial. Vous avez envoyé vos ruches en Gironde pour aider les copains. Vous allez le faire.
3: Ah, c'est super.
2: En fait, on va faire une levée de fonds jusqu'à la fin de l'année. L'objectif, c'est qu'en avril 27, on ait trouvé.
0: C'est extraordinaire. C'est extraordinaire, Pierre. On reconnaît bien là, on reconnaît bien là la solidarité des agriculteurs entre eux. C'est quand même, vous êtes nos héros. On le répète, on vous embrasse, on vous serre dans nos bras. Vraiment, merci d'être là, chers amis. Merci beaucoup, Pierre, pour cette merveilleuse initiative. Je vous embrasse très fort, d'ailleurs. Pardon, ça va très très vite cette émission. Vous êtes très très nombreuses et très nombreux à réagir. On a beaucoup de messages aussi sur le WhatsApp.
3: Et on a les auditeurs solidaires avec Claude qui nous dit qu'il consomme beaucoup de miel, justement. Il dit que c'est toujours du miel acheté en circuit court. Il nous dit que c'est très important pour lui. Et puis on a aussi ce message de Serge que j'ai cité tout à l'heure. On a une réponse pour Serge. Il nous demandait pourquoi ne pas regrouper les agriculteurs dans des lieux du style grande surface, mais uniquement les producteurs locaux.
0: Et comme on est là pour vous, on a une réponse, Valère Coréard.
4: Ça existe. Alors déjà dans les supermarchés, même si là on a des intermédiaires, mais il y a des espaces producteurs locaux. Donc vérifiez, parce qu'on sait que les Français vont beaucoup au supermarché faire leurs courses. C'est une réalité. Je vous parlais tout à l'heure du site Bienvenue à la ferme. Et il y a aussi le site frais-et-local.fr. Dans les deux cas, vous pouvez trouver là des regroupements de producteurs. J'en ai par exemple trouvé un à Narbonne. On peut y acheter des fruits, des légumes, du fromage de chèvre, des yaourts, du miel, du pain, mais aussi de la charcuterie ou de la viande. Donc ça, c'est des producteurs qui se réunissent. Il y en a bien sûr moins que des producteurs locaux, mais enfin, il y en a quand même un certain nombre. Et puis, j'ai vu passer un message de Stéphanie qui nous recommande poiscaille.fr. C'est génial, vous vous faites livrer du poisson en direct producteur chez vous.
0: Merci, c'est Stéphanie qui nous a envoyé ce plan.
4: Oui, c'est ça.
0: Vous voyez, c'est ça qui est génial, on se donne des bons plans entre nous. On vous rend service, on essaye, en tout cas au maximum. Merci encore à Pierre qui vient de nous appeler. C'est votre antenne 0810 055 056. À tout de suite, chers amis, avec Elsa Wolinski.
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0: On est ensemble, encore pour quelques minutes, ça passe à une vitesse folle pour ici, puis si j'articule, c'est pas plus mal. Alors, on a parlé agriculture, hein, continuez à réagir au 0810 055 0 56. Elsa Wolinski, on vous attend avec impatience.
11: Mais oui,
0: elle a son petit œil qui frise, elle a la joie dans la gorge.
11: Est-ce que vous êtes prêts ? Non mais est-ce que vraiment vous êtes prêts ? Est-ce que vous avez préparé votre banderole, s'il vous plaît ?
0: Hein ?
11: Parce que moi, j'y ai passé la nuit, personnellement. Oui, une banderole !
0: Quelle banderole ?
11: Ben, enfin, on attend 60 000 personnes ! Non, 600 000 personnes ! 600 000, attendez, 60 000, c'est à mettre. 600 000 personnes ! Les réservations dans les hôtels ont bondi, les restaurants sont pris d'assaut, les réservations grimpent partout. Le préfet de Paris compare même le dispositif à celui des Jeux Olympiques. Vous vous rendez compte de ce qui nous attend ? Vous vous rendez compte de qui on attend ? Là, on n'est pas sur du Céline Dion. Là, on est sur un level, mais au-dessus.
3: Moi, j'allais dire
11: bien
3: Céline.
11: Au-dessus.
3: J'allais dire Céline.
11: Mais non, pas Céline. Enfin, personnellement,
4: mais
11: j'adore sa robe.
4: Le pape.
11: Mais, mais pourquoi vous me gâchez
0: Il est
11: enfin,
0: il gâche la surprise.
11: Évidemment que dans ma chronique, il y a toute une histoire. Vous pensez bien, Gérald. Moi, j'aime sa robe. D'abord, c'est pas sa robe. C'est une soutane blanche.
0: Ouais.
11: Son petit chapeau, c'est pas un petit chapeau, c'est une calotte. Comme l'a dit Gérald, évidemment, vous avez compris de qui je parle ? Et oui, je parle de mon Léon, bien sûr. Le pape arrive à Paris demain matin. Alors, ils lui ont programmé un...
0: Il est busy, le pape.
11: Ils vont me le fatiguer, mon Léon. Un truc de dingue. À peine arrivé, l'Élysée, l'UNESCO, Notre-Dame, le Stade de France et une heure de papa mobile dans Paris. Non, mais laissez-le respirer deux minutes, s'il vous plaît. Samedi matin, grande messe, place de la Concorde et sur les Champs-Élysées. Alors, évidemment... Il va y avoir du monde. Des barrières, des rues fermées. Les Parisiens vont râler, on le sait.
0: Comme d'habitude.
11: Comme d'habitude. Mais moi, je trouve qu'il y a quelque chose de joli dans ces moments-là. Parce que pendant quelques heures, des centaines de milliers de personnes vont regarder dans la même direction. Alors, il y aura ceux qui vont prier, il y aura ceux qui seront juste curieux, et ceux qui passeront par hasard se retrouver au milieu de tout ça. Les cloches vont sonner, les gens vont attendre dans les rues, et pendant un instant, on va être ensemble. Oui, Valère, vous n'écoutez pas du tout, mais on va être ensemble.
4: Mais
11: main dans la main. Main dans la main. Et si jamais, Valère, vous loupez Léon à Paris, il part à Lourdes. Et si vous loupez Léon à Lourdes, il sera à Metz le lundi 28. Et là, alors l'engouement est à son comble à Metz. Vous vous rendez pas compte, 60 000 personnes sont attendues. Une banderole XXL, bienvenue au pape, bouche quasiment l'entrée de la cathédrale Saint-Étienne. Une immense photo de mon Léon. Ah, j'aurais pas forcément pris celle-là, je vous le dis, mais j'ai laissé faire Philippe. Non, mais j'ai laissé faire Philippe, l'archevêque de Metz, Philippe Balleroux. Bon, c'est aussi son moment, hein. Il faut savoir se laisser, c'est d'être toute petite. Je suis toute petite sur cette histoire. Je vous préviens tout de suite, pour les retardataires, il n'y a plus de chambre d'hôtel de disponible. Le site en ligne booking.fr a explosé. Mais comme l'évêque est bon et grand, Oh oui, l'évêque est grand. Il a mis une plateforme de mise en relation entre particuliers pour un hébergement gratuit pour une ou deux nuits. Pour l'heure, la demande est bien évidemment supérieure à l'offre, mais quand même, ça existe. Et les cadeaux souvenirs, mais alors là, on est même bien mieux que Céline Dion, ma Aude. Vous pensiez que c'est Céline Dion, mais là, ah les oui, cadeaux, c'est... Mais non, c'est bien haut. On est au-dessus. Là, pour Céline Dion, on trouve que des t-shirts. Mais là, on a des chapelets collector, des médailles, des bouteilles de vin, mon Gégé. Mais oui, des Gérald, bouteilles de vin.
6: Pour L'abus Gérald. D'alcool est dangereux pour la santé.
11: Moi, je vais vous dire... À une époque où on passe quand même beaucoup de temps à se diviser, mon Enora, à s'opposer, l'idée que des centaines de milliers de personnes puissent se retrouver au même endroit, ça me fait quelque chose. D'ailleurs, je ne suis pas la seule. La Grande Mosquée de Paris consacrera son prêche du vendredi à Mont-Léon pour souligner la responsabilité des religions et faire grandir ce qui unit les humains. Mais oui, c'est super. Alors, demain... Si vous croisez un monsieur en soutane blanche avec cette petite calotte debout dans une papa mobile, prenez-en soin, ne criez pas trop fort, parce que moi, même si je ne suis pas croyante, eh bien j'y tiens à notre Léon, je tiens à tout le monde d'ailleurs.
6: Oh merci Elsa Wolinski, un joli message de rassemblement, merci beaucoup. On va rester dans la joie, on va accueillir notre auditeur, parce que tous les jours, deux fois par jour, attention, ça se termine fin septembre, c'est deux fois par jour, après ça sera une fois par jour. Eh bien, je booste votre pouvoir d'achat. C'est 200 euros à dépenser dans une grande enseigne. Et on accueille Jérôme. Bonjour, Jérôme.
12: Bonjour.
11: Bonjour.
6: Vous appelez de Seine-Maritime. Vous êtes conducteur d'engin. Vous avez un garçon de 3 ans, c'est ça, me semble-t-il ?
12: Oui, c'est ça.
6: Eh bien, ça tombe bien. Ça va peut-être vous aider un peu, quand même, cette histoire. C'est gagné, Jérôme ! Bravo, Jérôme ! Bah oui, on est comme ça, nous, sur ici.
12: Merci.
6: Eh ben de rien, mon cher Jérôme. C'est pour vous, c'est cadeau, comme on dit. Vous inscrivez sur le site ici.fr. Vous allez voir, il y a une page dédiée à cet effet. Vous repartez avec 200 euros. On vous embrasse très, très fort. On a encore quelques messages, me semble-t-il, sur le WhatsApp 0810 055 056. Un tout dernier rapidement, ma chère Aude.
3: Oui, alors attendez, je me remets dessus. C'est Bernadette qui nous dit que, bon, les horaires de distribution chez les agriculteurs, on parlait de la vente directe, elle dit des fois ça nous convient pas, mais on fait tout ce qu'on peut pour faire de la vente directe. Elle dit on a des bons yaourts de la ferme, on a des bons légumes, on a des bons œufs, on a de la bonne viande et elle est très heureuse comme ça.
6: On vous embrasse, merci beaucoup, hein, vous l'avez compris, c'est votre émission. Demain, on parlera arnaque et veto, entre autres. Merci à Céline à la Réal, à Diana pour la technique, à Alexandra au standard, Gwenel à la préparation. J'avais envie de faire un petit accent espagnol pour conclure cette émission.
4: Espagnol, hein.
6: Merci à toute ma merveilleuse équipe. Quant à moi, je vous dis à demain, chers amis. Un instant, c'est le trésor de nos régions avec Marine Logeny. Bonjour.
13: Bonjour Enora, bonjour Coucou. À tous. Alors on va parler évidemment du Léon d'Elsa, si j'ai bien compris, de la visite du pape à Paris, mais aussi à Lourdes et à Metz.
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6: Merci d'écouter la radio. Ici, il est 13h. Et les informations, Marine Legénie.
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13: Bonjour à toutes et à tous. Au menu du 13h de nos régions, l'impatience des fidèles à la veille de la visite du pape. Nous serons avec une paroissienne dijonnaise. On vous détaille aussi le programme du souverain pontife pour ses 4 jours en France, à Paris, mais aussi à Lourdes et à Metz. On boucle les derniers préparatifs. Le Covid fait son retour en cette rentrée. Timide retour, mais retour quand même. On sera avec une pharmacienne de la Nièvre pour parler gestes barrières et vaccination. Emmanuel Macron à la télé ce soir. Le président attendu à 20h sur la hausse des prix à la pompe, sujet majeur de préoccupation dans les isoloirs. Ici, on écoutera vos inquiétudes, votre lassitude, mais aussi vos solutions. C'est l'été en automne en ce moment, on frôle les 30 degrés les après-midi à certains endroits.
15: Cette chaleur là, ça me fatigue, moi je sais que ça me fatigue. Quand on voit les arbres qu'on a qui crèvent, il n'y a pas que, nous c'est pareil.
13: Voilà, Myriam, retraitée à Tours, qui n'en peut plus. Et elle n'est pas la seule, vous l'entendrez. Bienvenue dans le 13h de nos régions. Vous avez fait le bon choix, on est ensemble jusqu'à 13h30. Nous sommes donc à J-1 d'un événement historique. Demain, le pape Léon XIV atterrit en France. Il va y rester 4 jours. On va détailler son programme avec vous, Nicolas Joly, dans quelques secondes. Mais d'abord, on écoute Béatrice, paroissienne à l'église Saint-Bernard au diocèse de Dijon. Depuis des dizaines d'années, elle sera sur les Champs-Élysées samedi.
15: Cette chaleur là, ça nous fatigue. Moi, je sais que ça me fatigue. Quand on voit les arbres qu'on a qui crèvent, il n'y a pas que. Nous, c'est pareil.
13: Alors là, on entendait Muriel, notre retraitée à Tours. Est-ce qu'on a à retrouver Béatrice ? On écoute Béatrice.
16: Extraordinaire. Il est venu nous rencontrer, nous Français. J'ai un souvenir extraordinaire de la venue du pape Jean-Paul II à Paris quand nous y habitions. 3 jours en présence du pape à Paris. C'est que du bonheur de pouvoir vivre ça, vivre la rencontre avec le pape sans avoir à le toucher. Il sera là et du coup, voilà, maintenant je suis portée par ça. Je frétille.
13: Pour l'occasion, le diocèse de Dijon a fait des bus pour emmener les fidèles jusqu'à Paris. Si vous habitez la région, sachez qu'une pape zone sera aussi installée à la maison Ozanam. C'est à Dijon, donc boulevard Jeanne d'Arc. Que vous soyez dans une pape zone, sur place, pour suivre cette visite papale ou chez vous, devant votre télévision, ce sera à coup sûr un événement donc suivi par des millions, voire milliards de personnes. Bonjour Nicolas Joly.
17: Bonjour.
13: Le pape vient en France pour une visite en 4 temps, 4 villes en 4 jours. Alors pour celles et ceux qui frétillent de voir le Saint-Père, Nicolas, quel sera le programme de cette visite pontificale?
17: Le Saint-Père posera son Saint-Pied sur le sol français demain à 10h, atterrissage à l'aéroport d'Orly pour une journée chargée, rencontre avec le président de la République, les autorités, le corps diplomatique, visite à l'UNESCO, puis, et c'est sans doute votre meilleure chance de l'apercevoir si vous êtes dans la capitale, déambulation au cœur de Paris, depuis l'église Notre-Dame-des-Champs jusqu'à la place Saint-Michel en passant par le boulevard Montparnasse. Un itinéraire de 2,5 km sécurisé et en accès libre, mais pas n'importe où. 12 zones d'accueil gratuites sont prévues pour le public. Elles ouvrent à partir de midi. Le pape lui déambulera donc de 16h à 17h. Question sécurité, c'est le moment le plus tendu. 14 000 policiers et gendarmes seront mobilisés sur la journée. Mais le ministre de l'Intérieur, Laurent Nunez, se veut rassurant.
18: Il y aura donc un dispositif de protection à la fois à terre, autour du Saint-Père, dans le public évidemment, et puis aussi on pense évidemment au point haut, où il y a des tireurs de précision qui seront disséminés sur certains points. Il y a toujours évidemment une attention permanente des services de police, et notamment aussi en amont des services de renseignement. Voilà, on n'a pas détecté de menace particulière, mais il y aura un gros dispositif policier de protection.
17: Mais la suite du programme, c'est avec une veillée au Stade de France à 19h30 réservée aux jeunes. La grande messe en plein air aura lieu le lendemain sur la place de la Concorde à 15h. Le public sera accueilli jusque sur les Champs-Élysées qui ouvrent dès 9h. Il n'est plus possible de s'inscrire en ligne, mais vous pouvez quand même venir. Votre accès ne sera simplement pas garanti.
13: Le pape prendra ensuite l'avion pour se rendre à Lourdes à 19h.
17: Arrivé à la grotte des apparitions de Massabielle prévue à 19h40 pour une prière, la dernière de la journée. Dimanche, le Saint-Père donnera une messe à 11h sur la prairie du sanctuaire. Il rencontrera ensuite plusieurs groupes de personnes en privé, notamment des personnes victimes de violences sexuelles. 21h, retour sur l'esplanade du sanctuaire de Notre-Dame de Lourdes pour une prière, un discours et une procession au flambeau. Et lundi, dernier jour, direction la ville de Metz en Moselle. La Papa Mobile déambulera dans les rues à partir de 14h30 jusqu'à la cathédrale Saint-Étienne. Une messe est prévue à 16h. Là aussi, les inscriptions sont closes, mais l'événement reste ouvert à tous. Le pape s'envolera enfin pour Rome à 19h.
13: Merci beaucoup Nicolas Joly. Si vous n'avez pas eu le temps de tout noter, le programme du pape est en détail sur ici.fr. On vient de l'entendre avec vous, cette visite c'est un vrai défi logistique, notamment pour héberger tout le monde. 80 000 jeunes vont assister demain soir à la veillée des jeunes au Stade de France. Alors face aux besoins énormes de logements, la solidarité entre diocèses est née et plusieurs églises parisiennes ont décidé d'ouvrir leurs portes pour se transformer en dortoir, Lou Bourdi.
19: Voilà la salle.
20: Juste derrière la grande église blanche, Saint-Léon à Paris, le curé Denis Metzinger ouvre la porte d'une salle paroissiale.
19: Et là, on aura 50 jeunes.
20: Carrelage au sol.
21: Comment vous allez les faire dormir?
19: Par terre, voyons. Ils vont amener des sacs de couchage, ils vont amener des tapis de sol, et puis voilà, grand luxe.
21: Vous fournissez pas la laiterie?
19: Non, je fournis le petit déjeuner.
20: Des jeunes qui viennent tout droit de Chartres pour assister ce vendredi soir à la grande veillée du pape au Stade de France.
19: Ils vont revenir chez nous vers minuit, 1h, après avoir pris le RER B et le RER C. privilège de la jeunesse. Mais c'est important pour nous d'accueillir, parce que voilà, il se trouve qu'on a des salles paroissiales, des salles de catéchisme, et là on leur a donné la salle qui est utilisée l'hiver pour l'accueil des SDF.
20: Et la paroisse Saint-Léon est loin d'être la seule à ouvrir ses portes. Une trentaine de jeunes du Jura, par exemple, seront hébergés dans une autre église parisienne.
2: Alors je m'appelle Claire, j'habite à Dole.
20: Cette jeune étudiante en fait partie, et pour voir le pape, elle est prête à dormir par terre.
2: Ah oui, oui, oui. Mais je trouve que ça rajoute un peu à l'expérience, enfin, c'est mieux. Franchement, j'ai hâte de voir comment ça va être, avec tous les jeunes, l'ambiance que ça va être et tout ça.
20: Des jeunes venus de Lille, Lyon ou encore de Bretagne seront également hébergés dans des églises parisiennes.
5: Voilà, Paris se prépare, Lourdes aussi, pour gérer l'affluence, pas de miracle. Il faut mettre en place des restrictions très strictes, notamment sur la circulation. La petite ville de 13 000 habitants s'apprête à vivre un événement considérable avec la venue de 200 000 visiteurs. Problème, Lourdes n'est pas vraiment dimensionnée pour recevoir autant de monde. Sur place à J-1, habitants et commerçants ne sont pas toujours très sereins. Sébastien Berriot.
22: C'est un comble, nous explique ce restaurateur. Dimanche, ce sont des dizaines de milliers de pèlerins qui vont passer avec le pape juste devant son établissement. Mais il sait déjà que personne ne va s'arrêter.
23: Les gens, quand ils vont passer, c'est pour aller à la grotte. Et une fois arrivés à la grotte, ils auront peur de retourner. Parce que s'ils sortent de la grotte, ils n'auront plus leur place. Donc, ils vont être bloqués là-bas toute la journée. Tout le monde se dit, peut-être on ne va pas travailler.
22: De l'autre côté du gave de Pau, même sentiment dans ce bar où le patron Laurent ne s'attend pas à des miracles à cause de la circulation totalement coupée et aussi des mesures de sécurité draconiennes.
24: Moi, personnellement, je pense que je vais moins travailler que d'habitude, ça c'est sûr. Comme la clientèle qui va aller au sanctuaire, il va falloir qu'ils arrivent au moins 3 voire 4 heures à l'avance pour passer les barrages de sécurité. On va voir personne en fait dans les commerces.
22: Les habitants de Lourdes ont compris que la vie va s'arrêter pendant 2 jours. Alors avant la visite du pape, on s'organise pour faire des provisions comme dans ce supermarché.
25: Je suis venu aujourd'hui en prévision de la venue du pape parce que les routes seront bloquées après. Voilà, j'ai fait mes provisions pour la semaine.
22: Quelques habitants dénoncent une mauvaise organisation et pointent du doigt un changement de préfet pas très judicieux à 1 mois de la visite du pape.
5: Sébastien Berriot, envoyé spécial d'ici à Lourdes, une visite du souverain pontife qui a un coût. Et vous vous posez certainement la question, qui paye ? Eh bien essentiellement les dons. Concernant le séjour parisien par exemple, il coûtera 20 millions d'euros, mais à ce stade le compte n'y est pas. 7 millions seulement récoltés par le diocèse de Paris, il en manque 13. Dans un contexte de crise, des carburants, de pouvoir d'achat en berne, les Français n'ont pas forcément les moyens de donner pour Léon XIV. Sylvie Bretonne, la directrice des ressources du diocèse de Paris, compte donc sur une continuité des dons pendant la venue du pape, mais aussi après.
26: Il y aura probablement un dernier appel à dons après les célébrations et donc courante semaine prochaine. Nous comptons beaucoup sur l'engouement. Peut-être que nous aurons effectivement encore des dons a posteriori. Notre plus grand don, c'est un don de 1 million qui a été donné par un entrepreneur qui n'est pas connu du grand public. Le plus gros don pour la restauration de Notre-Dame, c'était 200 millions. Mais il me semble qu'on ne peut pas comparer ces deux projets. Notre-Dame, c'est de la restauration, c'est l'histoire de France. La visite du Saint-Père, elle marque une génération. Hein. Je suis de génération Jean-Paul II. Les jeunes qui seront là seront de la génération Léon. Cet entrepreneur, il donne pour la transmission de la foi pour les plus jeunes.
5: Et le don moyen s'élève à 200 euros. Sylvie Bretonne, invitée d'ici Paris, Île-de-France ce matin. Le Saint-Père posera donc le pied sur le sol français demain à 10h. On vous en reparle tout au long de la journée sur ICI.
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14: Marine Le Génie.
5: À suivre, le Covid fait sa réapparition, timide réapparition, alors que la campagne de vaccination commence, elle, le 13 octobre. Emmanuel Macron est aux 20h ce soir pour parler carburant, notamment. On parlera aussi de Teddy Riner, victime d'un jeu raciste et de cyberharcèlement. Une enquête est ouverte. Et puis l'automne, c'était hier, mais il fait encore chaud comme en plein été, ce qui inquiète les Tourangeaux, on l'entendra. Bouché, une grosse fatigue, une perte de l'odorat ou du goût. Parfois, vous l'avez peut-être constaté autour de vous ou vous-même en ressentant ces symptômes. Le Covid fait son retour en cette rentrée. Une recrudescence modérée, mais qui n'avait pas été constatée depuis janvier dernier, Anne Le Gall.
0: Le Covid circule et une mesure en atteste. La concentration du SARS-CoV-2 dans les eaux usées est en augmentation. Par ailleurs, depuis 3 semaines, le nombre de consultations et d'hospitalisations pour suspicion de Covid sont aussi en légère hausse pour toutes les tranches d'âge, indique Santé publique France. Cette recrudescence reste inférieure à celle des 4 années précédentes à la même époque, mais elle ne doit pas être prise à la légère, explique l'infectiologue Anne-Claude Crémieux, car il reste des incertitudes sur le mode de circulation du Covid.
7: Le virus continue à circuler et son évolution reste assez imprévisible parce qu'il n'est pas vraiment saisonnier. Alors ce qu'on sait, c'est que les variants actuellement circulants restent tout à fait sensibles au vaccin et qu'ils n'ont pas de caractère de sévérité plus important que les virus que nous connaissons.
0: Pas de sévérité particulière donc, mais en cas de symptômes, rappelle ce médecin, un test et le port du masque reste recommandé pour protéger les personnes les plus fragiles. La campagne de vaccination contre le Covid, qui s'adresse en priorité aux plus de 65 ans, sera lancée le 13 octobre, en même temps que celle de la grippe.
5: Anne Le Gall pour ICI. Bonjour Lucie Bourdie-Dubois.
8: Bonjour.
5: Vous êtes pharmacienne dans la Nièvre à Saint-Pierre-le-Moutier. Merci d'être avec nous dans le 13h de nos régions. Vous êtes également membre de la FCSPF, Fédération des syndicats pharmaceutiques de France. Toute première question pour vous, est-ce que vous constatez de votre côté une hausse de la fréquentation dans votre pharmacie ?
8: Une hausse de la fréquentation par rapport à des la patients. Pathologie Covid qui s'est développée ?
5: Oui. Allez-y, pardon.
8: Des patients se font, certains patients se font tester à la pharmacie, d'autres nous achètent des autotests et ils se révèlent positifs au Covid. Oui.
5: Donc vous, la première chose que vous faites quand vous voyez un patient arriver avec le Covid, c'est un test, c'est ça ?
8: Alors, en général, ce sont les patients qui réclament un test parce qu'ils présentent des symptômes. Oui.
5: Et c'est pas la même marche à suivre ensuite si on a le Covid ou une grippe, par exemple ?
8: Si, c'est déjà l'isolement, c'est-à-dire mettre un masque pour protéger les autres. Et ensuite, on les oriente en fonction des symptômes chez le médecin pour aller plus loin.
5: Alors, on l'entendait dans le reportage précédent, la campagne de vaccination commence le 13 octobre. En tant que pharmacienne, est-ce que vous pouvez donc vacciner gratuitement les publics fragiles ? Rappelez-nous qui est concerné par cette campagne de vaccination ?
8: Alors, les publics fragiles, oui, comme vous dites, donc c'est des personnes à risque de développer une forme grave du Covid. Donc, c'est essentiellement les personnes qui ont plus de 65 ans, les personnes immunodéprimées, les résidents des EHPAD et les personnes atteintes de comorbidité comme les diabétiques et les patients atteints de pathologies cardiaques. Et aussi les patients qui ont un indice de masse corporelle supérieur à 40.
5: Donc, eux peuvent venir et bénéficier du vaccin gratuitement. C'est important de le rappeler.
8: Oui, eux ainsi que leur entourage qui peut également bénéficier du vaccin gratuitement.
5: Et vous nous avez fait part, Lucie Bourdie-Dubois, pharmacienne dans la Nièvre, également membre de la Fédération des syndicats pharmaceutiques de France, d'une difficulté pour les pharmacies à vous procurer des seringues, c'est ça ?
8: Oui, alors ce qu'il faut savoir, c'est que les vaccins Covid appartiennent encore à l'État, c'est-à-dire que l'État nous les fournit gratuitement, on les commande sur un portail de commande, on les aura juste avant le début de la campagne du 13 octobre. Et jusqu'à la campagne d'automne dernier, nous pouvions commander également les seringues sur ce même portail de commande. Et depuis la campagne du printemps dernier, nous ne pouvons plus commander ces seringues. Et beaucoup de pharmaciens avaient eu des difficultés à s'en procurer, mais avaient encore un stock résiduel des campagnes dernières. Seulement maintenant, ce stock résiduel est soit épuisé, soit les seringues sont périmées. Et nous avons des alertes de pharmaciens. On a sondé les pharmaciens. La majorité n'arrive pas encore à s'en procurer. Donc, il va falloir régler ce problème d'ici au début de la campagne.
5: Donc, c'est un appel que vous lancez aujourd'hui dans le 13h de nos régions. Merci beaucoup, Lucie Bourdie-Dubois, pharmacienne dans la Nièvre, d'avoir répondu à nos questions. Beaucoup d'entre vous se posent la question en ce moment, vais-je passer à la voiture électrique à près de 2,40 € pour le gasoil, 2,20 € pour l'essence ? C'est une question plus que légitime, c'est vrai. En Auvergne, par exemple, une voiture neuve sur 3 immatriculée dans le Puy-de-Dôme auprès de particuliers est désormais électrique, Thierry Maïse.
3: Pour sa nouvelle voiture, Baptiste veut passer le cap de l'électrique et espère économiser 120 euros par mois.
4: Je ne fais pas des centaines de kilomètres par jour, donc il n'y a pas photo au niveau des coûts de l'énergie, justement. Pour ma consommation personnelle, ça dépend après des usages de chacun.
3: Les ventes de voitures électriques explosent, plus 91,5% dans le Puy-de-Dôme entre janvier et août 2026 par rapport à 2025 à la même période. C'est le cas aussi sur le marché de l'occasion, comme dans la concession Aramis Auto de Clermont-Ferrand. Le responsable de l'agence, Loïc Meunier, constate une forte augmentation depuis 7 mois.
6: On était en moyenne sur une demande par semaine et on est passé sur une demande par jour, voire même plus.
3: Cet engouement autour de l'électrique n'est pas sans conséquence. Baptiste l'a remarqué, il fait le tour des concessions depuis plusieurs mois.
4: Par rapport au mois de mai-juin, ce qu'on a pu voir, des stocks qui ont disparu, fondus, des prix qui ont l'air d'avoir augmenté. J'ai quand même peu de recul, mais c'est à peu près ce qui ressort.
3: Mais Loïc Meunier assure que le marché de l'électrique d'occasion est de plus en plus accessible.
6: On peut avoir de la 208 électrique à partir de 16 000 euros. Les 2008 à partir de 17 000 euros, on propose ça. On a de la Zoé à partir de 8 000 euros et de la C3 à 18 000 euros. Ça, ce sont vraiment les véhicules les plus vendus.
3: Pour réduire la facture, l'État propose une aide jusqu'à 7 700 euros en fonction de la voiture.
5: Reportage ici Pays d'Auvergne, signé Thierry Maïs.
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5: Comme cet Auvergnat qu'on vient d'entendre, vous êtes nombreuses et nombreux à vous inquiéter des prix du carburant à l'approche de l'élection présidentielle. Vous nous le dites dans les isoloirs ici, alors qu'Emmanuel Macron doit prendre la parole à ce sujet ce soir à 20h. La hausse des prix à la pompe, c'est une de vos préoccupations principales. Mathilde Ansker, bonjour.
11: Bonjour.
5: Vous avez écouté les témoignages recueillis dans nos isoloirs répartis, je vous le rappelle, sur tout le territoire. Et Mathilde, clairement, c'est le souci principal.
11: Oui, et c'est souvent la toute première chose dont on nous parle, parce que la première question qu'on vous pose dans cet isoloir, eh bien, c'est de savoir quel est le sujet le plus important pour vous en ce moment. Et certains d'entre vous nous expliquent très concrètement leurs difficultés. C'est le cas d'Emmanuelle, elle habite en Loire-Atlantique.
12: Nous, ici, à côté de Châteaubriand, où on vit en campagne, nous, on a besoin de notre véhicule pour nous déplacer et aller travailler, faire des allers-retours pour les trajets des enfants aussi, et sortir aussi un peu éventuellement le week-end. Ça, c'est préoccupant et ça devient agaçant. On se sent impuissant.
5: Et ce n'est pas un sujet qui concerne seulement les familles. Des étudiants nous parlent aussi de l'essence.
11: Oui, c'est notamment le cas de Thaïs et Maëlys. Elles viennent de Visan, c'est dans le Vaucluse.
27: Par exemple, moi, je fais plus de 200 km toutes les semaines pour venir à l'école, rien que pouvoir étudier et pouvoir faire un métier après. L'essence, je mets presque 400 euros par mois d'essence.
28: Le prix d'un salaire d'alternant.
27: Voilà, le prix de mon salaire, finalement, presque.
11: Voilà, elle se prive presque de son salaire pour payer l'essence. Et ces prix qui montent, pas que pour les carburants. D'ailleurs, on sent qu'il y a certaines personnes que ça fatigue. Je voudrais qu'on écoute Arnaud. Arnaud, il est ouvrier, il habite le Gard. Et son message au futur président ou à la future présidente de la République, c'est ça.
29: Avant de penser à vous, pensez à nous. Les gens, si vous êtes là, c'est un peu peut-être grâce à nous aussi. On a la marre de couler, on n'a plus d'oxygène, on aimerait respirer, merci. Et bon courage, parce qu'il en faut aussi pour être à cette place-là. Mais nous, on galère encore plus que vous. Et personne ne pense à nous, tout simplement.
11: Personne ne pense à nous, ça on l'entend très souvent. Hein. Et avec quelques propositions aussi dans nos isoloirs, par exemple, faire des prix aux étudiants sur l'essence ou bien réduire les taxes sur les carburants.
5: Merci beaucoup Mathilde Ansker. En fait, comme Arnaud, comme Thaïs, Maëlys, qu'on vient d'entendre, venez vous exprimer dans nos isoloirs, aux couleurs de votre radio ici, vos craintes, vos espoirs, vos messages pour le futur, la future présidente. On transmettra aux principaux concernés les candidats en janvier. 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Le pouvoir d'achat également sur la table du premier grand oral de la primaire de la gauche social-démocrate hier soir. Olivier Faure, Raphaël Glucksmann, Ségolène Royal, Jérôme Guedj et Emmanuel Morel étaient rassemblés pour la première fois sur un même plateau, le plateau d'LCI. Nicolas Piquet.
30: Il y a d'abord eu un certain consensus, aide ciblée renforcée pour le carburant ou plafonnement des marges, augmentation des salaires, taxation des plus riches, santé, logement, travail. Première fissure, l'international. Ségolène Royal est mise en difficulté sur l'Ukraine avant une sortie sur Israël et la situation à Gaza.
31: Il faudrait plus de voix israéliennes et juives pour dire que ce qui se passe est absolument intolérable. Parce que c'est ça aussi qui va freiner la montée de l'antisémitisme.
30: Une injonction incroyable indéniable, s'insurge Jérôme Guedj.
2: Dire que c'est aux Juifs de se justifier du gouvernement israélien,
31: c'est
2: essentialiser les choses.
30: Et l'ambiance vole en éclats sur la question d'une alliance avec la France insoumise. Impossible pour Raphaël Glucksmann et Jérôme Guedj, contrairement aux trois autres, à commencer par Olivier Faure.
13: Il y a des gens qui ont fait plutôt le choix pour l'instant de Jean-Luc Mélenchon. Et il faut les ramener vers nous. Mais si vous leur dites qu'ils sentent mauvais, ils viendront jamais. Non. Il n'y a pas de gauche irréconciliable.
15: Il vous répond, Raphaël Glucksmann. Il n'y aura pas d'alliance aux législatives avec la France insoumise. Et vous savez quoi ? Gagnera plus de sièges comme ça.
30: Emmanuel Morel, candidat le moins connu, qui s'est d'ailleurs révélé tout au long du débat, conclut cet échange un brin dépité. On a des valeurs communes, c'est dommage que ça finisse comme ça.
11: Le prochain débat de la primaire de gauche, c'est dans une semaine pile, jeudi soir prochain, 1er octobre, sur France Inter et France 2. Les militants voteront les 9, 10 et 16, 17 octobre.
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11: C'est une affaire sans doute inédite, en tout cas extrêmement rare. Un enfant de 7 ans est soupçonné d'avoir mortellement poignardé sa tante il y a une semaine à Saint-Maur-des-Fossés dans le Val-de-Marne. Une dispute entre la mère et la tante de l'enfant pourrait être à l'origine de ce drame. Une information judiciaire pour meurtre est ouverte. Que peut-il se passer judiciairement pour ce jeune garçon, Delphine Evenoux ?
17: À 7 ans, pas de placement en détention et pas non plus de garde à vue, mais une audition libre avec un avocat obligatoire, les parents et des enquêteurs formés à interroger des enfants. Jusqu'à 13 ans, un mineur est présumé irresponsable. Car pour être responsable, il faut faire preuve de discernement. Arnaud de Saint-Rémy est avocat à Rouen, spécialiste des droits des enfants.
18: Il y aura nécessairement un avis médical, peut-être un avis d'un collège d'experts. Il va falloir savoir si cet enfant a compris et a voulu l'acte qu'il a commis et qu'il est capable aussi de comprendre le sens de la procédure pénale dont il va faire l'objet.
17: Ce qui, dans ce cas précis, est fort improbable. La justice va aussi s'atteler à comprendre le contexte, l'environnement de ce très jeune mis en cause. Salomé Marquet, membre du syndicat de la magistrature et ancienne juge des enfants.
19: Tout le volet de la justice pénale des mineurs, c'est la question de la protection des enfants et de comprendre pourquoi cet enfant en est arrivé là et d'évaluer en tout cas ses conditions d'éducation, son évolution et les besoins d'accompagnement éducatif.
17: Aucune peine ne peut être prononcée à l'encontre d'un mineur de moins de 13 ans. Seules des mesures éducatives peuvent être prises avec un suivi par un éducateur, un psychologue, voire un placement dans un centre ou une famille d'accueil.
11: Explication signée Delphine Evenoux. Pour ici, une enquête est ouverte pour injures publiques racistes et cyberharcèlement après les nombreux messages haineux reçus en ligne par Teddy Riner, annonce faite par le parquet de Paris. Le judoka star a été pris pour cible après avoir dit son angoisse liée à la montée de l'extrême droite, Xavier Monferrand.
20: C'est un entretien à l'émission Stade 2 qui a enflammé les réseaux sociaux quand Teddy Riner, interrogé sur le climat social et politique à l'approche de l'élection présidentielle, a dit que la montée de l'extrême droite le faisait flipper. Pauvre Biquet, tout va bien se passer, Teddy, lui avait alors répondu le député RN Julien Odoul. Sur CNews, le présentateur vedette de la chaîne Pascal Pro avait consacré un édito au judoka en lui reprochant de s'acheter un brevet de bonne conscience à peu de frais. Depuis cet entretien donné par Teddy Riner, le parquet de Paris a remonté le fil des réseaux sociaux et selon lui, de nombreux messages haineux ont visé le judoka, y compris des insultes racistes. Le parquet de Paris précise avoir ouvert cette enquête de sa propre initiative. Teddy Riner, lui, a assuré qu'il continuerait à s'exprimer si des lignes rouges étaient franchies.
11: Xavier Monferrand, vous retrouvez les détails de cette affaire sur ici.fr. Nous sommes le 24 septembre, l'automne vient de commencer et pourtant il fait chaud, très chaud, comme en plein été les après-midi. On attend encore jusqu'à 28 degrés en Touraine et ça inquiète ces tourangeaux que vous avez croisés.

0: du beau temps et qu'il fasse bon. Mais oui, c'est vrai que pour tout ce qui est plantation, il faudrait de la pluie. Même, j'en parlais beaucoup autour de moi, des personnes qui ont des jardins, ça ne donne rien niveau fruits et légumes. Bah, on espère au moins pour les plantations que ça revienne, quoi.
1: Anne Bella est bien contente d'encore sortir en robe d'été.
2: On profite encore des derniers rayons.
1: Le problème, c'est son manteau qu'elle garde à la main à cause des températures du matin.
2: On doit toujours prendre la veste et après, on trimballe la veste toute la journée parce qu'on l'enlève.
1: Pareil pour ses enfants.
2: C'est un peu la galère le matin, oui. Ils oublient souvent les vestes à l'école après.
1: Pour l'instant, les vestes de pluie restent, elles, dans le placard.
3: Et le mois de septembre 2026 pourrait bien être le plus sec jamais mesuré en France. Avec ces fortes chaleurs, les piscines font le plein. Or, prudence, 3 personnes sur 10 ne savent pas nager chez nous. La Fédération des maîtres nageurs demande depuis de nombreuses semaines un grand plan d'apprentissage. En attendant, des initiatives existent, notamment avec des nageurs de haut niveau, comme hier à la piscine de Melun en région parisienne. Maxime Grousset, triple champion du monde de natation, et Axel Raymond, double champion du monde du 25 km en eau libre, ont ainsi aidé une cinquantaine d'enfants à se mettre à l'eau, Cédric Guillou.
4: Pour tous les enfants, c'était un grand plongeon dans l'inconnu. Heureusement, très vite, les conseils d'Axel Raymond,
5: main après l'autre, voilà, beaucoup mieux,
4: et de Maxime Grousset,
5: mets la tête sous l'eau, allez, vas-y,
4: les ont rassurés.
6: C'était bien, il a dit qu'il fallait faire le parcours, qu'il fallait descendre du toboggan, faire la ligne et s'accrocher, faire les trampolines, passer en dessous, respirer, repasser en dessous et refaire ça pour les tapis.
7: Il nous a fait faire ici, on a fait tout le tour.
4: Une heure pour plonger, passer entre les bouées, sous des cerceaux, et certains étaient plus audacieux que d'autres pour Maxime Grousset.
5: Ouais, il y en a des plus téméraires que d'autres. Il y en a qui ont besoin qu'on les attrape. Il y en a qui ont envie de faire leurs propres expériences, même s'ils ne sont pas à l'aise dans l'eau, mais que ce soit entouré, c'est mieux quand même.
4: Tous les enfants devront savoir nager en fin d'année scolaire. C'est l'objectif fixé par Didier Piquet, coordinateur du projet.
8: S'ils démarrent sans phobie, si une année normale, pas d'otite, pas de machin, ils savent tous nager. Ils savent faire une longueur dans le grand bassin.
4: Les enfants vont donc continuer de fréquenter la piscine 2 fois par semaine avec l'école de natation.
3: Voilà, reportage signé Cédric Guillou sur ce programme Nageur et Citoyen. Encore un forfait pour l'équipe de France de foot. Le défenseur central Ibrahima Konaté souffre d'une légère entorse au genou droit. Il est remplacé par le joueur de Manchester United, Leny Yoro. Les Français vont jouer 4 matchs en Ligue des Nations. Le premier, ce sera demain soir face à la Turquie à Izmit, à l'est d'Istanbul. Vous retrouvez le programme complet de l'équipe de France de foot sur notre site ici.fr. Et si votre thé, votre café ou votre glace était servi par des robots? Et oui, c'est le nouveau concept importé de Chine, Limi Robot, qui vient d'ouvrir au 26 rue de la République. C'est à Avignon. À l'intérieur de la boutique, 3 grosses machines gérées par l'intelligence artificielle qui servent café, thé ou encore une glace. C'est une première. Si vous voulez savoir à quoi ça ressemble, vous avez ce reportage en images à découvrir sur ici.fr. C'est la fin du 13h de nos régions. L'après-midi se poursuit en musique sur ici. Demain, nous consacrerons une large page de notre journal à la visite du pape.
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Don du sang et cabinet médical itinérant dans votre Berry Express. Donner son sang, c'est important. 10 000 dons de sang chaque jour sont nécessaires pour répondre aux besoins des patients. Vous avez entre 18 et 70 ans et vous pesez plus de 50 kilos. Alors inscrivez-vous sur le site dondesang.efs.sante.fr pour les prochaines rencontres. Notamment, ce sera à Bourges, au lycée Jacques Coeur, mardi 29 septembre, entre 12h30 et 16h30. Ainsi qu'à Vierzon, au centre des congrès, le 3 octobre de 8h30 à 15h30. Notez qu'il y a un cabinet médical itinérant mis en place par le département du Cher en itinérance à destination des habitants qui n'ont pas de médecin traitant. Notamment à Lignières, ce cabinet médical s'installe une journée par mois sous la halle, place Roger Salingros, pour des consultations médicales réservées donc aux personnes sans médecin. C'est sur rendez-vous, il faut appeler le mardi ou le jeudi entre 14h et 16h ou via un formulaire en ligne département18.fr. Et pour plus d'informations, vous pouvez vous adresser à l'office de tourisme de Lignières. 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

musicale jusqu'à 17h. On aura dans un instant Kate Bush et Benabar. Et puis Maxime Daniel aujourd'hui nous emmènera du côté de Vailly-sur-Sauldre pour parler de pompiers. On en saura plus dans une info, une commune. Et tout de suite, c'est Benabar. Elle danse sur Ici Berry.

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0: La Britannique Kate Bush avec Running Up That Hill. J'espère que tout va bien pour vous. On va retrouver tout de suite Maxime Daniel qui va nous parler d'une belle initiative dans votre commune. Et c'est chaque jour, donc ça se passe ici, ça se passe chez vous. Maxime Daniel, où va-t-on ?
1: Et nous sommes ce matin à Vailly-sur-Sauldre, dans le Cher, c'est à l'est d'Aubigny-sur-Nère. Bonjour Christophe Arthur.
2: Bonjour à vous et bonjour aux téléspectateurs.
1: Vous êtes maire de la commune et par la voix d'une très belle affiche d'ailleurs, cela dit en passant, vous faites appel conjointement avec le 10-18 aux pompiers volontaires. C'est quoi l'objet de cette demande ? Un manque de pompiers justement ?
2: Oui, alors tout à fait. Nous avions au préalable 22 sapeurs-pompiers fut un temps et nous tombons malheureusement à moins de 14 sapeurs-pompiers aujourd'hui pour des questions diverses et variées. Et donc effectivement, nos sapeurs-pompiers, c'est essentiel. Hein, on l'a vu encore cet été. Et donc on est effectivement à la recherche de personnes qui souhaitent s'investir au sein de la collectivité et plus particulièrement auprès des concitoyens.
1: Les 14 que vous avez actuellement, là, ce sont des pros et des volontaires, les deux mêlés ?
2: Alors, non, la collectivité n'a aujourd'hui que des volontaires. Elle avait au préalable des professionnels. Maintenant, elle n'a plus que de volontaires. C'est qu'une caserne de volontaires. Et donc, qui dit volontaire, qui veut dire aussi bien des personnes qui travaillent en période de journée, voire éventuellement de nuit. Et donc, on a un manque crucial de personnes pour pouvoir intervenir très rapidement sur le pays fort.
1: C'est quoi la zone géographique d'intervention autour de Vailly-sur-Sauldre ?
2: Alors, la zone géographique, je dirais que c'est effectivement la collectivité de Vailly. Et ça, si je prends un cercle, ça y va environ de 10 km autour de Vailly. Hein. Donc, ça va jusqu'à Oison, ça va jusqu'à Jarre, ça va jusqu'à à peine Savigny en Sancerre. Mmh. Et ça peut aller effectivement avec la centrale de Belleville pour des interventions, puisque nous sommes dans le périmètre de précaution d'incendie et nucléaire.
1: Ouais, c'est vrai. Ouais. Comment ça se passe pour conclure, pour candidater justement à cet appel aux volontaires, aux pompiers volontaires ?
2: Eh bien, je vous invite à tous les auditeurs de candidater donc à la caserne de Vailly et d'envoyer leur demande directement au centre de secours de Vailly ou bien directement auprès des services du service départemental d'incendie et de secours et qui aiguilleront par la suite leur candidature auprès du chef de centre de Vailly. Voilà.
1: Ça marche.
2: C'est simple.
1: C'est noté. Merci beaucoup, Christophe Arthur. Je rappelle que vous êtes le maire de Vailly-sur-Sauldre dans le Cher. Merci. Bonne journée à vous.
2: Merci à vous.
1: Au revoir.

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1: Juste quelqu'un de bien, c'est les bases, hein, avec Enzo Enzo en 1994. À suivre les infos tout à l'heure à 14h, présentées par Marine Legénie en 90 secondes. Et on écoutera aussi d'ici là Patrick Fiori et Joe Dassin. Le tout, c'est sur votre radio ici, Berry.
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1: 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Il est 14h. 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
2: J-1 avant l'arrivée du pape à Paris, Léon XIV atterrit demain matin à Orly, restera jusqu'à lundi en France. Il se rendra samedi et dimanche à Lourdes, puis à Metz. Lundi, 1 million de personnes sont attendues dans la capitale demain pour voir le pape. Laurent Nunez se veut rassurant au niveau de la sécurité. Il n'y a pas de menace caractérisée à ce stade, selon le ministre de l'Intérieur. Une cinquantaine d'adolescents âgés de 15 à 17 ans piqués par des frelons hier après-midi pendant un cross départemental. Deux jeunes filles de 16 ans ont été hospitalisées au centre hospitalier de Rodez. Le nid se trouvait dans le tronc d'un arbre. Vous avez les détails sur ici.fr. Une enseignante violemment agressée par un enfant de 8 ans. Ça s'est passé dans une école d'Évry-Courcouronnes dans l'Essonne le 11 septembre dernier. On l'apprend maintenant. Les professeurs ont fait grève pour dénoncer le manque de moyens pour encadrer cet élève en situation de handicap. L'enseignante projetée au sol a reçu 7 jours d'incapacité totale de travail. Une enquête est ouverte pour injures publiques racistes et cyberharcèlement. Après les nombreux messages reçus en ligne par Teddy Riner, annonce faite par le parquet de Paris hier soir, le judoka star a été pris pour cible après avoir dit son angoisse liée à la montée de l'extrême droite. Des carburants toujours au plus haut, la crise de l'énergie devrait occuper une grande partie de l'interview d'Emmanuel Macron ce soir à 20h sur TF1 et France 2. Le chef de l'État abordera aussi les questions internationales, notamment la menace russe et l'Iran.
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1: La météo pour ce jeudi et vendredi, c'est toujours l'été. Vous l'avez sans doute constaté, même si aujourd'hui il y a un petit peu plus de nuages dans le ciel et cela dans tous les secteurs. Mais l'impression quand même de temps agréable persiste. Demain, ce sera véritablement une très belle journée ensoleillée, avec là également une montée du mercure. On va redépasser les 30 degrés. Eh oui, belle journée à tous.
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0: amour, Pierre Demar, Je pense à vous, et partenaire particulier. Ici Berry vous offre ses trois chansons françaises à la suite dans quelques instants.
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0: Les grands succès des années 80 qui sont restés dans nos oreilles hein, bien des années plus tard, partenaires particuliers. Le week-end approche, qu'est-ce qu'on peut faire dans la région, dans le Berry? Eh ben, c'est tout de suite avec le Berry Express.
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0: Nettoyons la nature et des bibliothèques en fête dans votre Berry Express. La bibliothèque de Saint-Jean, du quartier Saint-Jean à Châteauroux, fête ses 50 ans cette année. Et à cette occasion, il y a plusieurs animations qui sont organisées toute cette semaine. Et notamment, ça continue ce samedi 26 septembre avec une vente de livres à tout petit prix toute la journée ainsi qu'un concert. Et il y aura une maquilleuse pour enfants et un clown présent l'après-midi pour divertir les enfants. À 15h, ce sera l'exposition des 50 ans de la bibliothèque qui sera inaugurée et que vous pourrez voir par la suite. À la bibliothèque Saint-Jean, c'est au 31 rue Eugène Delacroix à Châteauroux. Et une sortie nature ce samedi 26 septembre dès 9h30 avec la Maison de l'eau à Neuvy-sur-Barangeon.

0: La Maison de l'eau fête ses 25 ans cette année. Ces trois espaces naturels et culturels qui vous proposent tout au long de l'année des visites guidées, des ateliers. Nettoyons la nature est proposé aux volontaires de tous âges. Si vous avez envie d'agir concrètement pour l'environnement, nettoyer des sites urbains et naturels souillés par des déchets près de chez vous, c'est le moment de vous investir à la Maison de l'eau. Neuvy-sur-Barangeon, rendez-vous à 9h30. Plus d'informations et réservations en allant sur le site de la Maison de l'eau.
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0: L'ambiance est encore à l'été, hein, en cet automne, avec Kassav à l'instant sur Ici Berry. Les infos arrivent à grands pas, ce sera à 15h avec Marine Logeny. On va aussi écouter Johnny Hallyday, on aura Marine et Terence Trent D'Arby. Le tout, c'est sur votre radio locale préférée, Ici Berry.
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2: Les pharmaciens craignent une pénurie de seringues avant le début de la campagne de vaccination contre le Covid-19. Une des représentantes de leur principal syndicat tire la sonnette d'alarme. C'était dans le 13h de nos régions. Cette campagne, qui s'adresse en priorité aux plus de 65 ans, sera lancée le 13 octobre, en même temps que celle de la grippe. Les parents de Lucas portent plainte contre X pour bizutage, homicide involontaire et non-assistance à personne en danger. Lucas, c'est cet étudiant mort le 23 août dernier après une soirée d'intégration à Compiègne, dans l'Oise. François Bayrou est interrogé par la Cour d'appel de Paris dans le dossier des assistants d'eurodéputés du Modem. L'ex-premier ministre, ex-maire de Pau, est poursuivi pour complicité de détournement de fonds publics en première instance en 2024. Il avait été relaxé au bénéfice du doute. Des centaines d'agriculteurs manifestent à travers la Corse. Ils veulent des aides pour faire face à la sécheresse. 8 établissements scolaires, des collèges et des lycées sont aussi bloqués dans le cadre de ces manifestations. C'est une des réponses à la hausse des prix des carburants. Les transports publics de Valenciennes Métropole seront gratuits jusqu'à la fin de l'année. Cela comprend 2 lignes de tramway, l'ensemble du réseau de bus et de transport à la demande. Et puis en revanche, c'est la fin de la gratuité des bus dans la métropole ex-Marseille. Elle concernait cette gratuité les enfants et les utilisateurs seniors. Ça n'aura duré qu'un an. Information ici Provence. Le dispositif sera remplacé prochainement par une tarification sociale en fonction des revenus.
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1: La météo pour ce jeudi et vendredi, c'est toujours l'été. Vous l'avez sans doute constaté, même si aujourd'hui il y a un petit peu plus de nuages dans le ciel, et cela dans tous les secteurs, mais l'impression quand même de temps agréable persiste. Demain, ce sera véritablement une très belle journée ensoleillée, avec là également une montée du mercure. On va redépasser les 30 degrés. Eh oui, belle journée à tous.
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0: Queen et David Bowie, Under Pressure. Eh bien, dans un instant, ce sera nos trois chansons françaises à la suite, hein, avec des artistes francophones. Il y aura le Québécois Robert Charlebois, Je reviendrai à Montréal. On aura Mylène Farmer, son nouveau titre, C'est à qui le tour? Et Daniel Balavoine, La vie ne m'apprend rien. Trois chansons françaises à la suite dans quelques minutes.
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0: Daniel Balavoine, La vie ne m'apprend rien. C'était en 1980. Les sorties à faire cette semaine et le week-end qui approche, c'est tout de suite le Berry Express.
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0: Concert et exposition dans votre Berry Express. La Voix des Tranchées, ce sera à Optère, au manoir de Jaugette, ce vendredi 25 septembre à 20h. C'est une création mondiale proposée par l'association Jaugette. C'est en fait un concert, un oratorio, composé avec les lettres d'un poilu de la guerre 14-18, le violoncelliste Maurice Maréchal. Il y a quelques années, vous vous en souvenez peut-être, il y a eu un recueil de lettres écrites par les soldats de la Première Guerre mondiale qui sont sorties sous le titre « Lettres de poilu ». Et parmi les lettres que l'on a retrouvées, il y avait celle de ce jeune violoncelliste d'à peine 21 ans, Maurice Maréchal, qui est devenu ensuite un très grand musicien. Concert et illustration avec des films d'archives, donc ce sera ce vendredi 25 septembre au manoir de Jaugette à Optère à 20h. Et puis une exposition à Argentomagus du côté de Saint-Marcel. Une expo que vous pourrez voir encore jusqu'au 6 décembre, l'aiguille et la peau. En fait, c'est une exposition qui a été conçue par le musée d'Argentomagus et le musée de la chemiserie, qui est consacrée à l'usage associé de l'aiguille et de la peau à travers les millénaires, depuis la préhistoire jusqu'à nos jours. Et oui, ça ne date pas d'hier, la couture, puisqu'on a retrouvé des objets, des aiguilles, mais aussi des peaux brutes tannées, des vêtements cousus à la main. Vous pourrez découvrir cela donc à Argentomagus, c'est à Saint-Marcel, et c'est jusqu'au 6 septembre aux heures d'ouverture du musée.

0: quelques instants d'écouter Michael Jackson. On aura aussi Boulevard Désert et Alain Souchon. Ça vous plaît? Eh bien, restez avec nous. 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
1: 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Il est 16h. 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
2: 8 nouvelles interpellations dans le cadre de l'enquête sur le meurtre du militant d'extrême droite radicale Quentin Derenque, battu à mort à Lyon en février dernier. 9 militants d'ultra-gauche sont déjà mis en examen dans cette affaire. Une cinquantaine d'adolescents âgés de 15 à 17 ans piqués par des frelons. Ça s'est passé hier après-midi dans l'Aveyron pendant un cross départemental. Deux jeunes filles de 16 ans ont été prises en charge à l'hôpital de Rodez. Le nid se trouvait dans le tronc d'un arbre. Vous avez les détails sur ici.fr. J-1 avant l'arrivée du pape à Paris, Léon XIV atterrit demain matin à Orly. Il restera jusqu'à lundi en France. Il se rendra samedi et dimanche à Lourdes, puis à Metz. 1 million de personnes sont attendues dans la capitale demain et samedi pour voir le pape. Laurent Nunez se veut rassurant au niveau de la sécurité. Il n'y a pas de menace caractérisée à ce stade, selon le ministre de l'Intérieur. Des carburants toujours au plus haut, la crise de l'énergie devrait occuper une grande partie de l'interview d'Emmanuel Macron ce soir à 20h sur TF1 et France 2. Le chef de l'État abordera aussi les questions internationales, notamment la menace russe et l'Iran. Un mot de foot, encore un forfait pour l'équipe de France de football. Le défenseur central Ibrahima Konaté souffre d'une légère entorse au genou droit. Il est remplacé par le joueur de Manchester United, Lenny Yoro. Les Français vont jouer 4 matchs en Ligue des Nations. Le premier, ce sera demain soir face à la Turquie à Izmit. C'est à l'est d'Istanbul.
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1: La météo pour ce jeudi et vendredi, c'est toujours l'été. Vous l'avez sans doute constaté, même si aujourd'hui il y a un petit peu plus de nuages dans le ciel, et cela dans tous les secteurs, mais l'impression quand même de temps agréable persiste. Demain, ce sera véritablement une très belle journée ensoleillée, avec là également une montée du mercure. On va redépasser les 30 degrés. Et oui, belle journée à tous.
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0: J'avoue que j'aime beaucoup ce titre de Manon Lisa, Le Petit Pêcheur. C'est à la fois du rap, mais aussi une comptine, c'est poétique. En fait, c'est adapté d'une comptine, justement, qu'elle raconte souvent à son petit garçon, Manon Lisa. On va maintenant retrouver Sébastien Pollock pour le chiffre du jour. Et chaque jour, une anecdote, une histoire, un fait par rapport à un chiffre. C'est tout de suite avec Sébastien Pollock. Et il est aujourd'hui question de festival de BD.
1: 30, c'est le nombre de bougies que va souffler le festival de BD Bulberry cette année, une 30e édition qui se tiendra à Bourges au début octobre. C'est un sacré anniversaire pour un événement, une longévité impressionnante et un projet qui continue de se développer. Mais du coup, Bulberry, pour ceux qui l'auraient manqué pendant 30 ans, qu'est-ce que c'est ? Eh bien, Joël Martina est le président de l'association et il nous en a parlé.
2: Alors, on reste effectivement sur le même esprit depuis le début, hein, parce que c'était vraiment l'esprit d'associer le patrimoine et donc le salon d'auteur et puis un certain nombre d'événements au centre-ville de Bourges, hein, et mettre en avant le patrimoine, le terroir. Donc ça n'a pas changé. Par contre, cette année, par exemple, pour le 30e, on va avoir des événements, le salon de dédicace, donc Salut Jean, mais aussi des expositions et des animations disséminées dans 10 lieux différents du centre-ville. Donc 10 lieux, c'est, je pense que c'est pas loin d'être le record, je pense, de Bulberry.
1: Parmi les invités, vous avez Anne-Laure, qui est la créatrice de l'affiche de cette 30e édition et qui est notamment derrière la série Ladies with Guns, sur laquelle elle travaille avec Olivier Bocquet depuis 2021.
3: C'est un fronton de la cathédrale avec une gargouille en forme d'aigle. Et une jeune fille est juchée debout sur cette gargouille de façon assez inspirée, tend les bras et en fait laisse partir au vent plein de pages de bande dessinée qui du coup formeront les ailes de cette gargouille.
1: L'affiche de cette 30e édition donc qui a été faite par Anne-Laure, mais 30 éditions ça veut dire 30 affiches et elles seront mises à l'honneur justement cette année avec une exposition spéciale à partir du 28 septembre et jusqu'au 5 octobre. 30 éditions, 30 affiches, ce sera l'opportunité de découvrir ou redécouvrir toutes les différentes affiches du festival et de retracer ces 3 décennies d'existence.
2: Sur le plateau des invités de l'année, on vote pour la personne du plateau d'invités qui va dessiner l'affiche de l'année d'après. Il y a une chose qui est demandé à tous les auteurs pour l'affiche dans le cahier des charges, c'est qu'il y ait un élément de la cathédrale. Selon les auteurs, parfois on a la cathédrale en majesté, parfois on a une gargouille, parfois un vitrail, mais en tout cas ça permet aussi une belle diversité et puis ça rappelle l'angle patrimonial effectivement de ce qu'est Bulberry, de ce qu'on veut mettre en avant.
1: Vous l'aurez compris, le festival de BD Bulberry, c'est tout un programme pour cette 30e édition. Je ne peux évidemment pas tout vous donner en seulement quelques minutes, donc pour plus d'infos, rendez-vous sur bulberry.com et puis surtout rendez-vous à Bourges les 3 et 4 octobre pour vivre toutes ces festivités.
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0: Votre rendez-vous musical jusqu'à 17h avec à l'instant Nirvana. Et dans quelques minutes, ce sera le rendez-vous proposé par Ici Berry l'après-midi. Trois fois dans l'après-midi, c'est les trois chansons françaises à la suite. Avec tout à l'heure En rouge et noir de Jeanne Masse. On aura aussi Indochine et Rock voisine.
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0: Le beau ténébreux, le tombeur des années 90, rock voisine avec ce méga succès, Hélène en 1989. Ici Express, le Berry Express, c'est les sorties, c'est tout de suite.
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0: Report de feux d'artifice et concert dans votre Berry Express. Concert symphonique des forces majeures dans la Brenne, accordez vos vélos, c'est jusqu'à ce mardi 29 septembre. Le principe est innovant et intéressant, puisque les musiciens qui font partie des forces majeures se déplacent uniquement à vélo et ils viennent vous rencontrer dans la Brenne, en plein cœur de la Brenne, avec des concerts au bord de l'eau. Ainsi, ils vont réduire l'empreinte carbone et ils vous proposent donc un concert ce vendredi 25 septembre à Mézières-en-Brenne à 12h30 à Brenne Box et puis aussi à Azelferron à 18h30. Fontaine du Château. Et cette tournée va se terminer à Châteauroux, à Equinox, le mardi 29 septembre, pour un grand concert symphonique avec plus de 100 choristes. Et des feux d'artifice et un bal à Levet, ce sera ce samedi 26 septembre à 19h, parking de la salle polyvalente Impasse des Violettes. Vous le savez, cet été, en raison de la canicule, il y a beaucoup de feux d'artifice qui ont été reportés. Eh bien, ça sera le cas pour Levet dans le Cher. Ce sera ce samedi à 19h avec un bal, une retraite au flambeau et un spectacle pyrotechnique à partir de 22h30.
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0: Ça fait mal, Vita, sur Ici Berry. Le patrimoine commun, nous y plongeons régulièrement avec Denis Hervier. C'était quoi avant? Et on se retrouve sur un petit chemin médiéval du côté de Bourges, Denis.
1: Je suis à Bourges, rue de la Cage Verte. Et avant, vous allez me dire, c'était quoi?
2: C'était quoi avant?
1: On va remonter tranquillement les siècles jusqu'au Moyen-Âge. Et cette rue, qui porte un nom charmant, presque poétique, doit ce nom à une auberge qui portait cette enseigne, la Cage Verte. Peut-être une véritable cage à volatiles, me direz-vous, peinte tout simplement en vert, suspendue au-dessus de la porte. Ou simplement un panneau grinçant que les voyageurs aperçoivent à la lueur des chandelles. Mais derrière cette image bucolique, il faut que vous sachiez que se cache une rue bien plus redoutée qu'admirée. Car cette rue constituait le trajet le plus direct entre le palais du duc Jean de Berry et sa sainte chapelle qui était juste à côté de la cathédrale. Car cette rue constituait au Moyen-Âge, figurez-vous, le trajet le plus direct entre le palais du duc Jean de Berry, sa sainte chapelle et la cathédrale de Bourges. C'était donc le passage obligé des chanoines, ces dignitaires ecclésiastiques, les chanoines qui se drapaient dans leur longue soutane noire, avançant gravement vers les offices religieux. Or, la rue était pavée, très mal pavée. Entre les poings poussaient des orties féroces et la pluie transformait l'endroit en véritable bourbier. Les chanoines, pour éviter les éclaboussures, devaient évidemment relever leur soutane avec moult précautions. Mauvaise idée, car les orties, elles, ne respectaient nullement ces hommes d'église. Et c'est ainsi que les étudiants berruyais, jamais à court d'insolence, baptisèrent l'endroit d'un savoureux latin de cuisine, Vicus Grati Cursi.
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1: Oui, mesdames et messieurs, à Bourges, même les chemins de procession pouvaient devenir des instruments de pénitence. Et l'on découvre finalement que certaines mortifications médiévales commençaient tout simplement par le bas.
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0: René Clegg et son groupe Savouka, c'était à l'instant sur Ici Berry. Je vais vous laisser dans quelques minutes en compagnie de Manuel Bonnefond de 17h à 19h, il sera avec vous. Et puis à 17h, les infos locales, ne manquez pas tout cela, c'est sur Ici Berry. Belle fin d'après-midi à tous.
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0: On l'aime cette voix écorchée, rocailleuse, Joe Cocker, Unchain My Heart. Bienvenue à vous tous.
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0: Merci d'avoir choisi Ici Berry, votre radio locale. Il est 17h. Berry première sur l'info locale. Voici les infos présentées par Gaëlle Fontenay. Bonsoir Gaëlle.
2: Bonsoir Manuel, bonsoir à tous.
0: 1000 euros d'amende requis contre le chasseur qui a abattu un sanglier en bordure de route.
2: À 3 mètres des voitures qui patientaient, un peu ralenties par la chasse le long de la forêt dans l'agglomération de Châteauroux. C'était en décembre. La procureure demande le retrait du permis de chasse pendant 3 ans et l'interdiction du port d'armes pendant 5 ans. Ce chasseur de 77 ans conteste le chef d'inculpation de mise en danger de la vie d'autrui. Le jugement est en cours au tribunal de Châteauroux. Willy Baron est toujours activement recherché. C'est cet homme de 32 ans, compagnon de la femme retrouvée morte chez elle à Château-Meillan dimanche. Les enquêteurs parlent d'un féminicide. Elle a été rouée de coups. La photo de l'homme recherché par les gendarmes est à retrouver sur l'application Ici. Le maire de Vierzon saisit la procureure pour une suspicion d'abus de confiance ou de détournement de fonds. Ça concerne l'association vierzonnaise AJCV pour Association des jeunes créateurs de Vierzon. Le maire décide également de lui suspendre ses subventions. La directrice par intérim de l'association a également effectué un signalement. Elle met en cause plusieurs virements bancaires cet été sans lien direct avec l'activité de l'association. L'AJCV gère un centre social et fait de l'accompagnement dans les quartiers. Les agriculteurs de la coordination rurale dans le Cher sont toujours très en colère contre la faiblesse des aides attribuées à la profession, disent-ils. La nuit dernière, ils ont déversé du fumier et des déchets devant la direction des impôts à Bourges. La CR demande des aides plus importantes pour compenser la hausse du prix du GNR, le gazole non routier. La flambée des prix du carburant, il en sera question nécessairement ce soir lors de l'interview d'Emmanuel Macron sur France 2 et TF1. Le président devrait largement revenir sur ce thème. Et sur la menace russe à 7 mois de l'élection présidentielle, c'est à 20h10 ce soir. Près de 500 élèves et enseignants du lycée agricole Naturapolis de Châteauroux participent en ce moment même aux Agro-Olympiades 6e édition pour cet événement qui rassemble les élèves et donc les enseignants en équipe pour participer à des épreuves sportives sur le thème donc du sport évidemment, mais aussi du développement durable et du monde agricole. Et puis les meilleurs cavaliers du monde sont réunis en ce moment au concours complet de Lignières. La compétition se déroule jusqu'à dimanche sur les 140 hectares du pôle du cheval et de l'âne à la Selle Condé. Depuis quelques années, l'événement figure au calendrier de la Coupe des Nations de la discipline avec 3 épreuves, du dressage, du cross et du saut d'obstacle. Si vous voulez aller voir, allez-y, c'est gratuit.
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2: Du côté de la météo, c'est encore très beau.
0: Oui, des nuages, hein, certes, mais toujours autant de soleil en cette fin de journée. Un ensoleillement que nous retrouverons demain, vendredi en Berry, accompagné de températures toujours aussi élevées. Alors le matin, ça reste frais, c'est presque de saison, de 6-7 degrés à 10 degrés au lever du jour. En revanche, l'après-midi, de 30 à 33 degrés annoncés demain, vendredi. Ensuite, je vous rassure, dès samedi, les températures vont fléchir. On va encore bien en profiter samedi. Dimanche, changement de météo, en fait. On en reparlera, mais le temps va peut-être tourner un peu. Voilà, merci beaucoup,
2: Gaëlle. À tout à l'heure, 18h.
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0: Ici Berry, tous les jours à vos côtés, avec la ferme intention de vous changer les idées. Pour cela, voici votre cure de jouvence musicale pour ce début d'émission. Vanessa Paradis, Eric Clapton et ce classique, Michel Sardou, Les Lacs du Connemara.

0: fait plaisir, bien sûr, ici Berry, vos chansons préférées toute la journée.
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J'aime bien son univers. Adèle Castillon était avec toi en nouveauté. Les 3 plus d'Issy-Berry pour vous donner quelques pistes de manifestations locales. On a des idées de sortie pour tout le monde et pour tous les goûts ce jeudi. Cet été, la SPA en France a recueilli, il faut le savoir, près de 10 000 animaux. C'est un record pour la période estivale. La SPA de l'Indre, de son côté, a recueilli pas mal de chats, de chiens, de nacs, hein, les nouveaux animaux de compagnie. Alors, pourquoi ne pas profiter de leurs portes ouvertes pour partir à la rencontre des nouveaux pensionnaires? Les portes ouvertes ont lieu le dimanche 4 octobre de 14h à 18h. Venez à la rencontre des bénévoles, des équipes, découvrir le refuge que vous souhaitiez adopter ou devenir bénévole. Vous êtes les bienvenus le dimanche 4 octobre au refuge des Rosiers à Montier-Chaume. Ambiance country ce week-end et pas besoin d'aller très loin. Le festival country, c'est à Bourges. Cette année, c'est la 5e édition. Santiago, chapeau, concert et danse en ligne, hein, c'est ce qui vous attend. 4 concerts au programme, vous retrouverez aussi des exposants. Et puisque tout ça donne faim sur place, il y a de quoi se restaurer, des sandwichs, des crêpes et bien d'autres choses. Si vous êtes curieux, sur leur Facebook, ils ont déjà mis le programme des différentes soirées danse non-stop, donc du 25 au 27 septembre à Bourges, à l'occasion du Festival Country. Toujours à Bourges, décidément, mais le week-end d'après, on va changer d'ambiance. Astérix, Boulébile, Max et Lily, les Tuniques Bleues, Lucky Luke, les Aventures de Tintin. Bon, vous voyez où je veux en venir, hein. La BD est à l'honneur les 3 et 4 octobre dans la cité berruyère. Bulberry, c'est le festival de BD par excellence. 30e édition au programme. 10 animations, 7 expositions et 38 auteurs qui seront là pour vous faire partager leur passion. Des séances de dédicace, il y a tout ça. Une passion dévorante pour la bande dessinée Bulberry à Bourges, les 3 et 4 octobre prochains.

0: extrait du tout dernier album de Vanessa Paradis, Les Épines du Cœur, ici Berry, et plein de bonnes intentions pour vous. 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Juste après, Pilayon et téléphone. Vous l'avez reconnu, Argent trop cher, dans nos jeunes années, c'est à suivre.
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0: Les années top 50, hein, les années vinyle, Pilayon, Happy Children.
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0: On change de style, on va parler jazz, swing, jazz manouche, concert des Frères La Pompe. Ça se passe au Blanc ce vendredi soir, demain vendredi, de 22h, enfin de 20h30 à 22h. Hein. C'est au Moulin de la Filature, au Blanc, les Frères La Pompe, un groupe de swing manouche. On les a souvent reçus ici à Ici Berry, voilà, groupe Nouvelle Scène qui reprend des standards du genre de Django, Angelo de Bar, en passant par les valses de Joe Priva, il y a les swings de Chanchu Vidal, il y a tout ça, trois guitares, une contrebasse avec la présence parfois d'un accordéoniste, d'un flûtiste. Les Frères La Pompe vont mettre l'ambiance, croyez-moi, et vous faire danser. Donc demain vendredi, du côté du Blanc, on est au Moulin de la Filature, début de la soirée à 20h30. Je vous parle aussi de la Ruralinette. Les familles rurales de l'Indre proposent cette Ruralinette, cet accueil numérique et administratif qui se balade, hein. Il s'agit là d'un camping-car qui s'installe sur les places de village. C'est un service gratuit, ouvert à tous, pour vous accompagner dans vos démarches. Sachez que demain, vendredi, la Ruralinette fera escale à Rouvres-les-Bois et à Sassierges-Saint-Martin, place Georges Sand. Il y a un premier rendez-vous entre 10h et 12h30 à Rouvres-les-Bois, puis un deuxième de 13h30 à 16h à Sassierges-Saint-Martin, place Georges Sand, demain vendredi.
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0: on a transpiré sur ce morceau. Téléphone, argent trop cher.
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0: Elle a le don de capter notre attention et de nous entraîner dans son univers musical. On retrouve avec plaisir Émilie Mazoyer au programme de Décibel, Freddie Mercury, Julien Clerc, M. Pokora et Elvis Presley.
2: Salut tout le monde. 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C'est l'anniversaire d'un refrain et d'un déhanché imparable.

0: Le tube d'Elvis Presley, Jailhouse Rock, est sorti le 24 septembre 1957, il y a 69 ans. Et elle nous titille encore les oreilles comme au premier jour, cette chanson, c'est dingue. Bande originale du film Le Rock du Bagne, mais je vous préviens, l'image n'a pas aussi bien vieilli que le son. Matt Pokora, acteur, ce soir, sur TF1.
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0: Matt Pokora tient le premier rôle dans Oradour, un téléfilm qui raconte l'histoire d'Oradour-sur-Glane, ce village martyr dans lequel les nazis avaient, en 1944, massacré 643 habitants, hommes, femmes et enfants. Alors évidemment, pour la télé, il faut de la romance. Pokora est un beau soldat des forces françaises libres du général de Gaulle. Et à Oradour-sur-Glane, 5 jours avant l'arrivée des nazis, c'est son amour de jeunesse qu'il va retrouver. N'empêche, raconter cette histoire plus de 80 ans après, c'est important. Et pour la rigueur historique parfaite, continuez la soirée sur TF1. Après le film d'M. Pokora, la chaîne propose un documentaire poignant avec notamment les témoignages des derniers survivants d'Oradour-sur-Glane. Une nouvelle chanson de Julien Clerc et le soleil revient.

paroles de Benjamin Biolay, musique de Julien Clerc. C'est un soleil fait partie des quatre chansons inédites de la réédition du 28e album de Julien, Une vie, qui sera disponible le 13 novembre. Pour la première fois, les archives personnelles du chanteur de Queen, Freddie Mercury, sont dévoilées dans un livre, A Life in Lyrics. Un livre en français, je le précise parce que c'est pas évident vu le titre, publié chez Michel Lafon. Manuscrits de textes de chansons, photos, correspondances personnelles, dessins et petites notes manuscrites. On a l'impression d'entrer dans l'intimité de Freddie Mercury. C'est doux et impudique à la fois.

0: 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Soyez à l'écoute dès 19h.
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0: Et avant de vous retrouver, Vianney en nouveauté, d'or et d'étain.

0: Elle nous a quittés le 8 juillet dernier, Bonnie Tyler.
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0: On se rend à Longeau ce soir, rejoindre Alain. Bonsoir Alain.
2: Bonsoir.
0: Est-ce que vous avez bien profité de cette journée ensoleillée?
2: Oui. Bon, quelques... On a profité un petit peu. Bon, on était chez nous à la Châteauroux d'ailleurs. Et on avait regardé, on a vu qu'il y avait les avatars et on a entendu ce matin aussi sur Sibérie.
0: Ah oui, bah bien
2: on
0: sûr.
2: On s'est dit, on va regarder les horaires, tout ça. Et puis, j'ai entendu tout à l'heure en rentrant de faire les cours. Ah, bah, je vais attendre 17h40.
0: On a toute l'histoire hein, depuis ce matin. Donc, voilà. Un pass pour aller voir ce nouveau cirque Zavata. Vous allez en prendre plein les yeux et les oreilles également. Le son et l'image. Ouais, non, c'est. Il y a à peu près tout. Vous y allez avec les enfants, de toute façon, c'est un pass famille. Hein.
2: Oui.
0: Bon, ça va être génial, vous nous raconterez. Ils sont encore là jusqu'à dimanche. Vous repartez avec vos invitations. Il y a 3 représentations, vous choisirez pour samedi.
2: Ça y est, c'est choisi. Hein.
0: C'est super. Au Maïs Saint-Gildas, le nouveau cirque Zavata. Tous au cirque. Bravo Alain, on vous souhaite belle fin de journée.
2: Merci beaucoup, vous aussi.
0: À bientôt.
2: Bonne soirée.
0: Tiens, pour vous et tous les auditeurs, un morceau. Celui-là, il va nous faire bouger. On adore l'univers de Prince. Kiss. À bientôt, Alain.
2: Merci, ciao. Au revoir.
0: Au revoir.
2: Super.

0: La guitare, la basse, hein. 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L'info locale revient dans moins de 10 minutes, juste après Estelle en nouveauté et un tube en or qui a tout juste 40 ans. Tube en or, Gold, ville de lumière dans 2 minutes tout pile.
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0: 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Première sur l'info locale, voici le journal présenté par Gaëlle Fontenay. Bonsoir Gaëlle.
3: Bonsoir Manuel, bonsoir à tous. Les agriculteurs sont formels, c'est la pire sécheresse depuis que les mesures existent. On n'a aucune référence d'une sécheresse de cette envergure. C'est la déclaration de Nicolas Payou, le président de la Chambre d'agriculture de l'Indre, avec des pertes massives de cultures, la raréfaction inquiétante du fourrage à l'approche de l'hiver. L'impact est tel que même la saison prochaine et même la saison d'après 2027-2028 commencent avec des handicaps. Le colza, cette culture rentable jusqu'à présent, cristallise tout ce qui va mal dans l'agriculture. 80% de pertes et c'est pas fini, Nicolas Payou.
4: À la date où normalement les semis de colza sont optimaux, il a toujours pas plu. Certains semis sont résidus dans de la poussière. Une grande partie des colzas, peut-être 60 à 80%, sont dans un état qui pourrait difficilement passer l'hiver quand ils ont réussi à lever. Les quelques parcelles qui ont pu émerger, qui peuvent être levées, se retrouvent assez souvent confrontées à l'invasion des pumesses des céréales, même si elles font beaucoup de dégâts sur les colzas, qui aujourd'hui, réglementairement, n'ont pas de solution technique, que ce soit technique, chimique, mécanique, pour s'en débarrasser. Par contre, elles détruisent le peu de colza qui peuvent rester. Donc, c'est un cumul de choses qui fait que c'est très difficile d'avoir du colza cette année. Au vu des rendements moyens qui peuvent être produits dans le département et du prix, c'est la seule culture qui tire vraiment son équipe du jeu et qui peut dégager un peu de revenus. Et c'est très important aussi pour la rotation, pour permettre de couper le cycle des céréales. On peut pas faire que du blé sur blé ou que du blé sur orge. C'est vraiment important pour la gestion des mauvaises herbes, des maladies, des céréales, des choses comme ça. Et c'est vraiment essentiel pour ça, hormis les aspects économiques.
3: La sécheresse, le prix des carburants, ça ravive tout ça, la colère des agriculteurs de la coordination rurale dans le Cher. La nuit dernière, ils ont déversé du fumier et des déchets devant la direction des impôts à Bourges. La CR réclame des aides plus importantes pour compenser la hausse du prix du gazole non routier. La hausse des prix des carburants, il en sera forcément question ce soir dans l'interview d'Emmanuel Macron. Le chef de l'État sera en simultané à 20h sur TF1 et sur France 2. Hélène Terzian, vous êtes du service politique de France Info. Le chef de l'État doit s'exprimer sur la crise du carburant et sur le contexte international.
5: Oui, exercice solennel de 30 à 40 minutes. Emmanuel Macron tentera de répondre aux inquiétudes des Français préoccupés par la flambée des prix à la pompe, en rappelant qu'il s'agit là des conséquences des guerres, notamment du conflit au Moyen-Orient et la fermeture du détroit d'Ormuz. En bref, faire de la pédagogie et surtout expliquer que ce n'est pas de sa faute à lui. Initiative que le chef de l'État a entrepris la semaine dernière lors d'une conférence de presse, après avoir réuni chef de parti et candidat à la présidence. Mais cette fois, il veut s'adresser aux Français, montrer qu'il peut encore agir. Les nouvelles aides dévoilées par le gouvernement dans un contexte budgétaire restreint ayant souvent été jugées insuffisantes, lui veut agir sur le front diplomatique. Son action à l'international, il en sera aussi largement question ce soir avec un volet consacré à l'état de la menace russe et la manière dont la France y fait face. Là aussi, une manière pour le président de rassurer et de revenir au centre du jeu.
3: Et cette interview commence donc à 20h. Un dramatique accident à Chabris en début d'après-midi au lieu-dit La Motte sur la départementale 35 dans l'Indre. Donc, une voiture qui roulait très vite a fait plusieurs tonneaux. Le conducteur a été éjecté. À l'arrivée des pompiers, ce jeune de 21 ans était en arrêt cardio-respiratoire. Il n'a pas pu être ranimé. Une enquête est en cours pour déterminer les circonstances. L'appel à témoins est toujours d'actualité dans le Cher après la mort d'une femme de 47 ans retrouvée chez elle dimanche à Châteaumeillan, morte rouée de coups. Le compagnon de la victime est recherché, il s'appelle Willy Baron, il a 32 ans et sa photo est sur Ici Berry. Le tribunal de Châteauroux délibère en ce moment au procès de deux chasseurs. L'un est poursuivi pour mise en danger de la vie d'autrui après avoir tiré sur un sanglier au bord d'une route à Saint-Maur dans l'agglomération de Châteauroux, c'était en décembre. L'autre portait sur lui une dague sans autorisation. Des peines allant de 400 à 1000 euros d'amende ont été requises, mais les avocats de la défense ont plaidé la relaxe, jugeant qu'il n'y avait pas d'autre choix que d'achever cet animal blessé qui représentait, selon eux, un danger. Le maire de Vierzon saisit la procureure pour une suspicion d'abus de confiance ou de détournement de fonds. Ça concerne l'association vierzonaise AJCV, Association des jeunes créateurs de Vierzon. Le maire décide dans le même temps de lui suspendre ses subventions. La directrice par intérim de l'association a également effectué un signalement. Elle met en cause plusieurs virements bancaires cet été, sans lien direct avec l'activité de l'association. L'AJCV gère un centre social et fait aussi de l'accompagnement dans les quartiers. Le tribunal administratif d'Orléans annule la victoire du RN pour la mairie de Montargis en raison de la diffusion d'une vidéo à caractère diffamatoire quelques jours avant le second tour. Le candidat l'avait emporté avec 59 voix d'avance sur le candidat communiste Bruno Notin et sur le maire sortant d'hiver droite, Benoît Dijon. Et puis les meilleurs cavaliers du monde sont en ce moment au concours complet de Lignières. Ça dure jusqu'à dimanche au pôle de l'âne et du cheval à La Celle-Condé. Depuis quelques années, cet événement figure au calendrier de la Coupe des Nations de la discipline. Si vous voulez découvrir tout ça, vous pouvez y aller, c'est complètement gratuit.
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3: En plus, il fait beau pour aller assister à ce concours.
0: Malgré ces quelques nuages, mais toujours autant de soleil en cette fin de journée, un ensoleillement que nous retrouverons demain vendredi dans les jours à venir, accompagné de températures toujours aussi élevées en Berry. Demain, 7 à 10 degrés à notre réveil et de 29 jusqu'à 33 degrés en journée. Ça va continuer comme ça. Les températures ne vont pas fléchir finalement. Je regardais jusqu'à mardi prochain. Ça vient. 25, 26 degrés, certains jours.
3: Très bien, les températures qui fléchissent.
0: 30 degrés,
3: ouais. Ça remonte, et voilà, c'est ça.
0: Ça va être ça.
3: Bon,
0: mais pas de pluie annoncée.
3: Voilà. Ça, c'est bien embêtant.
0: Merci beaucoup, Gaëlle.
3: À demain, Manu.
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0: Parmi toutes les raisons qui devraient vous inciter à écouter ici Berry, il y en a une principale qui prime parmi toutes les autres. La musique. Ce qui va suivre devrait vous conforter dans votre choix. Effet immédiat avec Céline Dion et le duo Bernard Lavilliers, Jimmy Cliff, mélodie, tempo, harmonie. Belle fin de journée à vous tous.

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0: Elle sort un premier EP précédé d'une release partie le 18 septembre dernier à Argenton-sur-Creuse, l'accomplissement d'un long cheminement artistique. Léa vient nous présenter Femme Hybride et ce premier EP plein de promesses entre vos doigts, découvertes dans quelques minutes.
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0: Bravo qui résume bien la situation actuelle. Céline Dion, bonjour, pardon, merci. Ici Berry aime vous faire découvrir de nouveaux talents. Rencontre ce jeudi avec Femme Hybride.
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0: On va faire un peu mieux connaissance aujourd'hui avec Femme Hybride. Femme Hybride, c'est Léa. Léa, elle est berrichonne d'adoption. Ça fait 10 ans qu'elle est dans l'Indre. Elle vient de réaliser sa première release party pour présenter son EP. On va la saluer. Bonsoir Léa.
2: Bonsoir.
0: Merci d'être là.
2: Merci à vous de m'accueillir.
0: Pour nous parler de votre musique, de ce projet. D'abord la musique, elle est rentrée comment dans votre vie, Léa ?
2: Elle a toujours fait partie de ma vie. En réalité, mon père est musicien, donc j'ai toujours baigné dedans.
0: En région parisienne à l'époque ?
2: Oui, en région parisienne, absolument.
0: Quand vous dites que votre papa est musicien, il joue d'un instrument, il chante, il fait quoi ?
2: Oui, il est pianiste, auteur, compositeur et interprète aussi.
0: Alors les premières connexions musicales, c'est quoi dans vos souvenirs ?
2: Dans mes souvenirs, c'est un piano, pianoté dessus. Et puis j'ai des enregistrements aussi de moi quand j'avais peut-être 4 ans, où mon père me fait chanter.
0: Et à cette époque-là, vous étiez attiré par quel style de musique ?
2: À cette époque-là, à 4 ans ?
0: Ah non, mais pas à 4 ans, après dans l'adolescence peut-être ?
2: Ah oui, à l'adolescence, j'ai écouté du métal, du rock. Et puis j'étais dans la même chambre que ma sœur aînée. Ah. Et elle écoutait du rap, du R&B old school. Du coup, j'ai baigné dans plein de styles différents et ça m'a beaucoup inspiré.
0: On est des éponges à cette époque-là. On capte toutes ces ambiances et ça se retrouve aujourd'hui dans votre musique, toutes ces influences.
2: Oui, absolument. Ouais. C'est pour ça aussi hybride. C'est parce que mes styles de musique, en fait, ils sont multiples, ils sont divers. Mais au même titre que ce que j'aime dans la vie, c'est la diversité, quoi.
0: Les rencontres. En fond, votre univers. Qu'est-ce qui vous inspire aujourd'hui ? Comment vous travaillez ? Est-ce que c'est d'abord la musique qui va vous inspirer des paroles ou le contraire ?
2: Est-ce que c'est d'abord la musique qui m'inspire des paroles ? En fait, je pense que c'est vraiment des atmosphères.
0: Ouais.
2: Vous voyez ? Dans une rencontre, on dégage quelque chose, voilà. Et la personne dégage une atmosphère, et là, ça va m'inspirer une mélodie ou quelques mots. Et il n'y a pas de règle, en fait, ça part de là ou de là. Bon, voilà.
0: Là, par exemple, sur notre rencontre, on serait sur quel mood ?
2: Ah, on serait sur quel mood ? Oh, un mood détendu et agréable.
0: C'est chouette, déjà. On est sur quel esprit musicalement avec Femme Hybride ?
2: On est sur un esprit. Il y a des morceaux où on est sur du logiciel son, des morceaux qui vont être plus électro avec du rap, de la pop en texte, en voix, et des morceaux qui vont être plus organiques avec des instruments, des musiciens qui ont participé.
0: Ouais.
2: Et là, ça va plutôt être des styles. Il y a du rock, il y a du métal, donc il y a du rap, comme j'ai dit, il y a une touche de chant lyrique, parce que récemment j'ai découvert le chant lyrique et
0: c'est riche, hein.
2: C'est riche, c'est formidable.
0: J'ai entre les mains ce premier EP de Femme Hybride entre vos doigts. Elle raconte quoi finalement, Femme Hybride, dans ses chansons ?
2: Elle raconte peut-être son parcours, ses rencontres, les couleurs, les personnes qu'elle a croisées, les ambiances, tout ça.
0: Entre vos doigts, par exemple, une chanson comme celle-ci ?
2: Entre vos doigts, alors du coup, Entre vos doigts, c'est la première chanson de l'EP et c'est aussi le titre du premier clip qui a été diffusé à la release party vendredi 18 au Café de Poche. Et du coup, ça parle de toutes les étiquettes qu'on nous pose, qu'on m'a posées dans la vie et à un moment donné, qui m'ont rendu malade. Et à un moment donné, je n'en ai plus voulu et j'ai décidé de devenir moi-même.
0: C'est tout un univers, hein, Femme Hybride. Hein.
2: Oui.
0: Vous allez surfer sur cette vague-là. Il y a peu de chances de vous voir, là, dans l'immédiat, sur scène. Hein.
2: Non, je ne suis pas encore prête. Je cherche des personnes pour m'accompagner, pour préparer ce set. Et
0: on lance un appel, alors, du coup.
2: On lance un appel, absolument. Musicien, musicienne, régisseur, technicien. faites-vous connaître, parce que j'ai besoin d'aide pour construire un set live. Et voilà.
0: Il y a un EP de Femme Hybride entre vos doigts, plein de projets, des visuels, des clips à venir, oui. Voilà. Et puis bah, pour le reste, on va croiser les doigts. C'était une première rencontre, on était très contents de vous recevoir, Léa. On reste en contact.
2: On reste en contact, ouais, avec plaisir.
0: À bientôt.
2: Merci Manuel.

0: Une figure dans les années 80, que de souvenirs, Samantha Fox.
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0: C'est le dernier. Marc Lavoine associé à Patrick Fiori en duo occupé.
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0: Je vous encourage à vous rendre à Fussy, pourquoi pas, demain, vendredi, pour une lecture théâtralisée. Ça se passe dans le Cher, Georges Sand à l'honneur. Au Centre culturel de Fussy, lecture théâtralisée de la nouvelle La Marquise de Georges Sand, parue en 1832 dans la Revue de Paris à l'époque, La Marquise, qui raconte ses amours, tous insatisfaits, à l'exception de celui qu'elle a eu pour un comédien italien nommé Lélio. Amour déçu, liberté, sacrifice au cœur de cette très très belle histoire. Lecture théâtralisée donc à Fussy au Centre culturel à partir de 19h demain vendredi. Un bel hommage encore et toujours à Georges Sand. Je vous fais une thématique avec des belles tapisseries au musée Bertrand à Châteauroux. Le musée Bertrand qui dévoile ce samedi la tapisserie de 23 mètres de long imaginée par l'artiste Françoise Petrovitch, pardon, qui a réalisé cette belle tapisserie avec la Cité internationale de la tapisserie à Aubusson dans le cadre des

0: 150 ans de la disparition de George Sand. Deux premières visites guidées vous seront proposées donc les 26 mais aussi les 30 septembre prochains à 15h. Ça se passe au musée Bertrand à Châteauroux. Il est préférable quand même de réserver. Vous pouvez obtenir d'autres renseignements au comptoir local de Châteauroux ou au musée directement.
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0: Encore un tube. On est encore dans les années 80. Electric Light Orchestra, Last Train to London.

0: 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Les coulisses télé, le choix du jour de Patrice Gascoigne. Et aujourd'hui, Patrice, TF1 a décidé de perpétuer la mémoire d'une tragédie, celle d'Oradour-sur-Glane, survenue en juin 1944. Et pour cela, elle propose la chaîne une fiction portée par Matt Pokora.
1: Comment raconter l'histoire du plus grand massacre de civils commis en France pendant la Seconde Guerre mondiale, précisément le 10 juin 1944 ? TF1 en fait une fiction d'utilité publique et baptisée sobrement Oradour.
2: Messieurs, le débarquement approche.
3: Ta tête est mise à prix.
2: Notre mission, leur barrer la route.
1: L'action d'Oradour débute le 5 juin 1944. Matt Pokora incarne un officier des forces françaises libres, parachuté près d'Oradour-sur-Glane pour diriger une mission secrète pour la résistance. Il retrouve Marie, jouée par Caroline Anglade, son amour de jeunesse. C'est par cette porte d'entrée, par la petite histoire au cœur de la grande histoire, qu'est abordé ce drame de la Seconde Guerre mondiale, une fiction qui est née d'un constat un peu triste, fait par Matt Pokora. La mémoire du massacre d'Oradour-sur-Glane se perd. D'ailleurs, lorsque son manager lui en parle.
4: Tout de suite, ça n'a pas fait tilt chez moi. J'ai dû quand même aller vérifier sur Internet les faits exacts. Et je me suis dit que c'était pas normal que ça ne résonne pas aussi fort chez moi de l'évocation d'Oradour-sur-Glane. Du coup, j'ai un peu demandé autour de moi. Pendant les semaines qui suivaient, je me suis rendu compte que vraiment, il y avait facilement 60-70% des gens à qui je parlais d'Oradour-sur-Glane qui ne savaient pas ou qui n'avaient plus de souvenir de ce que c'était exactement. Et c'est vrai qu'on s'est battu pendant 5 ans pour réussir à monter ce projet.
1: Voilà comment est née cette idée de sensibiliser tous les publics, et notamment les jeunes, à Oradour via une fiction. Matt Pokora, qui reste encore marqué par le jour où il a fallu tourner la scène de cette triste journée du massacre du 10 juin 1944.
4: Oui, c'était difficile à tourner parce que forcément, quand vous vous retrouvez à faire la scène de l'église et que vous voyez des corps de femmes, d'enfants allongés sur le sol, on a beau savoir que c'est du maquillage, etc. Enfin, c'est une vision d'horreur hein, quand on rentre sur le plateau et qu'on voit tout ça, les débris, les corps allongés. Ça a été des scènes très très émouvantes, très dures à tourner. Ça a été assez éprouvant émotionnellement, spécialement cette journée-là.
1: Matt Pokora et Caroline Anglade dans une fiction réussie et utile. Oradour ce soir sur TF1.
0: Merci beaucoup Patrice. Il est sur le terrain au quotidien, il est notre baladeur. Chaque matin, Francky Lemaire part à votre rencontre. Partagez votre passion, profession ou autre activité. Francky nous propose dans un instant de faire un peu mieux connaissance avec Jean. Jean, c'est le patron du nouveau cirque Zavata. On fait connaissance avec lui juste après Cher.

0: 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Chaque jour, Francky Lemaire met en avant un berrichon ou une berrichonne au parcours atypique. Aujourd'hui, Francky, vous nous proposez de rencontrer un patron de cirque heureux.
1: Bonjour, je m'appelle Jean Falk, je suis le directeur du nouveau cirque Zavata.
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1: J'ai commencé ce métier tout petit parce que je suis né dans le cirque, comme mon père et mon grand-père avant moi. C'est un métier qu'on se transmet de génération en génération. Alors moi, j'ai débuté le cirque en étant acrobate. Je faisais des numéros d'acrobatie avec mon frère. Et suite à une blessure au genou, à l'âge de 12 ans, j'ai dû arrêter le spectacle avec les acrobaties. Et j'ai toujours été attiré de travailler avec les animaux, donc des numéros, de travailler, d'éduquer les animaux, que ce soit les chevaux, les poneys, les dromadaires, les chameaux. Et c'est ce qui a fait qu'aujourd'hui, je suis sur la piste avec mes animaux et que je peux présenter au public. Et en 2022, après le Covid, j'ai repris la direction du nouveau cirque Zavata avec mon frère, qui est mon associé. Et on est reparti en 2022, donc c'était un défi un petit peu à relever parce qu'on avait arrêté toute activité pendant 2 ans suite au Covid. On s'est dit qu'on allait relancer la machine.
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1: Après le Covid, donc on a tout remis sur les routes. On a remis une vingtaine de semi-remorques sur les routes avec mon frère pour préparer ce spectacle. Donc depuis 2022, on a déjà eu plusieurs tournées, on a fait plusieurs tournées. Et cette année, on est sur la tournée du spectacle électrisant en 2026. Et c'est un réel succès parce que depuis le début de tournée, on a déjà passé plus de 50 000 spectateurs. Donc on est vraiment, vraiment contents et cette tournée est un réel succès.
0: Et faites le déplacement, hein, le cirque Zavata, ce nouveau cirque, est au Mail Saint-Gildas de Châteauroux. Jusqu'à dimanche prochain. 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

0: Tame Impala, Dracula. Belle soirée à vous tous. Dans quelques minutes, les infos, et juste après, Décibel. Émilie Mazoyer reçoit, je vous le rappelle, à partir de 19h, Grand Corps Malade. L'événement ce soir sur l'antenne d'ici. Vous restez avec nous. Il vient parler de son nouvel album, Voir la mer. Je vous dis à demain. Belle soirée.
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0: C'est pas le morceau le plus connu d'Image, hein, mais on l'a quand même en tête, hein, corps à corps. Je vous dis à demain. Belle soirée.
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0: Première sur l'info locale. L'heure de retrouver les infos de 19h. À demain. Belle soirée.
2: Carburant, guerre au Moyen-Orient ou encore menace russe. Dans une heure maintenant à 20h, Emmanuel Macron sera sur TF1 et France 2. Le chef de l'État se livrera à une double interview, Hélène Terrazan.
3: Oui, exercice solennel de 30 à 40 minutes. Emmanuel Macron tentera de répondre aux inquiétudes des Français préoccupés par la flambée des prix à la pompe en rappelant qu'il s'agit là des conséquences des guerres, notamment du conflit au Moyen-Orient et la fermeture du détroit d'Ormuz. En bref, faire de la pédagogie et surtout expliquer que ce n'est pas de sa faute à lui. Initiative que le chef de l'État a entrepris la semaine dernière lors d'une conférence de presse après avoir réuni chef de parti et candidat à la présidence. Mais cette fois, il veut s'adresser aux Français, montrer qu'il peut encore agir. Les nouvelles aides dévoilées par le gouvernement dans un contexte budgétaire restreint ayant souvent été jugées insuffisantes, lui veut agir sur le front diplomatique. Son action à l'international, il en sera aussi largement question ce soir avec un volet consacré à l'état de la menace russe et la manière dont la France y fait face. Là aussi, une manière pour le président de rassurer et de revenir au centre du jeu.
2: Hélène Terzian, l'interview sera à suivre en direct sur ICI. C'est un record depuis 1976. 98 000 hectares ont brûlé depuis le début de l'année en France, selon l'ONF, l'Office national des forêts. Ce bilan, qui devrait être affiné dans quelques semaines, comprend les feux de forêt, environ 76 000 hectares, mais aussi des surfaces agricoles. La visite du pape côté économique. Demain, Léon XIV atterrit en France et accueillir le souverain pontife, ça a un prix, 27 millions d'euros. C'est le budget chiffré par la Conférence des évêques de France, une somme payée en grande partie par l'Église, car la France est un État laïque avec séparation de l'Église et de l'État. Mais la visite papale ne sera pas totalement neutre pour les finances publiques, Benjamin Hilly.
4: L'État devra payer le dispositif de sécurité exceptionnel mis en place pour la visite du pape. Rien que pour la première journée à Paris, 15 000 membres des forces de l'ordre sont mobilisés et 2 500 sapeurs-pompiers. Mais tout le reste, tout ce qui est lié au culte, c'est à la charge de l'Église. L'organisation des cérémonies, la sécurité privée, la logistique, les sanitaires par milliers, les écrans géants par dizaines. 20 millions d'euros sont nécessaires pour couvrir l'étape parisienne. 3 700 000 euros pour celle de Lourdes et 600 000 à 700 000 euros pour Metz. Et pour financer le tout, l'Église compte sur la générosité des fidèles.
5: Je vous invite tous à venir nombreux à sa rencontre.
4: Même l'archevêque de Paris, Mgr Laurent Ulrich, battait le rappel dès juillet sur les réseaux sociaux.
5: Nous avons besoin de chacun de vous.
4: La CEF, la Conférence des évêques de France, estime que l'appel aux dons a déjà rapporté 9 millions d'euros. Les dons qui seront aussi possibles sur place pendant les cérémonies avec un système de QR code. Le mécénat et la vente de produits dérivés doivent également permettre de boucler le budget. Et si ça ne suffit pas, la CEF mobilisera des ressources propres qui servent habituellement à financer les actions pastorales.
2: Explication signée Benjamin Hilly pour ICI. J-1 avant la visite du pape et J-1 avant le grand retour de Zinedine Zidane sur un banc de touche. L'équipe de France de foot affronte la Turquie demain lors de la première journée de la Ligue des Nations. À 24 heures de ses grands débuts, notre Zizou national est apparu serein devant la presse, Julien Froment.
6: Oui, Zinedine Zidane, heureux de se présenter devant la presse française et internationale dans la peau du sélectionneur national quand on lui a demandé s'il était aussi ému que lors de sa toute première sélection avec les Bleus, c'était il y a 32 ans. Voici sa réponse.
7: Même plus peut-être, je dirais. Parce que c'est vrai que 32 ans, bah, c'était loin. Et aujourd'hui, je ressens une immense émotion de pouvoir être là à la tête de cette équipe de France.
6: Le Marseillais n'a eu que 3 entraînements pour imprimer son style sur le groupe, mais des changements sont déjà perceptibles, estime le milieu de terrain Adrien Rabiot.
8: Quelques joueurs déjà, des façons de faire différentes, des séances aussi différentes, des idées différentes, pas mal de choses quand même. Mais l'objectif, c'est toujours le même, c'est de représenter la France au plus haut niveau et de gagner, évidemment.
6: Et pour découvrir l'équipe de France made in Zizou, il faudra attendre demain. Il n'a donné aucune indication sur le positionnement qu'auront ses joueurs. Tout juste a-t-il confirmé que son capitaine, Kylian Mbappé, grippé en début de rassemblement, sera disponible pour le match face à la Turquie.
2: Julien Froment. roman en Turquie pour ICI, programme de l'équipe de France dans cette Ligue des Nations à retrouver sur ICI.fr. Et puis on a appris ce soir la mort de Marina Vladi à l'âge de 88 ans, figure du cinéma et du théâtre. Elle a aussi joué dans des comédies populaires des années 70 et 80, dont Tout le monde il est beau, Tout le monde il est gentil de Jean-Yann. Marina Vladi s'est mariée également au comédien et metteur en scène Robert Hossein, avec qui elle a eu deux fils, Pierre et Igor.
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2: Le temps pour demain, ça reste sec et assez chaud en général. Seul un risque d'averse en Corse et sur les Alpes du Sud. Partout ailleurs, le soleil s'annonce encore généreux. Les minimales sont comprises entre 4 et 10 degrés sur le Grand Est, 10 à 15 sur le reste du pays, 17 à 21 en bord de Méditerranée. Les températures l'après-midi, elles restent chaudes dans le sud. On attend 24 à 28 sur la moitié nord, 25 à 30 partout ailleurs, jusqu'à 30, 33 donc sur le sud-ouest.
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2: Salut à toutes, salut à tous et bienvenue dans votre Décibel du jeudi. Ce soir, on célébrera un anniversaire autour d'Elvis Presley. On jouera au Blind Test. Blind Test pour lequel vous pouvez d'ores et déjà vous inscrire en appelant Oumaïma au standard 0810 055 056. À gagner ce soir au Blind Test, c'est le nouvel album de notre invité, l'excellent Grand Corps Malade.
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2: Après avoir passé un an en famille au Québec, il est de retour, Grand Corps Malade, en France et aussi dans l'actualité discographique. Son 9e album, Voir la mer, vient de sortir. Et on en parlera avec lui ce soir, Grand Corps Malade, et dans Décibel. On va commencer la soirée avec l'actu musique du jour. Elle n'est pas très réjouissante, je vous préviens. 213 concerts annulés et près de 22 millions d'euros de pertes. C'est le bilan des catastrophes de cet été. Canicule, incendie, orage sur le spectacle vivant en France. C'est le Centre National de la Musique qui a fait les comptes. Et là, on ne parle que des musiques actuelles et voilà des festivals, on va dire, de musique moderne. On ne parle même pas de la musique classique. Je ne sais pas comment ça s'est passé pour eux, mais ça m'étonnerait qu'on puisse jouer du Chopin en plein air quand il y a un orage. Donc, en ce qui concerne les festivals que l'on connaît, que l'on aime beaucoup, comme Garo Rock, le Chambord Live, le Son Continu, etc., des annulations vraiment terribles. Il va falloir, si vous aimez votre festival près de chez vous, acheter très très tôt vos billets pour les éditions 2027, sinon ils vont vraiment avoir de gros problèmes d'argent. On envoie évidemment tout notre amour à Solidays, parce que c'est le festival de solidarité SIDA, c'est un festival qui finance l'aide aux malades et la recherche contre le sida. Ils avaient en tête d'affiche Elena, Big Flo et Oli ou encore Aurel San. Ils étaient complets, Solidays. Toute l'édition 2026 a été annulée. Si vous voulez savoir comment les aider, rendez-vous sur leur site solidays.org. Et nous, on écoute Aurel San en envoyant toutes nos bonnes ondes pour qu'il se présente évidemment sur la scène de Solidays pour l'édition 2027. Aurel San et la rappeuse Juste Chani qui nous font une scène de ménage absolument réjouissante.
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1: C'est pas Orelsan le boss, non, sur ce morceau. C'est clairement juste Shani qu'il a eu le bon goût d'inviter. Et on envoie plein d'amour au Solidays 2027. Ça sera votre année, les gars.
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1: Un inédit de Julien Clerc, produit par Benjamin Biolay. Mais oui, on y court. Ça s'appelle C'est un soleil. Ça vient de sortir, c'est magnifique. Et ça fait partie de la réédition de Une vie, le dernier album de Julien Clerc. Alors qu'il s'apprête à partir en tournée, cette grande tournée 2027. On en parlait en 2025 en se disant c'est dans longtemps. Et ben maintenant, c'est dans 5 minutes. Voici le nouveau Julien Clerc.
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0: C'est le nom du dernier album de Julien Clerc qui va donc sortir dans une version augmentée, notamment de cette chanson « C'est un soleil ». Notre cher Julien Clerc en tournée, il sera dimanche soir à Montluçon et puis ensuite au mois d'octobre, vous le verrez à Poissy, à Gap, à Versailles, à Châteauneuf-sur-Isère ou encore à Avignon ou Narbonne. Et puis passera donc aussi une bonne partie de l'année 2027 et notamment son anniversaire, ses 80 ans, sur scène. Allez, lui aussi sera en tournée en 2027, c'est notre invité de ce soir, l'excellent Grand Corps Malade. Il arrive dans Décibel pour nous parler de son 9e album, Voir la mer, un album qu'il a fabriqué, en tout cas en partie, très très loin d'ici, à des milliers de kilomètres. Grand Corps Malade rentre d'une année en famille au Québec. On va prendre de ses nouvelles et écouter ses nouvelles chansons. À tout de suite.
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3: Je vous l'avais promis, ça y est, il est là. On passe notre jeudi soir avec Grand Corps Malade. Bienvenue.
4: Merci.
3: On célèbre ensemble la sortie de votre 9e album qui s'appelle Voir la mer, qui est sorti il y a quelques jours. Quand ça a commencé, il y a 20 ans, Midi 20 en 2006, vous imaginiez 10 albums plus loin ou pas?
4: Non. Pas du tout.
3: Pas du tout.
4: Alors, vraiment pas.
3: C'est vrai, il y avait pas de plan de carrière.
4: Non, pas du tout. Je me demandais déjà un peu ce que je faisais là, même si j'étais très content de voir que l'album marchait et que tout de suite une tournée s'enchaînait derrière. Bah tout de suite, j'imaginais un deuxième album en disant bon, va falloir prouver aux gens qu'on n'est pas là par hasard.
3: Ouais.
4: Mais je voyais pas plus loin que ça.
3: Et voilà. Et là, Voir la mer, donc qui vient de sortir, qui est un album vraiment incroyable et par lequel il y a plein de portes pour entrer. Mais ça a souvent été ça, la musique de Grand Corps Malade. On peut rentrer par un duo, on peut rentrer parce qu'on est intéressé par le slam à l'époque, on peut rentrer... Enfin voilà, il y a plein de façons différentes. Et dans cet album-là, il y a une porte très intéressante, c'est celle du Québec, du froid et de l'hiver.
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0: Malade a eu la bonne idée d'inviter Cœur de Pirate sur ce nouvel album et ensemble, donc vous chantez cet hiver québécois. C'est une histoire vraie, vous avez passé un an au Québec en famille.
1: Oui, c'est ça.
0: Pour préparer cet album.
1: Ouais. Bah, pour faire plein de choses,
0: oui.
1: Et j'en ai profité pour commencer à préparer l'album. Mais c'était vraiment avant tout un projet familial de vivre autre chose. Pour nous, les parents, pour les enfants, de connaître cette richesse absolue, de vivre un an ailleurs,
0: ouais.
1: De découvrir une autre culture, de couper un peu le rythme. Je sortais de 3-4 ans très très dense en France. Donc voilà, c'était un projet familial qui s'est très très bien passé. On a adoré notre année à Montréal.
0: Bon, mais là vous êtes rentré, on vous garde un peu. Hein.
1: Je suis là, je suis rentré, plein d'envie d'être ici aussi.
0: Bon, alors, je le disais tout à l'heure, 20 ans de carrière, Grand Corps Malade, donc 9 albums, 2,5 millions de disques vendus, 800 concerts, 3 victoires de la musique. Et puis comme vous n'aviez pas assez de choses dans votre agenda, vous êtes rajouté le cinéma et vous avez bien fait, 9 nominations au César pour vos 3 films, 2 bouquins aussi, enfin voilà, tout ça, ça donne le vertige. Il y a cette chanson qui m'y fait penser dans votre nouvel album qui s'appelle « On m'appelle artiste ».
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1: Alors oui, c'est un mot mystérieux, mais en même temps, j'aimerais bien avoir votre définition. Grand corps malade, après tout ce qu'on a dit sur votre parcours, les concerts, la musique, le cinéma, les bouquins, etc. C'est quoi votre définition d'artiste?
2: J'en ai pas, justement. J'ai toujours pas compris ce qu'il y avait derrière ce mot-là. C'est pour ça que j'ai essayé d'écrire une chanson qui s'appelle On m'appelle artiste, où je m'amuse à essayer de trouver des définitions, évidemment. En plus, surtout quand ça arrive un peu par hasard. C'est pas comme si depuis l'âge de 8 ans, je voulais être artiste. Moi, j'ai découvert le slam à 27, 28 ans. Moi, je voulais être sportif. C'était surtout ça, mon truc. Et du coup, j'ai découvert un peu ce mot-là. Et déjà dans le slam, avant même de faire un disque, on disait, ouais, c'est des artistes, tout ça. Je disais, ah bon, je mérite déjà ce mot-là. J'étais pas sûr, tu vois. Ouais. Et puis, à force, je commence à l'accepter, à l'apprivoiser. Et c'est un mot que j'aime bien, finalement, et dont je suis assez fier d'être artiste. Mais j'ai l'impression qu'il cache mille définitions. C'est pour ça que j'ai écrit ce morceau-là. Et puis, être artiste, c'est aller chercher des choses un peu en soi, un truc un peu introspectif pour livrer ses pensées, et puis aussi pour avoir un regard sur le monde. Et puis, la fonction d'artiste a aussi, j'ai l'impression, une espèce de responsabilité. Bon, voilà, ça renferme beaucoup de choses, quoi.
1: Alors, c'est un artiste que l'on accueille ce soir dans Décibels, Grand Corps Malade, ce 9e album, Voir la mer. Dessus, il y a une chanson qui s'appelle 20 ans plus tard, parce qu'il fallait quand même marquer le coup.
2: Ouais, 20 ans, c'est quand même un chiffre rond, c'est un chiffre intéressant.
1: Ouais.
2: C'était l'occasion de faire quand même un petit bilan, de jeter un œil dans le rétro. Et en même temps, cette chanson, 20 ans plus tard, c'est pas juste pour faire un bilan, c'est aussi pour me demander où j'en suis aujourd'hui. Ouais. Donc vous allez vite comprendre, je ne spoil pas, qu'en fait, c'est le Fabien de 2006 qui parle et qui interpelle le Fabien de 2026 pour savoir un peu où il en est.
1: Ah, écoutez ça, Grand Corps Malade. 20 ans plus tard.
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0: Alors, Grand Corps Malade, est-ce que 20 ans plus tard, la question est posée dans la chanson, vous écrivez encore pour les bonnes raisons?
1: Eh bien, je me suis posé la question sur ce morceau. Ouais. Est-ce que j'ai 100% la réponse? Je ne sais pas. Ouais. C'est difficile de faire complètement abstraction de ce qui se passe par la suite. En gros, cette question-là, c'est un peu, quand je dis, est-ce que 20 ans plus tard, tu crois que t'es plus fort que moi?
0: Oui.
1: C'est un peu le combat de l'innocence contre l'expérience.
0: Ouais.
1: C'est quoi le plus important pour écrire? Est-ce que c'est connaître un peu le métier, avoir des petites habitudes d'écriture, ou est-ce que c'est juste l'inexpérience, la fraîcheur et l'innocence du début? Et c'est vrai que quand j'écris aujourd'hui, j'essaye de faire abstraction de tout ce qui se passe par la suite. Ouais. C'est-à-dire de pas dire, tiens, tel journaliste va sûrement me poser la question, ou tiens, le public va plus aimer cette chanson que l'autre, etc. Et ça, je me posais pas ces questions au début. Donc l'idée, c'est est-ce que j'arrive aujourd'hui à faire abstraction de tout ça et d'être juste avec mon texte? Et je pense que oui, de temps en temps, voilà, c'est la magie de l'inspiration.
0: C'est
1: de
0: ça.
1: D'un seul coup, je ne fais qu'un avec mon texte et j'oublie tout le reste. Est-ce que je l'oublie tout le temps? Je ne sais pas exactement.
0: L'avantage quand même de l'expérience, pour ne pas dire prendre de l'âge, ça c'était sur l'album d'avant, on en avait parlé.
1: Mais ça va mieux, j'ai reperdu un peu d'âge là.
0: Oui, un vrai gamin. Est-ce que l'avantage, c'est quand même aussi de ne pas connaître quelques petites techniques, pas tellement les brouffes pour parce qu'on sait comment écrire, mais plus pour convoquer l'inspiration. C'est-à-dire que avant, quand on démarre, ben finalement on est inspiré, on sait pas quand, on sait pas pourquoi. Est-ce que vous maintenant vous savez, est-ce que par exemple le fait de partir un an à l'étranger, etc., vous vous êtes dit, tiens, là j'installe les bonnes conditions pour que la muse arrive?
1: Franchement, je crois pas.
0: Non.
1: C'est ça, enfin en tout cas pour ma part, hein, c'est ce qui est complètement magique avec l'inspiration, c'est que je ne sais pas comment
0: toujours
1: on
0: pas
1: la convoque.
0: C'est génial, au bout de 9 albums.
1: Et ouais, il n'y a pas de conditions pour écrire, j'ai pas une routine pour essayer de convoquer l'idée, le concept ou l'inspiration. Non, ça reste assez aléatoire, ça reste au feeling. Tiens, j'ai une idée qui vient, bah pourtant c'était pas le bon moment, je me gare et j'écris 2-3 trucs sur mon téléphone.
0: Ouais.
1: Voilà, ça reste un peu je ne sais pas comment ça vient.
0: Alors les duos, ça c'est quelque chose évidemment de très important dans votre carrière depuis 2020, le carton de l'album Mesdames, où on vous entendait avec Louane, avec Laura Smet, avec Camille Lelouch, évidemment chanson de l'année, Mais je t'aime, aux Victoires de la Musique. Il y a des invités aussi sur ce nouvel album, il y a Stilto.
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0: On en avait parlé quand vous étiez venu nous voir avant les grandes vacances. Invité aussi, donc Cœur de Pirate, on en a entendu quelques mesures tout à l'heure. Et puis Mentissa ou encore SDM. Comment vous fabriquez votre liste d'invités?
1: Là, c'est pareil, hein, c'est vraiment au feeling de rencontres, d'envie. Mentissa, on s'est croisés plusieurs fois.

0: Nikola, parce que c'est aussi un chanteur, auteur-compositeur, pour aller écouter ce qu'il fait. Et il est très très fort. Et quand je dis on, c'est qu'on a beaucoup bossé ensemble. Ouais. Des fois, on crée musique et paroles en même temps dans le même studio. Et puis pour finir sur les duos, oui. Donc il y a un duo avec SDM. J'avais envie d'un morceau un peu plus hip-hop avec un rappeur plus jeune que moi. J'avais déjà fait Oxmo, Kerry James. Ça, j'avais envie d'une autre génération. Et là, pour le coup, Nicolas et ses potes Achille et Noé m'ont fait une prod musicale exceptionnelle qui a donné le morceau Trace.
1: Et ils vous ont mis aussi à la disco.
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2: On adore cette rythmique disco à la Nile Rodgers, à la chic, avec ses guitares, etc. C'est un goût musical que vous avez depuis longtemps ou c'est une envie récente?
3: Non, le funk, c'est vraiment quelque chose qui fait partie aussi de mon passé. Ouais. Alors, j'avais jamais posé un texte sur une musique aussi funk.
2: J'ai dit disco, c'est disco funk.
3: Parce qu'il y a un morceau aussi sur l'album qui s'appelle Je sais pas faire sans toi, qui est carrément disco. Mais en tout cas, c'est peut-être surtout la scène qui me donne envie de ce genre de morceau.
2: Évidemment.
3: Parce que sur scène, on imagine bien qu'on va finir le concert très festif avec ça. Et en plus, c'est un morceau, les failles, ça parle de nos failles, de nos faiblesses, de nos fragilités qui finalement peut-être sont des forces, puisque c'est à travers nos failles qu'on voit le talent, la lumière.
2: Ouais.
3: Et du coup, c'est un vrai texte. C'est pas juste parce qu'on fait un morceau rythmé qu'on met pas de texte dessus. C'est un texte important pour moi qui parle de plein de choses, mais ça n'empêche pas de le faire sur une musique funk.
2: Et on dansera donc sur la tournée de Grand Corps Malade qui commence au mois de janvier, grande tournée des Zéniths. Rendez-vous le 21 janvier à Toulouse, puis Bordeaux, Orléans, Brest, Rennes, Caen. Ensuite au mois de février, Saint-Étienne, Poitiers, Nantes et puis Montbéliard. Et puis Paris, deux fois l'Adidas Arena les 12 et 13 mars prochains. En gros, toute l'année 2027, Grand Corps Malade la passera sur scène. Et puis un bon bout de la soirée aussi avec nous. Alors à tout de suite.
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5: 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Vous avez entre 18 et 70 ans et vous pesez plus de 50 kilos. 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Notez qu'il y a un cabinet médical itinérant mis en place par le département du Cher en itinérance à destination des habitants qui n'ont pas de médecin traitant. Notamment à Lignières, ce cabinet médical s'installe une journée par mois sous la halle, place Roger Saint-Lingros, pour des consultations médicales réservées donc aux personnes sans médecin. 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
2: Grand Corps Malade et ce soir l'invité de Décibel, son 9e album s'appelle Voir la mer.
3: 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Ouais, ça ce serait bien d'arrêter de penser. Il a envie de voir la mer.

0: Est-ce que c'était important pour vous qu'il y ait une grande diversité musicale, diversité de style même? Parfois vous chantez, parfois vous murmurez, parfois vous slamez fort. C'était important que ce soit aussi différent?
1: Ouais, moi j'aime vraiment passer d'une ambiance à une autre. Ouais. Alors déjà au niveau des thèmes, j'aime bien avoir des thèmes variés, des textes plus durs, plus sérieux, plus doux, plus festifs. J'aime bien varier les thèmes et du coup, bah, la musique suit ces thèmes-là. Ouais. Et moi j'aime bien sur l'ensemble d'un album, justement, qu'on passe par ce genre de moment. Voir la mer, c'est un morceau très planant, très doux, où on peut fermer les yeux, et d'autres juste avant les failles où on a envie de danser. Voilà, j'aime bien vraiment varier ces humeurs-là. C'est la même chose sur scène, j'aime bien qu'on passe vraiment d'une ambiance à une autre, cette espèce d'ascenseur émotionnel, comme on dit. Ouais, j'aime bien ça. Et puis ça reflète la vie, quoi.
0: Oui, c'est
1: ça. La vie, tu te réveilles le matin, t'es fatigué, t'es pas de bonne humeur,

0: un coup de fil, hop, t'es joyeux, ça passe d'une humeur à une autre, et bon voilà, bah, le disque, c'est un peu ça.
1: Et puis aussi entre réalité et fiction. Ça aussi, c'est un truc important. Inventer parfois des histoires, raconter l'histoire de quelqu'un, réel ou pas, on ne sait pas. Ouais, parfois, parler de vous.
0: Ouais, souvent, je parle de moi quand même. Ouais. Et après, même quand je parle des autres, je parle un peu de moi, ou vice-versa. Quand je parle de moi, je parle des gens. Mais oui, c'est souvent quand même très lié à des choses existantes.
1: Allez, c'est l'heure du questionnaire des choix cornéliens. Mon cher grand corps malade, il faut choisir accent québécois ou accent parisien.
0: Accent québécois. J'adore leur accent. Je ne leur ferai pas l'affront.
1: Vous n'arrivez pas à le faire.
0: Je suis nul en accent québécois. Mais par contre, je l'adore, vraiment.
1: Bon, si vous deviez manger un seul plat tous les soirs pendant un an à partir de ce soir, ce serait quoi?
0: Pâte gruyère.
1: Ouais, c'est pas mal.
0: Si vraiment c'est tous les soirs, on va un truc pâte gruyère. Je pense qu'il y a une époque où je mangeais ça tous les
1: pour
0: soirs.
1: Pour de vrai.
0: Je sais que j'y arrive.
1: C'est ça. C'est que vous pouvez survivre.
0: Ouais, je sais.
1: Votre prochain déménagement, alors après le Canada, c'est la Belgique ou la Suisse?
0: Je sais pas. Là, pour l'instant, c'était très bien ce déménagement, mais là, on va rester un petit peu à Paris.
1: Question élégance maintenant pour la tournée à venir. Vous préférez ne jamais jouer devant plus de 100 personnes ou alors ne faire que des zéniths, mais vous êtes en legging?
0: Oui.
1: C'est dur.
0: Ça, c'est un choix cornélien.
1: Oui, bah oui.
0: Ouais, je pense que tant pis, on va refaire des petites salles.
1: Le style avant tout, ouais. Je comprends. Même moi, je ne sais pas si je sors en legging en vrai. C'est compliqué. Si vous pouviez devenir virtuose d'un instrument, là, dans l'instant, c'est quel instrument qui vous ferait rêver?
0: Oh, la guitare. Le piano, c'est classe, mais tu l'emmènes pas sur ton dos, le piano. Non. Donc, pour briller autour du feu ou sur la plage, c'est une galère. Alors que la guitare, voilà, ce serait bien.
1: Ok. Et puis, dernière question qui va nous amener lentement, mais sûrement, vers la prochaine chanson, un extrait incroyable du nouvel album. Grand corps malade, qu'est-ce qui est le plus choquant pour vous? Ne pas trier ses déchets ou ne pas voter?
0: Bon, les deux sont chiants, hein.
1: Ouais.
0: Mais je pense que le plus choquant, c'est ne pas voter. Voilà. Il se prépare des élections importantes et je pense que c'est important. Il faut rappeler toujours aux gens que les gens qui vont être élus vont utiliser nos impôts. Voilà, je disais souvent ça aux jeunes qui votaient pas, etc. Je disais, attends, mais tes parents, ils payent des impôts. Et donc, qui va utiliser cet argent-là? Bah, c'est les gens qui nous dirigent. Donc, il vaut mieux les choisir.
1: Exactement. Et comme grand corps malade n'a jamais fait grand mystère de son implication, oui, dans la vie citoyenne, et qu'effectivement une élection importante présidentielle approche dans quelques mois, il y a une chanson qui regarde tout ça en face sur le nouvel album. Elle s'appelle Pas de fatalité. On l'écoute puis on en parle après. Grand corps malade et dans Décibels.

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0: de Fatalité, Grand Corps Malade, sur l'album Voir la mer. C'est c'est fou parce qu'il y a encore quelques années, il y aurait eu peut-être un chœur d'artistes avec vous sur ce morceau. Là, c'est pas le cas, vous êtes tout seul, vous n'avez pas peur, hein, vous y allez. Est-ce que c'est une question que vous vous êtes posée, de savoir si vous alliez être tout seul à avoir ce discours-là ou pas ?
1: Non, pas trop. Au moment d'écrire ça, c'est venu assez naturellement, sans me poser de questions. On parlait tout à l'heure est-ce qu'on garde un peu d'innocence et de spontanéité ? Ouais. Là, voilà.
0: Spontané.
1: Là, c'était très spontané. Après, la question est de se dire, est-ce qu'on le met sur l'album ou pas ? Donc oui, je me suis dit que c'était important de le mettre sur l'album. Et c'est vrai que plusieurs fois cette phrase est revenue de me dire, c'est courageux de faire ça. Et c'est là où on voit justement la dérive, c'est qu'il y a 10 ou 15 ans. Personne n'aurait trouvé ça courageux de faire une chanson qui s'inquiète de la montée du racisme. Et 15 ans plus tard, c'est presque courageux. On se dit, mais on n'entend pas beaucoup ce genre de choses. Donc ça c'est très révélateur de notre époque.
0: Il y a aussi quelques mois, en interview, de manière très innocente, Souchon avait dit, oh mais non, les Français ne sont pas assez cons, ça n'arrivera pas. Et il y a eu une volée de bois vert contre Alain Souchon, qui est quand même l'équivalent de la Tour Eiffel en chanson. Et donc oui, ça a changé, ça. C'est vrai que... alors peut-être c'est l'ère des réseaux sociaux.
1: Oui, sûrement. Pas, c'est sûr qu'on peut tellement s'exprimer et se lâcher un peu de manière anonyme sur les réseaux sociaux que forcément, il y aura des réactions, certainement. Je m'y attends, ça ne m'inquiète pas trop. Déjà, je ne lis pas trop les commentaires sur les réseaux sociaux.
0: Oui.
1: Mais en tout cas, voilà, je me suis pas posé plus de questions que ça. Je l'ai fait, j'ai fait ce texte avec mes pensées et mes valeurs.
0: Ouais. Et du coup, on en revient à une des toutes premières questions que je vous ai posées quand vous êtes arrivé sur la définition d'artiste. Et vous m'avez dit que vous l'aviez pas là sous la main, mais que il y avait tout un tas d'éléments et notamment une certaine responsabilité. Et donc, j'imagine aussi, c'est votre sens de la responsabilité qui vous a poussé.
1: Ouais, c'est ça. Pour moi, un artiste, évidemment, il doit exprimer ses sentiments, et souvent, ses propres sentiments sont des sentiments universels, et c'est cela que quand tu parles de paternité, d'amour, de deuil, ouais. Ça parle à tout le monde. Et puis, il y a aussi un versant où les artistes, je pense, doivent être concernés par le monde qui les entoure et avoir un regard sur ce monde-là. Et notre monde, aujourd'hui, c'est celui-là. Et notre pays, en ce moment, il est très tendu sur ces questions-là, donc je peux pas faire comme si ça n'existait pas.
0: Après, Grand Corps Malade, il est vrai, a regardé la France depuis le Québec. Pour ceux qui prennent l'émission en route, vous êtes parti vivre un an là-bas, au Québec. Et donc, sur votre album, il y a votre lettre à France. Nous, on connaissait celle de Paul Naref. Paul Naref qui écrivait « Depuis que je suis loin de toi, je suis comme loin de moi ». Grand Corps Malade écrit une drôle de lettre à la France.
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0: Drôle de lettre, comme à une ex, hein.
1: Ouais, c'est ça.
0: Tu me manques pas.
1: Là, on a spoilé tout de suite, mais c'est vrai que la chanson démarre comme ça, comme si j'écrivais à une ex qui ne me manque pas, où je lui en mets comme un peu plein la gueule. Je lui parle de tous ses défauts. Et c'est important de le dire parce que je vois déjà, on parlait des commentateurs qui disent, alors, si t'aimes pas la France, pourquoi t'es revenu, hein, reste là-bas, etc. Non, justement, dans le troisième couplet, je dis à quel point j'aime mon pays, j'aime la France, et c'est pour ça que je suis exigeant et que je lui fais des reproches. Mais voilà, c'est mon pays et je suis revenu parce que je l'aime. Mais c'est vrai qu'il y a beaucoup de choses qui m'agacent.
0: Voilà, mais il est revenu.
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0: Et non seulement il est revenu, mais il a sorti un album magistral, Voir la mer, le nouvel album de Grand Corps Malade. Et cette grande tournée 2027, en quelques mots, à quoi on peut s'attendre ? Alors, on a compris le côté festif, disco, dansant, mais pas que. Et puis, un corpus de 9 albums, va falloir faire des choix.
1: Ouais,
0: là, hein.
1: C'est ça, ça va être ça la galère. Là, je vais me pencher sur la fameuse setlist.
0: Ouais, c'est pas fait là, c'est en ce moment.
1: Non,
0: en train
1: c'est en
0: de
1: ce moment, voilà. Là, je laisse sortir l'album et puis je vais commencer à travailler sur ce concert. Évidemment, je vais faire la part belle à Voir la mer.
0: Ouais.
1: avec tous les derniers petits morceaux chouchous qu'on a en date. Et puis après, oui, je vais me pencher sur les 8 albums précédents. On va évidemment ressortir les classiques, ceux que les gens attendent. On parlait de Mais je t'aime, de Derrière le brouillard, de Nos plus belles années, ceux que certainement les gens ont envie d'entendre et de chanter avec moi. Et puis après, je vais peut-être ressortir quelques anciens, quelques inédits, quelques nouveautés. Je ne sais pas encore, je vais me pencher là-dessus bientôt.
0: Eh ben, bon travail et par avance, très bonne tournée. Grand Corps Malade, merci beaucoup d'être venu.
1: Un grand merci à vous.
0: À très bientôt.
1: À bientôt.
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3: Il est temps de jouer au Blind Test pour gagner l'album de Grand Corps Malade, le fameux Voir la mer. Et pour jouer avec nous et remporter ces albums dédicacés par l'artiste. Oui, il vient de les signer en quittant le studio. Il y a Thierry et il y a Didier. Bonsoir à tous les deux.
4: Bonsoir Émilie, bonsoir Thierry.
3: Bienvenue.
5: Oui, bonsoir Didier, bonsoir Émilie.
3: Bonsoir, très très contente de jouer avec vous messieurs. Je n'ai pas encore donné le thème du Blind Test, je le révèle immédiatement. Il s'agit de la danse. Oui, il faut danser, même Grand Corps Malade l'a dit, il a choisi des instrumentaux plutôt rythmés, certains même disco ou funk pour ce nouvel album, en pensant à la scène. Vous faites que ça fait du bien de danser. Alors il y a des chansons qui parlent de danse, et mes chers Thierry et Didier, on va tenter de vous les faire deviner. Mais avant, je voulais vous annoncer que, quoi qu'il arrive, vous avez chacun gagné un exemplaire de l'album de Grand Corps Malade dédicacé.
4: Merci.
3: Oui,
4: oui. Oui. Merci beaucoup.
3: Ça avance. Oui, c'est gagner d'abord, jouer ensuite. Je vous rappelle les règles du Blind Test. On vous passe donc de la musique et il faut retrouver le plus rapidement possible le nom des interprètes des chansons qui arrivent. Il vous faudra donner votre prénom avant de donner votre réponse pour que je sache lequel de vous deux a été le plus rapide. Ok, messieurs ?
4: Ok, madame.
3: C'est bien. Alors c'est parti, cher Didier, cher Thierry. Première chanson qui fait danser, dites-moi, mais qui chante ça?
5: Ah ben, Tiki, ah ben.
3: Oui!

0: Une merveille, cette chanson qui vous a fait démarrer tous les deux à toute vitesse. Didier Thierry, je pense que tout le monde a donné son prénom, la réponse en même temps, donc je mets un point partout.
1: Oh, c'est gentil, merci.
0: Voilà, parce que je sens bien que c'était trop facile aussi. Il faut que j'augmente le niveau. Hein, je vois bien, vous êtes imbattable. Thierry, Didier, on continue à danser. Une chanson qui propose même de danser sur plusieurs rythmes et dans plusieurs positions. Allez, dans 5 secondes, vous aurez sa voix. Ça va vous aider, je pense.
1: Didier. Charles Aznavour.
0: Oui, bravo.
2: Bravo, Didier. Jour contre jour.
1: C'est pas trop ma génération.
0: Ah, Thierry, c'est vrai. Aznavour, c'est intergénérationnel, non?
1: Ah oui, quand même. Mais j'écoute pas trop.
0: C'était bien les plaisirs démodés où l'on danse joue contre joue. Charles Aznavour. Allez, on danse encore. Dites-moi, qui nous donne envie de danser comme ça?
1: Didier.
0: Oh là là, Didier.
1: David Bowie.
0: Oui.

0: Prince, David Bowie. Bon, Didier, c'est un peu notre DJ ce soir.
1: Bravo. Il est très fort.
0: Didier,
1: non,
0: le DJ.
1: Il est très fort. Hein.
0: Bah oui.
2: Non.
0: Mais alors Thierry, parce que je suis quand même intriguée par cette histoire de Charles Aznavour qui est pas de votre génération.
1: Non, j'ai reconnu quand même la voix après.
0: Mais c'est qui alors vos références?
1: Moi, c'est plutôt Daniel Balavoine.
0: Ah, Balavoine, magnifique, ouais.
1: Oui, magnifique, ouais. C'est Pasteur Mania, forcément.
0: Ouais.
1: Michel Berger, France Gall.
0: Ah, c'est bien, c'est un peu tout la même famille musicale.
1: 80,
0: ouais, les années 80. Ok, sachez qu'on a une super web radio, la web radio ici, années 80, avec en tête de proue l'ami Laurent Petit-Guillaume. Je vous recommande.
1: Je vous écoute.
0: Ah, voilà. 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Bon, en tout cas, Thierry et Didier, je suis bien contente d'avoir joué avec vous. Je vous envoie l'album de Grand Corps Malade.
2: Grand Corps Malade, super.
0: Voilà, dédicacé.
1: Merci beaucoup, Amélie. Merci.
0: Je vous embrasse, Thierry. Et Didier, n'oubliez pas, les amis, le blind test, c'est tous les soirs, du lundi au vendredi. Et puis, les auditrices et les auditeurs sont aussi, non seulement les bienvenus, mais sont recherchés comme une denrée rare et précieuse pour notre émission du dimanche. Les auditrices et les auditeurs d'ici ont leur émission, ont leur décibel. C'est le dimanche à 19h. Et c'est le soir où on ne passe que des chansons que vous avez choisies. Et c'est vous qui les présentez. Voilà, vous êtes au téléphone, comme à l'instant Didier et Thierry, vous présentez les chansons que vous avez choisies. On les écoute tous ensemble, décibel du dimanche soir. Donc, si vous avez envie de participer, vous pouvez dès maintenant nous envoyer un email. Notre adresse, c'est décibel avec un S @radiofrance.com. Dans le mail, vous mettez votre numéro de téléphone pour qu'on puisse vous rappeler et aussi le nom de la chanson que vous avez envie de partager. Pour le moment, puisque le thème du blind test était la danse, eh bien, dansons. Pas joue contre joue avec Charles Aznavour, non, comme des petits fous, avec justice.

0: Je viens de réaliser, et je vous avoue que je ne me sens pas très bien, cette chanson aura 20 ans l'année prochaine. Ça veut dire vraiment que, voilà, si vous avez dansé là-dessus en étant majeur, eh ben vous êtes officiellement vieux. Mais c'est pas très grave, écoutez. D-A-N-C-E, Dance, tiré du premier album de Justice. C'est l'album avec la croix dorée sur le fond noir qui a lancé le phénomène Justice d'abord en France et puis partout dans le monde. Eh ben il était sorti en 2007. Et donc, oui, j'ai bien compté deux fois tous mes doigts. Et ça fera bien 20 ans l'année prochaine. Actualité aussi autour de Justice. Ils ont participé au troisième album d'Angèle. L'excellent Instinct. Oui, moi je peux dire qu'il est excellent parce que j'ai déjà écouté. Il est vraiment bien. Il y a Justice, notamment sur le titre What You Want. Et l'album d'Angèle sort le 16 octobre. Ne le ratez pas.
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0: Et allez, on termine l'émission dans les années 50, 1957, très exactement. Elvis Presley est évidemment une immense star aux États-Unis. Et en plus d'être une star de la chanson et du rock'n'roll, on fait de lui une star de cinéma. Il joue dans le film musical Le Rock du Bagne, sorti lui aussi en 1957. Et la bonne nouvelle, c'est que les chansons qui accompagnent le film sont à la hauteur du talent du King, talent rock'n'roll. En ce qui concerne son jeu d'acteur, vous vous ferez une idée, c'est de toute façon assez mignon de revoir les films des années 50, hein, parce qu'il y a une certaine naïveté, une certaine façon de faire du cinéma qu'il n'y a plus évidemment aujourd'hui. Mais voilà, on écoute ce Jailhouse Rock sorti le 24 septembre 1957, il y a pile 69 ans.

0: Rock, Elvis Presley dans vos petites oreilles, les amis. Et Décibel, c'est déjà fini. Merci à l'équipe de l'émission. Il y avait Emma Quenardel, Oumaïma Abbas, Iris Guitoni, Thomas Demol et Mélodie Chaïb. Demain, notre invité sera le chanteur Kali.
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4: Salut tout le monde, bonsoir et bienvenue, il est 20h tout juste sur ICI, je suis très heureux de vous retrouver autour de ce rendez-vous 100% positif, une heure de bonne initiative, une heure pour se balader dans vos villes, dans vos régions, dans vos départements, et puis connaître aussi vos actions originales, celles qui marchent. On parlera de nature et d'environnement, on vous donnera la parole, on s'intéressera à ceux et celles qui entreprennent en France, bref, c'est un tour de France, un tour d'horizon qui prend le pouls de notre société, il n'y a pas que Paris dans la vie, ça commence maintenant. Avec un invité, c'est un cuisinier français que l'on ne présente plus, découvert lors de la 3e saison de Top Chef sur M6. Il est aussi à l'aise derrière les fourneaux que derrière un micro. Vous allez l'entendre d'ici 21h, animateur de télé. Il se frottera également à la scène. Il prend le temps aussi de vous écrire de bons conseils à travers des livres. C'est un épicurien qui prend la direction il y a quelques années du 19-20, restaurant de l'hôtel Prince de Galles à Paris. Je reçois ce soir Norbert Tarrer. Et bonsoir Norbert Tarrer.
5: Bonsoir Eric. Alors attends, bonsoir Eric. Votre prénom c'est Eric ou Sébastien?
4: Moi c'est Eric.
5: Eric,
4: c'est vrai
5: Eric.
4: Qu'on m'a souvent appelé Bastien.
5: Bah oui.
4: Vous n'avez pas eu ce problème?
5: Ah non, quand tu t'appelles Norbert, t'as pas ce problème là.
4: Bon, je suis ravi de partager cette balade parce qu'on va un petit peu se promener. Norbert, je sais pas si vous êtes du genre, vous aimez bien prendre une télécommande, boum, feuilleter les albums photos et regarder ce que vous avez fait avant ou au contraire, c'est je fonce.
5: Je fais des rétros de temps en temps, mais je pense que la vie, c'est un peu comme le pare-brise et une voiture. Le pare-brise, c'est l'avenir, c'est ce que vous allez voir arriver.
4: Ouais.
5: Et le passé, c'est vraiment le rétroviseur, c'est ce qui s'est passé derrière. Et je l'oublie pas, je regarde toujours un petit coup d'œil dedans, mais je regarde toujours ce qui est en face de moi.
4: Alors on va voir ce que l'on va voir dans ce rétro ce soir. Le premier endroit en tous les cas qui compte pour vous, c'est Enghien-les-Bains.
5: C'est mon lieu de naissance.
4: C'est là où vous êtes né, alors oui. C'est en banlieue parisienne, c'est à quelques kilomètres de Paris.
5: Exactement.
4: Quelle image, Norbert Tarrer, vous vient quand on parle d'Enghien-les-Bains?
5: Eh ben, Enghien-les-Bains, on dit champ de course, on dit casino, ouais. Parce que en banlieue parisienne, on s'attend toujours à avoir quelque chose d'un peu plus banlieue, et non, Enghien-les-Bains, 95, entre niché, entre Épinay, entre Saint-Gratien, Montmorency, Soisy, il y a un hippodrome, il y a toujours eu un casino, il y a eu deux beaux hôtels tenus par un groupe français, et il y a le lac, alors qui est pour moi pas un lac, ça reste un étang, ni plus ni moins, parce que c'est
4: pas très grand, voilà. Il y a plus grand, on est d'accord.
5: Voilà, et puis c'est mes premiers pas, 12 ans après, parce que je suis revenu 12-13 ans après ma naissance, pour aller voir un film au cinéma et manger mon premier fast-food.
4: C'est vrai, ouais. C'était Enghien-les-Bains.
5: Exactement.
4: Moi je trouve que c'est sympa, alors j'ai la chance de connaître un peu Enghien-les-Bains, c'est le week-end, la sortie sympa quand on vit à Paris, par exemple.
5: Oui.
4: Il y a quelque chose de champêtre, quelque chose, voilà, c'est un peu un environnement qui est agréable.
5: C'est un moment, oui, c'est des petites villes agréables comme on peut retrouver l'Isle-Adam ou d'autres villes comme aussi Port-Cergy, ce qui donne à la banlieue cette nuance de dire que on n'est pas forcément obligé toujours de se diriger sur Paris pour vivre des moments, on va dire. Élégant. Je trouve ça élégant, Enghien. Je trouve que c'est élégant.
4: Vrai, je suis d'accord.
5: C'est sympa, c'est apaisant.
4: Norbert, vous grandissez dans une famille d'artisans,
5: oui.
4: Métier de bouche,
5: oui.
4: Maman charcutière.
5: Oui.
4: Papa.
5: Poissonnier.
4: Dans le poisson.
5: Oui.
4: C'est génial. Enfin, votre destin, il était plié, quoi.
5: Même pas. Pas du tout, parce que je voulais faire du foot, moi. Mais,
4: on va en parler, d'ailleurs.
5: Mais dans l'amour que j'avais pour mon père, que je portais à mon père, ouais, je voulais être poissonnière.
4: Bah, et cet amour, il va loin, parce que j'ai cru comprendre que vous cachiez parfois dans la camionnette ou dans la voiture.
5: Exactement.
4: Avec un doudou, c'est ça?
5: Exactement.
4: Votre couette?
5: Exactement. Mon père, il conduisait une marque allemande W. C'était un LT35. La cabine réfrigérée, c'était de la lambrée, donc c'est qui est fait dans l'un. En vrai, voilà, je le dis, hein, ça existe toujours, mais c'était racheté. Et en fait, je montais dans ce camion et à minuit et je dormais dans le camion parce que je voulais être sûr de pouvoir partir avec mon père à Rungis. Alors Rungis, ceux qui connaissent, je vais vous le dire, c'est Euro Disney. pour les enfants. Sauf que Mickey et Minnie, Rungis, c'est une dorade et un macro.
4: À quel point Rungis est important pour l'assiette des Français, Norbert Tarrère?
5: Déjà, on parle, il n'y a pas que Paris qui compte, hein, mais Paris, Rungis, c'est le plus grand marché en Europe, déjà à la base. On ferme Châtelet-Léal pour l'histoire et on vient ouvrir Rungis dans les années 70. On ouvre 10 pavillons entiers de poissons, donc un pavillon couvre à peu près 10 mandataires de poissons, 110 mandataires de poissons à l'époque, autant de légumes, autant de viande, autant de fleurs, autant de fromage. C'est une ville dans la ville, Rungis. C'est le ventre de Paris. Et c'est pour moi le ventre de l'Europe. C'est là où tout se niche. Et donc, quand vous grandissez dans cette ville, vous en prenez une culture incroyable.
4: Et vous avez grandi dans les marchés.
5: Oui.
4: Marché, on pourrait peut-être parler celui de Saint-Flève-d'Hermont aussi.
5: Exactement.
4: C'est là où vous alliez avec votre papa.
5: Le portail, ils sont encore orangés. Je suis passé il n'y a pas si longtemps. À côté, avant, il y avait un commissariat de police. Non loin d'un collège, après que j'ai visité le collège Jules Ferry, il y a aussi le marché d'Aubonne. Un peu plus loin, en 78, on a le marché de Conflans, le marché de Sannois, le marché de Saint-Prix. Vous avez le marché de Saint-Leu. Enfin, on faisait tous les marchés couverts qui existaient dans
4: le 95. Il y a des marchés en extérieur.
5: Exactement.
4: Aussi.
5: Oui, vous avez celui d'Orwell qui est magnifique.
4: Mais tout ça a forgé votre personnalité. Vous avez pris le temps, peut-être inconsciemment, gamin, d'observer les gens, la vie, parce que c'est une ville dans la ville aussi.
5: Exactement.
4: Un marché. Hein.
5: Un marché, c'est vrai, c'est pour ceux qui s'imaginent, qui n'arrivent pas à s'imaginer, c'est vrai que vous rentrez dans une émulation où on est tous, quelque part, concurrents, d'accord, mais on vient tous additionner nos talents pour faire vivre le terroir et vivre aussi notre commerce. Donc tous les poissonniers se connaissent, même s'ils se tirent un peu la bourre, et tous les charcutiers, tous les marchands de légumes, les primeurs, les fleurs, les fromagers. En fait, c'est tout ça qui fait qu'en étant dans une émulation de tirer les choses vers le haut, vous allez réussir. Ouais.
4: Alors Norbert Tarrère, vous passez une partie de votre scolarité, petite enfance du côté d'Enghien-les-Bains, et puis vos parents vont séparer, c'est des choses qui arrivent.
5: Oui.
4: Partez à Argenteuil, c'est pas très loin non plus.
5: Oui, oui, c'est une
4: découverte. Vous avez d'Argenteuil là?
5: Je suis pas resté longtemps à Argenteuil parce que on a eu du mal parce qu'on habitait au-dessus d'un commissariat, donc vous imaginez, à l'époque ils s'en prenaient plein la tronche, donc on est parti, on est arrivé à Sannois.
4: Ouais.
5: Mais avant,
4: c'est dans l'Essonne.
5: Alors, pour ceux qui connaissent, ils vont me dire Argenteuil. Donc, j'étais à la ZUP. Après, je suis parti à la Cité Champagne. Après, je suis passé à la Cité Jaune. Et après, je suis arrivé à Sannois. Ouais, j'ai visité Argenteuil. Et à Sannois, je suis arrivé à l'église de Sannois. L'église, limite centre-ville. Et là, j'ai découvert une vie incroyable. Vraiment. Les gens parlent de cette façon sociale de vivre. Mais je pense que ça a été une des plus. Ma vie, elle est faite que de rencontres. J'ai vécu dans l'opulence avec mes parents. J'ai vécu dans ce côté populaire où on avait le multiculturalisme, où on partageait toutes les religions, où on partageait toute la tolérance. On pouvait faire la marche du feu pour les Indiens, se retrouver à faire l'Aïd et faire Kippour comme c'est aujourd'hui en plus avec la communauté juive. Et après, on pouvait repartir avec les catholiques parce qu'il y avait aussi des catholiques. On pouvait se retrouver le dimanche devant la messe à sortir parce que nous, on voulait gratter un peu des hosties.
4: Ça n'a pas de goût.
5: Voilà, mais bien sûr,
4: c'est vous voyez, du pain, mais c'est...
5: Et en fait, c'est cette notion-là, en fait, qui est importante de savoir, c'est quelle place on peut trouver au sein de n'importe quel statut social.
4: Dans un instant, on ira faire un tour à Saint-Gratien. On ira jusqu'à Clairefontaine, parce que vous avez évoqué le foot.
5: Oui.
4: C'est aussi des lieux qui vont compter pour vous, les lieux de la réussite, et surtout la France de Norbert Tarrère, qui s'invite sur ici. Alors, on s'intéresse aussi à la nature et à l'environnement avec Benoît Prospero, qui chaque jour passe en revue les merveilles de la nature. Aujourd'hui, vous allez découvrir un lieu hors du commun qui pourra inspirer beaucoup de villes et de villages de France. On découvre.
6: Ah oui, c'est un lieu très inspirant. Nous sommes avec Ici Alsace dans le Haut-Rhin, à côté de Mulhouse, à Kemps. Et ce lieu, c'est l'archipel. Et l'idée, c'est quoi? C'est de réunir habitants, associations, écoles et communes autour d'un même projet, à savoir agir localement pour le vivant. Bref, un véritable tiers-lieu. C'est quoi un tiers-lieu? Brice Lalois, coordinateur de l'archipel de Kemps, nous explique.
7: Un tiers-lieu, c'est un lieu dans lequel il va y avoir plein d'activités et plein d'acteurs. Et donc, typiquement, à Kemps, on a une association qui s'appelle Grain de Sel, qui a été créée en 2006, qui a pour vocation à gérer toute la partie pédagogique, c'est-à-dire accueillir les enfants, les reconnecter à la terre, leur montrer l'importance de la biodiversité. On a une autre asso qui s'appelle Gasper, qui est une épicerie solidaire et sociale. Et puis, au milieu de tout ça, on a les écoles qui viennent régulièrement nous filer un coup de main, dont l'école alternative de Sama, et puis la mairie qui nous prête des parcelles sur tout le territoire qu'elle soit.
6: Ah oui, parce que petite précision, dans ce village, les enfants mangent ce qu'ils plantent eux-mêmes. Bref, un tiers-lieu, c'est donc un lieu dans dans lequel se passe tout ça. Et donc, si vous habitez une ville dans laquelle il n'y a pas ça et que vous vous demandez pourquoi ce tiers-lieu est né, l'histoire est simple. En fait, un soir, ils ont projeté, vous savez, le film Demain de Cyril Dion et Mélanie Laurent dans le village. Et après la projection, les habitants ont discuté et...
7: On avait envie de montrer aux enfants comment on plante des légumes. Et c'est là que le projet est né.
6: Oui, parce qu'en fait, le constat au départ, c'était que les enfants connaissaient mieux les rayons d'un supermarché que ce à quoi ressemblait un potager. Alors maintenant, à mon niveau, qu'est-ce que je peux faire ?
7: Alors là, il y a plein de choses à faire. Il y a aider notre maraîcher qui travaille en maraîchage sur sol vivant pour l'aider à faire pousser des légumes. Venir à des ateliers pédagogiques avec les enfants. Il y a filer un coup de main à l'épicerie, puisque aujourd'hui, on est tous bénévoles. On a un maraîcher employé, on a un épicier, et puis la mairie a embauché une animatrice nature. Donc on a 3 personnes embauchées, mais au milieu de tout ça, il y a toute une fourmilière de bénévoles, quoi.
6: Eh ben oui. Et au fait, c'est quoi l'état d'esprit du village grâce à ce tiers-lieu ?
7: On se respecte tous les uns les autres, dans nos différences, etc. Et aussi, c'est très convivial. On adore la convivialité, et c'est pour ça qu'on a régulièrement des événements. Cet été, on a fait un petit concert piano, flûte traversière, en pleine nature, c'était magnifique. Et tout ça, ça crée du lien, et ça permet d'amener du positif dans nos communes.
6: Le tiers-lieu s'appelle l'Archipel, c'est en Alsace, dans le village de Dems, et c'est une merveille. Merci, ici Alsace, et Brice Lalois, coordinateur de l'Archipel, et bravo à toutes et tous.
4: Merci beaucoup, Benoît Prospero. Une alimentation saine, vous êtes forcément concerné, Norbert Tarrère.
5: Oui, oh là là, manger sain.
4: Oui, il n'y a rien à
5: manger. Manger sain. Mais manger sain, ça peut être manger du beurre, de la bonne crème, ouais. Ça peut être manger de la bonne huile d'olive, ça peut être des produits qu'on pourrait considérer comme riches, mais c'est des produits sains quand c'est bien fait.
4: Norbert Tarrère, votre invité ce soir sur ICI. Alors pour l'instant, on en est qu'au stade de cette enfance, de cette adolescence, dans Guin-les-Bains, Argenteuil, en passant par Saint-Gratien, mais vous allez voir qu'il va tenir plein de restaurants bien avant que vous l'ayez découvert, peut-être publiquement sur M6 dans Top Chef. Vous avez déjà fait énormément de choses, avec beaucoup d'audace d'ailleurs et de culot, jusqu'à gonfler parfois votre CV.
5: Oui.
4: On va le découvrir dans les prochaines minutes sur ICI.
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4: Et musique, s'il vous plaît, avec France Gall, sur ICI.

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2: C'est vrai, depuis 20h, vous découvrez le parcours aussi passionnant qu'inspirant de Norbert Tarrer. Vous le découvrez de la Petite Couronne en Guin-les-Bains, à 11 km environ de Paris. Lui qui va déménager ensuite à Argenteuil, aux alentours de ses 10 ans, passionné de foot. Il grandit aux côtés de ses parents, artisans, je le rappelle, liés au métier de bouche. C'est donc l'itinéraire d'un homme devenu un cuisinier français à Paris qui compte, il se raconte ce soir sur ICI. Bon, alors c'est vrai que vous vouliez être footballeur, hein.
3: En fait, tout ce qui m'arrive, c'est juste par une phrase ou une attitude. C'est le football, c'est arrivé un mercredi. On m'a dit que j'étais nul, et en fait, ça a créé chez moi un déclic de dire je serai jamais nul. Et donc, j'ai travaillé, j'ai sacrifié mes études, je suis plus allé à l'école, et je me suis mis dans l'optique de devenir d'arriver dans l'équipe numéro une à l'époque de l'Entente Saint-Martin-Saint-Gratien. C'était la promotion d'honneur.
2: Promotion d'honneur.
3: En moins de 13 ans.
2: Vous la rejoignez très rapidement d'ailleurs.
3: Avant la fin de saison, c'était déjà au moins remplaçant dans cette équipe. Alors qu'au départ, j'ai même pas le niveau. Je crois qu'après, comme disait Alban Ivanov, après l'équipe 9, c'est le handball. Et voilà. Et j'ai eu ce déclic dans ma vie de plus jamais laisser croire aux gens ou laisser la possibilité de me dire que c'était pas possible pour moi.
2: Alors vous allez pousser le bouchon et vous avez raison parce que vous allez intégrer l'Institut National de Foot de Clairefontaine, l'INF.
3: Exactement.
2: Est-ce pas? C'était une sélection. Ça se faisait comment l'intégrer?
3: La sélection, elle se faisait de plusieurs façons, mais moi, je l'ai faite d'une sélection départementale, l'équipe du Val-d'Oise.
2: Ouais.
3: Ensuite, vous aviez donc un championnat interdépartemental qui se faisait à l'INF, le temps d'un week-end, et ensuite, dedans, forcément, qui dit championnat dit forcément recrutement, détection. Et donc, j'ai été retenu au centre pour une année, la première année, ils font le tri. D'accord, vous êtes 140 et après ils vont pour la deuxième année ils vont en prendre 70, 75. Ouais. Bon, moi j'allais pas à l'école donc ça a été vite vu. Au revoir. Donc on devait aller à l'école Notre-Dame qui était en dehors du centre. Mmh. Et moi je passais mon temps à être dans les réfectoires ou de rester dans ma piole à frotter mes pompes avec de la graisse à traire, vous savez, pour faire briller mes Beckenbauer, tout ça.
2: Bien sûr.
3: Voilà.
2: Bon, du coup, vous allez pas poursuivre en tous les cas dans cette voie-là.
3: Non.
2: Vous tournez vers un CAP BEP de charcutier.
3: Oui.
2: Vous avez même pas le validé.
3: Non.
2: Parce que vous sentez que il faut aller ailleurs quoi.
3: Vous pouvez dire les choses hein. Ce soir on peut mettre aussi. J'ai rencontré une copine. Alors la veille de mon examen, j'ai joué le beau mal et tout. Et le lendemain je devais aller faire mon examen. Je me suis pas levé, voilà, tout court. Je suis resté au lit.
2: Ça se joue à ça.
3: Voilà. J'ai pas honte de le dire. Il y a des choses.
2: Vous pouvez la remercier grâce à elle. Vous partez à Londres.
3: Exactement.
2: Avec elle.
3: Ah non, malheureusement, non.
2: Alors, changement de décor,
3: oui.
2: Vous partez à Londres un peu sur un coup de tête,
3: oui.
2: Vous avez quel âge, je crois,
3: À
2: peine 18 ans.
3: Ouais.
2: Vous avez trouvé un job chez Nico, qui a 3 étoiles.
3: Chez Nico Landelis, chef 3 étoiles Michelin, à Park Lane, le 99 Park Lane.
2: Exactement, alors ça vous forge un caractère, parce que c'est bas de l'échelle, évidemment. Hein. Vous allez être 2 ans à la plonge, vous allez être commis, je crois, quand même, à un moment donné.
3: Pour ceux qui ne connaissent pas et qui pensent que l'Angleterre, c'est que Big Ben et la visite de The Eyes. L'Angleterre, c'est le pays le plus proche pour vous montrer que le marche ou crève, c'est vraiment une mentalité, une philosophie de vie et qui vous donne cet instinct de dire que quand vous pouvez le faire. Quand vous voulez, vous pouvez le faire, mais qu'en plus, quand vous réussissez, vous êtes récompensé sans avoir à quémander quoi que ce soit. J'ai commencé plongeur dans un 3 étoiles Michelin, j'ai fait beaucoup de bêtises, j'ai pas payé mon loyer parce qu'on le payait à la semaine, donc je me suis retrouvé à la rue. Donc, ils vous font payer vos erreurs. Ils vous excusent pas. Par contre, je me suis mis à travailler à un acharnement dingue. J'étais plongeur et 3 ans après, j'ai terminé donc 3e sous-chef dans un restaurant du groupe de chez Nico. Et oui, j'ai commencé à 8200 francs à l'époque plongeur et j'ai fini à plus de 25 000 francs par mois. Et j'étais payé pour mes qualifications et ma façon de produire le travail.
2: Ça permet de comprendre une chose dans votre vie et d'asseoir ce que vous voulez faire. À partir de ce moment-là, vous savez que ce métier, il est pour vous.
3: Oui, exactement. Je sais que déjà, l'état d'esprit, c'est que ce métier est fait pour moi. Vous vivez pour faire plaisir aux autres, mais dans un milieu où c'est très dur, où il y a une compétition féroce. Tout le monde veut la place, tout le monde veut augmenter, tout le monde veut évoluer, tout le monde veut s'approcher de l'excellence. Donc forcément, il y a une forme de compète, mais qui vous tire vers le haut. Exactement ce que je vous disais sur les marchés. Tirez-vous vers le haut. N'allez pas vers le bas, ça sert à rien. Enfin, d'être nul, c'est trop facile. Par contre, de devenir meilleur, c'est compliqué, c'est difficile, c'est dur. Mais alors, putain, quand tu y arrives, moi, quand j'ai réussi à me hisser parmi ces 40 cuisiniers et arriver 3e sous-chef, une fierté pour moi, juste pour moi. Et puis, la reconnaissance aussi salariale, j'ai le salaire qui va avec.
2: Alors, à ce moment-là, vous avez une telle confiance en vous, vous gonflez un peu le CV.
3: Oui.
2: Vous allez voir Bernard Loiseau, je ne sais pas si c'est à Saulieu, son restaurant de Côte d'Or, vous le rencontrez.
3: La France m'a dégonflé, par contre. Moi, je suis arrivé, je me suis dit, je suis arrivé 3e second, bam. mais je me suis arrivé en France, j'ai pas de diplôme.
2: Ouais, vous vous êtes pas reconnu en France, vous arrivez plein de convictions, et finalement, alors vous gonflez un peu le truc, vous allez voir donc l'oiseau qui est adorable. Il y a quelques jours, Thierry Marx nous a aussi avoué avoir un peu raconté des quelques petits mensonges à Bernard l'oiseau. Il s'est présenté chez Taïwan après avoir déjeuné avec l'oiseau. Taïwan lui a dit, rue du Faubourg-Saint-Honoré, quelles sont vos références? Ben l'oiseau, il avait juste déjeuné avec lui. Bon, vous rencontrez à ce moment-là Mauro Calogrico, qui est un immense cuisinier. Restaurant Mirazur à Menton, hein, c'est du 3 étoiles, meilleur restaurant du monde en 2019. Enfin, toutes ces rencontres, ça monte, ça monte, ça monte, et vous allez vous lancer dans votre propre aventure.
3: Ah oui. Il faut. Là, c'est ce que je dis en ce moment, surtout en ce moment, je dis à tous les jeunes, lancez-vous. Lancez-vous, il y a des risques. On peut essayer de parer à tous ces risques-là, mais il y en a toujours un ou deux qui se cachent derrière. Donc, lancez-vous. Je me lance.
2: À Nyons,
3: le duo délices dans une petite rue. Alors, tu vas voir le nom. Le nom est déjà. Alors, la première rue avant la mienne, c'est rue de la Résistance. La deuxième, la mienne, c'était rue des Déportés. Autant te dire que déjà. Bon voilà. Et je vais dans un fond de cave, voilà. Et je me dis voilà. J'y suis. Mais en fait, la vraie histoire, c'est que j'ai aucune expérience. J'ai pas fait d'école. Je sais pas faire des costes. Je sais pas faire les prix. Je sais faire à manger. Mais j'ai pas les épaules d'un chef d'entreprise. Donc, je me casse la figure, dépôt de bilan.
2: Il y a Pierre Longue. C'était à côté.
3: Et dans la foulée.
2: C'est Pierre Longue.
3: Oui, j'ai un mécène qui vient me voir, Jean-Pierre Mambrado. Un mec formidable qui dit, je crois en ton talent.
2: Ouais.
3: Sauf qu'il avait pas vu aussi que j'avais toujours le même défaut, c'est que j'avais pas trop géré. Donc, on ouvre un énorme barnum en bois, biodynamique. Récupération des zones. Ah, j'avais un truc full. Et d'ailleurs, je l'avais appelé Beautiful parce qu'il récupérait toute l'énergie.
2: Ok. Quoi.
3: Bah là, c'est pareil, le même problème. Un bon cuisinier, j'ai pas à rougir de dire ça. Mais alors, au niveau gestion, bah, quand tu fais rentrer de la Saint-Jacques de Herky qui te coûte un œil et que tu le vends prix coûtant, forcément, faut pas t'étonner qu'à un moment, le restaurant, il marche pas. C'est pas qu'il marche pas, il était complet, mais c'est que les finances, elles sont pas au beau fixe.
2: Et alors, comme vous avez la bougeotte, vous avez la Megève.
3: Oui, Megève.
2: Megève, ouais, ça dépend de l'école.
3: Megève, j'ai eu l'histoire parce qu'après Monsieur Loiseau, j'ai travaillé chez Monsieur Marc Vera.
2: Ça, c'était la Sauvageonne.
3: Et ouais, ça. J'ai travaillé chez Marc Vera, qui après m'a présenté le Nano à la Sauvageonne, le Refuge avec Franck Soyer. J'ai travaillé dans tout cet univers pendant très longtemps. Marc Vera, Emmanuel Renault. J'ai travaillé dans tout ce microcosme de la cuisine montagnarde et savoyarde.
2: Quand, à ce moment-là, je tiens un peu.
3: Oh, mais Megève, c'est une ville incroyable qui vous tire vers le haut. En fait, j'ai toujours regardé les gens qui venaient manger chez moi, mes clients, comme des objectifs de réussite. Je sais pas comment vous expliquer. Quand je voyais toutes ces belles bagnoles, tous ces gens qui venaient, très gentils en plus, très respectueux, mais qui venaient manger une fondue savoyarde, qui venaient manger juste un carré d'agneau comme ça pendu à la broche. Je me suis dit, c'est peut-être ça, la vraie cuisine, c'est peut-être ça. Mon essence même, c'est de faire des choses simples et que tout le monde veut manger.
2: On découvre comment vous entreprenez votre vie et les choses petit à petit. Je vous propose, Norbert, de s'arrêter un instant ailleurs qu'à Megève. Ouais. En France, on jette plusieurs millions de parapluies par an. Il ne s'agit pas de ski, cette fois, mais de pluie. La plupart se cassent dès la première averse. Mais aujourd'hui, Catherine Quicandon est allée se balader en France et a trouvé une idée pour enrayer ce phénomène.
4: À Roubaix, dans le Nord, la pluie n'est pas un problème.
5: Vous désirez un parapluie? Un parapluie !
4: Oui, mais un parapluie 1705, s'il vous plaît. Et pourquoi celui-ci en particulier, me demanderez-vous ? Eh bien, tout simplement car il est particulier, comme nous l'explique Olivier Maigret, son inventeur.
6: Il est entièrement démontable pour être réparable. Nous, ce qui nous intéresse, c'est la réparabilité, la durabilité.
4: Toutes les parties du parapluie sont donc disponibles en pièces détachées, comme la toile, les baleines en fibre de verre, les aiguillettes, la dragonne, les clous, les vis, la sangle, etc. Et Olivier vous propose même une clé plate et un tournevis si besoin. Vous aurez l'air d'un vrai petit bricoleur. L'autre spécificité du parapluie 1705 est qu'il est 100% français.
6: Les pièces viennent des quatre coins de la France et on a un atelier de confection qui est confectio à l'équin du groupe Vitamine T. Je leur livre le tissu et eux font la coupe et la confection.
4: La toile déperlante est fabriquée en région Auvergne-Rhône-Alpes et ne contient aucun polluant dit éternel. Quant aux manches et la poignée, ils sont en bois, de préférence du hêtre des forêts du Jura. Le tout est assemblé par Olivier lui-même dans une usine à Roubaix. Avec cette innovation brevetée, Olivier Maigret a gagné une médaille d'argent au concours Lépine 2025. Vous pouvez acheter un parapluie 1705 déjà monté, cela coûte 140 euros. Un peu cher, me direz-vous, mais c'est du haut de gamme et surtout tout est réparable. Donc dans le temps, c'est rentable. Et si vous avez une âme de bricoleur ou que vous aimez bien bidouiller des choses,
6: on a un coffret à monter soi-même. Comme notre parapluie est démontable, remontable pour être réparable, on en a fait une version mécano, Lego, entièrement à monter soi-même. Il est à 110 euros.
4: Dernière petite info, pourquoi 1705 à votre avis? Eh bien, c'est la date de l'invention du premier parapluie pliant en France par un certain Jean Marius, que l'on remercie au passage d'ailleurs, car c'est bien pratique. Plus d'infos et achats sur 1705.fr, 1705 en chiffres. Merci à Nicole Buiz d'Issinor pour cette idée qui ne se démonte pas. Enfin si, mais c'est pour la bonne cause. Ici, ça entreprend à Roubaix avec Parapluie 1705 pour un parapluie qui nous réjouit.
2: Ah ouais, merci beaucoup Catherine qui commande le parapluie que vous avez utilisé à Londres,
3: oui.
2: Norbert Harrer, parce qu'il pleut souvent en Angleterre, c'est ce qu'on dit, il y a tout le temps.
3: Ouais, mais l'énergie, elle est dingue à Londres. Elle est dingue.
2: À Megève aussi.
3: Oui, à Megève aussi, mais Londres, franchement, je le dis aux jeunes, allez voir Londres. Allez bon. Y travailler, allez y vivre, allez alors. Y respirer. Oui, c'est dur, oui, c'est cher. Mais quand tu fais une formation à Londres, je pense qu'après, tu vois plus le monde de la même façon.
2: Il y aura Nyons, il y aura
3: oui.
2: Pierre-Long, il
3: oui.
2: y aura Megève.
3: Oui.
2: C'est pas fini. Il y a eu Clairefontaine, il
3: oui.
2: y a eu Enghien-les-Bains.
3: Oui.
2: Oh, le voyage ne fait que commencer avec Norbert Harrer sur ici. Vous m'avez pas dit oui, là.
3: Oui.
2: Merci.
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2: Et ça, c'est la petite nouveauté qu'on aime bien. Elle est signée Bruno Mars, On My Soul, sur votre radio ici.

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3: Info circulation dans votre Berry Express. À l'occasion de la fête du vélo, ce dimanche 27 septembre au Blanc, attention, la circulation du chemin des Borderies sera interdite aux véhicules de 8h à 20h, ainsi que sur la rue Pierre-Collin de Souvigny, dans le sens montant, de 13h à 19h. Et puis, vous l'avez peut-être remarqué, il y a des changements au niveau des arrêts de bus pour les bus Horizon à Châteauroux, en raison de travaux. Eh bien, il y a des arrêts qui ne sont plus desservis, notamment la ligne 1 dans les deux sens pour les arrêts préfecture IUT Mendès France et Balzaneo. Le bus numéro 1 est détourné sur l'avenue des Marins. Et puis la ligne 9 direction Voltaire, il n'y a pas d'arrêt à Forges-de-l'Isle, Montluçon et Craquelin. Report arrêt Marcel Dussault. Pour en savoir plus sur ces travaux et ces arrêts non desservis, rendez-vous sur le site des bus Horizon.
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4: Et on vous le prouve, hein, de son enfance en Ile-de-France à son désir d'être footballeur, de sa découverte du monde, de la haute gastronomie en Angleterre jusqu'à ses premiers restaurants dans la Drôme ou encore en Haute-Savoie. C'est la vie de Norbert Parer qui défile devant vous sur ICI à travers son parcours qui va le conduire naturellement à Paris et naturellement dans cette émission. Eh oui, en 2012... Vous le découvrez dans Top Chef. Alors, pour ceux qui nous rejoignent, il a déjà une carrière derrière lui. Il a déjà de très nombreuses expériences.
5: Oui.
4: Vous allez finir troisième, c'est en 2012, je l'ai dit. Mais vous devenez surtout une personnalité marquante de ce programme. Qu'est-ce que vous avez été faire dans Top Chef? Qu'est-ce que vous avez été chercher, Norbert Parer?
5: À l'époque, quand je fais Top Chef, j'ai fermé mon deuxième restaurant, à Pierre-Nong, justement.
4: Ouais, dans la Drôme.
5: Et je me suis dit, bon, c'est le moment de savoir si je suis un cuisinier ou.
4: Vous aviez encore besoin de ces réponses-là?
5: Oui, j'avais besoin. Plus parce qu'on a le syndrome de l'imposteur quand on n'a pas de diplôme. Et la moitié des gens le savent quand on est autodidacte. On a toujours, même si on est dans un poste à responsabilité, on se sent toujours un peu comme si on n'était pas légitime. Donc je fais Top Chef 1 parce que je kiffe Top Chef depuis la saison 1 où j'ai vu Pierre Auger s'affronter avec Romain Tinchenko. C'est la première, première finale. La deuxième, il y a Fanny Ray, Stéphanie Lequellec, Pierre Sangboyer.
4: Et tu es allé aujourd'hui, Stéphanie.
5: Voilà, exactement, Fanny Ray aussi. Et donc ça, c'est des moments incroyables qui se passent au Trianon. Et la troisième, c'est pour moi. Je suis face à Jean Humbert, Cyril Zen. On doit monter dans l'Orient Express, dans ce fabuleux train mythique. Et voilà, Norbert l'incroyable, on doit faire une salade avec du homard et du foie gras, et on doit faire un plat avec du bœuf et on doit faire un dessert, le crumble. Et forcément, Norbert, il sait pas qu'une balance électronique ne fera jamais la tarte dans un train qui bouge. Donc forcément, le crumble, il s'est terminé. C'était une poudre.
4: Ça a été un crime.
5: Ça a été un crime qui m'a fait partir de cette grande finale à 3.
4: Ouais, voilà. Mais vous en sortez une fois de plus grandi, parce que vous dégagez comme une personnalité qui n'est pas comme les autres. D'ailleurs, M6 se trompe pas, vous allez très vite animer des émissions culinaires. Il y aura Norbert commis d'office. 2016 à 2023, c'est quelques années plus tard. Vous êtes juré de la meilleure boulangerie pendant des années.
5: Oui.
4: Donc du coup, ça vous ouvre aussi une carrière auquel vous n'aviez peut-être pas réfléchi, de se retrouver animateur de télévision. Vous ne laissez pas les fourneaux de côté non plus. Mais
5: non, mais à l'époque, je devais des ronds à la banque. Et mon ex-femme, je lui dis, moi, à la télé...
4: Oh, casser le rêve.
5: Moi, je dis, moi, qu'est-ce que je vais faire à la télé? Je suis avec mes roues flaquettes, je suis le mec en claquettes chaussettes. Je me dis, mais je vais pas... Et mon ex-femme me dit, attends, on doit tellement de ronds à la banque, tu te tais, tu vas là-bas, et on doit rembourser. Plus vite on passera à la télé, plus vite on remboursera.
4: C'est pour ça que vous faites Pékin Express
5: J'essaie de tout faire. Je me suis dit, bon, peut-être que, comme disait Michel Blanc, avec une erreur, peut-être ça peut, voilà, dans un malentendu, ça peut fonctionner. Et ça a fonctionné, pourquoi? Parce qu'en fait, je me suis jamais pris la tête à vouloir être un animateur. J'ai voulu rester Norbert qui parle des autres. Et bien sûr qu'il a fallu s'adapter, parce que à 46 ans aujourd'hui, quand j'ai commencé après Top Chef, j'avais 30 ans. Mais c'était juste de dire, voilà, je vais raconter ce que font les autres, je vais l'exprimer, je vais m'amuser, je vais rigoler, je me prends pas au sérieux, parce que c'est ça le principe de notre métier en cuisine. C'est pas de se prendre au sérieux, c'est de faire plaisir aux gens. Voilà, en définitive.
4: Oui, il va y avoir des choses qui sont très liées à la cuisine. Il y aura la petite cuistot, il y aura des gîtes pas comme les autres. Oui. Vous avez un gîte comme ça qui vous vient à l'esprit? Un gîte qui est pas comme les autres dans ce pays?
5: J'ai un gîte, c'était le gîte des châteaux, Périgord pourpre, et le monsieur, c'était un artisan.

0: en menuisier. Il a reproduit tous les châteaux de France, mais perché dans les arbres.
1: Ouais.
0: Incroyable.
1: Ah, vraiment. Voilà une adresse.
0: Vraiment, j'ai même pu dormir dans des igloos vers, je crois que c'est Méribel ou je sais pas où. Oh là là, c'était. Il y a des choses en France. J'ai dormi dans un 747, je sais plus quoi, un avion. Oh, vraiment incroyable. Vraiment, quand on veut chercher en France, on a des très très belles adresses.
1: Vous devenez consultant pour les bistrots pas parisiens à l'époque.
0: Ah, même pas consultant, j'ai confondé avec Hakim Daoui.
1: Vous avez confondé les bistrots pas parisiens.
0: Ah, oui.
1: Alors, je trouve ça sympa qu'on en parle parce que l'idée c'est d'emmener de la bistronomie.
0: Oui.
1: En petite couronne,
0: oui.
1: Dans des endroits un peu inaccessibles,
0: oui.
1: Voilà, où les gens n'ont pas forcément la possibilité de.
0: Il y a
1: accès à ce genre de.
0: Là, je vous parle de ça il y a 15 ans, plus de 15 ans, avec Hakim. Il a un petit restaurant, l'Escargot 1903, sur les hauteurs de Puteaux. Il me demande de venir et je trouve que son concept est très simple. Il y a un autre restaurant que j'adore qui s'appelle le Père Lapin.
1: Elle s'appelle l'Hippopète à Puteaux aussi.
0: Voilà. Et ben attendez, on s'est inspiré, on a fait ce fameux menu carte à 49€, 39,90€ à l'époque. Et on a proposé une cuisine bourgeoise, ménagère. Dans un écrin assez élégant, avec des prix cohérents, un service cohérent, une cuisine et une carte des vins cohérentes. Et aujourd'hui, on en est là 15 ans après. 49€. On va arriver à notre 16e restaurant.
1: Suresnes, il y en a la Garenne-Colombes, Bagnères, oui, Rueil-Malmaison.
0: À Meudon.
1: C'est génial, ça.
0: À Sèvres, oui.
1: Vous travaillez toujours pour eux aujourd'hui?
0: Je travaille toujours avec Hakim. Hakim, on a un lien très fort. Il le sait, il va rigoler s'il l'entend. Moi, je suis un peu le petit caillou dans la godasse avec tous mes clients, mes propriétaires. C'est que moi, je leur dis jamais ce qui va bien. Ça, on le sait déjà. Moi, je leur dis toujours ce qui va pas. Et donc, je pense que c'est hyper intéressant pour eux. Pour moi, et puis j'apprends toujours aux côtés des meilleurs. Hakim Gawawi est un exemple et un modèle pour moi, tout comme Olivier Bertrand dans la restauration, où réussir, c'est pas réservé qu'à une élite. On peut venir comme Hakim de Suresnes, on peut venir d'Olivier Bertrand de l'Auvergne ou de l'Aveyron, et on peut tous réussir.
1: Alors Norbert Harrer, tout ça vous conduit aussi sur scène, parce que
0: on
1: l'entend, vous avez une énergie débordante, il faut bien l'exprimer quelque part. One Show Patate,
0: oui,
1: j'aime beaucoup le nom.
0: Ah, incroyable.
1: Il y a eu la nouvelle à Paris, puis surtout il y a une tournée, puisqu'il n'y a pas que Paris dans la vie,
0: oui.
1: Vous êtes allé un peu partout. Là,
0: ouais. Bah, je vous le dis, et ceux qui font du théâtre le savent, comédiens, on a un accueil très privilégié en province.
1: Où ça?
0: Bon, n'importe où, vous alliez en Bretagne, même à Tours, on a été à Tours, on a été à Lyon, on a été à Marseille, on a fait une matinée à Marseille.
1: Ouais.
0: Autant vous dire que j'ai jamais vu des cheveux aubergines devant moi.
1: Okay.
0: Et qu'on a voulu faire une vanne. On a voulu modifier le texte à un moment et puis ça a pas marché parce que les gens ne connaissaient pas Ayam. On s'était trompé un peu de génération, mais
1: surtout à Marseille.
0: Voilà, mais écoutez, le public nous réserve toujours un accueil incroyable en banlieue, en province. Paris, on est vraiment dans l'essence même du théâtre où les gens ont une exigence, une attente. Et un jour, j'ai fait une vanne et mon producteur et même Marie Guibourg, qui était ma metteur en scène, a voulu me tuer. C'est que je vois les gens au premier rang, les bras croisés. Et là, je m'arrête et vraiment, je fais une parenthèse. Et je fais, vous savez, les gens, là, faut décroiser les bras parce que pour moi, je le prends comme si tu me disais, bon, j'ai payé mon billet, maintenant, pauvre con, fais-moi rire. Et en fait, tous les gens se sont détendus, ils ont ouvert les bras parce que j'ai fait là, c'était très fermé. Le public parisien, si t'arrives à le faire rire, à le faire une standing ovation, c'est que t'es bon, t'es très bon. Moi, personnellement, j'ai jamais réussi. en province, mais j'ai pas
1: réussi. Peut-être que vous avez réussi à Paris, à l'hôtel Prince de Galles.
0: Ah, ça c'est
1: diriger
0: un.
1: Diriger les cuisines du 19-20.
0: Je suis très, très fier. Vous savez, quand cet établissement s'est rapproché de moi, et j'y croyais pas, d'ailleurs, je dis à mon associé Jérémy, tu te moques de moi, tu me fais une blague. Moi qui suis un bistrotier populaire, il me dit non, c'est vrai. Donc on a eu rendez-vous et j'ai eu l'immense privilège de pouvoir y poser mes casseroles et de faire ce menu à 49 qu'on retrouve au Prince de Galles, de faire une saucisse purée au Prince de Galles, de faire des carottes râpées, des céleri rimoulades, de faire des mousses au chocolat.
1: Et non, mais là, il est presque 21h, là.
0: Et vous savez quoi? Je vais vous dire une chose. J'en suis fier et je remercierai jamais le groupe Marriott et le Prince de Galles de m'avoir donné cette chance parce que ça a été pour moi une validation. Vous voyez, je parlais du syndrome de l'imposteur.
1: Ouais.
0: Pour moi, c'est quelque part un diplôme.
1: On va continuer de parler de gastronomie. Je vais faire un clin d'œil dans quelques minutes à la grande vadrouille de Norbert Harrer qui a été une des émissions et qui vous a permis de rencontrer des gens, mais aussi d'associer les régions à des plats, à un terroir.
0: Ouais.
1: Voilà, c'est le menu avant 21h avec Norbert Harrer sur ici. Ça marche aussi avec vous, mais pas qu'avec vous. Lorsqu'on est nouveau dans une ville et qu'on souhaite démarrer un sport collectif que personne ne pratique autour de nous, il n'est pas toujours très facile de trouver des coéquipiers. Je ne sais pas pourquoi ça vous fait rire.
0: Si tu fais du curling, ça va être compliqué. Hein.
1: Vrai, évidemment. Et un homme a une idée, non pas pour le curling, vous allez l'entendre. Romain Bernou et Sébastien Bretenoux nous emmènent à sa rencontre en Haute-Garonne.
2: C'est à Toulouse que Martin Pasquier a créé l'application Uniten.
3: C'est une application qui permet à tous les joueurs et joueuses de tennis de jouer plus facilement et donc de trouver trouver des partenaires. Enfin, le but, c'est d'unir les passionnés de tennis.
2: Uniten, UNITEN, une application mobile gratuite qui permet de mettre facilement en relation des joueurs de tennis en fonction de leur niveau et de leur disponibilité. Parce que oui, trouver la bonne personne au bon moment avec à peu près le même niveau, ce n'est pas toujours si simple. Martin Pasquier, le créateur de l'application, l'explique à notre reporter Sébastien Bretonneau.
3: Exactement, il y a énormément de critères. En fait, c'est pas seulement trouver quelqu'un, c'est aussi trouver quelqu'un déjà disponible en même temps que soi. Après, ça va être du même niveau, mais aussi qui a les mêmes envies. Parce que justement, il faut trouver quelqu'un qui n'a pas forcément envie de faire un match très sérieux. Ou alors si. On peut même, on renseigne son niveau et on peut même l'estimer avec un questionnaire si on ne le connaît pas forcément. Et ensuite, on propose en fait une session dans l'application, un peu comme Blablacar. N'importe qui peut demander à rejoindre et c'est nous qui gérons, qui on accepte sur notre session.
2: Alors ici en Haute-Garonne, ça marche. Mais vous, qu'en pensez-vous? En me baladant pas très loin de la gare, je croise d'abord un homme avec justement une raquette de tennis. Mais lui refuse de me répondre. Bon, c'est pas très grave. Quelques mètres plus loin, je rencontre
4: Mathéo
2: et je lui montre l'application. Première réaction,
4: Je trouve que c'est cool pour les gens qui n'ont pas forcément qui sont pas très socialement intégrés, qui sont timides ou qui sont un petit peu nouveaux dans certaines villes, quoi.
2: Je demande également à Mathéo s'il trouve ça compliqué aujourd'hui de rencontrer d'autres sportifs lorsque l'on commence par exemple le tennis.
4: Non, je trouve pas que c'est si dur que ça. Faut essayer de sortir de sa zone de confort pour rencontrer des gens.
2: Quelques instants plus tard, c'est à Léane que je présente l'application. Elle aussi se montre plutôt séduite par l'initiative.
5: Bah, je trouve que c'est plutôt pas mal. Ça permet de rencontrer de nouvelles personnes, de se faire un cercle plus développé, donc c'est bien.
6: Est-ce que c'est dur de se mettre au sport quand autour de nous on n'a pas forcément de gens qui font du sport?
5: Oui, des fois ça peut être compliqué pour des gens parce que ils connaissent personne, et d'arriver dans un club où tu connais personne, c'est pas forcément très amusant. Genre, c'est mieux d'avoir des gens qu'on connaît.
2: Aujourd'hui, l'application Uniten, UNITEN, réunit plus de 3500 inscrits et fonctionne dans toute la France. Et avec près d'1,3 million de licenciés, le tennis est aujourd'hui le deuxième sport en France le plus pratiqué, juste derrière le football.
1: Merci beaucoup, Robin Bernon. On parlait de football tout à l'heure avec Norbert Tarrer, notre invité, et ses essais du côté de Clairefontaine. Oui. On va continuer de se promener, Norbert. Hein. On a encore des choses à se dire d'ici 21h.
0: Promenons-nous.
1: Surtout, on aimerait bien savoir où vous vivez aujourd'hui, puis quels sont les endroits que vous appréciez dans ce pays que vous connaissez bien. Il est avec vous sur ICI, donc il n'y a pas que Paris dans la vie.
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1: Et voici les souvenirs d'un joli duo, Vianney et Maître Gims. À l'époque, on l'appelait encore Maître Gims, la même, sur ICI.

0: même.
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3: Ouais, avec un parcours très inspirant, mais au final magnifique, c'est celui de Norbert Tarrère, cuisinier français de référence. C'est un homme attaché au terroir, un homme facétieux, on l'entend, un homme plein d'humour. C'est le top chef de la meilleure boulangerie, il est avec nous jusqu'à 21h. Je ne sais plus, voilà, c'est top chef de la meilleure, je mélange.
4: C'est très bien. Après, on peut rajouter le meilleur pâtissier. Oui. Avec
3: le grand vadrouilleur aussi. Ça me plaît. Parce que j'aimerais bien qu'on se parle de ça. Parce que nous, on se balade dans toute la France. Vous avez fait une émission qui s'appelait la grande vadrouille de Norbert Tarrère. Oui. Et vous êtes allé, plus que de faire la cuisine, faire des plats ou mijoter, vous êtes allé rencontrer vraiment des gens.
4: Oui. On a rencontré des experts dans des plats régionaux et pour le comprendre et pour pouvoir aussi s'affronter à la fin, on est parti à la rencontre. Enfin, je suis parti à la rencontre d'éleveurs, de producteurs, de tout et on s'est retrouvé à faire avec. Il y a aussi les confréries, faut pas oublier. Bonjour à toutes les confréries de France.
3: Là, wow.
4: Et je me suis retrouvé à Caen faire donc la confrérie des tripes à la mode de Caen. Je leur ai fait ça en version asiatique. Ils ont halluciné au wok. Voilà. Et j'ai été découvrir des bouchers. Tout est incroyable.
3: Attendez, je vous donne des régions. Oui. Où vous êtes passé, allez juste un lieu comme ça qui vous vient à l'esprit, la Provence.
4: Tout m'inspire, mais c'est vrai qu'on est tous allé dans l'arrière-pays niçois, par exemple.
3: Ouais.
4: L'arrière-pays de Marseille, où j'ai mangé les amourettes sans tête.
3: Je sais.
4: Les amourettes sans tête, c'est une sorte de crépinette. Voilà. Et c'est fait, et c'était très bon. Sinon, il y avait les animels. Là, j'ai mangé ça avec un ami, un chroniqueur de foot, là, qui râlait tout le temps. Et c'était les coucougnettes de mouton.
3: Alors, attendez, pareil, vous avez mangé des choses assez hallucinantes, notamment en Auvergne.
4: Oui.
3: J'ai noté des testicules de coq en Auvergne.
4: Oui. Et oui, on était dans un village qui est.
3: Alors, vous n'allez pas vous en souvenir, mais moi, je m'en souviens.
4: On a fait la fête. J'étais déguisé. J'étais déguisé en noble, Louis XIV, tout ça. Et à un moment, grosse fricassée, donc des centaines de coucougnettes dans des plats.
3: Ouais, j'entends bien. Ouais.
4: Et en fait, très bon.
3: C'est délicieux une fois que c'est cuisiné. Quoi.
4: Oui, c'est vrai qu'au naturel, c'est très viril. Mais dès que c'est cuisiné, c'est pour ceux qui connaissent, c'est les knacks. Vous voyez, ça n'a pas de goût. Voilà. Après, je me suis retrouvé avec des confréries, justement, des rognons blancs. J'avais donc un gros bonnet en forme de coucougnette. Ça, c'était pareil. J'ai fait tout m'a régalé, en fait. Les gens, les confréries, enfin tout.
3: L'Alsace,
4: magnifique. J'ai même fait de la schlitt dans les Vosges. La schlitt, c'était le moyen de descendre le bois dans les forêts vallonnées où les chevaux ne pouvaient pas passer. Donc, c'était des grosses luges où ils mettaient des tonnes et des tonnes de bois et ils descendaient ça. Donc, ils avaient ça derrière eux. Comme ça, ils descendaient ça dans les vallées. Et après, il y a les jeux du bois. J'ai fait quoi? On a fait du Saint-Nectaire. On avait tout.
3: Vous commencez à me parler de Saint-Nectaire, c'est que je suis auvergnat.
4: Ah bah oui.
3: Si on se parle fromage, c'est quoi votre fromage à vous? On va où pour manger un bon fromage?
4: On va où?
3: Si on va à Saint-Nectaire, pour moi, j'ai jamais mangé meilleur Saint-Nectaire qu'à Saint-Nectaire.
4: On l'a fait cette année, d'ailleurs, je vous le dis. Cette année, avec Johan, j'ai mangé de l'abondance, incroyable. J'ai été voir justement cette vache qui est obligée. On est obligé de faire de l'abondance avec la vache d'abondance. J'ai été voir ça. J'ai été voir le Munster. J'ai été voir le musée du Munster grâce à ses émissions. Mm-hmm. J'ai été voir la brousse du Rove, pardon pour l'accent. J'étais voir un monsieur qui nous a fait ça, c'était incroyable. Qu'est-ce que je peux vous parler des agriculteurs? J'étais ramasser les carottes du Tilk, carottes des sables. J'étais voir des champignonnières d'ici à 2h, 2h30, 3h de Paris.
3: Une omelette au cep.
4: Voilà, et des gens qui savent faire de l'agriculture magnifique. Qu'est-ce qu'on a rencontré? On a eu des gens qui faisaient de l'alcool, mais ça, bon, avec modération.
3: Et vous visitez les caves, par exemple? Les caves en fond, vous aimez bien, vous arrêtez, c'est connu, ça, c'est un truc très touristique, mais il me regarde avec un sourire.
4: Non, mais
3: t'aurais pas dû me poser la question, mec. Non,
4: on revient d'une région où, le vin est roi.
3: Eh ben, on a un dossier.
4: Vous avez pas ce dossier-là de la Coupe d'Europe en 2012, 2013.
3: Ouais, vous avez encore mal à la tête, il paraît.
4: Ah ouais, cette interview. Mais en fait, c'est parce que Vincent Coueffé me demande de faire un duplex. C'était Allemagne-Italie, je crois. Et en fait, une heure avant, on me dit, il n'y a plus de duplex. Donc moi, je regarde le match. Il y a les Italiens, les Allemands. Mmh. Et à l'époque, c'était avant que je pichais. Et donc là, tout va bien. J'allais pour partir, rentrer chez moi. Et là, on me dit, attends, il y a un invité qui n'a pas pu venir sur le plateau. Vincent Coueffé te demande de faire un duplex. J'avais jamais fait de duplex de ma vie. Mmh. Et en plus, on a deux oreillettes pour le retour. Là, il m'en manque une parce que le cadreur n'a pas le retour de la régie. Donc je suis prêt. Et là, j'ai un Italien qui avec un Allemand qui crie moi je suis pompette. Et là, je pars. Alors là, aujourd'hui, je serai sanctionné. Et là, je commence à dire, alors le macaroni avec le schleu, c'est génial. Et là, le lendemain, ça, c'est parti dans la presse. Norbert, ivre mort sur un duplex. Bon, voilà.
3: L'alcool avec modération.
4: Oui, bien
3: c'est
4: sûr.
3: C'est important
4: bien
3: de
4: sûr.
3: Le rappeler. Et ce fameux mafé sénégalais, alors. Ça, c'est le plat de votre enfance, hein, Norbert.
4: Oui, parce que, vous voyez, ça, c'est toute mon enfance. C'est, comme je disais, c'est truculent, ma vie.
3: L'odeur, vous l'avez, là?
4: Ouais, je l'adore. Le cacahuète, c'est, cette pâte d'arachide. Je vous expliquais que ça, quand vous êtes enfant de commerçant, vous allez. Moi, j'arrive à Sannois, ma mère doit travailler pour développer le réseau téléphonique. J'étais avec ma soeur, mais on se prenait la tête et je décide d'aller squatter une famille de Sénégalais en face, juste en face. Et je rentre et là, je découvre quelque chose d'incroyable. Manger assis par terre sur un tapis, se laver les mains, manger dans un grand bol. Et mon premier plat que j'ai, c'est ce mafé. Mafé poulet. Et le riz cassé une fois, le riz cassé même deux fois. C'est des riz cassés. Et ces effluves-là, et vous mangez avec les doigts, alors là, les gens peut-être vont s'altérer, mais c'est la meilleure façon de manger pour manger d'une manière pas trop rapide. Parce que le temps que vous préparez votre bouchée, vous prenez tout, le poulet, la sauce avec le riz, bah, ça vous demande plus de 8 secondes. Donc forcément, vous avez le temps de digérer, le temps de prendre le temps. Et je passe des moments incroyables, des beignets, les bœufs aux oignons. Après, j'ai pu goûter le saka-saka, alors qu'il n'est pas sénégalais, hein, mais j'ai goûté le foutou sauce graine, le tchep, du boudjien. J'ai adoré le combo.
3: Ça, c'est votre mafé de Proust.
4: Ouais.
3: Mais il y a aussi le filet de sol de votre maman.
4: Ah, ça.
3: Sauce corail.
4: Exactement. Alors, à l'époque, il y avait une marque qui s'appelle SEB qui avait fait des saucières et ma mère a préparé une sorte de beurre blanc avec du corail d'oursin qui était très iodé et elle nous enroulait donc des beaux filets de sol et qu'elle piquait comme ça avec un pic en bois qu'elle cuisait vapeur et on mangeait ça avec un riz pilaf. Et c'était incroyable. Et je pense qu'il y a des souvenirs. Comme mon tout premier petit gâteau, c'était sur les marchés. C'était un boulanger qui faisait des financiers. Et je mangeais ça. Ouais.
3: Mais s'il y avait un plat que vous aimeriez retenir issu de nos régions, vous qui avez vadrouillé, chaque région m'avait dit un plat, un terroir, une entité particulière, un ancrage.
4: Oui, vous avez la tofaille pour les Vosges. Vous avez le farcement. Vous avez la potée auvergnate, mais aussi le punti en Auvergne qui est incroyable. Vous avez le bake-off. Vous avez le potchvelèche dans le Nord. Vous avez d'innombrables recettes paysannes, culturelles. Vous avez tout ce qui est à base de fromage. Vous avez les criques. Vous avez, enfin, il y a un paysage incroyable en France de cette mixité, de cette origine, de ces voyages, de tout. On est inspiré par tous les continents en France. On s'en rend même pas compte. On s'en rend même plus compte. Et c'est incroyable. Mon produit de prédilection, moi, j'adore le piment d'Espelette. Mais
3: Pays basque, là.
4: Voilà, mais vous allez me chercher, j'adore la moutarde, pas de Dijon, mais de Beaune. Je peux pas dire la marque.
3: C'est le Charmeux, vous parlez de l'Auvergne. Moi, je vous aurais des Charmeux.
4: Voilà, mais il y en a aussi, vous voyez. Ouais. J'adore le Réfort en Alsace. Il y a du foie gras. J'ai mangé du foie gras d'oie en Alsace. C'est incroyable. C'est un pays où on fait du foie gras, là-bas, en Alsace. On parle toujours du Nord-Ouest, mais en Alsace, c'est fabuleux. Vous avez le centre aussi de la France. Moi, j'ai découvert ça. J'ai découvert que tout est magnifique. Il faut être fier de nos régions. Et je suis fier de tous les gens qui font vivre les petits hameaux, les petits villages, tout.
3: Vous parliez des champignons tout à l'heure. Je crois que la forêt, ça, c'est aussi un univers que vous aimez bien. L'odeur des pins.
4: Le humus, comme ça. Quand je travaillais chez Marc Vera, on allait chercher les herbes. Je vais vous dire que je m'en souviens. J'ai un odorant. Mais c'est un labrador, moi. Je suis un espagnol. Tu me mets quelque part. Mais oui, j'ai même plein d'aventures. Chez Monsieur Loiseau, on est parti avec Mauro Colagrico. Je vous assure que c'est vrai. M'en veux pas, Mauro. Je balance un gros dossier. Ici avec Eric et sur ici, on part dans ces forêts bourguignonnes. On est à Saulieu, on part et on se fait une grosse journée cueillette de cèpes. Et Mauro a cette présence d'esprit de dire, mais attends, on va quand même aller vérifier chez le pharmacien si tout ce qu'on a ramassé, c'est quand même bon. Et on pensait avoir ramassé 10 kilos de cèpes. Non, c'était des bolets. On a ramassé 2 cèpes.
3: C'est drôle, ça.
4: Et ouais, ça, c'est la jeunesse des cuisiniers, la foule. Mais oui, la forêt, la montagne, même la mer, le côté marin, enfin, c'est incroyable. Moi, je vous le dis honnêtement, c'est fabuleux, la France.
3: Vous allez vous marier? C'est vrai ou pas?
4: Me marier?
3: Oui.
4: Oui, bien sûr.
3: Attendez, je n'avance rien. J'ai vu ça comme tout le monde dans la presse. Vous allez vous marier?
4: Oui. Ah, je peux pas le dire.
3: Ah mince.
4: Ah non, là je vais.
3: Non, parce que l'idée c'était de se balader. Vous savez, il n'y a pas que Paris dans la vie.
4: Oui.
3: C'est quoi le département? Vous marier dans le sud, marier en Méditerranée, au bord de l'océan.
4: J'avais pensé à tout, et puis en pensant à tout, on se met des contraintes. Le mariage, des fois, c'est pour ça que je dis à ma femme, faisons un barbecue.
3: Ensemble. C'est vous qui établissez. Vous faites le menu du coup.
4: Ouais, bien
3: vous
4: sûr.
3: Faites le menu de votre mariage.
4: Mais moi, j'aime les choses simples en fait, parce que les gens. des fois ils se mettent la pression pour avoir une jolie table, quelque chose. Je pense que les gens ils ont envie d'être décontractés. Je pense qu'il y a le côté mairie, le côté un peu officiel. Donc là on s'habille, c'est normal. Et puis après la teuf, moi des fois je vois des gens en fin de soirée, ils sont habillés en costard, ils sont pris la tête à se mettre bien. Puis à un moment tu mets de la musique années 80, même du ce que tu veux de l'électro, et tu vois des mecs quand même où ça va pas. La musique ne correspond pas au mec et son accoutrement, même la jolie. Donc je me dis faisons un truc simple. Peut-être en Bermuda, en claquettes chaussettes.
3: Ça m'a toujours pas donné lieu. Mais c'est pas grave.
4: Je peux pas vous le dire.
3: Merci beaucoup, Norbert. On aurait pu encore ouvrir quelques chapitres, voilà, de ce parcours, de ce voyage qu'on a survolé. Si on devait garder qu'un seul lieu, je pose souvent cette question à la fin. Il y en a plein, là, qu'on a évoqué. Peut-être 40, 50 lieux. Oui. On en garde un.
4: Moi, le début de ma vie en France, ça a été Saulieu, ouais, chez Monsieur Loiseau.
3: Chez Bernard Loiseau, Côte d'Or, le restaurant de Bernard.
4: Et vous voyez, c'est pas une région extraordinaire. Mmh. Sur le papier, ça fait pas rêver. Mais quand vous allez là-bas, quand vous voyez les hommes et les femmes qui se lèvent tous les matins et qui vous donnent tous ces beaux produits et ces chefs qui représentent leur région, bah je salue tous les chefs qui sont dans les régions, qui sont peut-être pas dans Paris, mais qui font briller leur région avec leur terroir, leur savoir-faire et tout l'entrain qu'ils mettent en œuvre pour faire vivre ce terroir. Voilà. Mon premier souvenir, c'est Saulieu.
3: On gardera ça. Merci beaucoup, Norbert Tarrère, d'avoir été avec nous sur ICI. Vous retrouvez Norbert Tarrère sur ICI.fr pour podcaster l'émission. Et puis, bon appétit, parce que là, si ça vous a pas donné faim, je ne comprends pas. Rendez-vous demain. Salut. Merci, Norbert.
4: Et prenez soin de vous.
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1: Il n'y a pas que Paris dans la vie.
3: Voilà un tube qui...

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1: Bon appétit, n'hésitez pas à aller à Paris au 1920, l'hôtel Prince de Galles. C'est Norbert Tarras qui tient la cuisine. Merci Norbert.
2: Merci à vous Eric, merci à tous les auditeurs et surtout bon appétit.
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3: Bonsoir à tous et comme chaque soir dès 21h, on regarde dans le rétroviseur. Et au loin, bah, il y a les fameuses années 80, les tubes inoxydables jusqu'à 22h. On en réécoute certains, ça commence comme ça.

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1: Tous les styles de musique étaient représentés dans le top 50 des années 80. C'était le reflet de nos goûts. On aimait la pop, le rock, le disco et bien sûr le reggae. Jimmy Cliff en était l'un des plus populaires représentants. Ce We All Are One a été composé et enregistré avec les musiciens de Kool & The Gang. Et le texte est un message humaniste, thème récurrent chez Jimmy Cliff. Autre exemple de nos esprits ouverts dans les années 80, un numéro 1 du top inoubliable, Une femme avec une femme, Mécano.

Eros Ramazzotti, c'était una storia importante. Évidemment, quand on a grandi dans le fameux quartier de Cinecittà à Rome, où tous les plus grands films ont été réalisés, on rêve de devenir une star. Et c'est là que le petit Eros a fait ses premiers pas d'artiste. Ado, figurant dans quelques films, mais très vite, la musique l'a rattrapé. Les concours se sont succédés, il en a perdu certains, gagné d'autres, et c'est comme cela qu'il est devenu la plus grande star de la chanson italienne, numéro 1 en France en 84 avec Una Storia Importante. Ben voilà, c'est le destin, c'était écrit, et ça tombe plutôt bien, c'est écrit, ben c'est aussi Francis Cabrel, et c'est tout de suite.

0: Jean-Jacques Goldman et Sirima, c'était là-bas. À l'écoute de ce titre, l'émotion est toujours aussi forte. Le destin de Sirima y est pour quelque chose. Mais il y a aussi le thème, l'histoire de cet homme qui ne se sent pas à sa place et qui décide de partir là-bas. Ben, c'est un petit peu le chemin de Goldman depuis des années. Là-bas, c'était numéro 1 en 1987. La même année que Louis Bertignac et ses idées-là qui arrivent dans un instant.
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0: www.radioscoop.fr pour les prochaines rencontres. Notamment, ce sera à Bourges, au lycée Jacques Coeur, mardi 29 septembre, entre 12h30 et 16h30. Notez qu'il y a un cabinet médical itinérant mis en place par le département du Cher, en itinérance à destination des habitants qui n'ont pas de médecin traitant. Notamment à Lignières, ce cabinet médical s'installe une journée par mois sous la halle, place Roger Saint-Lingros, pour des consultations médicales réservées donc aux personnes sans médecin. C'est sur rendez-vous, il faut appeler le mardi ou le jeudi entre 14h et 16h ou via un formulaire en ligne département18.fr. Et pour plus d'informations, vous pouvez vous adresser.
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0: Ah, évidemment, les années 80, c'est la décennie où l'on devient tous dingues de U2. On a tous eu un poster de U2 dans notre chambre, ou un pins sur son blouson en jean, voire même un tatouage. Ah non, pas vous ? Bon, il n'est pas trop tard pour s'y mettre, car les Irlandais sont de retour. Nouvel album attendu mi-novembre et une tournée en 2027. Tiens, en attendant, on va prendre des nouvelles d'Hélène. Non, celle de Julien Clerc, hein, bien sûr. Il nous en parlait et nous le chantait en 87.

McCartney et Stevie Wonder, c'était Ebony and Ivory. On peut pas faire plus légende de la musique que ces deux-là. Un septuagénaire et un octogénaire toujours en pleine forme. McCartney a sorti son nouvel album cette année. Il était en tournée mondiale ces derniers mois. Stevie Wonder, lui, il est en concert à Paris à l'Accor Arena le 15 octobre et un nouvel album arrive l'an prochain. Qui dit mieux? Allez, place à un autre septuagénaire en pleine forme, Daniel Lavoie. Ils s'aiment.

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1: Et oui, les tubes des années 80 n'ont pas dit leur dernier mot. Du coup, on en reparle demain. Je vous attends ici dès 21h. Je compte sur vous. Dans un instant, place à 100% chansons françaises. 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Il est 22h.
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3: Info circulation dans votre Berry Express. À l'occasion de la fête du vélo, ce dimanche 27 septembre au Blanc, attention, la circulation du chemin des Borderies sera interdite aux véhicules de 8h à 20h, ainsi que sur la rue Pierre.

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Il y a 50 ans, c'était en France, dans un village de l'Allier. On n'accordait pas d'importance à une servante.

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3: 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Notez qu'il y a un cabinet médical itinérant mis en place par le département du Cher en itinérance à destination des habitants qui n'ont pas de médecin traitant. Notamment à Lignières, ce cabinet médical s'installe une journée par mois sous la halle, place Roger Salingros, pour des consultations médicales réservées donc aux personnes sans médecin. 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
2: Alors bonjour, je m'appelle Fabrice Pesanti, j'ai 56 ans, je vis dans le Médoc depuis mon enfance, je suis né dans le Médoc, d'un père italien, d'une maman médocaine. Alors là, il est 22h30, dans 10 secondes, on va monter sur la scène, on est anxieux, on y va. Vive le Saint-Sébastien.
3: Ça se passe un peu comme ça, les soirs de spectacle dans ce cabaret du Médoc à Couquec, petit village de 270 habitants. Le Saint-Sébastien reprend tout simplement le nom des grands-parents de Fabrice qui étaient propriétaires des lieux dans les années 80. Cet établissement fête cette année ses 30 ans et il fait travailler une équipe de 15 personnes.
4: Et bien voilà mes chers amis, je vous souhaite la bienvenue au Saint-Sébastien.
3: Fabrice est un enfant du pays, c'est sur cette terre qu'il a commencé à se passionner pour les costumes et le théâtre.
2: Tout jeune, j'avais quel âge ? J'avais 10 ans. Je m'amusais à coudre des choses, à faire des costumes, à faire des choses comme ça. Et avec mes sœurs, on arrivait à faire des pièces de théâtre, on se déguisait, on faisait des personnages déjà. Et en fait, j'ai commencé très très jeune à me déguiser et à faire des costumes.
3: Et quand vous est venue l'idée de créer ce cabaret ?
2: Un jour, eh bien, on s'est dit pourquoi pas se faire un petit spectacle. J'ai commencé par Régine à l'époque. Et en fait, ça a fait boule de neige.
3: Vous remplissez la salle tous les soirs ?
2: Actuellement, oui.
3: Et donc du coup, c'est quoi la recette du succès ?
2: Il faut aimer les gens. Et puis surtout, avoir un spectacle de qualité.
4: Alors mes chers amis, je vais vous présenter donc un artiste, Britney Spears. Mes chers amis, je vous demande de l'applaudir comme il se doit. Voici Monsieur Brice.
2: C'est en fait les artistes qui sont là, qui s'approprient les personnages en fonction de leur morphologie, en fonction de leur état d'esprit, parce qu'en fait c'est une passion qu'ils ont envers l'artiste et qu'ils interprètent. Alors moi, depuis de nombreuses années, j'interprète Dalida. Mais au niveau du maquillage, déjà, il va falloir travailler les yeux, parce qu'elle avait un regard un petit peu dans la tristesse, on sentait qu'il y avait de la mélancolie dans ses yeux. Mais on met la perruque, on met la robe, et là on rentre directement dans le personnage, jusqu'à ce que on se voit dans la glace. En fait, on est face à la glace, et puis dans l'œil, on arrive à distinguer la femme que l'on va interpréter. Dès qu'on entend les « ah » et ou les « oh », ben là, on est super content, quoi. Ça y est, c'est ça match, quoi.
3: Alors, ce cabaret, il a bénéficié d'une sacrée visite. Le roi du cabaret, justement, c'est Michou.
2: Pour nous, c'était une grande fierté de l'avoir ici à Couquec, dans notre cabaret.
3: Quand il est arrivé ici, il vous a dit quelque chose dont vous avez encore le souvenir.
2: Il a dit mais c'est plus beau qu'aux Folies Bergères, il a dit.
3: Fabrice est en couple avec Stéphane Berthier. Ils sont à la tête de ce cabaret qui est une vraie réussite. Il peut recevoir jusqu'à 120 spectateurs, soit à peu près la moitié de la population de Couquec. Le Saint-Sébastien est notamment ouvert tous les vendredis, samedis et dimanche soir.
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5: Il est un beau voyage qu'on peut faire pas très loin de chez soi, un voyage dans le Saintois. Une demi-heure d'Épinal, la même chose de Nancy, c'est pas bien compliqué. Hein. Une terre qui tourne autour d'un lieu riche en énergie et en histoire, la colline de Sion. Elle en est le phare et le cœur battant, elle qu'on aperçoit si facilement au détour d'un virage émergeant d'un champ de mirabelliers en fleurs au printemps ou fendant le flot vert des haies, des bois, des plateaux, quand on la distingue au loin au moment de traverser ce Saintois à travers sa Via Appia moderne, la Nationale 57. Que voilà un vieux pays dont le nom se perd dans la nuit des temps au point que personne n'est parvenu vraiment à en donner une origine ou une explication. Ben oui, Sion est Sion depuis toujours et tout autour, le Saintois est toujours là. Il a ses hauts lieux, la colline inspirée, avec la basilique, ce superbe émetteur d'espoir vers les nuées, avec les restes de la forteresse de la turbulente famille de Vaudémont, cette famille des cadets des ducs de Lorraine, aussi turbulents que le sont toujours les cadets, hein, et qui sont la boule blanche du billard historique lorrain, arrivant de loin, cognant pile où il faut pour faire virevolter les boules de couleur sans qu'elles ne puissent s'y opposer. Les hauts lieux du Saintois, ce sont les châteaux. Arouet, le palais à la campagne qui plonge ses douves d'un madon, qui plonge ses douves dans un madon à l'image des gens d'ici, finalement. Il est calme, il est cool, mais il peut se réveiller d'un coup et vous rappeler quelle force est la sienne. Torre Liotte et sa mosquée intérieure, qui rappellent qu'on peut avoir ses racines à un endroit, sa vie à un autre, qu'on peut partir et revenir, comme l'a fait le maréchal Liotte, des ruelles de Nancy à la place Jamal Afna de Marrakech, avant de se poser ici, sur les rives de la colline de Sion. Je n'oublie ni Aboncourt, ni Vandelesville. Dans le Saint-Ouen, il y a les Halles de Vézelise, qui sont de ces monuments qui peuvent témoigner de l'immense variété des envies, des amours, des destins humains, elles qui en ont vu tant passer. Il y a Gélocourt et ses fleurs. Il y a le petit détour bucolique par Vaudeville. Mais j'aurais pu citer tant d'autres villages, si Lorrain, ces villages, rues, qui se laissent traverser par celui qui ne voit rien, mais qui se laissent admirer par celui qui voit tout. Telle grange aux murs sculptés, telle pierre de grès autour des fenêtres, de telle vieille église. Le Saint-Ouen, c'est un voyage au cœur de la Lorraine de toujours. D'un pays plus vieux qu'elle encore, c'est une sensation d'éternité.

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1: Vous connaissez notre invité qui, le matin, avec son super pouvoir, peut vous prédire, en cas de risque de pluie, au mètre près, l'endroit où vous pouvez disposer votre barbecue afin de ne pas mouiller vos merguez.
2: Je m'appelle Patrick Marlière, je suis météorologue. J'habite ici à Ramoucou, où j'ai ma société météorologique.
1: Alors, c'est venu comment la météo pour vous, Patrick?
2: Depuis que je suis gamin, je veux comprendre ce qui se passe. Je veux comprendre comment on arrive à faire des prévisions météo. J'ai fait des études pour réussir les concours et en faire mon métier.
1: Quelles études alors?
2: Un bac scientifique pour ensuite arriver à ce concours de la météorologie, qui est un concours national, pour entrer à l'école de la météo. J'ai fait une dizaine d'années dans l'armée de l'air, parce que évidemment, dans chaque base aérienne, il y a un service météorologique. Et puis ensuite, Météo France. Et puis après, les médias m'ont attiré particulièrement. Et c'est vers ces médias que je me suis destiné pour créer ma société.
1: Alors, au quotidien, à part savoir comment on va s'habiller, à qui sert beaucoup en ville la météo?
2: Un exemple qui est vraiment intéressant, je travaillais avec une grande ville, je ne savais pas qui dans la ville utilisait le plus les informations météo. Quand on m'a dit que c'était la police municipale, pourquoi la police municipale? Mais en fin de compte, lorsqu'il y a de très mauvaises conditions météo, il y a beaucoup plus de personnes qui vont conduire les enfants à l'école en voiture. Et donc, près des écoles, il y avait plus de circulation, plus de voitures, plus de risques d'accident. Et donc, la police municipale de cette ville, Tourcoing pour ne pas la citer, elle mettait en place beaucoup plus de personnel pour veiller à la sécurité de ses administrés.
1: En 50 ans de pratique météo, Patrick, l'outil a évolué.
2: Aujourd'hui, on arrive à calculer un point météorologique tous les 2 ou 3 kilomètres, des points très rapprochés, ce qui permet d'être effectivement plus efficace.
1: Et puis, il y a eu l'apparition des radars météo aussi.
2: Aujourd'hui, avec ces radars météo, on observe les pluies par pas de 5 minutes et vous dire exactement quand la pluie va commencer, quand elle va s'arrêter. Il y a aussi tout ce qui concerne les orages. Aujourd'hui, on a des capteurs de foudre.
1: Alors, quel est le phénomène météo qui vous a le plus impressionné?
2: Alors, moi, c'était des tornades. J'avais fait une émission sur la tornade la plus importante qui a lieu en France. Elle s'est produite à côté de la forêt de Mormal, à Pomereuil, en juin 67, c'est pas d'hier.
3: À Pomereuil, où pas une maison n'a gardé son toit, l'église a été littéralement scalpée. 7 morts et une quarantaine de blessés. Un terrible bilan.
2: Ça, ce sont des phénomènes tellement spectaculaires, et d'essayer de comprendre comment ils se déplacent, comment ils évoluent, comment ils naissent, comment ils meurent, c'est pas gagné encore pour les météorologistes. On essaye de les expliquer, mais pour les comprendre et pour dire là où ils vont se passer, c'est pas encore gagné.
1: Merci Patrick, et bon vent.
2: Moi, c'est ici, la météo, à Ramoucourt. Ça fait 50 ans et ça va encore durer.
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4: Bonjour à toutes et tous, bienvenue dans Affaires Classées, le podcast. Je vous emmène faire un petit tour 2 siècles en arrière. Nous sommes dans la soirée du 1er mai 1827. Un paysan de Barcus rentre de la célèbre foire d'Oloron. Il est abattu par un inconnu. Question, qui lui en voulait donc? Réponse dans un instant.
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4: Chaque année, le 1er mai, la ville d'Oloron-Sainte-Marie organise sa traditionnelle foire au bétail. Un rendez-vous inspiré des grandes foires d'antan et qui attire plusieurs milliers de visiteurs depuis le XIVe siècle. Ce lundi 1er mai 1827, Dominique, un habitant de Barcus, l'a passé, comme beaucoup, dans la capitale du Haut-Béarn. Rentrant seul, à pied, il est 22h lorsqu'il parvient à l'entrée d'un petit pont dit de Choco, à une courte distance de sa maison d'habitation. À peine pose-t-il le pied sur l'ouvrage qu'une soudaine lueur déchire la nuit. Une lueur doublée d'une détonation. Pas de doute, Dominique vient d'essuyer un coup de fusil. Blessé, le fermier tombe en criant « À l'aide! À l'aide !» Au loin, il y a un homme qui court le long du ruisseau, enjambant une barrière. Pas de doute, c'est l'agresseur. Marianne, une jeune servante occupée à ses prières, entend les hurlements plaintifs de cet homme qui appelle au secours. La bonne dame s'empresse d'alerter le maître de maison, l'instituteur et quelques paysans qui accourent afin de porter assistance au malheureux. Blessé à la poitrine et au bras gauche. De Dominique Etchegoyen est transporté à son domicile où le médecin vient lui prodiguer les soins que son état grave nécessite. Au petit matin, le maire de Barcus se rend à son chevet. Il lui demande de décrire en détail ce qui s'est passé. Dominique est formel. L'obscurité l'a empêché de reconnaître l'agresseur qui semblait posté au loin en embuscade. Les gendarmes de Mauléon rappliquent. À leurs yeux, c'est une vraie tentative d'assassinat. Les blessures de Dominique sont graves. Il aurait bien pu y passer.
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4: L'enquête criminelle débute. Dominique jure qu'il ne se connaît aucun ennemi. Ses affaires sont saines et il est, dit-on à l'époque, de bonne mœurs. Les soins appliqués du docteur Alcat et sa constitution robuste lui vaudront une incapacité totale de travail de 20 jours. Mais il se rétablira de ses plaies, fort heureusement. À Barcus, l'affaire jette un émoi certain dans la population, à tel point que les rumeurs les plus folles circulent. Certains disent Dominique Etchegoyen décédé, quand d'autres désignent déjà le nom de l'assassin présumé. Dans leur procès-verbal, les gendarmes rapportent en effet que des soupçons insistants circulent sur la personne du premier voisin de la victime, un certain Etcheoun, du nom de la maison basque qu'il occupe ici, identifié comme étant Pierre Topet, né au village en 1786. Les gendarmes vérifient. Topet traîne la réputation d'être un mauvais sujet, un repris de justice aussi. À peine quadragénaire, il sort de la prison d'Eis où il a purgé 5 années de prison pour des violences graves sur l'ex-amant de sa femme. Et selon la rumeur, il ne rêvait que d'une chose, se faire justice lui-même et expédier en enfer celui qui l'a envoyé derrière les barreaux, un certain Egiafal, qui a passé lui aussi la journée du 1er mai à la foire d'Oloron. À Barcus, la clameur publique ne parle que de lui. C'est Topet, alias Etcheoun, le suspect, point final. Certains habitants affirment qu'il a guetté le retour de son rival en se postant aux aguets. Trompé par l'obscurité régnant dans ce chemin creux et sinistre, il se serait trompé de cible, tirant par erreur sur Etchegoyen. Le scénario est séduisant, en apparence.
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4: Les gendarmes ne voient pas qui en voulait au malheureux Etchegoyen. En revanche, la piste menant à Etcheoun semble beaucoup plus fructueuse. Ces derniers temps, par jalousie ou par haine, toutes les occasions étaient bonnes pour chercher querelle à son rival. Une voisine affirme qu'Etcheoun lui a demandé si Egiafal avait bien l'intention de se rendre à la foire d'Oloron. Étonnante curiosité sur l'emploi du temps de son ennemi juré. Mieux encore, le métayer d'Etcheoun affirme qu'il était bizarrement absent de sa maison la nuit du drame. Et ses enfants, ses propres enfants, le confirment. D'ailleurs, personne ne l'a revu depuis. Pour les gendarmes, les soupçons s'accumulent. Plusieurs villageois rapportent qu'Etcheoun se cacherait dans les bois, sur les sommets de l'Aro. Pourquoi diable pareille fuite s'il n'a rien de se reprocher ? Bizarre. Tribunal de Saint-Palais, le procureur du roi, M. de la Régoyenne, discerne dans cette cavale comme un aveu de culpabilité. Il délivre donc un mandat d'arrêt contre le fugitif dont tout le monde parle, mais que personne ne voit. Il faut dire qu'en Soule, la personnalité de Pierre Topet, alias Etcheoun, laisse peu indifférent. Doué d'une âme ardente, d'une susceptibilité que beaucoup disent excessive, l'homme a connu une jeunesse orageuse. Fâché avec ses parents, sa jalousie l'a conduit à suspecter l'infidélité de son épouse et à asséner un coup de hache au visage de son amant supposé, le fameux Egiafal. À l'époque, Nombre de paysans basques s'expriment dans leur langue natale. Peu d'entre eux ont eu la chance d'aller à l'école. À la différence d'Etcheoun qui, lui, a appris le français qu'il parle à la perfection.
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4: Au Pays Basque, Etcheoun passe pour être un poète. Né en pleine période romantique, il est l'auteur de nombreux chants dramatiques, des poèmes émouvants, dont les vers racontent les principaux événements de sa vie, souvent tragiques, comme son mariage avec une fille de niveau social inférieur. Une union qui a déshonoré sa famille alors qu'il n'avait que 20 ans. Vexé, son père l'avait menacé de le déshériter. Couchant ses malheurs sur le papier, le jeune homme devint poète et écrivain. Quand son épouse le trompa, Etcheoun se mit à écrire sur le thème de l'amour trahi. Un sujet cher aux auteurs romantiques, mais ses écrits vont aussi se retourner contre lui. Alors qu'il est en cavale après les coups de feu tirés le 1er mai contre son voisin Etchegoyen, le poète se console en écrivant quelques vers. Planqué dans une cabane de berger, il compose un chant qui deviendra célèbre et dont voici le dernier couplet. Dans le village de Barcus, ne cherchez pas Etcheoun. Vous qui, désirant l'arrêter, êtes à sa poursuite, il compose des chants à Iguelou, désignant ainsi le lieu de sa cache. Il n'y a pas de plus beau pâturage en Soule, conclut-il. Mais quand les gendarmes mettront la main sur ce poème, ils vont l'utiliser contre lui comme une pièce à conviction, à charge. Etcheoun est en effet interpellé 4 mois plus tard chez un notaire de Tardets alors qu'il s'apprêtait à signer un acte de vente par lequel il tentait de mettre sa propriété de campagne à l'abri de ses créanciers. Redoutait-il que la justice la confisque au cas où il serait reconnu coupable de la tentative d'assassinat sur Etchegoyen, son voisin, la nuit du 1er mai 1827.

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1: Son procès aux assises s'ouvre le 18 août 1828 dans les murs du Parlement de Navarre, à deux pas du château palois. Vu la personnalité de l'accusé, l'audience défraie la chronique judiciaire. Ce n'est pas tous les jours, en effet, qu'on juge un poète écrivain. Face aux 12 hommes tirés au sort comme jurés, l'accusé a préféré s'habiller avec de misérables haillons. Lui qui est propriétaire de sa ferme, un luxe rare pour l'époque, il joue le pauvre. Une foule de dames élégantes se masse dans les rangs du public. Face à l'exposé de l'avocat général, M. Lamothe Duncan, Etcheoun ne varie pas. Il est innocent, voire persécuté. Ses malheurs datent de son mariage, clame-t-il, dans un français excellent. Et tandis qu'il purgeait une peine de prison, sa femme a, dit-il, continué à le tromper avec son rival, le sieur Egiafal. Une fois libéré de la prison d'Eis, Etcheoun trouva l'amant de son épouse installé dans son propre lit, régnant en maître chez lui. Il le mit certes à la porte, mais l'accusé poète peinait à calmer sa peine. « Scélérat, tu buvais mon vin, tu mangeais mes jambons, tu devrais être à ma place » lance-t-il plein de haine à Egiafal, qui est cité comme témoin à la barre de la cour d'assises. Pour l'accusation, ce récit de souffrance, de haine, illustre à merveille le mobile du crime. Le soir du 1er mai 1827, selon l'avocat général, Etcheoun voulait faire la peau à Egiafal et il l'a patiemment attendu, en guet-apens. Et c'est par erreur, parce qu'il faisait nuit, qu'il s'est trompé, faisant feu sur Dominique Etchegoyen, qu'il faillit bien tuer. En leur intime conviction, les jurés vont pourtant absoudre le poète sultan aux mille malheurs. Etcheoun est acquitté. Il rentre à Barcus le soir même.
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1: 1er mai, jour de foire, c'était ce rendez-vous avec l'histoire en 1827 du côté de Barcus. Je vous retrouve dans un prochain numéro à la rencontre de la Deuxième Guerre. La Deuxième Guerre mondiale et un épisode qui s'intitulera « Mort aux traîtres ». Nous sommes en février 45, les Allemands ont quitté le Béarn, le Pays Basque, et pourtant, on juge à Pau un traître qui a livré aux Allemands les deux frères du célèbre cancérologue Léon Schwarzenberg. De quoi s'agit-il ? Réponse dans un prochain numéro. À bientôt.
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1: C'est la Camini Minute, votre chronique de la joie et de la bonne humeur. Comment ça va les amis? Enfin, je dis comment ça va les amis, je pourrais dire CMTV. Oui, parce que je sais pas si vous avez remarqué, mais je sais pas si c'est la nouvelle génération, mais il y a des gens, quand ils parlent, ils mettent de moins en moins de voyelles, de moins en moins de lettres. Pour dire y a rien, ils disent y a R. Pour dire mort du rire, ils disent MDR. Pour dire péter de rire, ils disent PTDR. Et pour dire à ce qui paraît, ils disent à skip. Il y a de moins en moins de lettres, de moins en moins de mots. Mais si on continue comme ça, ils vont parler comment dans 10 ans les gens? C'est quoi cette façon de parler là? Je veux dire, il n'y a rien, c'est pas une longue phrase. Je comprends qu'on veuille écourter des trucs, mais il n'y a rien, c'est pas long, il y a R. Comment on va parler dans 10 ans? Moi je dis, on parle de plus en plus des extraterrestres et des ovnis. Moi je pense que si les extraterrestres viennent sur Terre, c'est à cause des gens qui parlent comme ça, qui réduisent les mots. C'est quoi cette façon de parler, franchement? C'est abusé, quoi. Parler français, c'est une belle langue, le français. Il y a R, MDR, PTDR, ASKIP, il est BG pour dire beau gosse. Mais c'est bien de dire qu'on est beau gosse, ça fait plaisir d'entendre beau gosse. C'est plus plaisant que BG. Ils enlèvent les voyelles comme ça. Ça me rappelle les films coquins qu'on voyait sur Canal+, au début du mois, le samedi du mois, quand c'était encrypté. Vous vous rappelez ça? Faites pas semblant, hein. Lui, à tous les auditeurs d'ici Picardie, vous aussi, vous êtes tombés au moins sur du crypté sur Canal+, dans les années 90. Et ben c'est pareil, cette nouvelle façon de parler là. Des mots courts, de plus en plus courts. Et d'ailleurs, même les rappeurs de nos jours ont des noms d'artistes de plus en plus courts. ZKR, PLK, SCH, MHD. Après, il y en a qui gardent quand même les voyelles. Gims, Jules, Vald. Et bien sûr, on terminera par les groupes asiatiques, les Coréens de BTS. Alors eux, ils ont pas mis de voyelles, mais BTS, c'est quand même Bac+2.
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Labaye est une chanteuse, autrice, compositrice qui mêle douceur, humour et spontanéité. Si vous avez pu la voir dans l'émission The Voice, ce qu'elle affectionne aujourd'hui, c'est sillonner le monde rural pour chanter dans les tout petits villages.

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1: Unterlinden. Vous savez ce que ça veut dire? Eh bien, en allemand, ça veut dire sous les tilleuls. Parce que c'est proche d'une rangée de tilleuls que fut fondé ce couvent de religieuses dominicaines au XIIIe siècle.

Auguste Bartholdi. Ah, ce que beaucoup ignorent, c'est que sa toute première grande sculpture, quand il avait 18 ans, a été réalisée pour ce musée. Eh oui, et il y a en effet cette œuvre qu'on connaît par les livres ou les cours d'histoire, et surtout le moment où on se retrouve en face, pour de vrai. Et là, je parle bien du mythique retable d'Isenheim. Pour le voir, on pénètre dans une ancienne chapelle du couvent. On va passer par une grande porte et au fond, il est là. Il est gigantesque, il est très très grand, plusieurs mètres de haut, plusieurs mètres de large, des panneaux qui sont peints, qui s'articulaient autrefois comme des volets, et Camille m'explique l'essentiel à retenir. Le retable a été peint entre 1512 et 1516. Et là, ce qui frappe, c'est le contraste des couleurs. Parce que le retable d'Isenheim, et c'est pas un tableau doux, qui est plutôt apaisé, pas du tout. Il y a la crucifixion, et d'une intensité quand même assez physique, j'ai envie de dire. Les couleurs sont assez violentes, avec des verts, des jaunes, des rouges qui claquent, et pas besoin d'avoir fait histoire de l'art pour le ressentir. Faites-moi confiance. Camille m'explique que c'est pas un hasard en fait, parce que le retable a été commandé à l'époque par un hôpital et il était destiné aux malades. C'était presque un peu comme un outil thérapeutique, parce que les patients, les malades qui voyaient le corps du Christ qui ressemblait au leur, d'un coup comme ça leur souffrance devenait plus visible, plus reconnue, n'étaient plus seuls face à la maladie. Et ça, je l'avais pas tout à fait compris avant. Comme quoi le contexte, c'est quand même important. Le musée Unterlinden couvre en tout 7000 ans d'histoire de l'art. Ça va de la préhistoire jusqu'à Picasso. Oui, ils ont bien des Picasso. Et même à travers une chronique, vous savez, il y a des choses qui sont très difficiles à expliquer et à résumer. Elles se vivent. Alors maintenant, à vous de jouer.

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1: h 19, l'heure de votre rendez-vous les gens d'ici. Tous les jours, nous mettons en lumière une personnalité qui fait briller notre région. Elle se confie au micro de Romain Bruno et aujourd'hui, à direction un studio d'enregistrement au cœur de Paris à la rencontre de la personne qui a créé le nouveau jingle d'Île-de-France Mobilité. Romain, vous êtes avec lui, il s'appelle Jean et vous venez d'entrer dans son studio.
2: Oui, je viens de rentrer dans ce studio qui est magnifique, un studio d'enregistrement dans le 6e arrondissement et j'ai Jean Dindino. Il dirige la société de production chez Jean et il est ici installé derrière cette grande table de mixage. Jean, bonjour.
3: Bonjour. Bonjour.
2: On a l'impression d'être dans un sous-marin.
3: C'est vrai que beaucoup de gens l'associent à cette vision un peu à cause des hublots, un peu sous-marin de la, ancien et en même temps peut-être aussi cabine spatiale futuriste.
2: Et vous avez produit le nouveau jingle sonore d'Île-de-France Mobilité.
3: Ouais, sacré challenge. Composer en fait quelque chose qui va accompagner les gens en fait dans leur quotidien, comme ça sur tous les transports, sur tout le réseau d'Île-de-France.
2: Est-ce qu'on peut l'écouter ce jingle ? Ce nouveau jingle, il va remplacer quel jingle ?
3: Il va unifier tout le réseau Île-de-France, en fait, donc il concerne le métro, les bus, les tramways, le RER.
2: Ça remplacera ce jingle, écoutez. On va le décortiquer, ce jingle, il est fait de plusieurs parties.
3: Par rapport à cette notion de mobilité, on peut déjà écouter un premier son, qui est le son d'introduction et aussi celui de conclusion, finalement, qui joue cette mobilité. Donc là, on est dans cette idée de mouvement, en fait. Donc la première nappe introduit le thème qui est composé de 6 notes. Qui doivent symboliser quelque chose d'à la fois assez doux, pas agresser les gens au travers de quelque chose. Donc il y a une douceur et une gaieté, en fait, normalement, qui se définit sur ces 6 notes. 6 notes, il y a une symétrie entre le tagad, hein, que je vois comme une question, quoi, et la réponse qui est un dintin. Même si c'est toujours difficile d'expliquer la musique.
2: C'est une fierté au final, après, de pouvoir entendre sa musique, son jingle, pendant les transports.
3: Ouais, carrément. J'avoue qu'il me tarde de l'entendre. Même si, voilà, c'est aussi toujours un peu une petite angoisse de s'adresser à plein de gens. Mais non, c'est une grande fierté, bien sûr.
2: Ça fait combien de temps que, Jean, vous travaillez dans l'univers du son ?
3: Ouais, j'ai commencé à 25 ans et j'en ai 65. Donc, vous avez fait le calcul ? Je préfère pas le dire. J'ai eu la chance de travailler dans cet univers qui est un univers très riche parce qu'il touche à la fois à la musique, aux comédiens, à la poésie, au texte. Enfin, c'est vraiment travailler dans le son, vous en savez quelque chose, vous-même qui m'interrogez. C'est assez passionnant et ça remplit une vie tranquillement.
2: Merci Jean Dindino.
3: De rien, plaisir. Revenez quand vous voulez, 18 rue Dauphine.
2: Voilà, ici donc pour cette société de production chez Jean qui a créé entre autres ce fameux nouveau jingle sonore d'Île-de-France Mobilité qu'on a hâte d'entendre.
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4: Le 30 octobre 1812 à Montpellier, le préfet de l'Hérault, Pierre Barthélemy Joseph, comte de Nogaret, a mis les petits plats dans les grands. Il organise un mirifique dîner pour faire plaisir à ses hôtes, mais surtout à un hôte, le comte de Borroméo, qui va intercéder en sa faveur auprès de l'empereur Napoléon pour le faire grand croix de la Légion d'honneur. Sa délicieuse épouse, Marie-Julie Boudon de la Roquette, a fait préparer des dindonneaux aux truffes et de la croustade de bécasse. On est nickel, les invités arrivent, parmi lesquels le fameux comte de Borroméo, général des armées, accompagné de son état-major. Il est en uniforme, il a des favoris noirs très beaux, il raconte aux invités ses faits d'armes, cette soirée est extrêmement réussie. Et là, bam ! La porte du grand salon de la préfecture s'ouvre en grand. Le commandant de la gendarmerie déboule avec une dizaine de ses agents et se rue sur le comte de Borroméo. Monsieur le préfet hallucine. Madame la préfète Marie-Julie Boudon de la Roquette tape une crise de panique. Ses copines l'éventent et le comte de Borroméo est arrêté. Le comte de Borroméo, en vrai, il s'appelle Anthelme Collet. Et avant d'être général et avant d'être comte de Borroméo, il a été sous-lieutenant, déserteur, missionnaire dominicain, marquis, abbé à Gap où il a tapé 80 000 francs à ses fidèles, évêque sous le nom de Monseigneur Don Pasqualini, puis faux lieutenant, chanoine honoraire à Saint-Augustin avant de enfin devenir le général comte de Borroméo, ce qui lui a permis de taper dans les caisses d'argent public par-ci par-là pour, prétendument, organiser l'armée de Catalogne. Et juste pour que le tableau soit complet, en 1812, Napoléon, il était en train de galérer au fin fond de la Russie. Vous voyez, je pense qu'il avait peut-être potentiellement d'autres choses à gérer que faire grand croix de la Légion d'honneur, le préfet de l'Hérault. Ah non, attendez, stop, pousse, c'est pas fini. Donc il fout Anthelme collé en tôle, hop, au cachot, pendant 3 semaines. Et notre préfet, un gros malin, décide de sortir Anthelme collé du cachot pour le présenter à ses invités lors d'un autre dîner, histoire d'amuser la galerie. Ils le mettent dans la cuisine, Anthelme collé est seul. À la porte, il y a 2 gardes. Il avise une tenue de cuisinier, un gilet rond, un tablier, un bonnet blanc. Il enfile tout ça, prend 2 plats, hop, un dans chaque main, met un coup de pied vigoureux dans la porte de la cuisine, genre « je suis pressé, ok, il y en a qui bossent ». Il passe devant les 2 gardes et le voilà libre.
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5: Le saviez-vous, tous les jours, on prend 2 minutes pour découvrir les histoires méconnues du Vaucluse. Et ça, c'est avec vous, Maxime Perron. Bonjour.
6: Bonjour Mathieu et bonjour à toute l'équipe.
5: Et aujourd'hui, vous nous parlez d'un surnom assez surprenant. Je pense que même les habitants de Villeneuve-les-Avignon ne connaissent absolument pas cette histoire. Alors certains des habitants ont des surnoms. Alors c'est le cas à Nîmes, hein, on les appelle les crocodiles là-bas. Et donc Maxime, vous nous dites qu'à Villeneuve-les-Avignon, les habitants sont surnommés les lézards.
6: Oui. Alors les lézards, ouais, c'est plutôt étonnant parce que derrière en fait ce surnom un peu amusant se cache une véritable histoire médiévale à la frontière entre la réalité et la légende. Une histoire qui commence donc au XIVe siècle avec un personnage aujourd'hui presque oublié, Pierre de Luxembourg.
5: Vous parlez de Pierre de Luxembourg, c'est qui ce monsieur? C'est un roi, un pape, un cardinal?
6: Un cardinal, oui. Oui, c'est ça. Un cardinal très jeune d'ailleurs, connu pour sa vie pieuse, son humilité et sa générosité. Il vit à Villeneuve-les-Avignon, dans un palais où il refuse le luxe et meurt d'ailleurs au même endroit en 1387 à seulement 26 ans. Après sa mort, sa réputation de sainteté est telle que ses reliques deviennent immédiatement un enjeu majeur. Et c'est là, en fait, que la rivalité avec Avignon commence. La ville d'Avignon souhaite récupérer les reliques pour les honorer, mais les habitants de Villeneuve-les-Avignon considèrent ces restes comme un trésor inestimable, presque sacré. Voilà. Alors les Avignonnais font une proposition spectaculaire. « Nous vous donnerons autant d'or que la caisse des reliques peut en contenir ». Ah, c'est une proposition alléchante. Et pour les habitants de Villeneuve, cette offre est difficile à refuser. Alors ils vont accepter. L'échange se fait entre les 2 rives du Rhône, d'une manière très solennelle. Les reliques partent à Avignon dans l'église des Célestins, construite spécialement pour ces reliques quand même. Et les Villeneuvois repartent avec une caisse identique, censée être donc remplie d'or.
5: Censée, parce que ça veut dire qu'il y a un problème quelque part, c'est ça?
6: Bah oui, parce que selon la légende, une fois la malle ouverte, les pièces d'or se transforment en milliers de lézards. Des lézards qui s'échappent aussitôt, qui filent dans les rochers de Villeneuve et disparaissent autour de la ville. Une histoire racontée dans des archives et des récits anciens comme une punition symbolique de la cupidité. Depuis plus de 6 siècles, on appelle les habitants de Villeneuve donc les lézards. Et aujourd'hui encore, il y a quelques symboles qui se cachent un peu partout, sur certaines façades et sur la place notamment Jean Jaurès, où vous avez une statue de lézard. Je vous ai mis la photo dans l'article web. Comme le disait Frédéric Mistral, « Gai lézard, bois ton soleil, l'heure passe trop vite et demain, il pleuvra peut-être ». À Villeneuve-les-Avignon, être un lézard, ce n'est pas juste une moquerie, c'est presque une philosophie de vie.
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1: Le bateau s'appelle l'Antilope. C'est le premier hein, quand on arrive.
2: Ça, oui, nous sommes 14 bateaux sur cette portion-là de la zone 10ZBL. Voilà.
1: Dit quoi ?
2: Zone de bateau logement. Il y a des bateaux qui ont été vendus, même certains plusieurs fois. Il y en a qui sont en vente actuellement. Les gens viennent un peu visiter pour voir plutôt comment c'est agencé. C'est quand même quelque chose de particulier parce que il y a quand même de l'entretien à faire. Hein, quand
1: c'est
2: vous
1: à
2: regardez,
1: dire...
2: il faut faire de la peinture, il faut laver le bateau assez régulièrement. Hein. Si on laisse la peinture s'encrasser, on n'arrive plus à l'avoir propre. Hein.
1: Vous payez un loyer ?
2: Ah oui, tout à fait, oui. Convention d'occupation temporaire.
1: D'accord. Renouveler tous les ans ou...
2: Non, c'est tous les 3 ans. Là, on est dans la timonerie. En fait, c'est facile. Le timonier manipule le timon dans la timonerie.
1: Et le timon, c'est ce que j'appelle le volant. Ça tourne.
2: Ou le macaron, voilà, dans le terme fluvial.
1: Vous êtes né sur un bateau, m'a-t-on dit ?
2: Oui, tout à fait. Je suis enfant de marinier. 10 jours après ma naissance, le premier voyage, c'est Strasbourg-Bâle.
1: D'accord.
2: Voilà, donc j'ai navigué en permanence avec mes parents jusqu'à l'âge de 7 ans que je suis allé à l'école. Et après, j'ai passé toutes mes vacances scolaires, je les ai passées à bord.
1: Ah oui, c'est ça, parce que vous, il fallait bien que vous soyez à terre pendant qu'eux, ils travaillaient. Donc voilà. Vous avez été à l'internat très jeune, j'imagine.
2: Hein, voilà, c'est un internat spécialisé pour les enfants de bateliers et de forains. D'accord. Donc, qui ne fermait pas les week-ends. Donc, on restait aussi à l'internat les week-ends.
1: Oh, tu louloues tout seul tout le temps à 7 ans.
2: Oui, mais bon, ça forge plutôt un caractère. Bon, c'est pas grave, hein, je veux dire, la preuve, hein, ça m'a pas...
1: Oui.
2: Voilà, quoi. Hein, donc après, on a certes une façon et une vision différente des choses de la vie, quoi.
1: Ah,
2: hein.
1: Ouais,
2: on a toujours voyagé.
1: On peut descendre.
2: Vous descendez en marche arrière.
1: Oui, c'est un peu abrupt comme escalier.
2: Vous avez la longueur totale du pied qui est posée sur la marche. Voilà.
1: Oh là là, voilà. Super. Donc là, on est vraiment chez vous, quoi.
2: Si le bateau avait été un bateau de commerce, on serait dans la cale où on met la marchandise. J'ai habité une maison pendant 22 ans, un appartement pendant une quinzaine d'années. Je suis revenu à mes sources parce que je ne me sens pas bien à terre et que je suis mieux sur l'eau. Étant né sur un bateau de commerce, je suis revenu à mes sources, voilà.
1: C'était votre métier ?
2: Non. J'avais compris dans les années 70 que c'était un métier en perdition. Tout commençait un petit peu à aller de travers. D'ailleurs, mes parents ont arrêté dès 76 de naviguer en France. Ils naviguaient principalement en Allemagne et aux Pays-Bas. C'est là où la navigation est le mieux entretenue et fonctionne le mieux. Et puis, il y avait beaucoup de transports. Il y a toujours beaucoup de transports dans ces pays-là à réaliser, ainsi qu'en Belgique.
1: Vous le pilotez, ce bateau ? Il bouge ?
2: Oui, bien sûr, oui, tous les ans. Tous les ans. Finalement, on part en vacances sans faire de valise, on n'oublie rien. C'est quand même super, quoi. Je veux dire, il n'y a pas mieux, quoi. Par exemple, l'année dernière, je suis parti entre Breda et Rotterdam pour sortir le bateau de l'eau. Donc, je suis descendu la Moselle, le Rhin, et puis le Val, jusque donc Drimlen. Et puis après, une fois que les travaux étaient terminés, puisque j'ai réalisé des travaux sur la coque, je suis remonté par des petits canaux qui sont en parallèle de la Meuse jusque Maastricht. Et là, de Maastricht jusque Nancy, j'ai pris la Meuse sur la totalité.
1: Vous avez des cartes alors ?
2: Oui, ça c'est une carte allemande.
1: Mitteleuropäische Wasserstraße.
2: Nein, Mitteleuropäische Wasserstraße.
1: Ah, très bien.
2: Les voies bleues, c'est le fleuve. Mm-hmm. Voilà. Et puis après, vous avez les grandes rivières.
1: Ouais.
2: Et puis après, vous avez tout le reste. Vous voyez, comme par exemple Vouziers, tous ces petits machins bleus. Ça, c'est le gabarit Fraissinet.
1: Ah, ça se navigue.
2: Vous voyez ? Et chaque petite arête, là, ça représente une écluse. Je navigue avec une carte électronique internationale, puisque je fais beaucoup les pays étrangers. Parce qu'on n'a pas de possibilité de se rendre actuellement dans le sud de la France. Il y a 3 voies possibles et c'est très compliqué. On ne peut pas aller sur Paris, je parle en période d'été, donc voilà, c'est très compliqué. On ne peut pas descendre les Vosges parce que c'est navigable sur une très courte durée. Donc on pourrait par exemple descendre mais pas remonter, ou alors il faut descendre et remonter l'année suivante. C'est très compliqué.
1: Qu'est-ce que ça apporte de naviguer comme ça ? C'est paisible ? Qu'est-ce que ça apporte de naviguer sur les canaux comme ça ?
2: Ça apporte de la zénitude, du calme. On voit du paysage, on le voit totalement différemment que si vous suivez le canal en vélo, vous avez une vue qui est totalement différente sur la nature. On est vraiment très proche de la nature et on voit un paysage qui est magnifique. Hein, il y a des endroits où c'est vraiment très très très joli. Hein.
1: Et puis c'est la lenteur, quoi.
2: Hein. Ah bah oui, hein, quand vous vous déplacez une dizaine de kilomètres heure, vous avez le temps de voir les choses.
1: Vous vous ennuyez pas, vous, hein?
2: Jamais.
1: Merci beaucoup, je vous tiens au courant.
2: Merci bien.
1: Vous allez faire quoi, là, maintenant?
2: Pour retour, eh bien, maintenant, je vais aller me faire une petite balade, comme il ne pleut pas.
1: À pied.
2: Voilà, et puis, bon, j'ai des articles encore à faire sur Facebook, voilà.
1: D'accord, ça marche, super. Bon après. Bah oui, vous avez le wifi, hein?
2: Oui, oui.
1: Ah oui.
2: Par téléphone. Mon modem, c'est le téléphone.
1: Le téléphone, c'est ça. Allez, super. J'enjambe le truc, je ne tombe pas à l'eau. Bon, bonne fin de journée.
2: Merci.
1: Merci, au revoir, je vous tiens au courant.
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2: Bonjour Serge Papagali.
3: Ah monsieur Thomas, bonjour et cher Dauphinois, cher Dauphinois, bonjour également bien sûr.
2: On est samedi pour le Dauphiné Tour aujourd'hui, où est-ce qu'on part?
3: Ah vous allez voir, hommage au Grésivaudan, au Grésivaudan et aux Chalassiennes et Chalassiens au pied de la montagne de Bramfarine. Donc, je suis désolé mais c'est le vrai nom de la montagne, pas de ma faute. Hein. Donc on est où?
2: Au Chalard.
3: Au Chalard, bravo, ça farine Bram, au Chalard c'est pas... La Bramfarine, elle en a marre d'être broyée, je sais pas quoi. Bref, une précision, en dauphinois, Chalas, ça se prononce Sala, en fait, Sala. Ce qui veut dire faire un chemin dans la neige, j'ai appris ça, dis donc, ah oui. D'où le nom du Chela, qui est un lieu de passage pour aller à l'étranger.
2: Ah.
3: À Chambéry, par exemple.
2: L'étranger, Chambéry.
3: Ah ouais, carrément. Ouais, de l'autre côté, les autres étrangers, quoi. Bon. Les Chela portent du Grésivaudan. Je précise également que les Chela n'est pas le village de naissance de la fameuse chanteuse Aquette, bien évidemment.
2: Oh,
3: oh bah attends.
2: J'avais dit.
3: Bien sûr, bah tu peux, ouais. C'est-à-dire, on confond souvent le Chela et là. Chela qui n'ont mis les mains, rien à voir. Le Chela n'est pas le mari de la Chela. Enfin, en gros,
2: non
3: quoi.
2: Plus.
3: Voilà, ça veut dire. Chela qui, depuis, a coupé ses couettes d'ailleurs et a été retendu entièrement. Alors que les habitants du Chela, eux, sont détendus, on va dire ça. Et ils n'ont pas de couettes, bien évidemment. Entre Mortel de Maille et Pontcharra, le Chela est ici chez lui. Alors, c'est dur à dire ça. Le Chela est ici chez lui, allez-y, bien
2: le
3: sûr.
2: Le Chela est ici chez lui.
3: Oui, mais vous êtes un jeune professionnel de talent, plein d'avenir. Bref, c'est normal. Chela ou chez ici, comme vous voulez. Ça n'empêchera pas le manoir de la Tour de prendre garde au village. C'est peut-être de là que vient l'expression la Tour prend garde au toit. Pas à toi, au toit. Car les toits coûtent cher. J'ai lu ça quelque part, entretenir, surtout dans un château du 16e siècle qui est au Chela. Alors vous allez penser, le Papagali, la picolée de la Chartreuse, parce qu'il part un peu dans tous les sens, mais même pas, hein, vous confirmez.
2: Non, je suis témoin.
3: Voilà, je ne bois jamais en studio.
2: Jamais.
3: Voilà, toujours.
2: en dehors.
3: Dans les toilettes. Une autre précision, si au Chela vous entendez parler de la Rolande, il ne s'agit pas de la péripatéticienne du coin, péripatéticienne, c'est dur à dire. En dauphinant de la pute, de la péripatéticienne du coin, non. Mais d'un espace naturel sensible. C'est vrai, ça va comme ça. La péripatéticienne du coin s'appelle Josiane, ce que vous m'avez dit, mon cher Thomas.
2: Ah bah oui.
3: M'a dit,
2: vous
3: la connaissez très bien, donc voilà. Alors, la Rolande, en fait, un espace naturel. Mais qu'est-ce qu'un espace naturel sensible? J'ai l'impression que la planète entière, actuellement, est un espace naturel plutôt sensible.
2: C'est vrai.
3: Impression,
2: c'est
3: voilà.
2: Hein.
3: N'empêche que dans la Rolande du Chela, vit, écoutez-moi bien, la Rainette arboricole.
2: Oh.
3: Ça vous embouche un coin, comme dit l'autre. Ben c'est son dernier îlot isérois en dehors de l'île Crémieux. Alors si certains d'entre vous s'en moquent, ben ils ont bien tort. Je vais vous dire pourquoi. Les Rainettes valent parfois bien mieux que les petites reines et les roitelets de cette terre. Protégeons-les, elles surtout. Les autres, on s'en tape. Alors tous ensemble, ce que je veux dire, allez,
2: on n'est pas des
3: quand même.
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4: Bonjour Louise, bonjour à tous.
2: Le foot féminin a décidément conquis les Suisses.
4: Ah ça, depuis qu'ils ont accueilli l'Euro cet été, on a l'impression que c'est eux qui ont inventé le foot féminin. Hein. En tout cas, ils se sont sérieusement penchés sur ce phénomène étrange, à savoir des humains de sexe non masculin qui courent après une baballe en essayant de marquer des buts. Pour eux, ça semble tellement extraordinaire qu'ils en ont profité pour mener une expérience. Faire réaliser aux hommes la performance des footballeuses.
2: Mmh.
4: On dit comme ça, je sais, ça peut paraître étrange,
2: oui.
4: Vu que le foot masculin existe depuis bien plus longtemps, et que les mâles sont quand même des pionniers dans ce sport.
2: En fait, il est question d'égalité homme-femme dans cette expérience.
4: Eh ben oui. Vous aurez remarqué que ces dames jouent sur le même terrain que les hommes. Eh ben ça épate les Suisses. Faire jouer les filles sur des terrains aux mêmes dimensions que les garçons sans tenir compte des différences anthropométriques et physiologiques des deux sexes, non mais ça va ou bien? Alors, ils ont sorti leurs scientifiques de leurs vacances pour nous dire que les femmes sont généralement plus petites et ont moins de masse musculaire. Donc, sur un terrain aux mêmes dimensions que les hommes, les femmes doivent courir davantage et fournir plus d'efforts.
2: Ils ont donc voulu rétablir l'égalité ou au moins la vérité, quoi.
4: Eh oui. Alors, leur idée, c'est faire jouer les hommes sur un terrain 20% plus grand et avec un ballon plus lourd. C'est un ballon l'équivalent du poids d'un ballon de basket et aussi des buts plus grands. Voilà comment les Suisses veulent rétablir l'égalité autour du ballon rond. Alors, dans ces conditions, les hommes ont fini épuisés avec l'impression de jouer au ralenti. Tout ça a donc permis aux Suisses de montrer que l'égalité des sexes, ok, mais question ballon, c'est pas possible. Ils viennent donc peut-être, malgré eux, de donner raison à ceux qui voient le foot féminin comme une version light du foot tout court.
2: Des drôles d'expériences hein, quand même qui sont menées en Suisse, mais peut-être pour la bonne cause ensuite. Merci David, à demain.
4: À demain.
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5: Me voilà devant le gymnase Honoré et Jean Fleury, quartier Coubertin, quoi. Alors, il y a les gars de la ville là qui sont en train de nettoyer tout ça, les rues. Bon, je vais aller les embêter un petit peu, peut-être même essayer de conduire, aller savoir, sur un malentendu. Bonjour, je voulais savoir si je peux monter avec vous pour voir comment ça marche, votre petite machine.
6: On n'a vraiment pas le droit.
5: On met juste un petit tour.
6: Si vous voulez. Oui, ok, d'accord.
5: Merci. Le volant est à droite.
6: Oui, quand on n'est pas habitué, ça fait drôle la première fois en fait.
5: Eh ben, il faudrait aller conduire en Angleterre.
6: Oui.
5: Comment ça marche cette affaire?
6: C'est un joystick, c'est-à-dire qu'on fait descendre le joystick, les balais descendent, la machine démarre, on passe la vitesse 1 et puis voilà.
5: Alors, bon, les balais nettoient, donc ça envoie de l'eau et tout.
6: Ça envoie de l'eau et après... ça ramasse toute la merde, si on peut dire comme ça, oui.
5: Voilà. Et ça la met où, toute la merde?
6: Ça la met dans la... Il y a une cuve à l'intérieur, ça la met tout à l'intérieur. Et après, quand on fait de matinée, on va vider.
5: Vous la videz où?
6: On la vide au jardin, le coq. Il y a une benne affrétée exprès pour...
5: Ah, d'accord.
6: Voilà.
5: Vous êtes en train de faire un gros bouchon.
6: Mais c'est le service public. Mais après, c'est les premiers à être contents quand c'est propre.
5: Je peux conduire?
6: Non.
5: Eh bien, il y a une autre petite voiturette. Tiens, on va aller le voir.
7: Bonjour.
5: Ah, c'est pas la même que celle de Jocelyn?
7: Non, parce que lui, c'est une balayeuse et nous, c'est une labeuse. Et il passe derrière nous.
5: Ah, ça y est, j'ai compris le truc. Je peux conduire?
7: Ah non, là, je peux pas, là.
5: Il y a un degré de conducteur. Il y a des conducteurs, ils conduisent les balayeuses et les autres, ils conduisent les laveuses.
7: Oui, parce que là, il faut passer un cassesse. Parce que pour une balayeuse, il faut avoir le poids lourd et voilà.
5: Bon, Fabrice, il paraît que c'est vous le rigolo de la bande.
8: Peut-être. Vaut mieux rire au boulot que ça la gueule.
5: Moi, quand on a un Karcher comme ça dans les mains, on n'a pas envie parfois de donner un petit coup de Karcher de temps en temps, de faire des blagues, quoi.
8: On n'a pas trop le temps.
5: Bon, une petite blague vite fait sur un passant. Je peux essayer?
8: Non.
5: Oh, non. J'ai essayé de conduire, mais personne ne veut me prêter son matériel.
8: Non, c'est interdit.
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1: À Aubervilliers, Sèvres ou encore rue Feder dans le 11e arrondissement de Paris, les Baltos sont encore bien présents dans notre région et Thierry Boeuf nous en fait la cartographie au-delà, bien sûr, de nous raconter leur histoire. Voici la saga Bistrot de Paris.
2: Et le cocktail américain, c'est quoi ?
3: C'est un coquelet grillé avec une sauce américaine, tomate, échalote, une pointe de cognac, du vin blanc. C'est un peu relevé.
4: Un décarin !
5: Pâté, jambon, c'est du oreillette, grillé, chantal, rosé, jambon de pays.
6: Eh ben tout ça, ça valait dans la blanquette.
3: Bon appétit.
7: Fume, fume, cigarette. Cigarette, whisky et petite pépé, si vous les aimez bien roulés, papier à cigarette, OCB. Gitane de Gainsbourg, menthol extra cool de Françoise Sagan, ronde fumée, et puis un jour de smog, 1er janvier 2008, tout s'est évaporé, les volutes et brouillards au comptoir ont disparu.
8: On a fait une soirée pour que tout le monde fume, donc musique, et puis on a mangé, et on a tous fumé. Mon collaborateur et moi, on n'a jamais fumé de notre vie, donc on a fumé une gitane maïs. Plus jamais on fumera.
7: Alors les fumeurs étaient priés d'aller fumer aux terrasses des cafés, le plaisir devenant coupable. Mais encore aujourd'hui, les marques de cigarettes font toujours enseigne. À Paris comme en banlieue, il existe encore, par exemple, des Marini.
9: 30 paquets de Marini.
7: Mais aussi des Rally, des Chiquito, des Nemrod et des Balto. 1930, la CEITA, Société Nationale d'Exploitation Industrielle des Tabacs et des Allumettes, propose aux patrons de café une aide financière. Des ameublements, des comptoirs, des terrasses. En contrepartie, l'établissement aura pour nom une marque de cigarettes ou de cigarillos. La puissante CEITA en rajoute une couche dans la presse populaire et la radio. Écoutez cette chanson publicitaire phénoménale de la marque Balto.
10: J'ai vu sur le paquet qu'il y a un bateau à voile. C'est à cause du bateau que c'est des bateaux qu'on les appelle. Mais non, mon gros bêta, pas des bateaux, mais des Balto. Des Balto, c'est un mot qui vient de Baltimore.
7: Balto de Baltimore, imparable voyage et exotisme au bout de sa cigarette rougeoyante. Et voilà pourquoi il existe encore une bonne vingtaine de Balto à Paris et en Île-de-France, comme celui d'Aubervilliers ou de Sèvres. Idem pour le Nemrod, rue du Cherche-Midi dans le 6e. Tout pareil pour le Rally, la cigarette qui arrive avant les autres et qui gagne. Rue Féderbe, dans le 11e, le Rally, où au passage, Monsieur Philippe nous régale de délicieux choux farcis. Curiosité amusante, au 59 avenue de la Motte-Piquet, un restaurant a pour nom la Gauloise, tandis qu'à quelques dizaines de mètres, boulevard de Grenelle, une autre brasserie se nomme la Gitane.
11: Avec filtre ou sans filtre, les Gitanes Caporal vous apportent sans réserve le plaisir de fumer.
7: Décidément, beaucoup de cafés bistrots du bassin parisien ont succombé à la tentation. Après la cigarette, le jeu. Impressionnant le nombre d'établissements qui s'appellent le Vincennes, le Sulky ou le Longchamp. Témoin de la relation entre les bars PMU et le milieu mercantile des chevaux de course.
12: Tu verrais Christine, ma femme, si tu savais ce qu'elle joue.
13: Elle y connaît rien, mais elle y croit. Et entre nous, ce qui m'épate, c'est qu'elle gagne aussi.
14: La comprendre, Charles. Avec le PMU aujourd'hui, on joue comme on aime.
7: Oui, on pourrait largement faire une thèse universitaire sur les enseignes de bistrot, la poésie frise Le Bon Coin de ce cher Jean-Louis Brasse dans le 18e, sans oublier le mythique Au Rendez-vous des Sportifs chez Valzac, un cadre de la boxe dans le 15e. Mais la Palme d'Or revient à ce patron en Val-de-Marne qui avait baptisé son bistrot dans les années 50, ici, mieux qu'en face. En face se trouve la célèbre prison de Fresnes.
1: Ce qui ne freinera pas notre appétit pour autant, bien sûr. Merci beaucoup Thierry Boeuf, Bistrot de Paris. Si vous avez aimé cette chronique, vous pouvez la partager avec vos proches depuis l'application Ici.
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15: Taureau, je crois que c'est du 21... Ah non, je sais plus.
16: Savez-vous ce que c'est que l'astrologie ?
17: C'est les astronautes qui vont dans l'espace.
15: C'est l'espace et les constellations, le placement des étoiles.
16: Vous êtes de quel signe ?
17: Verseau. Moi, je crois que je suis taureau.
15: Moi, je suis taureau.
17: Ah si, je suis taureau.
4: Comment on a découvert que vous étiez de ce signe-là? C'est grâce à quoi?
15: Bah, au mois de l'année, par exemple, le taureau, je crois que c'est du 21 mars jusqu'au 20... Ah non, je sais plus.
17: Moi, j'avais un petit carnet de jeu et il y avait un jeu. Si on réussit le jeu, ben, on savait on était de quel signe.
18: C'est quand même magique, hein?
19: Waouh, c'est fabuleux! Et pourquoi on fait ça?
17: Je suis un peu verso. C'est de quel temps à quel temps? C'est de la fin de janvier au début de février. Et moi, vu que je suis née le 31 janvier, bah, je suis verso, du coup. Ça s'appelle des signes astrologiques. Et l'astrologie, du coup, bah, c'est des signes astrologie.
4: T'es taureau, ça veut dire que tu rentres, t'as besoin d'une étable?
15: Non, c'est sur les qualités. C'est quand on est, par exemple, taureau, bah, dans le mois de où on est taureau, bah, on n'est pas comme d'habitude.
4: Et vous êtes comment, messieurs les taureaux?
15: Bah, j'en sais rien.
20: Il possède certainement des qualités, mais voilà. Lesquelles?
17: Je sais pas, moi, je pense de l'émotion. Beaucoup, beaucoup d'émotion. Après, je sais pas.
21: Comment je peux te montrer que je peux être fort et sensible, noble et affectueux? Aïe.
17: Les taureaux, eh ben, par exemple, ce sont des personnes qui sont nées pendant les mois de taureau.
22: C'est logique.
15: Quand on est taureau, on se contrarie plus, on est plus vexé, alors que d'habitude, non.
17: Taureau, bah, vu que les taureaux, c'est costaud, bah, je pense que les taureaux, ils sont costauds. Enfin, ceux qui ont les signes astrologiques taureaux, ils sont peut-être très forts.
4: Et les balances, alors?
17: Quand on était le signe astrologique balance, c'est-à-dire que quand il y a quelqu'un qui nous dit quelque chose, on va le balancer.
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23: Bonjour, c'est Lola Pesquier, Miss Lozère 2025.
24: Bonjour Lola, merci d'être avec Ici Gare Lozère ici matin pour ce rendez-vous où on parle de vos passions. Alors, passion Miss Lozère, qui va s'arrêter bientôt, mais vous n'avez pas que ça comme passion?
23: Non, je suis une grande passionnée de sport également, mais les Miss, ça a été une très belle passion là depuis quelques mois que j'ai été élue. Mais oui, ma seconde passion, ou ma première passion depuis toujours, c'est le sport, ouais, en effet.
24: Quel sport?
23: Tous les sports, mais plus particulièrement le rugby, parce que mes parents sont originaires du Gers, mes frères en ont fait, moi aussi j'en ai pratiqué également. Et j'aimerais me spécialiser dans le journalisme sportif, parce que je suis journaliste également en apprentissage.
24: Aujourd'hui, à midi libre monde, hein, c'est ça. C'est quoi une journée type de Miss dans un premier temps, ou une époque typique qui représente bien votre métier de Miss?
23: Alors, en tant que Miss, j'ai eu des journées un peu particulières, notamment pour la préparation de Miss Languedoc, mais là, du coup, j'avais mis le journalisme de côté pendant une semaine, j'avais pris mes congés, et je m'étais préparée avec les shootings avec les autres candidates, et puis les répétitions pour la grande élection. Et après, quand je suis journaliste à 100%, même si sur les reportages, on me reconnaît souvent, surtout en Lozère où on connaît beaucoup les journalistes. Je sais parler d'eux, je suis jamais journaliste et Miss à la fois.
24: Qu'est-ce qui vous a poussé ou qui vous a poussé à devenir Miss ou Miss Lozère?
23: Alors, je suis pas lozérienne d'origine, donc je suis arrivée il y a un peu plus d'un an et ça a été le challenge avec cette nouvelle vie. C'est quelque chose à laquelle je pensais déjà depuis longtemps. Les Miss, c'était un petit rêve de petite fille. Et puis, quand j'en ai parlé autour de moi, à mes proches, même mes collègues de travail, ils m'ont dit, mais fonce, t'as rien à perdre, ça va être une belle expérience. Et c'était un nouveau challenge dans cette nouvelle vie de lozérienne aussi, donc je me suis lancée.
24: Miss Lozère 2025, Lola Pesquier, beaucoup de passion, le rugby, le sport, le travail de Miss. C'est un travail d'ailleurs, Miss?
23: On peut le considérer comme un travail quand on s'y donne à fond, notamment le moment où on prépare l'élection, comme je vous le disais, parce que moi je sais que vraiment j'ai tout donné pour cette élection. Mais après non, ça reste, faut que ça reste du plaisir, un loisir, un plus dans sa vie aussi. Voilà.
24: Vous allez vous présenter en 2026?
23: Je ne pense pas. Je n'exclus pas de me représenter un jour, mais cette année, non, je pense que faut que je redescende de tout ça, que je fasse autre chose, et puis on verra l'année prochaine ou dans quelques années.
24: Lola Pesquier, Miss Lozère 2025, on arrive là, ça y est, l'année a débuté, 2026, quelques mots, les vœux pour nos auditeurs?
23: Je souhaite de très bonnes fêtes et meilleurs vœux à tous les auditeurs d'Ici Gare Lozère, évidemment, et une très belle année, la santé et beaucoup de bonheur, et suivez les Miss, c'est trop chouette.

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1: La Mecque de la course landaise, c'est ainsi que sont surnommées les arènes de Pomarez, arènes qui accueillent des spectacles taurins, sportifs, artistiques et qui se visitent. Notre guide, la présidente de l'association Pomarez Arènes et Traditions, Danielle Campistron.
2: Les premiers écrits que l'on a retrouvés faisant acte d'arène à Pomarez remontent à 1848. Ensuite, en 1895, il y a eu des arènes en bois avec tribunes et gradins. Ensuite, il faut arriver en 1931-32 pour que la municipalité décide de construire des arènes en ciment sur les plans d'un architecte dacquois, Monsieur Pomade, qui a fait également les arènes de Dax. Elles avaient à peu près la forme qu'elles ont actuellement, avec un immense portique qui a disparu lorsque la décision de couvrir les arènes de Pomarez a été prise.
1: Pourquoi surnomme-t-on les arènes de Pomarez la Mecque de la course landaise?
2: La Mecque. Plusieurs origines à cette expression. Un chroniqueur coursaire de l'époque qui écrivait dans un magazine de course landaise qui s'appelait La Tuile, qui a comparé le flot des spectateurs qui arrivaient le 15 août, qui arrivaient en masse pour voir la course du 15 août à Pomarez, où ils arrivaient à pied de la campagne environnante. Il a comparé ce flot de spectateurs au flot des spectateurs qui vont à la Mecque pour leur pèlerinage annuel.
1: Il y a l'arène à proprement parler, il y a le contour des arènes. Est-ce qu'il y a là quelque chose qui attire l'attention?
2: Depuis 2017, donc année de création de notre association, on a installé un petit musée sur la vache landaise.
1: Y a-t-il eu des moments forts, incroyables qui se soient déroulés dans les arènes?
2: Oui, dès l'instant qu'elles ont été couvertes, elles ont été le théâtre de beaucoup, beaucoup d'énormes manifestations, ces arènes. Elles ont été connues pour le marché au gras, pour de grands spectacles de music-hall. Et le dernier qui a clôturé cette série de music-hall, c'est Jean-Jacques Goldman en 95. Les autres grands événements qui font la renommée des arènes de Pomarez, ce sont les rencontres de basket. C'est une autre ambiance survoltée.
1: Et les Harlem Globetrotters et la garde républicaine, si les arènes pouvaient parler. Les arènes de Pomarez se visitent toute l'année pour les groupes. Renseignements auprès de la mairie. 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
3: Laissez passer.
4: Anne Sebel vit dans le Vézélien quand elle n'est pas aux quatre coins du monde pour inventer des univers au cinéma ou à la télévision.
5: Montez, la tour.
4: Cette iconesse d'adoption est chef décoratrice et elle est devenue la référence quand Hollywood veut filmer Paris. Un Paris plus vrai que nature, un Paris recréé, un Paris d'atmosphère. Anne Sebel a travaillé avec les plus grands, Spielberg, Clint Eastwood, Sofia Coppola ou encore Damien Chazelle. Et depuis 5 saisons, elle est aussi la directrice artistique de la série Emily in Paris, dont elle façonne l'univers visuel. Elle a inventé pour la série un Paris fantasmé, celui que les Américains adorent, les immeubles haussmanniens, les chambres de bonne, les placettes charmantes, les bistrots typiques. Une création qui part du scénario, puis elle imagine les lieux, les volumes, les couleurs, la lumière. Derrière chaque décor, il y a des croquis, des maquettes et des artisans qui reproduisent en 3D cet univers.
6: C'est du travail bien fait.
4: Pour une saison d'Emily in Paris, ce sont près de 180 décors créés, démontés, remontés. Un travail colossal qui a aussi un impact très concret. Certains lieux de tournage sont devenus de véritables attractions touristiques. Anne Sebel revendique un cinéma fait à la main, loin du tout numérique. Elle transmet d'ailleurs son savoir-faire à la Fémis, où elle forme la nouvelle génération qui, à son tour, saisira le réel pour bâtir image après image d'autres rêves de cinéma.
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0: mon monde à moi, Dame de Carreau. Un coup de cœur ici même. 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
3: Et Olivier, ce matin, retourne à l'école primaire aujourd'hui.
1: Eh oui, et pour y trouver du gaga. Mais blette, mais blé, je voudrais aujourd'hui vous parler du mémoire de Judith Boucher, réalisé l'an dernier à l'Université Jean Monnet de Saint-Étienne, et qui s'intéresse à une question rarement étudiée. Comment le parler stéphanois, le gaga, circule encore aujourd'hui dans les écoles primaires, et dans quelle mesure le parler des enseignants influence le parler des élèves? Son travail porte sur toutes les classes de l'école primaire, en milieu urbain comme en milieu rural. Judith a formulé trois hypothèses. Premièrement, le gaga serait peu utilisé par les enseignants en situation d'enseignement. Deuxièmement, lorsque les enseignants l'utilisent, les élèves auraient tendance à le reprendre. Et troisièmement, le gaga serait plus présent dans les écoles rurales que dans les écoles urbaines. Pour répondre à ces questions, elle a observé des classes, mené des entretiens avec les enseignants et avec les élèves, et elle a mené des observations dans les temps informels à l'école. Son

0: nuancée que ce qu'elle attendait. Très surprenant, 54% des enseignants utilisent au moins une fois un régionalisme en cours au cours des séances observées. Un élève sur 6 emploie spontanément un mot ou une expression gaga lors des entretiens. Et dans les classes, un régionalisme apparaît dans 20% des situations que Judith observe. Il semblerait donc que le gaga soit encore bien présent dans nos écoles. Mais quels sont les mots, les expressions, les tournures qui ressortent le plus, ou plutôt qui ressortent le mieux? Un peu de patience les amis, la suite c'est pour bientôt.
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1: Aujourd'hui, je vous propose de rencontrer Louis-Albert Debreuil. On l'appelle le prince jardinier. On est dans son château. C'est le château de la Bourdaisière à Mont-Louis-sur-Loire.
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3: Je suis Louis-Albert Debreuil, j'ai la chance d'être et le dépositaire de Dérolles et en même temps le propriétaire de la Bourdaisière.
1: Est-ce que vous pouvez me dire ce que ça vous évoque quand on vous appelle le prince jardinier?
3: Alors un grand sourire. D'abord c'est un surnom qu'on m'a donné. En même temps, il y a toujours un prince dans un jardin. Le jardinier lui-même, c'est le roi ou le prince. Et il est sur son royaume, celui qui va cultiver avec aspiration, avec engouement et quelquefois déception. Et cette nature, on fait pas toujours ce qu'on veut, mais l'émerveillement, c'est cette diversité.
1: Avec émerveillement et aussi avec une pointe d'espièglerie, je crois.
3: Alors l'espièglerie, c'est la marque de fabrique, certes de ma personnalité et de mon humeur, mais celle que je voudrais que l'on est quand on rentre et qu'on pénètre dans un jardin. Il faut être espiègle parce que la nature, elle l'est. Et quand on l'observe, que ce soit un papillon, que ce soit une mousse, ou que ce soit, ça sent bon, c'est merveilleux. Et puis, on est réveillé par quelque chose qui vous rappelle à l'ordre. Et c'est ça le monde dans lequel on est rappelé à l'ordre, il faut le faire avec humour.
1: Est-ce que le jeune Louis-Albert était expérimentateur déjà?
3: Alors, le jeune Louis-Albert, quand il était tout petit, c'est-à-dire hier, il aimait être dans le potager à Broglie. Il aimait Monsieur Coquerel qui me montrait effectivement tout ce qu'il y avait dans sa maison, ses graines, ses cordeaux, ses outils aratoires, ses instruments aratoires. Ça m'a marqué. J'étais pas parti pour être jardinier. Je suis devenu simplement un homme de la nature que j'étais quand j'étais jeune parce que j'y suis bien.
1: Votre nom, il est forcément associé au château qui est derrière nous, le château de la Bourdaisière. Est-ce que j'ai le droit de dire que vous êtes châtelain?
3: Oui, mais enfin, c'est pas un gros mot. Je suis le dépositaire d'une maison qui était là avant moi, qui j'espère sera là après moi. Je porte dans mes convictions cet héritage qui est celui tout simplement de donner à voir ce lieu qui est ouvert au public de différentes façons. On peut y habiter, mais on peut visiter. Et l'expression de tout cela, encore une fois, c'est le vivant. Tout ça, c'est l'éducation. Faire tout ce qu'il faut pour faire en sorte qu'on ouvre les yeux et qu'on dise « Waouh, c'est extraordinaire, c'est singulier, c'est le territoire. »
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4: Bonjour, Margot Ferté.
5: Bonjour.
4: Décrivez-nous ce lieu-là, le poulailler dans lequel on se trouve.
5: On est dans un poulailler de poules pondeuses en agriculture biologique qu'on a monté il y a maintenant 3 ans et demi sur le plateau au-dessus de Fismes. On a en tout 24 000 poules, donc ça peut paraître énorme, mais en fait les poules sont divisées en 8 lots de 3 000 poules, ce qui nous imposait par le cahier des charges en agriculture biologique. Les poules sont bien séparées, elles ne se voient pas. Et à l'extérieur, on a un parcours en tout de 9 hectares 6, ce qui correspond à 4 mètres carrés par poule sur la partie extérieure.
4: Et aussi des haies, tout est pensé pour leur bien-être et puis pour le développement durable?
5: Tout à fait. C'était un champ à l'époque quand on a récupéré cette parcelle pour monter le poulailler, donc il n'y avait rien du tout. On a planté du coup les premières haies il y a 4 ans, pour faire des haies notamment coupe-vent, parce que comme on est sur le plateau, on a un gros vent dominant. On a également mis ce qu'on appelle des haies peignes, donc c'est des haies qui vont venir perpendiculaires au bâtiment, le plus près possible pour encourager les poules à sortir, parce qu'il faut savoir que les poules sont un petit peu peureuses et qu'elles n'aiment pas quand elles sont complètement exposées et dévoilées au grand air. Elles aiment bien être sous un abri couvert. C'est pour ça qu'on a également planté 400 arbres qui vont les inciter à sortir et à aller se réfugier à l'ombre, notamment des rapaces ou des choses comme ça qui peuvent leur faire peur. Et on a pour projet de mettre des petits abris en panneaux photovoltaïques, ce qui permettra notamment de leur faire des abris donc pour qu'elles puissent sortir, se réfugier, et nous en parallèle de produire de l'énergie, puisque la période où on consomme le plus c'est en été en fait, pour ventiler le bâtiment, donc simplement amener de l'air pour encore une fois le bien-être des poules et que la température ne monte pas trop. Donc c'est une corrélation parfaite entre production solaire la journée en plein été et la partie ventilation, la plus grosse demande électrique du bâtiment l'été.
4: Comment ça s'organise là, autant de poules qui pondent autant d'œufs?
5: Dans le bâtiment, il y a ce qu'on appelle une volière, c'est une structure métallique où les poules vont pouvoir retrouver leur aliment, l'eau, mais également des petits nids, ce qu'on appelle nous les nids, des pondoirs, où là elles vont pondre. Ces nids sont un petit peu peu penchés. Et comme ça, les œufs vont rouler sur des petits tapis. Et nous, tous les matins, on actionne en fait ces tapis qui vont nous ramener l'ensemble des œufs à l'avant du bâtiment. Et là, nous, tous les matins, on va les trier. Et ensuite, on va les palettiser pour partir chez notre acheteur d'œufs. Mais il y a également... toujours des poules un petit peu capricieuses, hein, comme partout, qui ne veulent pas pondre au bon endroit. Et donc ça, tous les matins, nous, on fait un tour du poulailler où on ramasse les œufs qui auraient pu être pondus ailleurs.
4: Le nourrissage se fait de manière automatique, c'est à volonté? Comment ça se passe?
5: Nous, on est en agriculture biologique, donc elles mangent de l'aliment uniquement bio. Ça se fait de manière automatique. Donc nos poules se réveillent environ vers 6h le matin. Donc là, on a ce qu'on appelle le premier tour de chaîne. Donc on va retrouver et de l'aliment grossier, donc des grains entiers, de maïs, de blé, etc. Et une poudre un petit peu plus fine, où là on va retrouver notamment des minéraux. Et donc sur le premier tour du matin, on va vraiment les encourager à faire ce qu'on appelle le vide de chaîne, donc à vider la gamelle pour qu'elles aillent aussi manger la poudre plus fine où se retrouvent tous les nutriments pour eux. Et ensuite, donc à partir de fin de matinée ou début d'après-midi, l'aliment est distribué à volonté pour nos poules.
4: Et les fientes servent ensuite à fertiliser les plantations, les productions de la ferme. Depuis Blanzy, les Fimes et ce poulailler, donc à 4 km de Fimes. Merci Margot Ferté.
5: Bonne journée.

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2: Bienvenue, ça va Sébastien ?
3: Eh ben ça va bien, merci Claude de m'accueillir chez vous ici à Ramonville. Vous avez créé une chaîne YouTube qui s'appelle Les Fous du Joystick.
2: C'est ça.
3: Vous êtes tétraplégique vous ?
2: Non, je suis quadriplégique Sébastien.
3: C'est quoi ?
2: C'est-à-dire que la quadriplégie, c'est que les bras bougent quand même, mais ils sont paralysés. Alors que le tétraplégique, il bouge pas du tout. Il bouge que la tête. Voilà.
3: Quadriplégique de naissance ?
2: Oui, c'est ça. C'est une tête de naissance. Je suis né prématuré. J'ai fait un arrêt respiratoire à la naissance qui a causé des lésions au cerveau et des lésions irréversibles.
3: Alors vous, ce qu'il y a de beau, Claude, c'est que vous voulez transmettre votre quotidien et vous le faites via votre chaîne YouTube. C'est quoi votre quotidien ?
2: En fait, le quotidien, c'est que je suis assisté par des assistantes de vie absolument magnifiques, dont Lily qui est juste là. Et en fait, j'ai une équipe de 5 auxiliaires de vie et se voler pendant 16 heures par jour. Parce que 16 heures par jour, c'est le quota que m'a octroyé la MDPH. Voilà.
3: Alors, on peut vous suivre sur les réseaux sociaux, notamment sur YouTube. Et dis donc, vous êtes allé à la plage cet été.
2: Oui, et ça a été assez mouvementé et folklorique parce que il a fallu me porter jusqu'au bord de la plage parce que j'ai voulu me baigner. Et en fait, comme il n'y a pas d'infrastructure à l'Arbonne, il n'y avait pas de tir à l'eau, et ben en fait, Lily et Elias ont dû le faire à un bout de bras.
3: Vous y allez souvent à la plage ?
2: Non, pas du tout. C'était la première fois depuis 35 ans. Et donc...
3: Mais pourquoi autant de temps ?
2: Parce que, j'ai pas d'argent, parce que quand on est handicapé, ben on a juste de quoi vivre, voire survivre. Et donc, pour aller en vacances, il faut des sous, il faut louer un véhicule adapté pour rien qu'aller à l'Arbonne. Et en fait, comme on n'a pas de sous, on attend.
3: La confiance qu'il faut, d'abord en soi, pour être montrer son quotidien sur une chaîne YouTube, et puis envers les autres.
2: Alors la confiance, elle n'arrive pas tout de suite. Sébastien, elle s'acquiert avec la maturité, parce que dans la société française qui est la nôtre, on n'est pas là pour vous donner confiance. On est là pour vous assister. Il y a des remarques qui font mal. Donc la confiance, elle s'acquiert avec la maturité et la sagesse.
3: Merci beaucoup Claude de m'avoir reçu chez vous.
2: Merci à vous de m'avoir écouté et de m'avoir donné votre micro.
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4: La raison 603, les jardins sur la Côte d'Azur. Alors, rien de mieux que de flâner entre les arbres et les fleurs dans un beau jardin. Là-dessus, je pense qu'on est d'accord. Qu'il soit public ou privé, les jardins des Alpes-Maritimes ont une sacrée histoire.
5: Et en plus, parce que la création des espaces verts ont un lien avec le tourisme.
4: Et oui, à partir de la seconde moitié du XVIIIe siècle, Nice devient une destination privilégiée pour les Britanniques qui fuient les hivers rigoureux de leur pays. Le médecin anglais Tobias Smollett décrit pour la première fois en 1766 le charme du climat niçois, vantant ses bienfaits thérapeutiques. En plus, ce qui est intéressant, c'est que Tobias Smollett, il a une réputation de critique. Il critique tout ce qu'il voit. Alors, pour une fois qu'il dit du bien, on l'écoute d'autant plus. Et cette réputation ne cesse de grandir, faisant de Nice une résidence hivernale de choix au 19e siècle, avec l'essor de la climatothérapie. Tu vois ce que c'est la climatothérapie ?
6: Bien sûr que non.
4: En fait, il voyait le climat, il voyait des plantes exotiques pousser. Il
6: voilà.
4: Oh bah, si une belle plante pousse comme ça, ça veut dire que le climat doit être bon pour moi. Bon, voilà, ça vaut ce que ça vaut. Mais
6: oui.
4: Bon, il y a pas mal de publications scientifiques à ce moment-là et ça attire une élite internationale. L'idée d'un printemps éternel s'impose alors, mêlant douceur du climat et bienfait pour la santé. En 1864, Nice compte déjà 25 000 touristes.
5: Et ils vont jouer un rôle central dans le développement de la Riviera.
4: Et oui, on va intégrer des plantes exotiques acclimatées déjà dès le premier empire, sous l'impulsion de figures comme Joséphine Bonaparte. Le 19e siècle voit naître des espaces emblématiques comme le parc Vigier, le jardin Masséna ou encore la colline du château. Et sous l'influence de paysagistes renommés tels qu'Édouard André, on le salue, ces lieux prennent une forme composite, mêlant style français, anglais et italien. En fait, la diversité végétale avec des espèces exotiques et indigènes reflète l'identité hybride de la Côte d'Azur. Les espaces verts continuent d'être des lieux de prestige et de rencontres pour les hivernants, contribuant à l'attractivité touristique de la région. Ils deviennent une signature de notre territoire, incarnant à la fois le luxe, la sérénité et le raffinement. C'est quand même mieux que des sacs Gucci.
5: C'est sûr.
4: Et Nice, avec ses jardins luxuriants et son climat bienveillant, incarne depuis des siècles l'idéal d'une certaine douceur de vivre. De la mer à la montagne, la ville s'est métamorphosée en un paradis touristique, attirant les visiteurs du monde entier.
5: Et ça, c'est indéniablement une bonne raison d'aimer la Côte d'Azur.
4: En plein dans le mille.
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0: Je rêvais d'avoir une maison à la campagne. Cette maison, c'est comme si j'y étais née. C'est ma maison de famille.
6: Ma maison s'appelle l'Ostau de la Mar.
7: C'est une maison un peu envoûtante.
8: Eh bien, vous voyez, des livres et trois fenêtres qui me donnent le paysage du pays, comme si c'était trois tableaux.
9: Ils ont vécu ici.
10: Thibaut Gaudry.
11: 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La chansonnette.
12: Yves Montand est un enfant de Marseille. Débarqué d'Italie avec sa famille pour fuir le fascisme quand il a 2 ans, il va y grandir et y faire ses premiers pas au Music Hall. Puis il la quitte pour Paris où sa carrière commence à décoller, notamment auprès d'Edith Piaf. Et où il noue des amitiés, comme avec Jacques Prévert, qui va lui faire découvrir en 1948 un charmant village qui va changer sa vie.
13: J'ai chanté dans la région et puis il y avait Jacques Prévert qui habitait la maison là au coin. J'étais arrivé ici. Et je l'ai monté parce que mon ami, le guitariste Henri Crolla, si on allait dire bonjour à Jacques, il dit oui, où il est. Alors on est monté ici, j'ai vu Jacques, j'ai vu l'endroit, et puis je suis tombé amoureux de l'endroit, et puis je suis revenu dès que je pouvais, tous les ans. C'était très discret, c'était à peine connu.
12: Et il ne va pas tomber amoureux que de Saint-Paul. Le 19 août 1949, il est à la Colombe d'Or, une auberge avec quelques chambres, qui est un repère d'artistes. Et Prévert, encore lui, va servir d'entremetteur entre un homme et une femme qui vont devenir un couple mythique.
14: Ça s'est passé à Saint-Paul-de-Vence, au mois d'août, en 1949. Simone était là, et puis moi j'étais dans le tournée. Et puis j'ai déjeuné là, elle a déjeuné là. Et puis il y avait du soleil, puis il y avait Jacques Prévert, et puis il y avait des copains. Et puis voilà, quoi, on ne sait pas comment ce genre de choses-là commencent, mais enfin, elles ont commencé et c'était une belle histoire, quoi.
12: Une belle histoire qui durera toute une vie. Ils ont 28 ans. En 4 jours, Simone, mariée, plaque tout pour le Marseillais. Et désormais, ils vont construire une partie de leur vie ici, restant fidèles à la Colombe d'Or, où ils se marient même 2 ans plus tard. Prévert est encore là, il est le témoin de Simone, tandis que Marcel Pagnol est celui de Montand.
13: Puis encore, on a vu rencontrer Simone ici, qui elle avait acheté par contre une petite maison dans le village, après son premier film. Puis elle a servi cette maison pendant très longtemps. Puis on descendait au bar de la Colombe pour boire l'apéritif, pour voir Jacques et les amis, et puis il y avait toujours quelqu'un, et puis on restait là, et puis on mangeait là, et puis on montait pas la maison. Alors un beau jour, on a mis la clé sous la porte, on a donné ça aux enfants, ou à des amis qui descendaient dans le midi, et nous on descendait toujours ici.
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12: La Colombe d'Or et Saint-Paul, où l'on se retrouve pour les vacances avec les copains, beaucoup d'artistes, dans ce village qui attire notamment les plus grands peintres, Picasso, Chagall, Matisse et d'autres.
13: C'est pourquoi je viens souvent ici à la Colombe d'Or, à Saint-Paul-de-Vence, et d'abord pour la famille Roux, qui sont des gens tellement merveilleux. Puis au mois de juin, ou au mois de mai, c'est agréable, il n'y a pas trop de monde, et c'est encore bien. Mais c'était une époque assez formidable, avec Picasso, Braque, Prévert, qui était là aussi, et Giacometti, quand il a débarqué.
15: J'ai dit, bon, attends de jouer, parce que je ne pas.
12: Mais les copains, ce sont aussi les habitants du village, avec qui Montand joue aux cartes au café de la place, ou à la pétanque.
13: Et j'aime bien jouer ici au boule, parce que c'est quand même un sport qui délasse.
10: bien, qui est très fatigant. Si on veut bien y jouer, c'est très très difficile. Ça ne paraît pas, surtout si on joue la Provençale.
12: C'est à Saint-Paul-de-Vence également qu'il rencontrera la dernière femme de sa vie, Carole Amiel, et qu'il achètera en 1984 un petit restaurant qu'il transforme en maison, juste en face de la Colombe d'Or.
16: Oh.

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2: Bonsoir à tous et bienvenue sur ICI. Je suis très heureux de vous accueillir un peu partout en France. On risque d'ailleurs ce soir de s'arrêter près de chez vous, parce qu'il n'y a pas que Paris dans la vie. Alors on va aller aux quatre coins de l'Hexagone, on vous donnera la parole, comme on fait chaque soir, pour mettre en avant vos initiatives positives, pour découvrir ce que vous faites. Et ce qui marche également, tout est dans le titre de ce nouveau rendez-vous, pour une idée simple, partir en France chaque soir à la rencontre des lieux et des idées. Et pour ça, j'ai un invité à mes côtés. Il est producteur, il est animateur de télévision, de radio aussi, c'est un journaliste, un dirigeant d'entreprise, il co-anime avec le prolongement de lui-même, indiscutablement, Laurent Fontaine, l'émission « Y'a que la vérité qui compte » diffusée sur TF1, puis C8, puis actuellement chaque jeudi soir sur W9. Il est aussi, depuis la rentrée, membre emblématique de notre famille ici, puisqu'il s'invite désormais chez vous, de 10h à 11h le samedi sur ICI Gironde, région que vous allez découvrir qui lui est cher, autour d'une rencontre, un lieu et une histoire, donc il ne sera pas dépaysé ce soir. Il est également en librairie avec le petit traité de la jouissance à l'usage de ceux qui en rêvent aux éditions Très Daniel. Je reçois avec beaucoup de plaisir Pascal Bataille. Bonsoir Pascal Bataille.
3: Bonsoir Eric, merci de cette invitation.
2: Je suis ravi d'accueillir vos nouveaux collègues de bureau.
3: À distance, mais très heureux d'avoir rejoint le réseau ici et puis d'être dans cette Gironde que j'affectionne. On en reparlera.
2: Oui, on reparlera
3: tous les samedis matin.
2: Non, mais on peut se dire que vous avez le plaisir de donner la parole aux Girondins.
3: Exactement.
2: Voilà, chaque week-end, ceux qui sont chers à votre cœur aussi, de partager leur métier, leur quotidien, c'est ça.
3: L'idée, c'est d'aller en immersion. Je m'invite chez eux et c'est ça que j'aime aussi, ce côté faire découvrir un univers. Et la radio, c'est formidable pour ça. Je vous apprends rien, Eric. Vous le faites tous les jours, mais c'est emmener les gens à la découverte non seulement d'une personnalité, mais aussi de lieux. Et la prise de son, c'est formidable, que les ambiances soient là, au-delà de la voix de la personne. Voilà, le faire rentrer vraiment mes auditeurs dans l'univers de cette personnalité que je découvre chaque semaine et qui a quelque chose d'intéressant, d'étonnant à nous faire partager.
2: Allez sur ICI.fr pour podcaster, notamment vous pourrez retrouver cette aventure au cœur de la caserne des pompiers de Bigano. C'était il y a encore quelques jours. Bon, ce soir, c'est mon émission, c'est vous que je vais aller, Pascal. C'est vous l'invité. Est-ce que vous êtes prêt à balader un petit peu dans votre France personnelle, dans votre cartographie?
3: Ah, mais je suis là pour ça. Et